0: chaque soir pour se détendre, pour rêver, pour voyager dans notre pays. Parce que vous l'avez entendu, il n'y a pas que Paris dans la vie. Chaque soir, ce sont des invités, des univers aussi, des univers inspirants qui nous parlent de ces endroits en France qui ont marqué leur vie. Une carte postale géante qui va nous conduire d'ailleurs ce soir au cœur de vos initiatives. Nous irons dans la Vienne, mais aussi à Alençon pour découvrir ce que vous entreprenez et ce qui marche. Il n'y a pas que Paris dans la vie, c'est parti jusqu'à 21h. Ce soir, je reçois une réalisatrice et romancière. Son livre « Sur la plage abandonnée » est sorti fin septembre aux éditions Charleston. Elle est aussi cofondatrice d'un festival dont nous parlerons et dont la remise des prix aura lieu fin novembre. On lui doit les longs métrages « Comme t'y es belle »,« LOL » avec Sophie Marceau, « Une rencontre »,« Dalida » et « Love America »,« La chambre des merveilles » ou encore « LOL 2.0 ». Ça, c'était cette année. Elle est scénariste et productrice également. Je reçois Lisa Asuelos.
1: Bonsoir.
0: Bonsoir Lisa.
1: Bonsoir.
0: Comment ça va?
1: Ça va bien.
0: Alors ce qui est fou, c'est que vous sortez ce livre qui est un récit très personnel, à mi-chemin entre l'autobiographie et peut-être quelque part un peu romancé, mais il y aura forcément des correspondances évidentes avec le parcours que nous retraçons chaque soir, comme on le fait dans cette émission. On parlera évidemment de ce livre où vous parlez de votre enfance, de votre famille, de vos blessures, mais aussi de reconstruction à travers Saint-Tropez, qui est un vrai personnage, très clairement.
1: Ah, clairement, c'est vraiment un livre que j'ai voulu en miroir avec la ville de Saint-Tropez.
0: Ouais. Alors, je vous propose de revenir bien avant tout ça et de débuter par le commencement. Vous êtes né à Neuilly-sur-Seine. Je sais que c'est pas forcément une carte postale que vous retenez. D'ailleurs, vous n'avez même pas y vivre. Enfin, c'est parce qu'il y avait, voilà, il fallait naître à ce moment-là quelque part et c'était ici, quoi.
1: C'était dans le 9-2, quoi. Voilà.
0: Bon, très rapidement, voilà, vous allez partir. Vos parents vont séparer. Hein. Je précise que vos parents se séparent, Marie Laforêt, et puis votre papa, qui est homme d'affaires juif marocain, Judas Asuelos.
1: Ouais.
0: Ils se séparent lorsque vous avez 2 ans. Dans un premier temps, vous partez en Suisse.
1: Oui.
0: Et ça encore, c'est pas un bon souvenir.
1: Non, c'est pas un bon souvenir. Il y avait beaucoup de lieux où on plaçait les enfants. Ça s'appelait des homes d'enfants.
0: Ouais.
1: Et ça faisait partie de ces lieux où il y avait pas mal de tortures sur les enfants, où on les maltraitait énormément. Et ce qui est bizarre, c'est que beaucoup de gens de la haute société mettaient leurs enfants là-bas. Et nous, on était un peu obligés de se taire. Enfin, on était complètement obligés de se taire. On était terrorisés à l'idée de dire qu'on était maltraités. Et du coup, les parents, quand ils venaient, on jouait la comédie comme si on était heureux. Et après, dès qu'ils partaient, c'était l'horreur, quoi.
0: On vous demandait de jouer la comédie?
1: Ah oui, on nous demandait clairement. On disait, si jamais vous bougez, vous serez puni, vous aurez plus à manger. Enfin bref, c'était...
0: Alors c'est une émission qui est résolument positive, et c'est vrai que j'ai pas forcément envie, et on va très vite accélérer, mais c'est important aussi d'en parler, de dire que ça a existé.
1: Bien sûr.
0: Que c'était aussi l'enfance des gens de votre génération, Lisa Asuelos.
1: Oui, beaucoup, on en a après beaucoup entendu parler, récemment avec Bétaram, avec des lieux comme ça. Enfin
0: évidemment.
1: Bon, maintenant on se rend compte qu'en fait on a été une génération... On a beaucoup dit de mal de notre génération qui a fait beaucoup de mal à la planète ou à je sais pas quoi, mais en fait on a été pas si bien traité que ça aussi dans notre enfance.
0: Avec votre frère Jean-Médi, vous allez enfin partir dans une autre maison pour enfants, cette fois dans un petit village de la Sarthe. Comment il s'appelle ce petit village?
1: Les Aulnans.
0: Est-ce que c'est finalement votre naissance à ce moment-là?
1: Disons que c'est une renaissance dans le sens où je suis beaucoup plus libre. Ce qui était extraordinaire dans ce petit village, c'est que c'était un tout petit village, on était 300 habitants, on était 12 dans l'école, ça comprenait donc du CP au CM2. Et quand on est dans un lieu unique pour faire école ensemble, on voit tout de suite qu'en fait on connaît tous les enfants du village. 300 habitants, c'est vraiment très très peu. Et on faisait tout à pied, je pouvais me balader tranquillement, enfin c'était vraiment...
0: Qu'est-ce qui vous revient de cette école, visages?
1: Là, c'est la cour d'école. Alors, je suis retournée il n'y a pas très longtemps et j'ai été étonnée, comme souvent quand on est grand et qu'on revient sur un lieu où on a été petit. Je trouvais la salle de classe toute petite.
0: Exactement.
1: Alors que pour moi, c'était énorme.
0: Bien sûr.
1: On avait une maîtresse qui était extraordinaire, qui nous faisait cours, elle faisait cours des CP au CM2 dans la même journée. Donc moi, évidemment, j'avais les oreilles qui traînaient vers les grands, quoi.
0: Vous vous souvenez de son nom?
1: Non, je me rappelle pas de son nom. Je me rappelle de ses robes, de comment elle courait, de son visage, mais je me rappelle pas de son nom.
0: Dans ce petit village, vous vivez au cœur d'un environnement qui est extraordinaire. J'imagine que c'est au cœur de la nature, des forêts, d'un contexte très agréable pour vous.
1: Oui, en fait, depuis, je connais vraiment beaucoup le nom des fleurs. Je sais ce que c'est que de manger un poulet qu'on vient de tuer. Je sais ce que c'est aussi que d'enlever la peau du lapin. C'était
0: quand on vit à la campagne, généralement on apprend ça.
1: On apprend ça. Ouais. Et puis il y avait
0: un pyjama.
1: On enlève le ouais, c'est ça, on disait on va enlever le pyjama, j'adore la part, c'était comme ça. Bon. Et bon, moi je détestais ça évidemment. Je l'ai mis dans mon film I Love America parce que c'est vrai que c'est moi qui donnais à manger aux bébés lapins quand ils naissaient, et puis quand il fallait les tuer, c'était beaucoup moins marrant. Et puis j'ai beaucoup parlé avec des vaches puisque c'était mes voisines de jardin. Elles broutaient dans le jardin d'à côté.
0: Mais là-bas, ce sont des endroits où la naissance de veau, c'est un événement.
1: Ben, en fait, quand un petit veau est né, je m'en rappelle, j'étais tellement excitée que je suis partie courir parce que je voulais absolument voir le veau. J'attendais. Et puis, je suis tombée par terre et je me suis fait mal aux pieds. J'ai jamais pu aller voir le petit veau qui était en train de naître.
0: En tous les cas, c'est ce contexte-là où, pour ceux qui, voilà, qui n'imaginent pas, le boucher vient avec son camion.
1: Oui.
0: La vie vient à vous, en fait.
1: Oui.
0: La bibliothèque, il n'y a rien dans
1: ce village. La caisse d'épargne.
0: La banque, donc.
1: Ouais.
0: Vous vous souvenez, voilà, de ces gens qui arrivaient à vous ?
1: Il y a une place du village et en fait, les camions venaient nous apporter de quoi vivre, en fait. Donc,
0: ouais.
1: À part les légumes, bien sûr, puisque ça, tout le monde cultivait ses légumes, à part le lait, le beurre, etc., puisque ça, on le faisait nous-mêmes. Et c'est vrai que je sais ce que c'est que la vie d'un tout petit village en France.
0: Vous alliez vous balader en forêt,
1: ouais,
0: vous aimiez...
1: Beaucoup.
0: Voilà, vous ressourcez peut-être et vous retrouvez au cœur de cette renaissance.
1: Bah à l'époque, je savais pas que ça me ressourçait. Maintenant, quand je vais en forêt, ouais. Je reprends tout de suite les souvenirs bien heureux de cette époque-là. Et c'est vrai que je remarque ce que je remarquais à hauteur d'enfant, c'est-à-dire les petites violettes ou les petites jonquilles ou les choses comme ça qui étaient vraiment des réjouissances du printemps. C'était assez magnifique, en fait, la nature.
0: Elle est où, votre forêt, aujourd'hui ?
1: Bah, c'est bien le problème. Je cherche ma forêt. Après avoir été la fille de la forêt, je cherche ma forêt. J'y vais pas assez souvent, mais dès que je me retrouve dans un endroit où il y a une forêt, je suis apaisée.
0: Lisa, on est dans la Sarthe. On va continuer de se balader dans votre vie. On va rester un peu dans cette
1: faut préciser que c'est qu'il y a des rillettes dans la Sarthe et que moi j'ai été nourrie aux rillettes.
0: On va en parler.
1: On
0: va en parler parce qu'on s'intéresse aussi à la gastronomie, les régions, votre carte gastronomique. À vous. On va parler d'un hérisson.
1: Oui.
0: Oui, parce que justement, dans la revue des merveilles avec Benoît Prospero, vous allez nous présenter Benoît, une femme qui a un bac plus 8. Vous, Lisa, qui avez eu votre bac à 16 ans, précoce. Eh bien, cette dame, au bac plus 8, elle a décidé de consacrer sa thèse à un hérisson.
2: Et bac plus 8 est une thèse consacrée au hérisson. Avec ici Champagne-Ardenne, on vous présente Rose Delamarre, doctorante au CERFEU, Centre de Recherche et de Formation en Éco-éthologie à Boult-au-Bois. C'est dans les Ardennes. Alors d'abord, petit rappel.
3: Donc l'écologie, c'est l'étude de l'écosystème et des interactions entre toutes les composantes de l'écosystème, donc à la fois la faune, la flore et l'environnement. Et puis l'éthologie, c'est l'étude des comportements des animaux. Et donc l'éco-éthologie, c'est l'étude du comportement des animaux dans leur milieu naturel.
2: Et là où ça devient marrant, c'est que quand on écrit une thèse sur le hérisson, il y a une petite particularité.
3: Le hérisson est strictement nocturne, donc je travaille la nuit. Donc ma journée, elle commence vers 15-16 heures et elle se termine vers 4-5 heures du matin. Donc l'été, je suis en rythme nocturne. Je vais faire beaucoup de terrain pour pouvoir suivre les hérissons. Et après, l'hiver, il n'y a plus de hérissons. Donc moi, je suis au bureau et j'analyse toutes mes données.
2: Et donc une nuit typique, ça peut ressembler à quoi ? Juste un exemple.
3: Là, on a réussi à retrouver une femelle qu'on cherchait déjà depuis 2 semaines. Donc on était très contents. On a lui remettre une balise bien rechargée, vérifier qu'elle allait bien.
2: Donc voilà, ça c'est un exemple de nuit parmi tant d'autres. Et c'est d'autant plus important que c'est quoi le périmètre de vie d'un hérisson ?
3: Un hérisson, ça peut parcourir sans problème 4-5 km par nuit. Et en général, si vous avez un hérisson dans votre jardin, en fait, il va dans tout le village.
2: Ici précisément ?
3: Mon hypothèse, c'est que en zone bocagère, comme il y a des haies et des prairies entre les villages, les hérissons vont plus facilement pouvoir s'y circuler entre les villages, tandis que en plaine agricole, plutôt plaine champenoise, là, il y a beaucoup plus de monoculture, beaucoup moins de haies, donc un habitat qui est supposé moins favorable pour le hérisson. Et donc là, les déplacements entre les villages vont être plus compliqués.
2: Ah ben voilà. Et finalement, l'objectif, c'est quoi ?
3: L'objectif principal du chercheur, c'est d'apporter des connaissances dans un objectif plus tard d'orienter les plans de conservation. Par exemple, des associations ou des collectivités territoriales. Mais l'objectif principal du chercheur, c'est d'apporter des connaissances.
2: Et ainsi prendre les bonnes décisions pour le bien de la biodiversité. Et ça, c'est une merveille. Merci Rose Delamarre, doctorante au CERFEU, Centre de Recherche et de Formation en éco-éthologie à Boultobois, c'est dans les Ardennes. Et merci, ici Champagne Ardennes.
0: Merci Benoît Prospero. Vous saviez, vous, Lisa Zadérisson, qu'Adérisson faisait 5 km par nuit?
1: Non, elle fait beaucoup plus que moi, Zadérisson. Mais j'aime bien parce que les hérissons, en fait, quand ils naissent, ils n'ont pas de piquant. Et ouais. c'est une belle métaphore par rapport à l'enfant et sa mère. Parce qu'il doit être suffisamment proche pour pouvoir se nourrir, mais suffisamment loin pour pas se faire piquer. Et c'est intéressant.
0: Ce bah oui. Bah bien sûr. C'est très mignon en tous les cas, hérisson. Restez avec nous, on ira à Saint-Tropez, mais avant d'aller à Saint-Tropez, bah on passera peut-être par la Baule, par Saint-Gervais, par le Mont-Saint-Michel, qui sont aussi des lieux qui comptent dans votre vie, qu'on retrouve pour certains dans ce livre que vous publiez sur la plage abandonnée, qui est un récit publié donc chez Charleston, Paradis perdu. Lisa Azuelo, c'est votre invitée jusqu'à 21h.

0: Je sais que c'est la première fois que je fais du camping et on arrive là et je sais que j'ai été tellement émue par la beauté de ce lieu. Pour moi, c'est un des plus beaux lieux de France, vraiment. L'architecture est sublime, fantastique. C'est là où j'ai appris aussi que Saint-Michel avait terrassé le dragon. Alors, c'est intéressant de savoir que terrasser le dragon, c'est pas le tuer, c'est vraiment faire en sorte que la bête animale sauvage qui crache du feu soit calmée, on va dire, par Saint-Michel. Voilà.
1: Il y a plein de symboles dans votre vie.
0: Oui.
1: Vous y êtes retourné, je crois, il y a quelques années, faire un pèlerinage.
0: Absolument.
1: Vous avez marché pendant des heures à marée basse,
0: imagine. En fait, je me suis fait avoir par un copain à moi qui sait que j'aime pas trop marcher, même si en fait j'adore ça, mais bon. Et il me dit, écoute, à la fin du pèlerinage, on arrive au Mont-Saint-Michel et tu fais les deux dernières heures avec nous et on arrive à pied. Et je fais, mais c'est génial ça. Et je pars donc en pèlerinage avec tout le monde. Et puis on était dans les fameux prés salés, là où il y a les moutons qui mangent l'herbe salée qui leur donne cette texture si incroyable. Et puis je voyais toujours pas le Mont-Saint-Michel, ça faisait déjà deux heures de marche. Je dis, mais il est où? Il me dit, mais il est là-bas. Et là, je vois un point ridicule. Je dis, mais on va y aller à pied? Je dis, mais c'est hyper loin. Il dit, mais non, t'inquiète pas. Et en fait, plus je marchais, plus j'avais l'impression qu'il ne se rapprochait pas. Et j'étais désespérée et j'ai eu tout un chemin comme ça de désespérance qui petit à petit m'a amenée à l'espoir. Et je crois que c'est ça le pèlerinage du Mont-Saint-Michel. Et en même temps, il y a cette peur parce que on marche sur le fond de la mer. Mmh. Donc je me disais, tiens, je marche sur le fond de la mer et aussi le fond de ma mère et le fond de la mer que je suis. Et c'est une autre impression que de marcher sur la terre, en fait.
1: Ouais.
0: Parce que c'est dangereux et à la fois c'est souple. Et c'était vraiment un moment magique. J'ai des images et des photos de ce moment hallucinant.
1: Autre image, la Haute-Savoie, Saint-Gervais-les-Bains.
0: Ouais.
1: C'est une copine qui vous conduit un peu là-bas. Elle louait une maison ou des appartements, en tous les cas. Vous découvrez le ski?
0: Oui.
1: C'est un endroit
0: en fait, je
1: ne
0: découvre pas le ski, puisque malheureusement, mon horrible pension en Suisse
1: oui, j'imagine aussi.
0: M'avait mis sur les skis très tôt. J'avais d'ailleurs failli mourir. Et donc je savais skier très bien et j'avais comme mes parents s'occupaient pas vraiment de moi pendant les vacances, j'étais tout le temps heureusement invitée par mon amie qui elle avait toujours besoin d'une copine avec elle, donc j'étais sa copine de vacances. Et on était à Saint-Gervais qui était en face de Méribel, je crois. Et puis bah c'était des vacances assez merveilleuses, c'était avec Bertrand Blier aussi, c'était l'époque où ils étaient ensemble et moi j'étais la copine de la belle-fille, voilà.
1: Vous avez confié à Katharina qui a préparé cette émission que c'est là-bas que vous avez acheté votre premier soutien-gorge.
0: Ouais. En fait, c'est drôle parce que normalement ça devrait rester un lieu qui pour moi est synonyme de fondue, raclette et ski. Et je revois cette espèce de... À l'époque, il y avait des merceries, je crois que ça s'appelait. Et on allait acheter... Je sentais que je commençais à avoir besoin, justement, parce que comme je faisais du ski, j'avais un peu les seins qui avaient poussé. Et je sentais que j'avais besoin d'un soutien-gorge. Et je n'osais pas en parler à ma maman, parce que j'étais vraiment pas assez intime avec elle. Au contraire, la maman de mon amie, j'étais très intime. Et elle m'a dit, allez, je t'emmène acheter. Et c'était un soutien-gorge Chantel. Je ne sais même pas s'ils existent encore, mais...
1: Couleur claire.
0: Couleur chair, voilà. Je m'en rappelle encore de ce soutien-gorge.
1: Bon, je quitte le ski pour aller à la boule.
0: Oui.
1: Alors ça, la boule, vous allez en plus filmer. En tous les cas, on va retrouver la boule dans 15 août, dont vous avez signé le scénario. La boule, ça c'est le lieu de l'adolescence, c'est le lieu des premiers émois, peut-être, des premiers amours. C'est une baie extraordinaire, je crois que c'est la plus belle, plus grande baie d'Europe.
0: C'est la plus grande baie d'Europe. Ouais. Bah, il se trouve que le hasard a fait que mon premier petit copain, donc mes premières vacances autorisées, avec mon petit copain, mon père m'avait laissé partir avec lui. J'avais 16 ans. C'était à la boule. Mais c'était à la boule Les Pins.
1: Oui,
0: parce qu'il y a deux la boule. Il y a la boule Les Pins et la boule Escoublac. Voilà. Et du coup, j'ai rencontré la boule quand j'avais 16 ans. Et c'était vraiment c'est un lieu magnifique, la boule. Quand on y va l'été, c'est une baie extraordinaire. C'est une plage extraordinaire. C'est vraiment, voilà, ils ont un petit peu abîmé le front de mer. Ils ont fait le choix de mettre les immeubles devant la mer et les jolies maisons derrière.
1: Alors du coup, vous êtes team Pouliguen ou team Pornichet?
0: Ah ben, je suis
1: c'est
0: plutôt.
1: C'est les extrémités.
0: Je suis plutôt team Pouliguen. Moi, j'adore les vieilles maisons et tout ça. Mais bon, je peux comprendre que pour le tourisme, c'est pas forcément ce qu'il y a de plus intéressant. Mais ce qui est drôle, c'est que mon ex-mari était de la Baule et du coup, j'y suis retournée. Et la Baule est vraiment une ville d'ancrage pour moi. J'adore la Loire-Atlantique. Bon, c'est les mêmes initiales que moi, LA. Et j'adore LA,
1: C'est vrai, donc vous faites partie de ceux qui défendent que c'est en Loire-Atlantique.
0: Bah, c'est la Loire-Atlantique, la Baule, hein. Ça, c'est le 44.
1: Ça, c'est le 44, mais enfin, il y en a certains qui vont vous dire que c'est la Bretagne. Alors, c'est la Bretagne.
0: Moi,

0: historique.
1: La Bretagne aussi, hein. C'est l'un n'empêche pas l'autre. Après, tout le monde a envie de se faire des guerres selon là où il se trouve. Pour nous, c'est des guerres inutiles, mais bon, sûrement que ça doit signifier des choses.
0: Qu'est-ce qui vous revient ?
1: Bah, c'est la mer.
0: Ouais. Vous y alliez le soir, vous y alliez
1: à la boule, la mer le soir. Déjà la journée, c'est pas facile parce qu'elle est souvent froide. Mais la mer le soir, c'est plutôt quand il fait très chaud. C'est pas à la boule qu'on va à la mer le soir.
0: Non, le soir, vous alliez en boîte de nuit.
1: Oui.
0: À la Grange.
1: À la Grange. Oui.
0: Elle existe toujours cette boîte.
1: Et d'ailleurs, j'en profite, si jamais il écoute, de dire bonjour à mon ami José qui en a fait un lieu extraordinaire. Ouais. Il a fait démarrer tous les plus grands DJ du monde là-bas.
0: Et elle existe toujours, hein, d'ailleurs.
1: Elle existe toujours.
0: À la Grange. Ouais. Ça a servi de décor pour un film.
1: Ouais, pour 15 août,
0: dans 15 août. Ouais. Donc vous alliez là-bas. Hein, c'est vos années de boom, de fête.
1: C'est de mes années de fête, oui, tout à fait.
0: Alors on parlait de la Bretagne. Vous allez découvrir aussi la Bretagne. Il y a Saint-Brieuc.
1: Ouais.
0: Carnac.
1: Ouais.
0: À quelle occasion vous découvrez la Bretagne ?
1: Toujours avec la même amie qui m'invitait tous les étés.
0: C'est sympa, parce vous avez une amie sympa. Hein.
1: Ah ben j'avais une amie qui était génialement organisée pour les vacances. Il louait toujours des grandes maisons et puis ouais. Pour qu'elle soit pas toute seule, j'étais là. J'étais toujours un peu. C'est drôle, j'ai toujours été un peu l'amie d'une autre famille. J'ai toujours été en famille adoptive en fait. C'est assez drôle. Et même après, je suis souvent l'amie d'un couple, ou je suis toujours un peu la pièce rapportée, mais qui fait que, du coup, c'est moins glauque que tout seul.
0: Lisa Azuelos, à quel moment vous arrivez... Sur la plage abandonnée. Titre de votre livre. À quel moment vous arrivez à Saint-Tropez ?
1: J'arrive à 15 ans. En fait, moi, j'avais fait le choix de partir vivre avec mon père. À l'âge de 12 ans, je quitte ma mère parce que je ne supportais plus de vivre avec elle. Et vice-versa, je crois. Et puis, il est invité à un mariage de son meilleur ami. Et son meilleur ami est le meilleur ami de Brigitte Bardot. Et du coup, il m'emmène à ce mariage. Je suis un peu son plus one de l'époque, hein, puisqu'il n'avait pas de femme attitrée. Et j'arrive au Club 55, puisque le mariage avait lieu au Club 55. Mmh. J'arrive sur cette plage avec ces gens qui étaient des adultes, mais qui se comportaient comme des ados, en fait, qui faisaient la fête. Il y avait évidemment les Gypsy Kings. Et je me suis dit, c'est ici que j'appartiens, les pieds dans le sable et en faisant la fête toute la nuit.
0: On va parler de Saint-Tropez dans un instant, parce que c'est un grand pan de votre livre, de votre vie,
1: de ma vie
0: encore
1: aussi.
0: Aujourd'hui. Je vous propose juste de partir un instant, parler de l'été. Lisa Azuelos, lutter contre la chaleur dans nos maisons a été compliqué. Catherine Quicandon, dans Ici, ça entreprend, vous nous proposez une idée pour éviter de repeindre ses fenêtres avec du blanc de Meudon ou de les recouvrir avec une couverture de survie à la prochaine canicule.
2: À Mont-sur-Gaine, à moins de 50 km au nord de Poitiers, les températures extrêmes ont trouvé un adversaire.
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2: Alors non, ce n'est pas Godefroy Le Hardy, mais Valentin Lopé et ses réflecteurs isolants sur mesure pour fenêtres Sunstop. Deux matériaux au choix, un isolant réfléchissant à bulles d'air et un isolant réfléchissant multicouche.
4: C'est un réflecteur thermique donc avec 19 couches de réflecteurs à l'intérieur. Donc on a une couche en polyester aluminisé à l'extérieur et ensuite on a des couches de nylon et des couches réflectives à l'intérieur. Donc il fait à peu près 2,5 cm d'épaisseur et il est assez léger. Donc ce qui permet une pose facile puisqu'en plus il se pose avec des ventouses, donc ça permet de le mettre et de l'enlever assez rapidement.
2: Autre avantage, il est sur mesure. Ensuite, comment l'utiliser ?
4: On recommande la pose à l'extérieur si les conditions le permettent, bien évidemment, pour rester dans des conditions de sécurité correctes. Et sinon, en hiver, vous pouvez aussi le placer à l'intérieur pour conserver la chaleur. On a en fait une petite lame d'air entre le réflecteur et la vitre qui est donnée par l'épaisseur des ventouses, puisqu'il se fixe avec des ventouses. Et cette petite lame d'air plus l'aspect thermique du réflecteur permet vraiment d'isoler, que ce soit en hiver pour garder la chaleur à l'intérieur ou en été pour éviter qu'elle entre.
2: Au fait, avec ces réflecteurs, on est dans le noir. Ah bah oui, il faut choisir entre avoir trop chaud mais dans la lumière ou moins chaud mais dans l'obscurité. Et d'ailleurs, combien de degrés gagne-t-on ? Selon les tests effectués chez sa maman avec les différents prototypes, merci maman, entre 4 et 5 degrés, ce qui n'est pas négligeable. Pour l'instant, Valentin travaille seul et il découpe lui-même votre réflecteur à la bonne taille dans son atelier. Il a démarré son activité en juin dernier, mais les demandes se multiplient. 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Ici, ça entreprend dans la Vienne avec Sunstop et des réflecteurs isolants au top.
0: Merci beaucoup Catherine Quicandon, restez bien avec nous. D'ici 21h, on va continuer de se balader avec Lisa Azuelo sur la plage abandonnée. Le livre qui va nous conduire dans un instant dans un ancrage particulier pour elle, qu'est Saint-Tropez.

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15: Elle est actrice, elle est productrice de cinéma, elle est scénariste, écrivaine. Lisa Azuelos est votre invitée depuis 20 heures. Elle partage son enfance, son adolescence à travers les lieux qui l'ont marqué, les lieux de sa réussite, ses moments de doute aussi, une enfance parfois cabossée, qui retrouve de la douceur dans la Sarthe, dans le Var, ou aussi en Loire-Atlantique. Continuons donc de nous balader avec Lisa. Au Saint-Tropez, il y a le Mât ou le Mas, c'est ça qu'on dit hein, généralement dans le sud, de l'horizon. Vous vous présentez dans le livre comme un lieu important de votre adolescence. Vous me parlez de votre Saint-Tropez, le Saint-Tropez que vous découvrez à l'époque, de ce Mas, des plages, de ce que vous découvrez de Saint-Tropez, qu'on connaît tous, par image au moins.
16: Oui, alors mon père a eu envie d'acheter une maison à un moment, il a gagné un peu de sous. Et on nous a proposé ce mât de l'horizon qui appartenait avant à Sam Spiegel, qui était un très grand producteur de cinéma, qui a fait Docteur Jivago, Sur les quais, etc. Donc c'était vraiment une maison où je me disais, waouh, en plus c'est là où Hollywood a fait son chemin. Voilà, donc j'ai eu la chance d'avoir une maison à Saint-Tropez pendant près de 40 ans. Et donc c'était la maison de famille. Et bah, comme dans toutes les maisons, en fait, que ce soit à Saint-Tropez ou ailleurs, ce qui est important, c'est ce qui se passe à l'intérieur de la maison. En fait, c'est les dîners, les déjeuners, les disputes, quand on fait le mur, parce que j'ai évidemment fait le mur. Et
15: pour aller où?
16: Bah pour aller en boîte, évidemment, pour aller au Cave du Roi. À l'époque, il y avait que cette boîte-là. Maintenant, ouais. Saint-Tropez est devenu une grande boîte de nuit géante. Mais et voilà. Et du coup, j'ai découvert à la fois la beauté du Var, parce qu'on n'a pas l'impression comme ça, mais Saint-Tropez, c'est un lieu très préservé qui ressemble un peu à tout le Var. C'est une région qui est extraordinaire. Et il y a tout ce qui est Lavandou, Canadelle, etc. Mais même
15: Grimaud,
16: la forêt du Don, etc. Enfin bon, il y a beaucoup de lieux. C'est très très protégé, très préservé en fait, contrairement justement à des lieux qui ont été beaucoup plus saccagés par l'urbanisme. Voilà, il y a une vraie connexion avec la nature. Et en même temps, il y a une connexion avec la nature de l'homme et des hommes en général, parce que Saint-Tropez, c'est un lieu où, eh ben, justement, de plus en plus de jeunes filles espèrent aller trouver un mari riche, et de plus en plus de riches essayent de choper des jeunes filles. Donc, c'est à la fois un lieu qui est divin, magnifique, protégé par un saint qui est donc Tropez, le Saint-Tropez, et en même temps un lieu de débauche, de déperdition, etc. Et moi, j'aime bien naviguer entre les eaux extrêmement translucides de la mer le matin au réveil, parce que souvent j'y allais le matin, et puis les eaux beaucoup plus troubles du soir avec des poissons un peu plus requins, on va dire. Voilà, à l'affût.
15: Mais vous avez aussi des souvenirs sensoriels. Le nougat.
16: Oui.
15: Le nougat chez Sénéquier.
16: Oui. Ben, en fait, comme je vous disais, j'ai eu une enfance un petit peu trouble et moche, dans des lieux moches aussi, de pensions terrifiantes. Et la première fois que j'ai eu vraiment accès à quelque chose qui ressemblait à de la douceur, de la beauté, c'est avec les parents de mon beau-père, le nouveau mari de ma mère de l'époque. Et elle m'a offert ce nougat parce qu'elle était folle de ce nougat, et c'est un nougat qui est particulier parce qu'il n'est jamais dur, il est tout mou, il est fait à base de miel, de d'amandes, de pistaches, et il est entouré de pain azyme. Moi, pour moi, le pain azyme, c'était l'hostie, c'était ce qu'on mangeait dans les églises, ouais. Et c'était pas relié forcément à la fête et à la joie. Et là-bas, j'ai découvert ce nougat qui symbolise pour moi en fait ce début de douceur dans ma vie.
15: C'est ce que j'allais vous dire. Tout est symbole, je vous l'ai déjà dit tout à l'heure.
16: Tout est symbole, c'est de fou, toute ça. Façon.
15: Vous en avez conscience.
16: Oui, et vous avez conscience que ici c'est un palindrome.
15: Bien sûr.
16: Moi j'adore les palindromes, ça me rend folle.
15: Bon, alors c'est le Saint-Tropez de votre enfance, mais ce Saint-Tropez, vous l'avez dit, vous allez y passer de très nombreuses années, jusqu'à 40 ans, c'est ce que vous disiez tout à l'heure. Vous avez passé...
16: Non, jusqu'à là, jusqu'à encore oui, j'y retourne tous les ans, c'est mon lieu d'ancrage.
15: Passez votre bac à 16 ans, je l'ai dit tout à l'heure, vous inscrivez sciences de la gestion à Dauphine, à Paris. Je ne sais pas à quoi vous rêvez, mais bon, vous devenez gestionnaire de portefeuille avant de tout arrêter pour entamer la carrière que l'on connaît, qui est le cinéma. Il y a une rencontre qui est le déclencheur, c'est Yvan Motion, qui est décorateur. C'est lui qui donne l'impulse, quoi, qui vous offre un premier stage.
16: Bah en fait, c'est mon amie chez qui j'allais tout le temps en vacances. Elle était très importante dans ma vie. Et du coup, elle me présente, parce qu'elle a été devenue photographe de plateau entre-temps, et elle me présente ce décorateur. Et il avait besoin, à l'époque, il avait l'idée de créer des studios de cinéma à Bordeaux. Il me disait, tu sais pas, mais il va y avoir le TGV, Bordeaux, ça va être à 2 heures de Paris, ça va être génial.
15: Il avait raison,
16: 30 ans trop tôt.
15: Exactement, ouais.
16: Et du coup, il m'a demandé de lui faire un business plan pour son studio. Bon, moi j'étais incapable de faire un business plan, mais j'ai fait semblant de savoir de quoi il s'agissait. Et ça m'a permis de rentrer dans le cinéma, en fait. Bizarrement, je suis rentrée par cette porte-là.
15: Première pub à Lourdes, dans les Pyrénées, le papier il y a quelques jours.
16: Ouais.
15: Vous vous souvenez de votre première pub, première réalisation donc ?
16: Ouais, c'était avec Jean-Marie Perrier pour un produit qui s'appelle Old Spice, qui est un espèce de parfum, et on devait tourner un loup dans les Pyrénées. C'était très très beau, mais évidemment ce qui m'a marqué, c'est Lourdes. Et c'est l'énergie que j'ai sentie là-bas, qui était miraculeuse, vraiment. Je pense que c'est pas pour rien que les gens y vont énormément.
15: Le cinéma change votre vie, vous rencontrez Luc Besson, qui va vous acheter un scénario qui verra jamais le jour, si j'ai bien compris, mais il vous conforte dans votre envie de continuer le cinéma, et puis surtout il va vous présenter celui qui deviendra le père de 3 de vos enfants. C'est génial.
16: De mes 3 enfants.
15: De vos 3 enfants, il n'y en a pas trop de temps.
16: Il n'y en a pas eu d'autres, à ma connaissance.
15: C'est déjà beaucoup. Non mais c'est... Parce qu'on est au début, là, la rencontre avec Besson, avec celui qui deviendra votre futur mari. Encore une fois, on a des choses qui vous changent totalement de carrière, même si vous avez à peine entamé la première, on est bien d'accord. Pour finalement un destin qui se déroule devant vous.
16: J'ai eu la chance qu'ils me disent que j'étais douée pour l'écriture. Et je crois que dans la vie, il faut pas plus que ça. Enfin, en tout cas, dans une vie, il faut que il y ait quelqu'un à un moment qui vous dise un petit mot magique qui vous permette de croire en vous. Et si c'est pas un prof à l'école, moi j'ai été très encouragée par mes professeurs à l'école, bien plus que par mes parents. En fait, mes parents arrêtaient pas de me dire tu fais de la merde, c'est nul. Bon, bref, mais mes profs à l'école et lui, au niveau du scénario qu'on avait commencé à écrire ensemble, ils m'ont dit t'étais vraiment douée pour ça. Et ça m'a confortée dans l'idée que ça allait être ma voie, ma décision, quoi. Mais au début, j'ai travaillé dans le cinéma parce que je savais pas trop quoi faire, et j'ai vu qu'en fait c'était pas si dur que ça de faire un film.
15: La suite, on la connaît, on va l'évoquer dans une poignée de secondes, avec quelques longs métrages que l'on connaît tous. Je vous invite à aller en Normandie, je ne sais pas si vous connaissez cette région, Elisa Zouedos. Ça marche ici, qu'en pensez-vous? Notre rendez-vous avec Robin Bernot, là-bas ça marche, alors pourquoi pas ici? Chaque jour, on vous présente des solutions et des initiatives inspirantes qui viennent de nos régions, et aujourd'hui on vous emmène dans une ville qui expérimente un dispositif pour lutter contre la précarité menstruelle. Reportage Robin Bernot avec Philippe Thomas.
16: C'est quoi la précarité menstruelle ?
15: On va le découvrir.
11: Dans l'Orne, plus précisément à Alençon, 6 lieux publics sont désormais équipés de distributeurs de protection périodique gratuite.
12: C'est vraiment une bonne initiative de mettre ça à disposition de tout le monde de la même façon.
11: La ville expérimente l'installation de 6 distributeurs en libre-service dans différents quartiers de la commune, comme par exemple à la Maison des Solidarités, dans les deux médiathèques, au gymnase ou encore au centre social de la commune. Une initiative qui vise notamment les personnes qui rencontrent des difficultés pour acheter régulièrement ces protections périodiques. Alors ici à Alençon, ça marche, et vous ? Qu'en pensez-vous ? Je suis allé en discuter avec deux amies, Pauline et Hélène.
12: Bah, plutôt positif, ça permet aux femmes de tout âge, avec tout budget, entre guillemets, de pouvoir accéder à la même protection que toutes, donc plutôt positif.
11: Pour rappel, aujourd'hui en France, la précarité menstruelle concernerait environ 4 millions de personnes dans le pays.
12: Oui, concrètement, c'est vrai que c'est quelque chose que j'ai jamais chiffré, mais oui, c'est maintenant il y a de plus en plus de solutions plus durables comme les culottes menstruelles ou là ce genre de choses qui existent, mais c'est vrai que bon bah ça a quand même un coût, donc tout le monde franchit pas ce pas-là, et donc oui, c'est un budget que je pense certaines qui ont moins les moyens ont bien connaissance parce qu'elles ont dû chiffrer ça.
11: Mais alors, une fois ce dispositif installé dans des médiathèques ou encore des gymnases, comment pourrions-nous aller plus loin et peut-être aider encore un peu plus ?
12: Sur le principe, je dirais forcément plus de disponibilité pour plus de femmes, donc dans plus d'environnement, d'endroits publics, dans tout ce qui va être les entreprises, les entreprises où il y a beaucoup d'employés concernés, ou tout ce qui va être les gares... les endroits publics un peu accessibles à tous. Moi, je pense que les gares, ça pourrait être intéressant. Les mairies, pourquoi pas, dans une entrée de mairie de façon assez discrète, parce qu'il y a toujours aussi ce problème qui est... Bon, c'est toujours un peu gênant, alors qu'en soi, ça devrait pas l'être, mais on en parle de plus en plus librement, bien heureusement, mais c'est vrai que c'est le genre de truc qu'on aime bien se cacher un peu pour... pour acheter ça, ou voilà.
11: Désormais, à Alençon, en Normandie, la commune souhaite mesurer et quantifier l'utilisation de ces 6 distributeurs avant une éventuelle extension du dispositif.
15: On connaît votre engagement, votre côté militante, féministe aussi, Lisa Azuelos, vous avez envie de réagir. Et je le comprends.
16: Oui. Donc maintenant, je sais ce que c'est que la précarité menstruelle, parce que j'ai cru que vous aviez fait une erreur au début.
15: Non.
16: Et je suis toujours étonnée, j'entends cette jeune fille qui dit on a toujours honte, et c'est incroyable parce que dans tous les villages de France, on a des sublimes ornements pour parler de tous nos soldats qui sont tombés à la guerre, qui ont versé des monuments aux morts, qui ont versé leur sang pour la France. Et en fait, on pense jamais à que les femmes versent leur sang tous les mois pour la vie. Et c'est comme si le sang des morts avait plus de prix que le sang des vivants, en fait, et pour la vie. Donc j'aimerais bien qu'on change de regard sur les règles, tout simplement.
15: Lisa Azuelos, votre invitée sur la plage abandonnée, toutes les correspondances finalement entre ce livre et ce que l'on se raconte depuis 20 heures. On va continuer d'en parler sur ici, palindrome, d'ici 21h, à tout de suite.

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2: La guerre de toi aura pas lieu, le bras blanc, mon journal intime chez Jean-Claude Lattès ou encore Laissez-moi danser chez Stock, notre invité aime l'écriture. Il partage avec vous ce nouveau récit sur la plage abandonnée aux éditions Charleston. Je reçois la réalisatrice, scénariste et productrice et autrice, Lisa Azuelos. Vous aimez qu'on dise autrice, je peux dire auteur.
3: Avec bon, moi, à la franchement, fin. Je m'en fous.
2: M'en foutais de ce
3: voilà.
2: côté-là.
3: Alors là, je suis plus pour les distributeurs gratuits de serviettes hygiéniques qu'auteur ou autrice, vraiment rien à foutre.
2: Bon, on pourrait parler de tous les tournages, après on connaît la carrière que vous avez eue, on pourrait parler de Comme Thiébel en 2006, avec Michel Larocque, avec Oratica, avec Valérie Benguigui, 3 ans plus tard, l'important succès que vous connaissez avec LOL, avec Sophie Marceau, cette année il y a eu LOL 2.0. Je m'arrête juste sur la Chambre des Merveilles, parce que je trouvais ça rigolo par rapport à l'émission, je crois que ça, on est en plein Covid, ça doit se passer en dehors de France, vous pouvez pas vous déplacer.
3: Moi j'accepte le tournage au départ parce que je me dis je vais voyager.
2: Oui, c'est cool, parce que vous adorez ça aussi.
3: J'adore ça.
2: Bien sûr.
3: Donc, je me dis, oh, c'est super, je vais aller au Japon, je vais aller en Écosse. Enfin bon, j'étais hyper heureuse
2: avec Alexandra Lamy et Muriel Robin.
3: Ouais. J'étais hyper heureuse de voyager, et comme c'est le Covid, on ne peut plus sortir de France.
2: Bon. Et alors, vous allez faire un truc extraordinaire, c'est que vous allez choisir des régions de France, je vous laisse nous le raconter, qui vont représenter ces pays-là. Mais par exemple, si je prends le Portugal, où est-ce que vous trouvez en France un endroit qui fasse un peu Portugal, quoi?
3: Je suis allée justement dans le Var, hier, ouais. Et je suis allée sur une plage abandonnée, en face du fort de Brégançon, d'ailleurs.
2: D'accord. Oui, je vois ce que c'est.
3: Ouais. Et c'était magnifique, c'était complètement sauvage, mais en fait, vous savez, il suffit au cinéma, les gens sont pas regardants. Il suffit de dire on est là, puis ils nous croient, quoi. Enfin, on peut, par exemple, comme Thiébel, j'ai filmé tout au Luxembourg, à part 5 jours à Paris, et on pense que tout le film a lieu à Paris. Donc,
2: dans ce film-là, La Chambre des Merveilles, l'Écosse, c'était en Bretagne.
3: Ouais, c'était en Bretagne.
2: C'est drôle. Dalida, vous l'avez tourné où? Partout.
3: Ah, Dalida, j'ai tourné à Nice, j'ai tourné à Villefranche, qui était vraiment magnifique.
2: Côté de Monaco.
3: J'ai tourné à Auvray-San Remo, puisque il y avait beaucoup de choses qui se passaient à San Remo. Et puis j'ai tourné à Paris aussi, quoi.
2: Comment on filme la France? Vous faites des repérages avant un film?
3: C'est le meilleur moment. Bon, le problème du repérage, c'est que moi, ce que j'aime, c'est repérer le meilleur resto du coin, évidemment.
2: Donc, c'est comme ça que vous déterminez les décors de vos films.
3: En fait, pour moi, la France, c'est un terroir où l'on mange tellement bien et tellement différemment. Ouais. C'est-à-dire, à Toulouse, on va pas manger ce qu'on mange à la Baule, on va pas manger ce qu'on mange dans les Pyrénées, on va pas. Enfin, c'est vraiment magnifique. Moi, j'aime, comme un bébé qui met tout à la bouche, moi, j'aime comprendre la France parce qu'elle a à m'offrir de ses plats, quoi.
2: Racontez-moi, elle est où votre France gastronomique?
3: Malheureusement, elle est partout.
2: Elle est partout, d'accord.
3: Elle est partout.
2: Alors, il y a des choses que vous aimez bien.
3: Mon grand fantasme, là, que j'ai jamais accompli parce qu'on m'en a parlé, c'est en Aubrac. Il y a des grandes tablées au moment du printemps pour manger l'aligot. Dans les pâturages.
2: La ligo, la truffade.
3: Ah non, mais ça, c'est mon rêve.
2: Voilà,
3: s'il y a des gens qui nous écoutent, qui veulent bien m'inviter pour ça, c'est mon rêve. Voilà.
2: Votre amie, elle n'a pas des connaissances là-bas, vu qu'elle connaît toutes les régions de France.
3: Ça, c'est vraiment très particulier.
2: Vous connaissez un peu le Massif Central, justement, parce que là, on est en Auvergne, en Corrèze, en Lozère.
3: Alors, je connais un peu, j'ai été tourner des petits spots vers la Corrèze, oui.
2: D'accord.
3: Et j'ai découvert, justement, plein de petits agriculteurs qui faisaient à la fois la crème de marron, qui faisaient à la fois une espèce de génépi local qui était sublime.
2: Mais prenez la raclette tout à l'heure.
3: Ah la raclette, c'est...
2: Alors, on va où?
3: La raclette, je ne sais pas. Avant, il y avait un super resto à Paris. Maintenant, je ne sais pas où manger de la bonne raclette à Paris.
2: Quand vous allez à la montagne, vous allez où?
3: J'y vais plus parce que je skie plus, en fait.
2: Ça vous manque?
3: Ça me manque, oui. C'est par manque de confiance dans mes jambes, en fait.
2: Moi, ça remue vite, hein.
3: Hein?
2: Moi, je ne vais pas skier depuis 10 ans, cette année, mais je suis remonté tout de suite. Je me suis inquiété quand même.
3: Voilà.
2: Bon, vous tournez dans toute la France des films, mais vous tournez aussi avec ces fameuses avant-premières.
3: C'est la merveille.
2: Je sais que vous adorez ça.
3: Ouais.
2: Des fois, les comédiens ont un peu marre parce qu'ils répètent toujours les mêmes choses, l'exercice de l'interview, tout ça. Mais au-delà de ça, c'est la découverte des régions et des Français.
3: Ouais. C'est mon moment préféré quand je fais un film parce que sinon, un film, il n'existe pas. C'est de la lumière projetée dans une salle et moi, je ne suis pas dans toutes les salles où on projette le film et puis je ne peux pas parler aux gens après. Mm-hmm. Et quand je suis en avant-première, les gens restent et puis on peut parler, ils peuvent nous poser des questions. Moi, j'adore rencontrer des gens qui ont vu mon film. Et c'est très rare, en fait. Et quand on est en avant-première comme ça, on le fait, mais il paraît que c'est de moins en moins, en fait, les gens s'en foutent de plus en plus, quoi. Donc,
2: Est-ce que c'est pas l'occasion aussi de rencontrer des Français dont on parle peu, qu'on voit pas, hein, parce que c'est un peu la France d'en bas, comme certains disent. Hein.
3: Moi, c'est ce qui m'intéresse le plus en fait dans ce que je fais, c'est d'aller rencontrer toutes sortes de gens et de voir. Par exemple, je me rappellerai toute ma vie, j'avais été présentée comme Thiébel à Rennes, je crois. Et bon, comme Thiébel, ça se passe quand même dans Paris, dans un milieu juif séfarade où on parle des fêtes juives, etc. Enfin bon. Et puis je vois une femme. Qui était très mode des travaux de l'époque, avec un espèce de petit pull en mohair, vraiment une femme de là-bas, qui avait environ 65 ans, enfin qui avait vraiment aucun rapport avec le film. Et elle vient me voir, elle me dit « C'est incroyable, on dirait que vous avez filmé dans mon salon. » Et ça m'a tellement touchée, je me suis dit « Mais en fait, on croit qu'on fait des choses particulières, et en fait, en étant particulier, on est universel. » C'est ce que j'essaie aussi de faire avec le livre. En racontant ma vie, c'est pas pour raconter ma vie, c'est pour raconter la vie de tout le monde, en fait.
2: Alors justement, ce livre, bon, on l'a dit, les correspondances sont nombreuses. Vous y évoquez des conflits de famille, presque qualifiés comme des guerres, hein, d'ailleurs, dans ce que vous vivez très clairement. Et vous dites que vous vous autorisez aujourd'hui enfin à rire, je vous cite, hein, et à danser dans la lumière de cette Méditerranée qu'on a largement évoquée avec Saint-Tropez. C'est salvateur, ce livre.
3: Oui, c'est aussi parce que je me suis guérie de beaucoup de choses, parce que aussi mes parents sont morts et que je peux dire un peu ce que je veux sur eux. Je sais pas si j'aurais eu le courage de le faire de leur vivant, j'avoue. En tout cas, j'ai mis ce que j'avais sur le cœur, mais c'est plus pour dire à quel point je les remercie de m'avoir donné la vie, plutôt que de dire nia nia nia, tu m'as fait mal, quoi.
2: Sur la plage, à un moment donné, une vie à Saint-Tropez. Est-ce que c'est pas le début d'un film?
3: J'adorerais que ce soit. En fait, je l'ai écrit parce que je me suis dit, bon, je vais jamais réussir à faire le film que je veux faire sur Saint-Tropez.
2: Il est pensé un peu aussi comme ça, non?
3: Pas du tout. Pas du tout. Pas du tout. Et en fait, oui.
2: Parce que quand vous le lisez, il y a quelque chose de très cinématographique.
3: Oui, parce qu'en fait, Saint-Tropez est le personnage principal.
2: Oui, voilà, on a des images tout de suite immédiatement.
3: Il y a un lieu qui reste le même et autour, ça va de 1980 à 2026. Puisque ça a fini avec mon petit-fils, puisque je suis devenue grand-mère cette année.
2: Vous faites plein d'allers-retours en ce moment, je crois, du côté de Marseille.
3: Oui, parce que ma fille habite à Marseille, donc mon petit-fils habite à Marseille.
2: Ouais. On se parle de Marseille?
3: Ah ouais, on se parle de Marseille.
2: Qu'est-ce qu'on mange à Marseille? Bonne chose là-bas à Marseille.
3: Je suis allée chez Michel manger la meilleure bouillabaisse du monde. Hein. Qu'est-ce que vous voulez que je vous dise?
2: Normal.
3: Ouais. C'était vraiment la meilleure bouillabaisse du monde. Et puis, bon, c'est drôle parce que Marseille, il y a un petit côté que je retrouve de Los Angeles. Alors peut-être que ça énerve les Marseillais purs et durs.
2: Vous allez loin là.
3: Mais il y a beaucoup là-bas de petits cafés très chichi, très matcha latte. Alors tout le monde se fout du matcha latte parce que c'est devenu la référence du truc un petit peu snob du matin. Mais c'est vrai qu'il y a beaucoup de yoga, les gens ils s'organisent ensemble pour aller nager. Moi j'adore nager même quand la mer est froide.
2: Vous allez où? Les Stacks, Côte Bleue?
3: Alors je suis jamais allée sur la Côte Bleue, mais il paraît que c'est ce qu'il y a de plus beau. Moi j'adore le Cercle des Nageurs parce que c'est hyper à l'ancienne et que les piscines sont incroyables et sont à l'eau de mer. J'adore la plage des Casalans, c'est super pratique même si c'est vraiment pas la plus
2: David là.
3: Voilà, et puis j'ai été récemment sur la plage des Prophètes, c'était super, et puis il y a mon ami qui a fait le Tuba Club tout au bout. Et ça c'est vraiment un lieu magique.
2: Lisa Zouilo, c'est votre invité. C'est quoi ce festival, Vertival? Vous en êtes cofondatrice?
3: Oui.
2: On s'en dit un mot, parce que je crois que les inscriptions, c'est jusqu'au 15 octobre.
3: Absolument.
2: Donc là encore pour quelques jours. Remise des prix fin novembre, 27 novembre.
3: Je crois que c'est jusqu'au 15 novembre. Hein. On peut envoyer des films jusqu'au 15 novembre.
2: On va aller sur Internet,
3: on va aller vérifier. Mais, c'est un peu la nouvelle mode en Chine, aux États-Unis. C'est les séries sur téléphone. Ça, c'est un peu le... c'est un peu comme il y avait les romans photos dans ici Paris ou dans des vieux journaux de l'époque. Donc c'est des séries qui sont très rom-com ou très violentes. Bon, moi je préfère celle de la rom-com et ça se regarde sur le téléphone en format vertical. Et j'avais envie de créer un petit festival. Ce sera pour l'instant on n'a pas encore le lieu, mais je pense que ce sera dans l'école à l'écart.
2: D'accord. Voilà. Allez regarder sur Internet.
3: Sponsorisé par eux.
2: Si vous avez envie de regarder et de participer, surtout, vous pouvez encore le faire. Tiens, puisqu'on parle de festival, il y a eu le festival de l'Alpe d'Huez, on parlait de ski tout à l'heure. Festival de la comédie, c'était pour mon bébé. Hein.
3: Ouais.
2: Il y a eu
3: j'avais gagné le prix.
2: Ben là-bas. Oui, grand prix du festival de l'Alpe d'Huez. C'est sympa aussi. Voilà, une ville agréable. Le festival est très agréable, le festival de la comédie, mais vous n'avez pas skié là-bas à l'Alpe d'Huez en 2019?
3: Si, j'ai skié. En fait, le problème, c'est que la dernière fois que j'ai skié, j'avais le Covid et je le savais pas. Donc, je me suis trouvée extrêmement fatiguée, je me suis dit je ne skierai plus jamais. Donc maintenant, bon, je suis un peu réticente à retourner skier, mais c'est pas grave, je peux retourner à la montagne, manger des raclettes, et puis c'est tout.
2: Et oui, vous l'avez dit, vous aimez la raclette, vous aimez le cassoulet, du côté de Castelnaudary, la fondue savoyarde, l'Alsace aussi, la flamencus.
3: Oh là là.
2: Et oui.
3: Bah ça, c'est quand on va à Strasbourg, hein. Qu'est-ce qu'on mange bien, et puis à Lyon aussi, enfin bon, c'est...
2: Quel est le plus beau plan que vous ayez fait dans votre carrière, Lisa Azuelos, puisqu'on parle des lieux...
3: Bah, un plan cul.
2: Meilleur van. Vous
3: me l'avez.
2: Elle est merveilleuse. J'ai jamais pensé à ça, mais je pense que on est en train de terminer l'émission. Je ne devais rien ajouter, si ce n'est magnifique, magnifique. Une vie à Saint-Tropez, Azuelos, sur la plage abandonnée. Le récit qu'on l'a quand même évoqué depuis 20 heures. Je vous invite à le découvrir parce qu'il raconte vraiment de très belles choses. Puis je trouve qu'il est résolument positif. Très bonne vanne. Merci Lisa d'être venue.
3: Merci.
2: Vous reviendrez quand vous voulez.
3: Ok, vous faire des vannes.
2: Oui, Adam, avec plaisir. Non, mais continuez le parcours parce qu'on aurait pu encore s'en parler pas mal de temps. L'équipe en face de moi est sous la table. Merci beaucoup Lisa Azuelos. Okay. Belle soirée à vous tous et à demain. Ciao.

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2: Salut à toutes, salut à tous et bienvenue sur votre radio. Ici, c'est Décibels. Rendez-vous musique en direct et jusqu'à 20h. Ce soir, l'anniversaire d'un petit nouveau chez AC/DC. Bon, il est nouveau depuis 1980, mais vous savez ce que sont les fans hardcore. Ils ne pardonnent pas au petit nouveau d'être le petit nouveau. Donc voilà, Brian Johnson sera à l'honneur donc AC/DC à la fin de l'émission dans la séquence anniversaire. On se fera aussi un joli blind test de chanteuse pianiste. Si c'est un thème qui vous inspire, n'hésitez pas à vous inscrire dès maintenant. Il faut appeler le standard où vous attend Sadika. Le numéro 0810 055 056 0810 055 056 à gagner ce soir au Blind Test. C'est l'album en version vinyle de notre invité de ce soir, Icar. Icar qui sort sa musique évidemment, mais est aussi aux manettes pour une chanson de Céline Dion que vous adorez. Définitivement, Icar, l'auteur-compositeur des grandes voix francophones. Il a été choisi par Céline Dion. Donc pour ce bonjour, pardon, merci. On parlera de ça avec Icar, de sa tournée Résilience Tour et puis évidemment de son album Brel, où il rend hommage à Jacques Brel, car l'album est bien nommé. Avant d'accueillir Icar et avant de vous présenter notre coup de cœur du jour, on prend des nouvelles de Rod Stewart. Et je dois vous le dire, les amis, c'est l'heure de la retraite pour Rod. Eh bah oui, 81 ans. Alors il a annoncé sur ses réseaux, le moment est venu de dire adieu à la vie sur la route. Après mûre réflexion et avec une grande tristesse, je dois annoncer que l'année prochaine sera ma dernière tournée. Alors dommage, Rod Stewart ne passera pas par la France, mais il nous reste les tubes. Ça pour le coup, c'est pour toujours. Un bon morceau de rock disco, Do You Think I'm Sexy, pour vous souhaiter la bienvenue dans Décibels.

0: murmure à la fin. C'est tellement sexy. Rod Stewart, Do You Think I'm Sexy? Bien sûr, baby, même à la retraite et même à 81 ans, il y a des choses qui ne changent pas.
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0: C'est l'heure du coup de cœur. Alors aujourd'hui, c'est vraiment une production indépendante, la Fanette Production, qui nous propose Fanny. Fanny, c'est une artiste qui est originaire du sud de la France. Elle est née à Marseille, elle a grandi à Nice, dans une famille de musiciens. Et elle a été, suite à une rencontre à Nice, la chanteuse et claviériste du groupe La Femme. Un peu les mêmes débuts que Clara Luciani, vous voyez. La Femme, ils ont toujours fait ça. En fait, il y avait les deux garçons qui étaient vraiment le pilier du groupe. Et puis après, des voix de chanteuses, des filles pour les accompagner sur scène. Il y en a plusieurs qui y sont passées, dont Fanny. Donc, ce qui lui a permis, évidemment, de faire des grandes salles, des scènes internationales, d'ailleurs, avec La Femme. Et voilà que Fanny écrit ses propres chansons, en français, s'il vous plaît. Et il y en a déjà trois qui sont sorties. Il y a la chanson des Cigales, Monstre du soir, et puis celle que j'ai envie de vous faire découvrir ce soir, qui s'appelle Amour d'été. On est donc au tout début de la carrière de Fanny, mais je pense qu'elle va vous plaire, que vous soyez fan de Françoise Hardy, Lana Del Rey, même un petit côté Beatles. Elle est excellente, elle s'appelle Fanny.

est d'accord, elle a quelque chose, hein, cette jeune femme. Elle s'appelle Fanny. Et donc, trois chansons disponibles pour le moment. Amour d'été, que vous venez d'entendre, La chanson des cigales et Monstre du soir. Vivement, la suite. Et la suite, dans Décibel, ça se passe avec un garçon que vous connaissez bien, que vous aimez beaucoup. Sur tous les fronts, puisque en plus de signer le nouveau tube de Céline Dion, Bonjour, pardon, merci, il sort un album hommage à Jacques Brel. Il va tout vous raconter dans Décibel. A tout de suite.

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1: Je vous l'ai dit les amis, le garçon que nous recevons ce soir a beaucoup, beaucoup de choses sur le feu, de bonnes choses. Bonsoir Ricard.
2: Sur le feu, sur le cœur, bonsoir.
1: Comment ça va?
2: Bien, très très bien.
1: J'étais sûre que ce sur le feu allait pas passer direct.
2: Ouais, non, on les éteint les feux là, il faut les éteindre.
1: Les mots ont un sens avec Ricard et c'est ça qui est très agréable. On parlera tout à l'heure de cette magnifique chanson pour Céline Dion, Bonjour, pardon, merci, qui est un énorme succès. Mais parlons d'abord de ça.

0: Icare rend hommage à Jacques Brel dans le nouvel album sobrement intitulé Icare. Brel, tu dis Icare, Brel m'a appris à écrire. C'est à ce point-là.
1: Ouais, mais il ne sait pas.
0: Bah non.
1: Ouais, j'ai commencé
0: à ce point-là.
1: Ah oui, moi, c'est parce que j'écoutais beaucoup de chansons françaises. Et il y avait Aznavour, il y avait Brassens, il y en avait tant d'autres, voilà, qu'on connaît, des légendes. Et lui, il avait, voilà, j'étais jeune, et cette passion-là, qu'il avait d'exprimer les mots avec des consonnes et d'appuyer tout. Ah, je trouvais que, genre, lui, il voulait qu'on le comprenne. Il voulait qu'on le plaigne. Il voulait pas être brillé. Il voulait, c'est l'enfant qui veut être compris par-dessus tout. Donc, je recopiais toutes ses paroles pour voir comment on conçoit une chanson. Parce que s'il y en avait un qui pouvait, moi, je voulais juste un enfant qui voulait être compris. C'est toujours le cas quand je fais une chanson. Je le fais, je fais ce métier pour être compris.
0: Pour être compris.
1: Pour être compris. Pas pour briller. Ça s'en va, ça. Mais être compris, ça reste dans ton cœur quand t'es compris. Et ça compte. Et
0: Donc tu recopiais ses paroles.
1: Oui, tout. Et Amsterdam.
0: Pour essayer de comprendre un système.
1: Dans le port d'Amsterdam, si il y a des marins qui chantent, rime embrassé, j'ai vu qu'ils faisaient A, B, B, A, puis A, B, B, A. Et dans d'autres, ils faisaient A, B, A, B. J'ai dit, ah, c'est comme ça qu'on fait une chanson. Ouais, il n'y a pas la Starac au Sénégal dans les années 90.
0: Mais si c'est plus comme ça qu'on fait une chanson, c'est surtout comme ça qu'on fait un poème.
1: Oui.
0: Compter les pieds, voir les rimes.
1: Absolument. Donc, parce qu'il y a une métrique à respecter et le carcan des notes qu'impose une chanson. Voilà. Donc, lui, il faisait des poèmes qu'il mettait en chanson et c'est pour ça que j'ai été très vite un vieux chanteur.

0: pas à son propre miroir et pas qu'à une personne qui nous a quittés, parce qu'il y a plusieurs lectures d'une seule chanson. On a vu souvent rejaillir le feu, c'est le feu que j'essaie d'avoir à l'intérieur aussi, cette flamme-là qui s'en allait par moments, cette confiance. Quand on a le temps d'avoir perdu des amis pour chanter Jojo, tu reprends Saint-Nazaire, je refais l'Olympia au fond du cimetière, nous parlons en silence d'une jeunesse vieille, je peux pas le chanter à 20 ans.
1: Non.
0: Donc j'ai attendu, je ne l'ai jamais chanté nulle part, ni dans les télécrochets que j'ai fait. Alors que je suis plié, et je remercie aujourd'hui les directeurs musicaux de l'époque qui m'avaient dit non, je n'avais pas cette maturité. Il fallait que je morde la poussière avant.
1: Il fallait que tu prennes aussi de l'épaisseur et que tu comprennes exactement ce qu'il voulait dire.
0: Et j'ai pris la peine, et j'ai demandé un entretien qui a été merveilleux avec...
1: France Brel ?
0: Oui, à la Fondation.
1: Elle est incroyable, sa fille, elle est venue dans l'émission...
0: T'as pleuré quand tu l'as vue ?
1: Non, mais elle m'a collé des frissons, parce que la manière dont elle parle de son père, d'ailleurs elle l'appelle Jacques, elle dit pas papa,
0: non.
1: Tu sens que c'était un drôle de personnage.
0: Mais elle, quand tu arrives et que tu vois son œil clair, son petit nez et ses dents, je l'ai vu, lui, s'il avait vécu, elle a 72 ans.
1: T'as raison.
0: Et, je suis arrivé, je lui ai serré la main et ça m'a saisi, j'étais en larmes, elle a dit, apportez-lui des mouchoirs. Avec, tu vois, franche comme elle était, tu vois, apportez-lui du mot, ça fait tout le temps ça, ça fait pleurer quand on me voit. Et elle était exceptionnelle, Et moi, je pleurais, je l'ai vu, j'ai pleuré parce que lui c'était la mer du Nord, moi c'était l'Atlantique au Sénégal et je rêvais d'Olympia. Il a construit mes rêves, Jacques. Hein, il m'a fait boire de la bière dans l'ivrogne. En vrai, j'ai bu de la bière parce que Jacques Brel. J'ai fumé des clopes aussi parce que Jacques Brel. Erreur. C'est rien compte tenu de tout ce que j'ai appris auprès de lui, d'humanité, de regarder l'autre, de la loyauté, même s'il avait un rapport aux femmes qui était d'époque, il avait de ses trahisons. On va pas déboulonner les statues et changer les statues des gens, ça appartient à des époques, mais c'est quelqu'un qui avait cette fureur, et aujourd'hui je pense que cette fureur, plutôt que de la taire, dans les accordéons, comme il allait dire, il murmurait l'ombre de ton chien, dans Ne me quitte pas, je le hurle, je mets les guitares électriques de Sébastien Chouard, on fait taper les batteries de Romain Sarron, on a mis des instruments de dingue, on a tout joué, ça veut dire qu'il n'y a pas une goutte d'IA, il n'y a pas une goutte de prod, de prog, si le Wurlitzer n'était pas disponible, on attendait le lendemain qu'on nous l'amène au studio, on a fait à l'ancienne.
1: Mais ça s'entend. Car Brel est disponible.
0: Ah ouais.
1: Et ça, c'est Vesoul.
0: Un petit trèfle à Take 5, tu entends.
1: À la basse.
0: Évidemment, Rebecca. Magnifique. Ouais. J'ai voulu voir Vierzon et on a vu Vierzon.

0: guitare chante Brel. Et alors, pendant qu'on écoutait la chanson, il me disait « Oh là là, faut que j'attende un an pour faire ça en tournée. » Bah ouais.
1: Ah, bah, ça donne, ouais. Non, moi, j'ai très très envie d'aller sur scène, le faire, de le transpirer, d'aller au bout de mon souffle. Parce que là, tout est enregistré live. Hein, ouais. Et quand on me disait, non, fais une phrase sur deux et on collera, je dis non.
0: Tu voulais chanter comme lui dans les mêmes conditions que lui.
1: Parce qu'il en a marre dans la chanson. Il raconte cette forme-là. Voilà, il est à bout de souffle parce qu'il ne sait pas quoi faire pour la rendre heureuse. Ouais. T'as voulu voir ça, ça t'a plu. C'est cher et ça fait mal. À la fin, j'ai plus d'air. Il est à bout de souffle et c'est la réalité de cette chanson, quoi. Il vivait ses chansons.
0: 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Alors, Icar, l'année prochaine, la tournée qui passera donc notamment 4 fois par l'Olympia à Paris, un Olympia par mois, le 25 septembre, le 17 octobre, le 5 novembre et le 3 décembre 2027. Et puis évidemment, tu joues absolument partout en France hein, à l'automne 2027. Cette tournée porte un nom, c'est le Résilience Tour. Et pour le coup, tu as travaillé avec une artiste qui est un modèle de résilience très récemment.

0: écrit un sacré tube pour Céline Dion. Ton album s'appelle Résilience. Oh mon Dieu, tu t'es fait tatouer le prénom de Céline sur le bras.
1: Ouais.
0: Tu es en train de me montrer.
1: Ouais, et les 300 km en Vendée aussi. En fait, c'est mon premier Olympia.
0: Je sais qu'il y a beaucoup de choses.
1: J'ai
0: sur
1: des
0: ton
1: moments
0: bras.
1: Qui sont des marqueurs de temps
0: Céline,
1: et ça m'a marqué.
0: Céline, elle est dans ta peau.
1: Ouais, ça m'a marqué. Ça m'a marqué parce que. Je suis pas un fan hystérique de Céline depuis toujours. Je sais qu'elle a chanté pour moi une des plus grandes chansons d'amour qui soit, c'est Pour que tu m'aimes encore. Et au fur et à mesure que j'avançais en travaillant, je réfléchissais, je me disais, en fait, elle a marqué tous les temps de ma vie, de nos vies. Et c'est pour ça que finalement, ce retour sur scène était important. Et c'était important qu'il soit réussi parce que finalement, elle était garante, elle était gardienne des clés de beaucoup de nos souvenirs. Donc quand elle est montée la première fois sur scène, j'avais demandé à être tout devant, j'étais tout devant et c'était comme l'albatros de Baudelaire qui ouvrait ses ailes, qui reprenait sa place et dans nos cœurs et sur scène et ça m'a assis. J'étais soulagé, on était tous soulagés et elle chante de mieux en mieux chaque soir, c'est merveilleux. Oui, cette collaboration, elle est dingue. Donc oui,
0: est-ce
1: je l'ai sur la peau.
0: Est-ce qu'elle te rend
1: fière? Honnêtement, j'aime
0: cette
1: pas
0: cette collaboration. Je sais que c'est pas un truc.
1: C'est
0: de...
1: pas. Je peux pas m'enorgueillir de choses. J'ai du mal avec ça. Je dis pas que ça me rend fier. Je dis que j'ai beaucoup de chance d'être à ce moment, à cet endroit, et que parmi les milliers de chansons qui ont été envoyées, elle ait compris ce message. Parce que plus que Icar qui écrit une chanson pour Céline et qui va faire le malin sur un plateau radio, c'est pas le sujet. C'était quel message? C'était le message de résilience, le message de dire aux gens, à vos auditeurs ce soir, que quel que soit le mal qui vous entrave, quel que soit le mal du siècle que nous traversons. Quel que soit ce que ce pays, les autres pays traversent, il y a un chemin, il y a une route de sortie. Ce n'est pas un puits, c'est qu'un tunnel. Et je vous le dis du fond de mon cœur, pour moi, être passé par mes propres nuits, parce que il y a des millions de gens, il n'y a pas que Céline, il n'y a pas que moi qui ai eu ma nuit. Chacun traverse sa nuit. Bien sûr. Il y a des gens dans leur voiture qui rentrent du taf, qui se demandent comment ils vont joindre les deux bouts. Il y a une sortie. Et cette sortie passe par l'amour. Et c'est pour ça, il manque un vers à ce poème. Les mots sont simples, hein. Bonjour, pardon, merci. Il manque un vers à ce poème. Un mot qui nous unit. Bonjour, pardon, merci. Je t'aime. Elle était là, ma conviction. Et donc, oui, peut-être, je vais te confesser que je suis fier que ce soit ce message-là. Voilà.
0: Icar est l'invité de Décibel. À tout de suite.

Lola Baye est une chanteuse, autrice, compositrice qui mêle douceur, humour et spontanéité. Si vous avez pu la voir dans l'émission The Voice, ce qu'elle affectionne aujourd'hui, c'est sillonner le monde rural pour chanter dans les tout petits villages.

0: M'ennuyer, Lola Baye. Un coup de cœur ici même.
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2: Icar est notre invité et ce soir, on peut le dire, hein, l'auteur-compositeur des grandes voix francophones, parce qu'il y a Céline Dion, mais il n'y a pas que, hein, tu as écrit aussi pour beaucoup d'autres artistes. Et donc, tu as cette passion pour Jacques Brel que tu révèles dans cet album Brel, où tu lui rends hommage, tu reprends ses chansons qui sont parfois de vraies pièces de théâtre.
3: Et puis il y a l'autre.

0: beau. Ces gens-là chantaient Jacques Brel, enregistraient Jacques Brel, tout en live, tu l'as dit. On n'a pas parlé de Pascal Obispo, qui a une place dans cet album. T'as voulu voir avec lui, justement, comment arranger les chansons. Certaines sont très guitare électrique, on l'a entendu tout à l'heure. D'autres sont très jazz, comme on vient d'entendre, ces gens-là. Ça, c'est des décisions que tu as prises avec Pascal Obispo?
1: En fait, nous avons partagé un duo récemment sur son album Héritage, qui s'appelle Viens. Et pendant qu'on enregistrait ce duo-là, j'ai trouvé ça tellement délicieux dans la musique, et je lui ai dit, j'aimerais rendre hommage à Brel. Je lui ai dit, s'il te plaît, constitue-moi une team. Il a fait le sélectionneur, il a fait le Zinedine Zidane.
0: Oh, c'est Zizou.
1: C'est le Zizou. Il a fait Zizou. Il m'a dit, alors là, est-ce que tu veux plutôt jazz, plutôt rock? Et on a choisi chaque gars. Et on a eu des musiciens formidables. Max Pinto aux arrangements et au cuivre. Fred Nardin aux arrangements et au piano et au clavier. Romain Saron, batterie. Zizou Satki à la basse, contrebasse. Seb Chouard, guitare. Yuri Benaïs au son. C'est une équipe de dingue que je n'aurais jamais débusqué moi-même. Ouais. Donc voilà, et c'est un bonheur de jouer ça. C'est de la vraie musique. C'est l'album de ma vie où j'ai fait de la vraie musique. Ça fait 20 ans que je fais bientôt ce métier. J'ai jamais eu autant de plaisir et de pression. Mais comme c'est tous des mecs qui lisent la musique et qui sont des jazzman, genre voilà, j'ai voulu faire l'air alors que j'avais pas l'air du tout. Tu vois, comme faut pas jouer ceux qui savent lire les partitions alors que je ne sais pas lire les partitions. Donc j'ai dû niveler par le haut, quoi. J'avais une pression monstrueuse dans ce disque.
0: Icar, Brel est disponible. Franchement, allez l'écouter, vous allez être surpris et charmé. Mon cher Icar, c'est l'heure des choix cornéliens. Questions bêtes et réponses courtes. Si je te propose de faire revenir Brel contre 6 mois de ta vie, tu dis ok ou pas?
1: Oui. Pour l'éternité qu'il offrira à celle des autres.
0: Quand tu sais pas où aller, tu vas au nord, au sud, à l'est ou à l'ouest?
1: Ne bouge surtout pas.
0: Sport quand tu sais pas où aller. Solo ou sport collectif?
1: Sport collectif.
0: Tu préfères qu'on te coupe l'eau ou Internet?
1: Couper Internet tous les jours, en fait. Bah oui, avec l'eau, tu subsistes quand même. Sans Internet, sans Internet, tu subsistes. Sans eau, non.
0: Oui. Tu as fait cette aventure incroyable sur les chemins de Vendée où tu marchais 25 à 30 km par jour. Je te demande donc aujourd'hui, en connaissance de cause,
1: on avait une besoin randonnée d'eau d'ailleurs,
0: en tong, randonnée en tong ou randonnée en moonwalk?
1: Randonnée en tong. Bah oui, comme les gens qui font les marathons à l'époque avec les sandales grecques. Ouais, c'est jouable, randonnée en tong.
0: Tu préfères faire Koh-Lanta ou Fort Boyard?
1: Koh-Lanta.
0: Koh-Lanta, tu vois.
1: Ouais, Koh-Lanta. Même.
0: T'es taillé pour ça, toi.
1: Ouais, moi j'aime bien, mais j'aime pas le côté faut faire des magouilles pour pas être éliminé. Ouais. Il y a un autre, c'est The Island là.
0: Oui.
1: Genre ça, on te lâche sur une île et tu te démerdes. Moi, si vous me lâchez 6 mois, vous revenez, j'ai fait un tennis, j'ai fait un petit padel, je suis tranquille.
0: Il y a un resto.
1: Je me débrouille. Voilà, j'ai pas de problème avec la solitude et avec les intempéries. Voilà, à bon entendeur.
0: Icar, régime ou dessert?
1: Un régime qui te permet de prendre des desserts. Ça veut dire avec une hygiène de vie qui, voilà, tout effort mérite une récréation. Faut pas se priver trop. Tu vois, là, je viens de courir 10 bornes avant de venir ici.
0: Ouais.
1: Je suis venu, je vais dîner léger et à la fin de la semaine, j'aurai droit à quelque chose que j'aime manger de qui fait pas du bien au corps, quoi. Un burger, quoi.
0: Pas mal, pas mal. Amour, passion ou amitié tranquille?
1: Oh là là, amour tranquille. Ça veut dire que, forcément, ça veut dire que les amours, passion, c'est bien quand t'as ta carte 12-25. Ouais. Hein, 12-29, tu peux prolonger si tu veux, si t'as le cœur. Et après, en fait, la paix du cœur, c'est d'être avec quelqu'un qui est ton ami et de l'aimer. C'est pas, la passion, ça va pas très très loin. Ça fait des bonnes chansons, c'est tout.
0: Parlant de bonnes chansons, on t'écoute. Amsterdam, Icar.
1: Mmh.
0: C'est parti, c'est sur ton album.
1: Une petite rêve aussi, quand après. Ça part. Une petite rêve que je te dirai.

0: là là, il faut oser, Icar, quand même, c'est fou. Je disais tout à l'heure que t'étais pas un trouillard, parce que si t'avais été un peu trouillard, ce que t'aurais fait, c'est que t'aurais pris des chansons plus obscures de Brel, moins connues, en déclarant quand même ton amour à Brel, en allant chanter des textes magnifiques, mais que tout le monde ne connaissait pas par cœur, pour éviter la comparaison. Là, tu ne peux pas. Quand tu chantes Amsterdam, Les vieux amants, Quand on a que l'amour, Ces gens-là ne me quittent pas, tout le monde a la voix de Brel dans l'oreille. Est-ce que ça t'a fait peur à un moment?
1: Ce qui m'a fait pas peur, mais c'est je savais que j'allais être confronté à ça. D'ailleurs, quand vous allez sur Instagram, j'ai fait une petite vidéo sur Ne me quitte pas, où j'exulte et je suis dans l'orage et je ne surjoue pas. C'est un jeu d'acteur. Je suis à fond dans le mec qui disjoncte complètement un peu. Il y a le Joker de Batman dans l'histoire. Okay. Tu vois, il est possédé. Et les gens, ça a fait beaucoup de discussions. Ah non, c'est insupportable. Ah non, c'est génial. Ah non, c'est insupportable. Et ça se discute et c'est bien.
0: C'est bien, t'es content.
1: Oui, mais il n'y a rien de pire que la tiédeur d'une reprise qui soit celle d'un karaoké. Tu vois, genre, donc là, c'est un parti pris. Oui, ça peut plaire. Oui, les gens ne peuvent pas y adhérer et c'est pas grave. Mais c'était ma vision. Ouais. En fait, moi, quand il dit l'ombre de ton ombre, l'ombre de ton chien, il le murmurait. Je l'aurais hurlé sous une fenêtre 14 boulevard Saint-Michel il y a 10 ans. Tu vois ce que je veux dire? De mon propre vécu. Ouais. Donc c'est des choses que j'ai vécues. Et c'était ma vision des choses. Bah évidemment, si tu chantes Brel comme Brel, t'es mort. Il y a que lui qui chante Brel comme Brel. C'est Brel.
0: C'est Brel. T'es fan aussi de Johnny?
1: Oui.
0: Et je trouve que dans ce disque, il y a des clins d'œil dans justement quand il y a les guitares électriques et même dans ta façon de chanter. Et alors je t'ai posé la question hors antenne, mais je te la repose à l'antenne parce que la question, enfin ta réponse est intéressante. C'est déjà pas du tout incompatible l'amour de Johnny et l'amour de Brel, et qu'en plus ils se sont croisés et qu'ils s'aimaient bien.
1: Oui, il n'y a aucun amour incompatible de toute manière. Et oui, j'ai vu des interviews où il parlait de Brel avec le plus grand respect. Il disait qu'il l'adorait et qu'il l'aimait, et il avait chanté Ne me quitte pas à genoux dans un zénith. J'ai pas la date, donc je vais pas me tromper auprès des fans de Johnny, dont je fais partie.
0: Bisous les fans. Bah oui, les fans de Céline, les fans de Johnny, les meilleurs du monde, quoi.
1: Et Johnny nous manque. Johnny me manque beaucoup. Johnny me manque sur le regard qu'il aurait porté sur notre société, sur sa capacité qu'il avait à unir les gens, alors que je ne l'ai jamais rencontré. Mais moi, il me rendait heureux, ce monsieur. Et sa version de La Quête au Trianon.
0: De La Quête.
1: Donc voilà, donc je la chante à la fin en m'époumonant. Je ne sais pas si ce participe.
0: Il est correct.
1: Merci, il est validé en m'époumonant à la fin. Ouais. Parce que voilà, il y a deux, trois références à une vision que Johnny aurait pu avoir. Le Ne me quitte pas, quand je le hurle, je pense à Johnny avec les guitares électriques.
0: Ouais, ça s'entend. Hein.
1: Et La Quête aussi. Oui, à fond, non, je suis fan de Johnny Hallyday.
0: Donc voilà, c'est un album à tiroir, un album avec plein de surprises, un album avec, vous savez, les petits œufs de Pâques, comme ça, on fait, mais ça me fait penser à quelque chose. Mmh. Mais ça aussi, il est comme ça, Icar, il vous laisse des petites références qui sont pas envahissantes, mais qui sont là et voilà, qui vous plairont si vous allez écouter ce disque, ce que je vous recommande. Donc, on a parlé de ta chanson pour Céline Dion. Bonjour, pardon, merci. Je t'aime. N'oublions pas le je t'aime. Mmh. On a parlé de cet album qui est disponible. Le Résilience Tour, c'est pour l'année prochaine. Entre-temps, alors, qu'est-ce qui va se passer, mon cher Icar? Parce qu'on te connaît, toi qui as la bougeotte, tu es parti sur les routes de Vendée, marcher pendant des kilomètres et des kilomètres et rencontrer des gens. Tu as écrit un livre, Tout le monde naît avec des ailes. Est-ce que là, tu as un projet artistique sur lequel tu es et que tu as envie de nous dévoiler?
1: Je vais prendre je sais même pas si c'est un risque, mais je parle avec mon cœur comme à chaque fois. En Vendée, j'ai vécu quelque chose d'exceptionnel. C'est-à-dire que j'étais parti faire une espèce de Forest Gump de Compostelle. Moi, marcher, ça a sauvé ma vie, la course à pied, et je voulais remercier ce pays qui m'a accueilli ici quand je faisais mes études, quand je suis arrivé très jeune, à 17 ans. Et je pensais qu'on serait trois à marcher.
0: Non, vous étiez super nombreux.
1: On était des centaines et à la fin des milliers sur le dernier concert.
0: Très Forest Gump, vraiment.
1: Ouais, et c'était exceptionnel. On a fait 300 kilomètres en Vendée.
0: Et à pied.
1: À pied. Et il y a ce chemin d'amour, là, encore dans notre pays est merveilleux. On est un formidable roseau. Et je suis pas très Eurovision, je suis pas très allé chanter de la dance et tout, voilà. Mais j'ai envie de dire merci à mon pays. J'ai écrit une chanson qui est à moitié en anglais, qui est à moitié en français, parce que je veux que le reste de l'Europe aussi comprenne ce que j'ai à dire. Et là, je vous le dis, hein, je vous le dis comme c'est sorti de mon cœur. Je ne sais pas où ça va aller, ce que je viens de faire, et si je vais me faire engueuler derrière, parce que j'en ai parlé à personne, nulle part. J'ai écrit cette chanson, donc si les personnes qui s'occupent de l'Eurovision veulent bien me recevoir en entretien. voilà, moi je veux juste y aller avec une guitare et donner un message de paix et dire merci à notre pays et que je l'aime, ce pays. Voilà.
0: Très très beau projet, Icar, les amis de France Télévisions, évidemment, qui écoutent régulièrement Décibel, et on leur enverra l'extrait, on leur fera savoir, et voilà. J'espère qu'on te portera bonheur.
1: Bah, c'est un message discret de paix et d'amour, tout simple.
0: C'est ce qu'on aime.
1: Ce Portugais qui avait fait un guitare-voix et qui avait gagné l'Eurovision, ouais. Juste, il y a des choses, on n'a pas besoin de les crier.
0: Non.
1: Il y a des messages qui sont forts juste dans le mot, dans le verbe. Tout n'est pas bon à être hurlé. Et dans un monde où il y a beaucoup de bruit, c'est bien d'apaiser un peu. Donc je viens humblement proposer ça.
0: Merci beaucoup.
1: Merci à vous.
0: À très très bientôt.
1: Merci.
0: Le Résilience Tour, c'est l'année prochaine avec notamment 4 Olympias à Paris en septembre, octobre, novembre, décembre et puis des concerts partout en France, justement entre septembre et décembre 2027. Vous pouvez d'ores et déjà réserver. À très bientôt mon cher Icar.
1: Merci de m'avoir reçu.
0: Merci.
1: Merci du fond du cœur.

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1: 19h47, mon Dieu, mais il est grand temps de jouer au Blind Test. Ce soir, notre petit jeu nous emmène écouter des chanteuses pianistes qu'il va falloir reconnaître juste en écoutant les premières notes de leur chanson. À gagner, l'album d'Icar, son album dédié à Jacques Brel. Et je crois que j'ai Eric au téléphone. Bonsoir Eric.
2: Bonsoir Émilie. Bonsoir. Exactement, tu as Eric au téléphone. Ouais.
1: Et Eric, tu es un grand fan d'Icar. Et alors tu partages la vie d'une grande fan d'Icar, c'est ça hein?
2: Une grande fan d'Icar et on a nos places pour l'an prochain, donc à Tours, justement, ça doit être en novembre ou décembre. Donc, et d'ailleurs, je fais des gros bisous à ma petite chérie.
1: Ah ben nous aussi on l'embrasse, Tours c'est le 16 décembre, le concert de Icar, 16 décembre 2027, voilà.
2: Voilà, il va falloir être patient.
1: Oui, mais alors on va patienter en écoutant cet album de Icar, alors c'est la version vinyle que nous vous offrons, parce que voilà, la vie est belle. Et pour gagner ce disque, il y a aussi Laurette qui est avec nous, bonsoir Laurette.
3: Oui, bonsoir.
1: Bienvenue, c'est la première fois qu'on joue ensemble, Laurette.
3: Oui, Émilie, c'est la toute première fois.
1: Ah, ça me fait tellement plaisir. Eh bien, on va commencer avec une bonne nouvelle. Pour celles et ceux qui n'étaient pas encore au courant, je vous l'annonce, quand on joue au Blind Test de Décibel, on gagne au Blind Test de Décibel et vous tombez une très bonne semaine. Parce que non seulement vous avez gagné chacun un vinyle de Icar, Brel, donc, dont nous avons parlé avec lui, mais vous avez aussi gagné chacun deux places pour aller au cinéma voir le nouveau film dont ici est le fier partenaire, c'est La Maison de nos rêves, avec Chantal Latsou et Kev Adams, voilà. Chantal Latsou qui sera d'ailleurs en fin de semaine invitée de la playlist de Décibel, c'est elle qui choisira les chansons samedi. Et donc voilà, vous avez gagné chacun un album et deux places de ciné. Pas mal, non? Pour démarrer la semaine. Bah oui. On est là pour vous chouchouter. Voyez, on sait que le monde est compliqué en ce moment. Donc quand vous venez ici, bah sachez qu'on vous aime et qu'on vous le montre et en vous gâtant. Laurette et Eric, le disque c'est fait, le ciné c'est fait. On peut maintenant passer au jeu. Je vais vous passer des chansons et il va falloir retrouver le plus rapidement possible le nom des interprètes de ces chansons. Est-ce que vous êtes prêts à jouer?
3: Je suis prête.
2: Ready to go.
1: Ready to go. Prête, Laurette. On y va. Première chanson. Dites-moi, qui chante ça? Et c'est des chanteuses pianistes, donc forcément, ça commence par un peu de piano.
2: Eric.
3: Chanta.
1: Ah bah Laurette,
2: Juliette Armanet.
1: Alors c'est pas Juliette Armanet, Laurette me propose
3: Santa.
1: Santa, gagné. Allez viens.

0: Chanteuse et pianiste, mais alors elle fait des trucs dingues avec son piano, elle le fait voler dans les airs, c'est incroyable ce qu'elle fait. Santa, c'est effectivement la bonne réponse donnée par Laurette, bravo. On continue avec nos chanteuses pianistes.
1: Eric.
0: Eric.
1: Véronique Sanson.
0: Oui.

0: quel suspense. Eric a un point, Laurette a un point. Donc même si tout le monde gagne à la fin, on ne sait quand même pas qui a gagné. C'est ça que j'adore. Dernière chanson, voici une chanteuse, alors qui sur scène ne joue pas forcément du piano, mais est une pianiste. On le voit très régulièrement dans les vidéos qu'elle partage sur Instagram.
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0: qu'il faut, mais je
2: suis
0: plus qu'un animal.
2: J'ai vu Angèle.
0: Oui, bravo.
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0: Chanteuse et pianiste. Eh ben j'aime bien, ça s'était bien réparti cette affaire. Laurette a trouvé, Eric a trouvé, et tout le monde a gagné. Et je vous remercie d'être venu jouer avec nous. Vraiment, merci beaucoup à tous les deux.
3: Merci à vous, merci beaucoup.
0: Vous revenez quand vous voulez, vous le savez, le Blind Test de Décibel, c'est tous les soirs du lundi au vendredi. L'album d'Icar, c'est gagné. Les places de ciné pour aller voir La Maison de nos Rêves, c'est très drôle, avec Chantal Latsou et Kev Adams, avec votre radio ici. Et avant ça, avant d'aller au cinéma, il faut écouter une autre chanteuse pianiste. Oui, c'est important. C'était le thème de notre Blind Test. Eric l'a cité d'ailleurs tout à l'heure, elle n'était pas dans le jeu, elle était à la fin. C'est la merveilleuse Juliette Armanet.

0: Ça, c'était sur le premier album de Juliette Armanet, Petit Ami. Ensuite, il y a eu Brûler le feu. Et je nous souhaite, pour 2027, un troisième album de Juliette Armanet. Ce serait trop bien.
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0: La chanson anniversaire du jour est pour Brian Johnson, le petit nouveau d'ACDC. Alors oui, il est arrivé dans ACDC en 1980. Suite à la mort de Bon Scott, mais voilà, pour tout un tas de gens, et notamment les fans de Bon Scott, il reste le petit nouveau, le chanteur remplaçant. Moi, je l'adore. Brian Johnson a 79 ans aujourd'hui. Bon

0: 46 ans, 1980, Brian Johnson rejoignait AC/DC. C'est son premier album avec eux, Back in Black. Avouez quand même que le petit nouveau, il avait du coffre. Allez, c'est terminé pour ce soir. Décibel, merci beaucoup d'avoir écouté l'émission. Merci à l'équipe, Diana Alcide, Sadika Raoult, Iris Guitoni, Thierry Boffa et Mélodie Chaïb. Demain, on parlera de Ringo, un Beatles sympathique mais discret, avec Hervé Bourris qui a écrit un bouquin sur lui. À demain, les amis.
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2: Et bonjour à tous, bienvenue dans votre nouveau rendez-vous quotidien entre 12 et 13 heures. Ça s'appelle On vous doit bien ça, on est là pour vous rendre service. Ici on parle bon plan, on parle de comment éviter les arnaques, on parle santé, animaux. On est là encore une fois pour vous rendre service et je ne suis pas toute seule pour faire cette émission. Moi je m'appelle Enora Malagré, je suis avec, oh là là, mon capitaine dans la tempête, Aude Razo, Madame Anti-Arnaque. Coucou Aude.
3: Coucou, coucou tout le monde.
2: Vous avez passé un bon week-end, ma Aude?
3: Oui, vous aussi je crois.
2: Oh. J'ai guinché, je dois bien vous le dire. J'ai tournoyé la jupette. Voilà, ça c'est dit. Gérald Kirzek, notre
4: bonjour.
2: Médecin.
4: Bonjour Gérald. Tu ouvres les yeux tout ronds comme ça, ça veut dire quoi?
2: Non, j'ai guinché, j'ai dansé le swing, etc. Faut pas parler de moi, on s'en fiche, mais enfin j'ai dansé. Et vous, vous avez dansé Gérald Kirzek ce week-end?
4: Non, mais j'aurais pu danser parce que je suis allé parler santé mentale et santé physique à Valenciennes. Et finalement, la danse, c'est un excellent moyen de préserver tout ça.
2: Il est reparti à peine à midi 6. Et vous allez d'ailleurs nous parler santé mentale aussi un peu plus tard dans l'émission.
4: Oui, on démarre les semaines de la santé mentale.
2: Exactement, docteur. Ma chère et tendre amie, notre mère journaliste Elsa Wolinski, coucou.
5: Bonjour tout le monde.
2: Elsa, vous allez nous parler de la santé mentale des jeunes,
5: les jeunes
2: tout à l'heure.
5: Tout à fait.
2: Et j'irai le meilleur pour la fin. Oh. Valère Coréard, monsieur Bonplan, coucou.
6: Salut
2: Valère.
6: Salut Enora, bonjour à toutes et tous.
2: Vous avez passé un bon week-end?
6: J'ai passé un aussi bon week-end que vous, mais j'ai pas dansé.
2: Non, vous avez fait beaucoup de sport.
6: Donc. Exactement.
2: C'est un malade du sport. Alors, nous allons parler d'un gros dossier aujourd'hui, entre autres, hein, vous l'avez compris, le démarchage téléphonique. Ça continue, ça nous empoisonne la vie. Et pour cela, nous allons recevoir, je vous le présente dans un instant, un éminent collègue de 60 millions de consommateurs. 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Ah oui, et pardon, c'est vrai, ma chère réalisatrice Céline qui me disait ça dans l'oreille. Et vous pouvez aussi nous laisser des messages vocaux et nous appeler tout au long de l'émission, 0810 055 056. C'est lundi, ça sent, je suis désolée. Et comme l'a fait d'ailleurs, qui nous a laissé un message vocal aujourd'hui, eh bien c'est Siam, on l'écoute.
7: Bonjour, c'est Siam de Gironde. Je voulais savoir si l'endométriose est héréditaire. Merci.
2: Alors là, vaste sujet que malheureusement je ne connais que trop bien. On va vous répondre, cher Siam, dans une trentaine de minutes. Juste petite parenthèse, l'hystérectomie, quand on se fait retirer l'utérus, c'est pas un remède à l'endométriose. On en parlera avec le docteur Kirzek dans un instant. Allez, on y va, on démarre l'émission. Il est midi 8 sur ICI. Dit en préambule, gros dossier aujourd'hui sur le démarchage téléphonique, c'est insupportable. Moi-même, j'en subis les conséquences. On va recevoir notre ami journaliste Adriane des 100 Isidoro. Bonjour Adriane.
8: Bonjour Enora.
2: Vous y consacrez un large chapitre dans 60 millions de consommateurs. C'est insupportable. Il y a des lois pourtant et ça continue.
8: Et oui, une loi est entrée en vigueur là cet été tout juste, qui est censée interdire le démarchage, mais ça continue et ça hérite vraiment nos lecteurs. Alors ça continue parce que il y a un certain nombre de démarcheurs qui continuent à appeler de manière totalement illégale. Et puis y a aussi des exceptions. Hein. Donc si vous avez un contrat en cours avec une société, donc si vous êtes abonné à un forfait téléphonique, voilà, et bien pendant la durée du contrat, vous pouvez être appelé par le professionnel. Ça c'est totalement normal. Il peut démarcher dès lors que son appel a un lien avec l'objet du contrat. Il peut pas vous parler de porte ou de fenêtre, quoi. Si c'est un opérateur téléphonique. Et puis autre exception, et elle est bonne à donner aussi, si vous achetez un objet en neuf dans une enseigne, pendant la durée, pendant la protection commerciale, pendant la durée de la garantie commerciale, ce professionnel pourra vous appeler pour vous démarcher. Mais ce sont les seules exceptions, à laquelle quand même s'en ajoute une toute dernière. Il y a certaines entités qui profitent d'un régime d'exception, la presse, pour des questions de pluralisme, et puis les associations aussi qui peuvent vous démarcher pour des causes caritatives.
2: D'accord, Aude Razo.
0: Alors ça, effectivement, ce sont pour les exceptions, mais il y a tout le reste. Ah, pourquoi les appels indésirables continuent? J'ai vérifié, c'est l'article qui est le plus lu encore ce matin sur votre site internet 60 millions de consommateurs. Vous dites que vous avez eu une avalanche de témoignages et de réactions. C'est ce qui est écrit dans
8: l'article.
0: Ils disent quoi, les gens?
8: Alors, les gens, ils sont dépassés, ils sont irrités. Je peux vous citer un mail qu'on a reçu.
2: Si vous êtes irrité, dépassé, hein, je reprends les mots de notre invité. 0810-055-056, posez-nous des questions, on a les réponses.
8: Ah oui, on a lancé un appel à témoignage. Plus de 500 personnes ont écrit à la rédac, c'est quand même assez conséquent. Et en fait, ces gens-là dénoncent un harcèlement, hein, jusqu'à 10 appels par jour.
2: Oh là là.
8: Alors, si vous voulez, je peux vous donner un exemple. C'est abominable, nous écrit Vincent. Depuis des mois, je reçois des appels intempestifs quotidiens. Automatisé, à chaque fois, je fais une déclaration dans signal.conso.gouv.fr, mais je n'ai pas de retour. Cette semaine, je me suis fait appeler 10 fois depuis X numéro, aidez-moi. Les gens n'en peuvent plus, quoi.
2: Valère Coréa.
3: Cette semaine, donc, ce lecteur a été appelé 10 fois. Démarchages intempestifs, on en reçoit encore tous. Mais qu'est-ce qui se passe, en fait? Les entreprises n'appliquent pas la loi, elles s'en fichent?
8: Alors, je pense que la majorité des entreprises l'appliquent, mais vous savez, il y a toujours quelques récalcitrants et ils font beaucoup de bruit, ils sont très embêtants. Et donc, au mépris de la loi, ils continuent à harceler les gens au téléphone.
0: Il y a eu quand même des tentatives successives pour limiter le démarchage. On a eu Bloctel en 2016, vous vous souvenez, Bloctel?
2: Oui, bien sûr.
0: Une liste d'opposition au démarchage.
2: Est-ce que vous pouvez redire ce que c'est Bloctel?
0: Bloctel, liste d'opposition au démarchage, ça n'a pas marché du tout.
2: Ouais.
0: Je pense qu'on est tous d'accord là-dessus. 2020, démarchage pour la rénovation énergétique a été interdit. LOL, qui n'a pas reçu, dernièrement des appels, isolation, pompe à chaleur, panneaux solaires, etc. 2022, interdiction du démarchage pour le CPF, le compte personnel de formation. Vous vous souvenez, celui-là, ça a été un cauchemar. On recevait des appels tout le temps. 2023, interdiction du démarchage les week-ends et jours fériés. Bon, en fait, on peut faire une liste très longue de toutes les tentatives. Donc là, énième tentative, là, cet été, avec interdiction du démarchage sans notre consentement. Mais il faut faire quoi, en fait, Adrienne de San Isidoro? Il faut taper plus dur au portefeuille de ceux qui ne respectent pas la loi.
8: Bien, très bonne question. Alors en 2020, comme vous le dites, les amendes ont été relevées considérablement, donc à 375 000 euros d'amende. Ça peut aller jusqu'à même 500 000 en cas de démarchage sur des personnes en situation de faiblesse. Et ça s'accompagne de 5 ans de prison. Donc, j'allais dire, les sanctions, elles sont là. Maintenant, il faut les faire appliquer.
0: C'est pas appliqué, en fait.
8: Et c'est là où le bât blesse, en fait, parce que on a l'impression que l'État est un petit peu dépassé. En tout cas, c'est ce qui revient dans les commentaires qu'on revient. Les gens déplorent un manque de moyens crucial, quoi. C'est-à-dire qu'en fait, il faudrait pouvoir tracer tous les appels, les adosser à des noms, des personnes physiques, et ensuite mettre en place des sanctions. Et là, pour l'instant,
2: c'est
8: on est loin du compte.
2: Hein. Ouais. Gérald Kerzé, vous aviez une question, je crois.
4: C'est insupportable, on l'a tous vécu, mais j'ai quand même l'impression que ça va mieux. C'est-à-dire que depuis quelques mois, j'en reçois beaucoup moins. Avant, c'était de l'ordre de 2 ou 3 par jour, à tel point que dès qu'il y avait un numéro fixe, en fait, on répondait plus, quoi. Un 02, un 03,
2: oui,
4: ou même un 09.
2: Oui,
4: moi, je répondais même plus. Et j'ai l'impression, enfin, en tout cas, c'est pas qu'une impression, c'est que ça s'est calmé.
2: On va d'ailleurs vous donner des solutions après pour éviter tout ça.
8: Alors, parfois, il y a une solution technologique qui s'impose elle-même. C'est-à-dire que si vous avez certains téléphones, ça peut être le cas des Google Pixel, de certains Samsung Galaxy ou de certains téléphones Apple. En fait, par défaut, ils vont réussir à filtrer tout un tas d'appels. Et ça, c'est grâce au constructeur.
4: Donc c'est eux qui filtrent, en fait,
8: c'est
4: pour ça que je les vois plus.
8: En identifiant la récurrence des préfixes invasifs et qui vont tout simplement filtrer les appels et ce qui permet de réduire le nombre d'appels. Il y a d'autres leviers, on y reviendra peut-être.
2: Ah bah j'espère qu'on va y revenir, évidemment qu'on va y revenir dans un instant. Merci beaucoup à vous en tout cas, Adrien, d'être avec nous pour parler du démarchage téléphonique. On va vous dire comment se protéger, quelles erreurs en gros à éviter juste après ABBA Waterloo. Ouh, ça va me réveiller un peu, ça va pas faire de mal. En ce lundi, dans On vous doit bien ça sur ICI.

0: Waterloo sur votre radio ici, il est midi 16.
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0: 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Et oui, c'est votre nouveau rendez-vous quotidien depuis la rentrée. On est ensemble jusqu'à 13h. On vous rend service dans cette émission, du moins on essaye. Là, on est en plein cœur du dossier des démarchages téléphoniques qui nous enquiquinent la vie, qu'on a envie de tabasser son téléphone tellement on n'en peut plus. Et grâce à notre collègue de 60 millions de consommateurs, Adrian San Isidoro, on est en train de détricoter tout ça. Et on va accueillir une auditrice qui fait un peu les frais, je crois, tout ça, Nathalie, qui nous appelle de Guichen, je crois, c'est ça. Bonjour Nathalie.
2: Oui, bonjour Enora.
0: Bonjour, vous êtes inscrite sur Bloctel et malgré la nouvelle législation, vous continuez de recevoir ces satanés appels publicitaires,
2: oui.
0: Nathalie.
2: Oui, tout à fait, oui. Tout à fait, et je ne sais pas trop vers quoi me tourner en fait,
0: parce je
2: que
0: me doute
2: c'est
0: bien.
2: Vrai que c'est insistant quoi.
0: Mais c'est-à-dire vous en avez combien par jour ou par semaine?
2: Oh, bah, ça m'arrive surtout période de midi et le soir quoi.
0: Oh là là. Bon alors comment on peut l'aider Nathalie là, très concrètement?
3: Eh ben, en fait il existe des applications de blocage, donc vous avez Truecaller par exemple, vous avez Orange.
0: Truecaller
3: Truecaller. C-A-2-L-E-R.
0: Ouais, comme attendez, vous pouvez réappeler distinctement?
3: Oui, bien sûr. Truecaller, T-R-U-C-A-2-L-E-R. Vous avez Orange Téléphone Anti-Spam, qui fonctionne aussi chez les autres opérateurs, hein, c'est quand même bon à savoir.
0: Ouais.
3: Ou encore le fameux Ça Raccroche.
0: Ah, bah ça, c'est notre passion, c'est grâce à Audrazo qu'on a découvert Ça Raccroche. Non, mais pardon, ça fonctionne très bien ce Ça Raccroche.
3: Ouais, hein. Paraît-il, en tout cas, selon les témoignages qu'on a reçus à la rédaction.
4: Je confirme moi aussi que ça marche quand même très très
0: moi,
4: bien.
0: J'en ai
4: ça,
0: pratiquement
4: ça filtre pas tout, mais ça filtre très bien.
3: Ouais. Et alors, en plus, c'est une appli qui a été développée par un Français indépendant, donc bon, ça fait. Voilà.
0: Cocorico, ça fait. C'est bien.
3: Et puis, dans le même genre, vous avez aussi le préfixe bloqueur qui connaît un certain succès, donc à télécharger. Alors, les choses qu'on peut faire aussi pour éviter que nos numéros se retrouvent dans les internets, si je puis dire, c'est il faut vraiment éviter de le laisser quand on le peut dans les formulaires web, parce qu'en fait, vous savez, vous voulez émettre un devis, vous voulez faire ci, vous voulez faire là. Ces informations, elles sont aspirées et réutilisées par des courtiers en données. Ouais. Qui vont en fait les revendre à des sociétés qui vont vous démarcher sans prendre la peine de prendre votre consentement.
0: Valère.
5: Adrien, pour bien être clair quand même sur ce que vous nous dites depuis tout à l'heure, c'est que l'État est impuissant, en tout cas il n'a pas les moyens de faire appliquer correctement la loi, et c'est donc aux citoyens, aux consommatrices, aux consommateurs, de trouver des solutions par nous-mêmes, avec des applications, en filtrant, etc. Ah oui. C'est
3: ça ? Ce qu'on appelle une emplâtre sur une jambe de bois, cette critique a été formulée à l'encontre de l'État, elle a été faite par l'ex-sénateur Jean-Pierre Verzelen, qui lui-même a porté le texte de démarchage et mis en question la capacité de l'État à faire appliquer la loi. Vous voyez, donc, même au plus haut niveau, on se pose cette question. Donc, on attend quand même, avec une certaine
0: impatience.
3: Une certaine impatience, les annonces des futures sanctions qui vont tomber, et on espère qu'elles seront nombreuses.
0: Et qu'elles soient vraiment dissuasives, Audrazo.
4: Et vous avez parlé des applis pour bloquer ces appels intempestifs, il y a aussi le premier coup d'œil, aussi l'appel de démarchage, c'est un 0162, c'est un 0377, c'est un 0948, il y a la liste sur internet, si vous tapez les premiers chiffres des appels de démarchage, je ne dis pas que des fois on vous appelle avec un 06 et on vous démarche, et ça ils n'ont pas le droit, c'est interdit, mais en tout cas si vous avez un 0162, 0377, 0,318, 0,948, 0,949, tout ça c'est du démarchage. Vous le savez.
6: C'est pour ça que je réponds.
4: J'ai pas fait tout.
0: Attention, pas tout en même temps. Excusez-moi.
4: Vous allez sur internet et vous tapez numéro de démarchage, les premiers chiffres, etc. Vous allez avoir toute la liste en fait.
0: Parce qu'il y a aussi les 07, très facilement. On se dit que c'est un nouveau numéro de portable.
7: Et puis la conséquence, c'est que c'est rare maintenant qu'on appelle avec un fixe, mais du coup tous les gens qui appellent avec un fixe, on les prend plus. C'est des conséquences très concrètes.
0: Exactement.
4: Et Adrienne de San Isidoro, vous parliez de formulaire web sur lequel il ne faut pas laisser nos numéros. C'est quoi ces formulaires web? Exactement, de quoi vous parlez?
3: Quand on vous demande de laisser votre numéro de portable, si vous avez le choix de...
4: Quand on achète quelque chose?
3: Quand on achète quelque chose, quand on demande des informations, vous voulez télécharger un livre blanc, n'importe quoi sur Internet, et que vous avez la possibilité de ne pas le laisser, parce que parfois, malheureusement, c'est une obligation, et c'est embêtant, mais parfois, on n'a pas le choix, parfois, on l'a, et dans ce cas-là, il faut éviter de le donner. Parce
7: quand c'est facultatif, effectivement, il ne faut pas le donner.
4: Mais ça ne l'est pas toujours.
7: Moi, je fais ça en soirée aussi. Je ne le donne pas toujours. Je ne le donne pas toujours. Ou je dis appeler le 15.
6: Ouais, c'est ça. Audrazo.
4: Qu'est-ce qu'on doit faire si on reçoit un appel de démarchage illégal? Vous en avez déjà un petit peu parlé. Est-ce qu'il faut le signaler? Mais est-ce que ça sert vraiment à quelque chose de signaler ces numéros?
3: Oui, alors, en fait, ce qui est important, c'est de conserver les preuves. Donc, le numéro de téléphone, les dates, les heures des appels, et signaler sur signal.conso.gouv.fr. Alors, est-ce que ça sert à quelque chose? Oui, parce que ça aide quand même à documenter la fraude, puisque quand on fait ce signalement, c'est immédiatement envoyé à la répression des fraudes, et donc qui va agréger toutes ces plaintes, produire des dossiers touffus, et peut-être remonter les centres d'appels frauduleux, les filières qui vous enquiquinent toute la journée, pour enfin être à la hauteur et coller les amendes qui correspondent, en fait.
6: Adriane, vous restez avec nous. Si vous avez des questions,

0: d'Indochine, Victoria, sur votre radio ici. On est ensemble jusqu'à 13h, les amis.
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0: On vous doit bien ça. Et oui, on vous doit bien ça, on est là pour vous rendre service. Je le rappelle, on est ensemble jusqu'à 13h et c'est votre nouveau rendez-vous quotidien sur votre radio. Ici, on va parler santé mentale dans un court instant. On va parler aussi un petit peu endométriose, cette maladie qui touche une femme sur 10. Mais pour l'instant, on parle toujours du démarchage téléphonique, parce que malgré la loi, on continue d'être saoulés, enquiquinés par ces gens qui nous appellent plusieurs fois par jour. Et nous recevons d'ailleurs Itelvina, qui nous appelle de Bayonne. Coucou d'ailleurs les amis de Ici Pays Basque.
2: Bonjour à toute l'équipe.
0: Bonjour, vous allez bien?
2: Oui, je tenais à vous remercier parce que votre émission elle est géniale.
0: Oh, merci.
2: Vous êtes de bonne humeur et ça fait du bien.
0: On espère en tout cas parce que les temps sont durs, la rentrée est vraiment voilà, pas simple. Donc si on peut vous apporter un peu d'infos et de la bonne humeur, et ben voilà, enfin en tout cas on estime qu'on vous doit bien ça. Alors, Itelvina, on vous appelle sur le fixe et sur le portable. Vous c'est les deux mon colonel.
2: Alors, voilà, c'est ça. Alors quand je suis à la maison et quand je suis au travail aussi, c'est pareil.
0: Oh là là.
2: Alors si je réponds pas à la maison et que je suis pas loin, on va dire, on m'appelle en suivant sur le fixe. Et au travail, c'est exactement pareil parce que je regarde des numéros parce que ça affiche. Et donc, j'ai beau leur dire que les démarchages, c'est interdit et compagnie, ils n'en ont rien à faire. Alors, comment on fait pour pas qu'ils appellent à la maison?
0: Eh oui, c'est ce qu'on était en train de vous proposer, des solutions. Adriane, qui est avec nous, notre collègue de 60 millions de consommateurs, qui y consacre d'ailleurs un large dossier. Procurez-vous ce merveilleux magazine parce qu'il y a des vraies solutions. Adriane.
3: Oui, bah, écoutez, là, dans ce cas-là, il faut absolument installer des applications de blocage. Mais la question, c'est finalement comment ces appels qui vous arrivent sur le fixe arrivent aussi sur le portable.
0: Mais c'est ça.
3: Et oui, c'est-à-dire que quand ils ne rentrent pas par la porte, ils essayent de rentrer par la fenêtre, tout simplement. Et

0: ça, c'est possible parce qu'en fait, ils récupèrent les données issues de fuites de données.
1: Ouais.
0: Partout, malheureusement, aujourd'hui, sur les sites gouvernementaux, sur les sites commerciaux. Et donc, ils récupèrent ces données sur le dark web. Et dedans, bah, vous avez le fixe, vous avez le portable. Et bah, pourquoi se priver de l'un ou de l'autre quand on a les deux ?
2: Et alors, on a Marie qui témoigne sur le WhatsApp de l'émission et qui dit, elle, c'est l'inverse. Elle dit que, en fait, elle reçoit l'appel sur le téléphone portable et qu'elle bloque et ensuite elle reçoit l'appel sur le téléphone fixe. Donc, ça montre bien qu'ils ont les deux, en fait, hein, tout simplement. C'est exactement ce que nous dit Itelvina.
1: Valère Coréard.
3: Oui, chère Enora.
4: Non, ça va, vous.
3: Non, mais.
4: Moi, j'avais une question. Sinon, pour vous, Aude. Aude, en fait, vous qui nous dites tout le temps, justement, faut faire très attention à pas donner son téléphone, enfin tout ça. C'est comme ça que qu'ils réussissent finalement.
2: C'est ça. En fait, c'est les fuites de données dont parle Adriane.
4: Oui,
2: effectivement,
4: c'est ça.
2: En fait, dès que vous laissez votre numéro de téléphone quelque part, quelqu'un peut le récupérer. Il faut le dire. Il peut y avoir un escroc derrière qui va siphonner un site, le pirater. C'est comme ça qu'on dit,
4: c'est
2: les piratages informatiques.
4: En fait.
2: Et ils vont récupérer ces données. Et effectivement, c'est une des manières qu'ils ont de récupérer les numéros. Et c'est pour ça qu'ils ont les appels, les téléphones fixes. Et portable, ils ont les deux, ils ont votre
4: mais
2: nom aussi, ils ont plein de choses.
4: Mais ouais.
1: Gérald Kierzeg.
5: Question bête, mais à chaque fois je me demande si c'est un vrai humain ou si c'est un faux humain, un disque ou je ne sais quoi.
1: Ça, c'est la grande question que tout le monde se pose.
0: Bah oui. Alors,
2: parfois, ça dépend.
0: Parfois, c'est des bots. Malheureusement, c'est des robots en fait qui vont automatiser des appels à
5: des bots,
0: à
5: des robots. Oui,
0: ouais, des
5: pas
0: robots.
5: Des bots.
0: Pas en croco.
5: Non,
0: en robot. Et donc, ils vont automatiser des appels et à un moment, ça va tomber sur vous et voilà. Mais ça ne veut pas forcément dire qu'ils auront récupéré votre numéro. C'est simplement qu'ils passent des milliers et des milliers et des milliers d'appels.

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3: Et oui, bonjour, midi 32. On est en direct jusqu'à 13h. Vous l'avez compris, c'est votre nouveau rendez-vous quotidien. On essaye de vous rendre service avec sérieux et bonne humeur et on espère qu'on y parvient. C'est votre antenne, hein. Appelez-nous 0810 055 056. Vous avez des questions, ça tombe bien, on a les réponses. Surtout Valère Correa aujourd'hui.
4: Surtout aujourd'hui, oui, c'est vrai.
3: En très grande forme. Et puis vous pouvez aussi nous laisser des messages vocaux encore sur ce numéro WhatsApp 0810 055 056. C'est gratuit comme l'a fait Siam aujourd'hui.
5: Bonjour, c'est Siam de Gironde. Atteinte d'endométriose et adénomyose, je me suis fait opérer d'une hystérectomie totale. Ma fille a 14 ans et je m'inquiète pour elle. Je voulais savoir si l'endométriose est héréditaire. Merci.
3: Alors, un vaste sujet et je serai évidemment accompagnée pour y répondre du docteur Kierzek. Moi, c'est une maladie que je connais bien. J'en ai beaucoup parlé dans les médias. J'ai écrit un livre à ce sujet. La seule chose que je peux vous dire, Siam, c'est qu'on ne sait pas grand-chose sur l'endométriose. Il y a autant d'endométriose que de femmes. Et ce qu'on ne sait pas, c'est qu'on ne sait pas si c'est héréditaire ou pas. Pourquoi ? Parce qu'il n'y a pas assez de sous pour la recherche. On commence à s'y atteler. Il y a quelques chercheuses et quelques chercheurs, notamment à l'Institut Pasteur que je salue chaleureusement, qui essaye de comprendre l'endométriose qui existe depuis la nuit des temps, qui touche une femme sur 10 et qui est la première cause d'infertilité. Vous parlez d'ailleurs d'hystérectomie. Je vais juste faire un petit rappel. L'hystérectomie, c'est quand on se fait retirer l'utérus. Ça n'est pas un remède à l'endométriose, n'est-ce pas, docteur Kierzek ? Ça ne veut pas dire que l'endométriose va faire dodo pour autant.
6: Ah ben non, surtout l'endométriose, par définition, elle est souvent en dehors de l'utérus aussi. C'est du tissu utérin, mais qui est ailleurs, qui peut être dans les poumons, dans le tube digestif. Donc on voit bien que si on enlève l'utérus, ben on enlève une partie, mais on peut pas enlever les morceaux d'utérus qui sont ailleurs, ou de tissu utérin qui sont inflammatoires.
3: Et pour répondre... qu'en gros, l'endométriose, docteur, pour très vraiment simplifier pour nos auditrices, nos auditeurs, c'est cette membrane autour de l'utérus qui se liquéfie au moment des règles. Et sauf que chez nous, au lieu de se liquéfier vraiment, ça devient un peu comme de la glu qui va se coller sur les ligaments utérosacrés, sur la vessie, parfois même
6: mais
3: dans des cas très
6: dans
3: extrêmes.
6: Le poumon, il peut y avoir des décollements
3: dans le cerveau
6: à cause
3: c'est
6: de
3: très
6: l'endométriose.
3: Rare, hein. Et c'est pour ça que ouais, ça inflamme tout le corps et que ça donne des
6: crises douloureuses
3: folles. Voilà, en gros, c'était pour refaire un
6: et
3: petit schéma.
6: Pour répondre à la question, est-ce que c'est génétique ? J'allais dire non et oui. Alors non, parce qu'il n'y a pas un gène de l'endométriose, voilà. Mais il y a des gènes de l'endométriose. Et surtout, quand on regarde les familles, si votre maman a été atteinte d'endométriose, bah, la fille a 4 à 8 fois plus de risques d'avoir de l'endométriose. Donc on voit bien qu'il y a un terrain génétique. On ne comprend pas tout, effectivement, dans cette maladie. Il y a une prédisposition génétique, probablement. Et il y a plusieurs gènes impliqués, certains commencent déjà à être identifiés et ça sera une des voies de recherche, hein, aussi bien pour diagnostiquer, dépister, mais aussi pour traiter éventuellement. Et l'hystérectomie, donc non, c'est pas la solution. Et le message à passer, c'est notamment aux jeunes filles qui ont des règles très douloureuses, ou moins jeunes filles d'ailleurs, qui ont des règles très douloureuses, qui les empêchent d'aller au travail, à l'école, etc. Non, c'est pas que les règles, il faut aller chercher plus loin,
3: ouais.
6: Faire l'échographie,
3: l'IRM,
6: aller voir un centre spécialisé.
3: Exactement.
6: Et ne pas s'arrêter, il y a une errance diagnostic et ne pas s'arrêter à « Ah ben non, si t'as mal, c'est parce que c'est tes règles. »
3: Exactement. Et n'hésitez pas à vous tourner vers les associations de patientes. Je pense à Endo France, je pense à Info Endométriose, où il y a vraiment de répertorier aussi tous les médecins de secteur 1, les généralistes qui s'y connaissent bien et qui vont vous aiguiller vers des bons gynécos et des bons radiologues. Elles sont là pour vous. Merci beaucoup, Siam. On y consacrera aussi, évidemment, beaucoup plus de temps dans une autre émission grâce à notre ami, le docteur Kierzek, qui nous fait la joie et l'avantage d'être là tous les jours ou presque.
6: N'en faites pas trop.
3: J'en ai fait un peu des caisses. C'est pas faux. Je retire. Alors, je voudrais remercier surtout notre cher ami de 60 millions de consommateurs, le grand journaliste Adrian San Isidoro, parce qu'on a parlé démarchage téléphonique. Si vous avez des questions, ça se passe au 0810 055 056. Une dernière chose, un dernier conseil à prodiguer à nos auditrices et nos auditeurs.
7: Bah, écoutez, ne donnez pas vos données quand vous avez la possibilité de ne pas le faire. Surtout, installez les applications
3: on
7: pour bloquer.
3: On peut rappeler 3-4 applis.
7: Mais oui, absolument. On va avoir ça raccroche. Préfixe Blocker ou encore Orange Téléphone Anti-Spam qui marche absolument chez tous les autres opérateurs.
3: Valère Correard, qui cette fois-ci a quelque chose à dire.
4: Non, si vous me permettez de rappeler une chose, c'est que les gens qui nous appellent quand c'est pas de l'IA, hein, quand c'est des vrais gens, en fait, ils y sont un peu pour rien. Et c'est vrai que
3: faut
4: souvent,
3: pas les insulter, les
4: exactement,
3: pauvres,
4: hein. On peut leur expliquer gentiment, les éconduire, comme on dit gentiment, mais en restant dans le respect, parce que ces gens-là sont en train de faire un métier qui est, je pense, assez difficile.
3: Très ingrat et très désagréable. Merci beaucoup, Adriane. Prenez grand soin de vous. Revenez quand vous voulez. Vous êtes éminemment sympathique. Il est 12h37. On va écouter Julien Doré avec Paris Seychelles sur votre radio ici. On est ensemble jusqu'à 13h. Ça s'appelle On vous doit bien ça.

0: Julien Doré, Paris Seychelles, sur votre radio ici. 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
0: Et oui, on vous doit bien ça. On est là pour vous rendre service. Et si vous avez des questions, c'est au 0810 055 056. Cette semaine, c'est la semaine d'information autour de la santé mentale, mon cher confrère. Pardon, j'avais envie de dire ça, c'était mon rêve. Le docteur Gérald Kirzek.
2: Docteur Malagré.
0: Oh là là, ça m'émeut, j'en ai les poils. Je ne suis malheureusement pas médecin. Vous, oui, et vous allez nous parler de la santé mentale. Elsa Wolinski aussi, dans un instant, qui nous parlera de la santé mentale chez les jeunes.
2: Grande cause nationale, ouais, 2026, pour la deuxième année consécutive.
0: Ouais.
2: C'est dire qu'il y a du boulot, ou alors qu'il ne s'est rien passé la première année. C'est peut-être aussi une solution, c'est pas faux. Ouais. En tout cas, c'est un sujet majeur, on le voit après le Covid. Il y a vraiment eu, avant et après le Covid, un adulte sur cinq qui a dans sa vie, au cours de sa vie, un problème de troubles psychiques. 53% des gens qu'on interroge en leur demandant est-ce que vous avez eu de l'anxiété, des symptômes un peu dépressifs dans les 12 derniers mois, répondent oui. Ça veut dire une personne sur deux dans l'année qui a précédé a un problème de santé mentale. Et le problème, c'est que la majorité n'ont pas consulté, ne veulent pas consulter. Il y a un grand tabou autour de la santé mentale. On
0: et
2: parle
0: si
2: de
0: je
2: quoi
0: peux me permettre, plus les hommes qui me consultent encore, oui, moins que les femmes être... parce qu'ils ont peur et qu'ils ont... Oui,
2: et puis il y a l'image, il faut être fort,
0: c'est
2: un signe de faiblesse. En fait,
0: exactement,
2: non, c'est pas un signe
0: pauvres,
2: de faiblesse.
0: Ouais,
2: d'abord,
0: ouais,
2: quand on voit que tout le monde est concerné, parce que forcément quand on voit des chiffres comme ça, ça veut dire que tout le monde est concerné, de manière réactionnelle ou pas, de manière avec une composante génétique ou pas, il y a plein de circonstances dans la vie, il y a plein de facteurs, y compris des maladies physiques aussi qui peuvent générer des troubles de santé mentale, et les troubles de santé mentale qui génèrent des maladies physiques, c'est-à-dire qu'on peut pas déconnecter le corps et l'esprit, et ça c'est vraiment quelque chose d'extrêmement important, parce que quand on a une maladie physique, on va consulter. Ben, quand on a une maladie mentale, pourquoi on va pas consulter?
0: Oui,
2: surtout
0: sûr
2: que les choses peuvent être imbriquées. Alors, après, la question, c'est de quoi on parle? On peut parler tout simplement de petits troubles, parfois du sommeil, de troubles un peu de l'humeur, des choses qui sont un peu anodines ou qu'on passe sous silence. On peut aller jusqu'à la maladie psychique, la bipolarité par exemple, la schizophrénie, qui sont des maladies beaucoup plus lourdes, et puis la dépression nerveuse, bien sûr, qui est quelque chose d'extrêmement répandu.
0: J'avais juste une petite question. En fait, quand vous dites il faut consulter, mais on consulte qui? Qu'est-ce qu'on peut dire aux gens, justement? Qu'est-ce
2: médecin,
0: qu'on peut leur conseiller?
2: Généraliste. Le premier interlocuteur, ça doit être son médecin généraliste, bien sûr, parce que il va éliminer d'abord un problème physique, parce que des troubles du sommeil, un trouble de l'humeur, des maux de tête, une irritabilité, un changement de comportement, ça peut être quelque chose de physique. On va vérifier votre taux de sucre, on va faire un scanner cérébral, on va faire une prise de sang, parce que ça peut être un problème qu'on appelle somatique. Et puis après, lui va vous orienter vers un psychiatre, un psychologue, les deux n'étant pas pareils. Le psychiatre, c'est un médecin qui va pouvoir vous prescrire des médicaments, qui va faire aussi, pourquoi pas, une thérapie sur le plus long terme. Le psychologue n'est pas médecin, ne vous prescrira pas de médicaments, mais peut bien sûr vous aider. Ce qui est important, c'est de repérer les signes d'alerte. De l'insomnie, un changement de comportement, une baisse d'énergie, une perte d'envie, tout ça, un isolement, tout ça, ça peut être individuellement pas très grave, et c'est pas pour ça que vous avez un trouble de santé mentale.
0: Pardon, en revanche, je me permets, vous n'êtes pas fou. Vous savez,
2: bien
0: ce
2: sûr
0: mot qu'on met
2: bien
0: un
2: sûr
0: peu n'importe comment.
2: Et c'est pas parce qu'on va voir un psy qu'on est fou.
0: Voilà, ça peut être un problème chimique. Et puis vous n'êtes pas seul. Continuez après, Valère Correa aura une question.
2: Des troubles du comportement, une consommation d'alcool, de tabac, ouais, plus que d'habitude, ou comportemental avec les écrans, les jeux, etc. Alors individuellement, c'est pas très grave, mais quand il commence à y avoir une accumulation de petits signes comme ça, dans l'entourage, ça doit vraiment être un signe d'alerte et engager la conversation. Parce que là, on n'ose pas là aussi et en
0: oui,
2: parler à quelqu'un.
0: Sûr.
2: On n'ose pas aborder le sujet sans culpabiliser, sans juger, mais juste tendre une main.
0: Valère.
3: Oui, je voulais juste rappeler la définition de la santé mentale, parce que ça permet de se situer, c'est celle de l'OMS. C'est un état de bien-être qui nous permet de faire face aux sources de stress de la vie, de réaliser notre potentiel, de bien apprendre et de bien travailler, et de contribuer à la vie de la communauté. Et c'est important de la rappeler, cette définition, parce qu'elle permet de se situer, est-ce que je suis là-dedans ou
0: absolument
3: en dehors, et donc sinon j'ai un problème.
2: Après, c'est normal d'avoir tous des petits coups de mou, hein. C'est l'automne, il y a moins de lumière, on a repris le boulot, etc. Mais quand ça a un impact sur votre vie sociale, vous n'arrivez plus à y travailler, ou vous travaillez la boule au ventre, ou quand il y a vos relations sociales, il y a un repli, etc. Effectivement, ça devient problématique, et c'est là où il ne faut pas hésiter à consulter. Alors après, on peut prévenir les troubles de santé mentale aussi. Et quand je disais que le physique et le mental, ils sont indissociables, un bon sommeil, par exemple, une bonne alimentation, moins de produits ultra transformés. Mmh. Il y a des études assez fascinantes qui montrent que les gamins qui boivent des sodas ont plus de syndromes anxio-dépressifs.
0: Okay.
2: On diminue les sodas, eh bien, on diminue leurs troubles anxio-dépressifs. Or, chez un ado, qu'est-ce qu'il va faire? Il va s'enfermer dans sa chambre, il va se mettre devant les écrans, il va se gaver de soda en disant, bah, ça ira mieux. Et généralement, on lui dit, bah oui, fais-toi plaisir. Tiens, bah non, c'est pas lui faire plaisir, au contraire. Il y a, en termes d'hygiène de vie, l'activité physique, bouger, le sport, c'est fondamental. Parce que tout ça, ça va générer des changements physiques dans le bon sens du terme et sécréter de la sérotonine qui est l'hormone du bonheur.
0: Vous avez des questions à poser au docteur Kierzek, ça se passe au 0810 055 056. Hein, vous le savez, on est là pour vous. On va continuer de parler santé mentale. En attendant, on va écouter Johnny Hallyday, Gabriel, sur votre radio ici. Il est midi 45, dis donc, ça passe vite.
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0: Johnny Hallyday, Gabriel sur votre radio. Ici, on est ensemble jusqu'à 13h.
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0: Et ça s'appelle On vous doit bien ça. C'est votre nouveau rendez-vous quotidien. On parlait santé mentale avec le docteur Kierzek, qui a encore une petite chose à nous dire, et pas des moindres.
3: Premier secours en santé mentale. On connaît tous, ouais, les gestes d'urgence, le massage cardiaque, ouais, la méthode Amish, etc. Bien, il existe des formations PSSM, premier secours en santé mentale, délivrées par des associations. Ben là, c'est de vous donner un peu les gestes, les choses à faire, les choses à dire, pour pouvoir venir en aide à quelqu'un qui ne va pas bien, détecter, orienter, c'est vraiment l'objectif. Et puis un numéro, je voudrais vous donner le 3114, qui est le numéro d'information 24 heures sur 24 de prévention du suicide. Donc ça peut être important. Évidemment, il y a toujours les numéros d'urgence, le 15, mais le 3114, c'est un numéro important à connaître.
0: Merci docteur Kierzek. Et puis on a parlé en début d'émission du démarchage téléphonique qui nous empoisonne la vie. On a développé plein de solutions pour vous que vous pourrez retrouver dans le podcast, évidemment, sur ici.fr. On vous doit bien ça. Nous avons un auditeur aussi qui avait une dernière question à nous poser, Benoît, qui appelle via Ici Pays Basque. Bonjour Benoît.
4: Oui, bonjour Enora, bonjour à tous.
0: Ça va, Benoît ?
5: Bonjour.
4: Ça va, merci, ça va très bien.
0: Alors vous avez des appels tous les jours aussi, hein ? On n'en peut plus.
4: Ah oui, ah, mais tous les jours, là, j'ai eu encore un 07 ce matin. Cet après-midi, je pense que je vais avoir un 02 ou un 04 qui va m'appeler. Hein. Maintenant, je vais faire les pronostics parce que c'est tout le temps, c'est horrible. J'entendais dire qu'il fallait pas laisser son numéro de téléphone sur certains sites quand on faisait des devis, des choses comme ça, mais c'est pas toujours évident. Moi, ce que je trouve pas normal, c'est que parfois on nous dit voulez-vous laisser votre numéro de téléphone, être contacté, etc. Mais c'est pas toujours le cas. Et ce qui m'inquiète le plus, c'est que le président Macron voulait faire interdire le téléphone aux moins de 15 ans. Franchement, je ne sais pas comment il va pouvoir protéger les jeunes, alors que rien que ça, déjà, le gouvernement n'est pas capable. Alors,
6: les réseaux sociaux, Benoît.
0: Ouais, c'est encore un autre système.
6: Benoît, on peut peut-être faire un petit rappel de toutes les applications qui existent pour bloquer ces appels intempestifs. Comme ça, peut-être vous n'auriez pas reçu, Benoît, ce petit 07 de ce matin. Dans le WhatsApp de l'émission, très plébiscité, c'est Sarah Croche, toujours. Alors, visiblement, vous êtes fan de Sarah Croche. Marie-Christine l'a installé, a dit que c'est super. On a aussi, c'est Pascal aussi qui l'a installé. Alors, vous en avez d'autres. Alors ça, c'est chouette. Merci beaucoup. On a Céline qui nous dit que son fils lui a installé l'application BlockCall, donc BlockCA2L. Elle dit que ça marche très bien. On a aussi, alors attendez, parce qu'il y a beaucoup de messages. Je remonte le fil. Isabelle qui, elle, a installé Skipple Shield. Et elle est très contente aussi, visiblement. On va mettre une petite liste sur ici.fr. Génial. Comme ça, vous aurez ça à disposition. Et on espère que vous en recevrez moins.
0: Ce qui est formidable, hein, c'est la communauté qu'on est en train de créer, parce que vous donnez aussi des conseils via notre WhatsApp 0810 055 056. Merci, vous aussi, vous nous rendez service. Juste après une petite pause, Elsa Wolinski nous parlera santé mentale chez les jeunes. À tout de suite.
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0: On est encore ensemble pour quelques minutes, ça passe tellement vite sur votre radio ici, ça s'appelle On vous doit bien ça. Il y a énormément de questions sur le 0810 055 056, sur le démarchage, on continue d'y répondre en antenne, ne vous inquiétez pas. Et aussi sur l'endométriose, je vous le rappelle, nous consacrerons une large émission à cette maladie qui touche une femme sur 10 avec le concours du docteur Kierzek. Mais pour l'heure, on parle encore de santé mentale avec notre journaliste Elsa Wolinski.
7: Alors oui, quand on parle de santé mentale des jeunes, ça peut nous paraître un peu abstrait. D'ailleurs, Gérald l'a dit, c'est vrai que c'est depuis le Covid qu'on parle de santé mentale. Avant, nous, quand on était plus jeunes, personne n'en parlait. Donc on a aussi un peu tendance à se dire, avant on faisait 100, alors pourquoi ? Et puis on s'en est bien sorti. Alors moi, j'ai envie de vous dire, non, en fait, on s'en est pas très bien sorti, vu le nombre de gens qui sont chez le psy aujourd'hui, justement. Alors, il serait bon d'ouvrir les yeux sur nos adolescents qui sont autour de nous, et les chiffres, vraiment, témoignent de leur malaise. Près d'un lycéen sur 5 présente aujourd'hui un risque important de dépression et 15% déclarent avoir déjà fait une tentative de suicide. Les filles sont particulièrement touchées. Alors pourquoi ? Parce qu'évidemment, il n'y a pas qu'une seule explication. La pression sur le corps, les réseaux sociaux, les violences, le harcèlement. Mais au milieu de tous ces chiffres un peu qui font peur, qui sont désagréables, il y a une jeune femme dont moi je souhaitais absolument vous parler. Elle s'appelle Miel Abidbol. Elle a 19 ans. Près de 3 millions de personnes la suivent sur les réseaux sociaux et elle est devenue l'une des voix de la santé mentale des jeunes, justement.
0: Absolument.
7: Elle sait de quoi elle parle. À 13 ans, après du harcèlement à l'école, elle est violée par le meilleur ami de son grand frère, qui était majeur. Elle n'en parle pas à sa famille. Et sa santé mentale s'effondre. Dépression, chute des résultats scolaires, troubles alimentaires, automutilation. En mars 2021, elle fait une tentative de suicide par médicament. Et c'est à l'hôpital que ses parents prennent conscience de ce qu'il se passe. À cette époque, Miel, elle va écrire à Emmanuel Macron. Elle va pas obtenir de réponse du président. Quelques années plus tard, elle va décider de transformer ce qu'elle a vécu, de transcender en fait son malheur en engagement. Avec son père et la psychiatre Claire Morin, elle va créer Link. Alors Link, c'est L-Y-Y-N-K. Une application de prévention autour de la santé mentale des jeunes. Alors, c'est pas la seule, évidemment, application à exister. Il existe aussi Jardin Mental ou encore Mind Day, qui propose d'autres outils pour prendre soin de sa santé mentale. Mais quand Link est lancé par Miel et son papa, et la psychiatre, en septembre 2024, en moins de 24 heures, 150 000 téléchargements, 100 000 comptes sont créés. Énorme. Link devient numéro 1 de l'Apple Store en France, devant ChatGPT. C'est vous dire quand même ce qui se passe. Donc aujourd'hui, l'application compte plus de 400 000 utilisateurs. Ça décrit l'immense besoin des jeunes de trouver un endroit où déposer ce qu'ils ressentent. Sur Link, c'est justement ce qu'ils peuvent faire. C'est-à-dire, on dit, parce qu'il y a une espèce de kit de secours, si je vous explique un peu, pour les moments où ça ne va pas vraiment, avec des stratégies justement pour traverser une crise émotionnelle, des exercices de bien-être et des ressources. Mais surtout, le jeune peut choisir, c'est-à-dire qu'il peut aller, il peut choisir un adulte avec lequel il a du mal à discuter, il peut là dire, là sur cette appli, on peut échanger sans que ça soit en face à face. Mais Miel, qui n'est pas du genre à oublier non plus, à se faire oublier, qui avait donc écrit cette fameuse lettre au président de la République qui ne lui avait pas répondu, a décidé de lui réécrire. Et cette fois-ci, il lui a répondu, il s'est excusé et il l'a invité à l'Élysée. Elle y a passé plus de 2 heures pour parler de la santé mentale et de sa génération. Et pourtant, aujourd'hui, Miel dit encore, rien n'a changé. Alors, qu'est-ce qu'on peut faire? Ce qu'on peut faire, c'est déjà en parler. Parce que quand je vous parle, moi, de santé mentale, ça peut paraître, pour les jeunes, ça peut paraître abstrait. Mais en fait, on parle de qui? On parle de nos jeunes. C'est peut-être votre fille, c'est peut-être votre fils, votre neveu, votre petite-fille. Alors peut-être même, d'ailleurs en ce moment, ils sont en train d'écouter, enfin ceux que vous, si vous êtes en train, pardon Enora, j'étais en train de vous regarder, je bafouille, pardon.
0: C'est pas grave.
7: Non mais en tout cas, si vous êtes en train de nous écouter, c'est peut-être quelqu'un qui est proche de vous. Donc en tout cas, faites attention, je vous rappelle juste plusieurs numéros que vous pouvez avoir. Il y a Fil Santé Jeune au 0800 235 236, un numéro gratuit et anonyme pour les 12-25 ans qui ont besoin de parler. En cas de harcèlement et de cyberviolence, il y a le 30-18. Et pour les étudiants en difficulté, le 30-40, un nouveau numéro national lancé cet été.
0: Merci beaucoup Elsa Wolinski. Et si vous êtes grand-mère, si vous êtes maman, n'hésitez pas à parler de Miel, si vous êtes papa et grand-père aussi. Elle est formidable cette jeune fille. 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Bonjour Thomas.
5: Bonjour Nora, bonjour l'équipe.
0: Vous appelez de Valence, bonjour. Ici Drôme, Ardèche, et c'est gagné Thomas.
8: Bravo, ouais, super.
0: Eh oui. On est là pour booster votre pouvoir d'achat tous les jours et tout au long de l'année, et on est ravis de le faire. Vous le méritez, et en plus, on vous doit bien ça. Gros bisous.

0: Les Roxettes, c'est sur ici à 4h58 de bonne heure. C'est une nouvelle semaine qui commence lundi 12 octobre. Bon réveil, soyez les bienvenus sur ici.
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0: Bonjour Valentine.
2: Bonjour Louis, bonjour à tous.
0: Vous avez passé un bon week-end?
2: Autant que le vôtre, j'espère.
0: Oui, boulot, qu'est-ce que j'ai fait moi? Boulot et ici, emménagement. Rapide, mais efficace.
2: Super.
0: J'espère que vous aussi, vous avez passé un excellent week-end. On est ravis de vous retrouver ce matin, lundi 12 octobre. Figurez-vous que le goût est à l'honneur aujourd'hui, partout en France. Ce sont 650 activités qui sont prévues. Il y a tout, il y a des dégustations, des rencontres avec les producteurs, découvertes aussi, des produits de saison, nos produits locaux, et on va en parler avec vous ce matin, puisque tous les matins, avant 6h, on vous donne la parole.
2: On recherche un auditeur qui est incapable de résister à son repas préféré, un plat ou un aliment d'ailleurs.
0: Comme la tablette de chocolat, vous savez, le soir, là, en face de la télé, elle est bien celle-ci. Ça peut être une recette de famille, un plat de votre enfance qui vous rappelle de bons souvenirs. Venez nous le raconter ce matin au 0810 055 056.
2: Et à la une de l'actu, une nouvelle semaine de mobilisation lycéenne, on en parle dès 5h. Mais l'info du jour, c'est l'avenir de nos tickets resto. Payés avec en supermarché, jusqu'à combien? Les députés en débattent à l'Assemblée. Reportage dans une demi-heure.
0: Avec vous jusqu'à 6h, Basile à la réalisation aujourd'hui. Nous avons Sarah, la rédaction en chef, et Saveria qui vous accueille au standard.
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0: Lundi 12 octobre, excellent réveil, il est 5h. L'actualité tout de suite avec vous, Valentine. Une nouvelle semaine de blocage des lycées commence.
2: Mais avec quel élan et combien de manifestants? C'est toute la question avant une nouvelle journée de mobilisation nationale demain. Il y a une semaine des vacances de la Toussaint. Alors pour tenir, les jeunes s'organisent comme dans la Drôme, Alexandre Berthaud, où les élèves ont tenu la première réunion de l'Union lycéenne départementale.
4: Ils se sont réunis pour se rencontrer, se donner des idées autour de canettes d'oasis, de cakes marbrés, savanes. On parle donc de la suite du mouvement à Valence.
5: Ça a perdu de l'intensité, il y a beaucoup moins de gens qui sont motivés pour faire les blocus.
4: Adi.
6: Je pense qu'il s'essouffle un peu quand même.
4: Mais ce n'est pas le cas partout, par exemple à Cray, dit Vadim.
7: Il ne faut surtout pas se dire que parce qu'on a entamé des processus de discussion, de débat, que l'élan va s'essouffler. Au contraire, je pense que les gens, après avoir discuté, après avoir débattu, proposé des choses, ils vont encore plus attendre des avancées concrètes.
4: Dans son établissement, le mouvement a même pris de l'ampleur au fil des réunions et s'organise, raconte Gisèle.
8: Là, on va essayer de mettre en place une sorte de changement avec des sous-groupes pour qu'on puisse se mobiliser chaque son tour, pour que ce soit moins lourd, parce que se lever à 5h du matin, 3 fois par semaine, je pense qu'on ne tiendra pas sur la durée.
4: De quoi donner des idées aux autres, Adi.
9: Il y a des jours où on va faire des pauses, ou alors que quand même il y a des gens qui aillent en cours, d'autres qui viennent.
4: Et donner de l'espoir à Nathanaël qui nous disait en début de reportage que le mouvement s'essoufflait à Valence.
5: C'est bien de s'organiser, au moins ça donne confiance aux autres, au moins ça nous donne une idée de ce qui peut se passer.
4: En sortant de la salle, plusieurs disent déjà vouloir faire durer le mouvement jusqu'après les vacances.
2: Mouvement qui risque aussi de perturber les épreuves du concours à l'internat de médecine. Elle commence à partir d'aujourd'hui dans 37 facultés de France. Et si une seule d'entre elles est perturbée, eh bien elles seront toutes stoppées. Pour les députés, une équation complexe à résoudre. Diviser par deux le déficit de la sécurité sociale, actuellement chiffré à 21 milliards 800 millions d'euros. C'est le premier examen du texte aujourd'hui en commission. Et les discussions s'annoncent longues et électriques, vu les divergences sur le moyen d'atteindre l'objectif. Le projet de loi du gouvernement propose par exemple le gel des prestations sociales comme une majorité des pensions de retraite. En clair, plus de revalorisation en fonction de l'inflation. Dans ce contexte de hausse de prix et d'économie, l'alerte des CCAS, les centres communaux d'action sociale, chargés dans votre commune de répertorier les sans-abri, d'accompagner les chômeurs dans leur réinsertion professionnelle ou de veiller sur les plus âgés pendant les canicules, avec pour seul financement les subventions publiques, eh bien ils ne s'en sortent plus et lancent carrément un fonds de dotation privée. Guillemette sous cachet, c'est une information ici.
3: Nous avons besoin de moyens supplémentaires, assument les centres communaux d'action sociale qui appellent à travers leur nouveau fonds de dotation à la solidarité privée. Car selon eux, il y a urgence d'abord vis-à-vis du dérèglement climatique dont l'impact sur les communes et leurs habitants est déjà énorme. Logements inondés, brûlés ou étouffants, personnes déplacées ou très affectées. Dans ces situations, les CCAS sont en première ligne, surtout auprès de publics déjà vulnérables dont les profils en parallèle évoluent. Les travailleurs pauvres sont plus nombreux qu'avant dans 2/3 des CCAS, tandis que 30% des centres rencontrent un nombre croissant de personnes âgées en grande difficulté financière. Parmi les demandes récurrentes, le logement et l'hébergement en première position, puis la souffrance psychique rarement prise en charge. Des défis immenses pour les CCAS qui entendent continuer à lutter au quotidien contre les inégalités face à ces diverses crises.
2: Et le président de l'Union des CCAS de France est l'invité en direct du 13h de nos régions avec Marine Le Génie.
0: 5h04 sur ICI, la gauche a désigné son candidat.
2: Raphaël Glucksmann remporte la primaire dès le premier tour avec un peu plus de 66% des suffrages, 14% pour le candidat en seconde position, le patron du PS, Olivier Faure. C'est dire à quel point sa victoire est large et pour le leader de Place Publique, c'est aussi la preuve qu'il faut une vraie rupture.
10: C'est la victoire de tous ceux qui croient qu'il faut une gauche démocratique dans notre pays. Que la gauche doit rompre avec cette hégémonie de Jean-Luc Mélenchon sur elle, qu'elle doit proposer un projet qui renforce la République, qui renforce la démocratie, qui renforce la justice sociale, qui renforce l'impératif écologique. Vous savez, moi je suis convaincu qu'il y a des millions de Françaises et de Français qui attendent ce moment, qui attendent de pouvoir voter sans sacrifier une partie d'eux-mêmes, sans se dire que simplement ils votent contre, mais qu'ils veulent pour ce qu'ils croient, pour ce qui constitue leur identité politique. Moi, c'est à eux que je m'adresse. Votre temps est venu. Cette élection va être notre élection.
2: Raphaël Glucksmann, aux 20h de France 2, le candidat à la présidentielle enfariné hier soir à la sortie de sa fête de victoire. Pour l'heure, Emmanuel Macron est toujours aux commandes et le chef de l'État inaugure à Paris ce matin le 91e mondial de l'auto, au cours duquel les constructeurs européens ont bien l'intention de faire de la résistance face à la concurrence chinoise. La météo, Louis.
0: Avec un ciel chargé ce lundi, des nuages et des averses, notamment le long de la côte atlantique, du côté de la région Grand Est et même plus globalement à l'Est. Le ciel, lui, sera bien dégagé ce lundi matin pour les températures à 5h. De la fraîcheur en Auvergne, nous dit Didier, avec 7 degrés. On en gagne quelques-uns dans la Vienne avec Marie-Laure, 13 degrés au petit matin à 5h06. Et puis en milieu de matinée, à Lille et Rouen, 12 degrés. Pour Bordeaux, 15 degrés. À Toulon, 17 degrés. Puis cet après-midi, les averses, elles, se feront de moins en moins nombreuses et les températures qui vont légèrement progresser ce lundi après-midi. Dans le nord, 19 degrés à Auxerre, dans le sud, 25 à Perpignan.
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0: On fête les Wilfried ce lundi. Bonne fête à tous les Wilfried qui se réveillent avec nous. Et une question, tiens, pour vous, Valentine. Une petite question sur le sommeil. Je sais que vous dormez peu, mais là, ce matin, par exemple.
2: 2h30.
0: Je dois être aux alentours de 3-4, moi, vous voyez. Et il y a une autre catégorie de personnes qui dorment peu. Ce sont les jeunes parents avec des nuits agitées plus courtes. Et là, toutes les solutions, vous allez me dire ce matin, sont bonnes à prendre si on peut grappiller justement à quelques minutes, quelques heures de sommeil. Et ça tombe bien, puisque Catherine Quicandon a une idée à vous partager dans quelques instants. Et vous allez voir, cette idée, elle est toute douce pour commencer la journée. Restez avec nous, c'est à découvrir juste après la musique d'ici, ce lundi. Sur ces quelques notes joyeuses, voici Stéphane Echer, en vous souhaitant un bon réveil, peut-être même déjà un bon café. Voici Combien de temps ?

0: Stéphane Echer.
1: Sur ICI, 5h10, excellent réveil. Avec combien de temps? Tiens, Valentine, combien de temps pour boire un café?
2: Oh, peu de temps.
1: 2 minutes, on est d'accord.
2: À peine.
1: Ah, je vous rejoins à 100%.
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1: 2 minutes pour boire un café, 5h10. Et figurez-vous qu'il va y avoir de l'or ce matin dans la chronique de Stéphane Bern.
5: Monseigneur, il est 8h. L'or de se réveiller.
2: De l'or bleu ce matin, direction les Champs du Sud-Ouest à 5h25. Stéphane Bern nous raconte l'histoire du pays de Cocagne sur ICI.
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1: Et dans Ici, ça entreprend, on découvre chaque matin des idées pour nous simplifier la vie. Et en voici une pour les jeunes parents qui passent en moyenne, tenez-vous bien, une 60aine de nuits blanches la première année, Valentine.
2: Alors pour aider bébé à dormir, et vous aussi, Catherine Quicandon, vous nous avez déniché une nouvelle technique d'emmaillotage venue du Loiret.
7: À Châteaudun, en Eure-et-Loire, à une 50aine de kilomètres d'Orléans, les bébés dorment la nuit.

0: Et du coup, les parents aussi. Pour cela, nous pouvons dire merci à Agathe Verrier et Olivia Guyard qui ont fondé Ma Petite Laine, un cocon ergonomique qui apaise bébé et qui diminue les réveils nocturnes. Mais pas seulement, comme nous l'explique Agathe.
1: Être en position fœtale, ça a plein de vertus, dont la digestion et dont l'accès aux mains aussi, par exemple, pour se rendormir entre les micro-réveils.
0: Selon les retours, les parents dorment en moyenne 2 à 3 heures de plus chaque nuit. Dingue, non ?
2: Ah bah ouais, c'est dingue !
0: Ces cocons sont en laine mérinos, donc hypoallergénique, adapté aux peaux les plus fragiles et il régule la température de bébé hiver comme été. La laine provient d'élevage de moutons de la vallée de Chevreuse, d'Australie et d'Afrique du Sud. Elle est filée en France et en Italie. Les cocons sont tricotés près de Châteaudun et de Roanne. C'est à la naissance de sa troisième fille, Agathe, kinésithérapeute pédiatrique, a eu le déclic et a décidé de se lancer avec Olivia.
1: C'était ma voisine et mon amie qui était venue me voir à la maternité pour mon troisième enfant. Et elle est ingénieure, mais aussi une casquette de commercial. Je me suis dit, c'est l'acolyte parfait pour démarrer. Moi, j'avais encore mon cabinet à temps plein, trois enfants en bas âge. Il fallait forcément être à deux pour se lancer dans une aventure comme ça, un peu folle.
0: Un peu folle, mais ô combien bonne. Très vite, Ma Petite Laine reçoit entre 30 et 50 commandes par jour. Et cela n'a fait qu'augmenter après leur passage dans l'émission Qui veut être mon associé, pendant laquelle Agathe et Olivia ont eu une proposition d'investissement. Ma Petite Laine grandit.
1: Le fait qu'il y ait Jean-Michel Karam qui est en plus un investisseur hyper humain, en vrai, pas que à la télé, c'est quelque chose qui est porteur et voilà, il est de très bons conseils.
0: Depuis, Ma Petite Laine s'est diversifiée et propose par exemple un cocon en coton, une gigoteuse, une couverture et même un kit pour tricoter soi-même son cocon. Plus d'infos sur mapetitelaine.com. Merci à Nathanaël Bruni d'ici Orléans pour cette idée qui préserve les nuits des bébés et de leurs parents. Ici, ça entreprend à Châteaudun avec Ma Petite Laine pour un sommeil sans réveil, ou presque.
3: C'est une super idée. Je pense d'ailleurs à celles et ceux qui nous écoutent là encore sous la couette après vous avoir entendu. Catherine, normalement, si tout se passe bien, je crois que personne ne sort du lit ce matin.
4: Dans un instant, toujours sans sortir de lit, on vous emmène à Belfort où le boulanger, la serveuse du bistrot ou encore la jeune apprentie du quartier encourage toute la ville à donner son sang avec une toute nouvelle opération.
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3: 5h15, toujours à vos côtés. Et tout de suite, place à votre reportage, Valentine, quand toute une ville se mobilise pour le don du sang.
4: C'est l'esprit de ces opérations de l'établissement français du sang. Tout Besançon donne, tout Dijon donne. Et la dernière a démarré depuis ce week-end. Tout Belfort donne. Voici le principe. Un mois pour récolter un millier de dons grâce, Stéphane Paris, à des ambassadeurs.
8: Ils sont boulangers, restaurateurs, barman et barwoman. 10 ambassadeurs choisis par la Maison du Don. Certaines, comme Margot, ont une histoire particulière avec le don du sang.
9: Nous, on a une petite fille qui est née prématurément il y a 9 ans. Donc à 6 mois de grossesse, j'ai accouché d'un bébé de 800 grammes qui a eu besoin de sang. Et là, grâce à toutes les personnes qui ont donné à cette époque, elles ont probablement sauvé notre bébé. Donc forcément, aujourd'hui, on est plus que touchés par tout ça.
8: Avec Jérôme, son compagnon boulanger, Margot a créé un dessert à la framboise en forme de goutte de sang. Parler du don, motiver les futurs donneurs, encore faut-il trouver les bons mots. Pour Mathia, qui tient le mandala à Belfort, l'argument, c'est les chiffres.
10: C'est hyper impressionnant de se dire qu'avec un don, on sauve 3 vies. Donc moi, ça me touche. Il faut trouver une façon ludique d'attirer les gens. Parce qu'en fait, c'est pas juste, on va, on donne le sang et il n'y a pas de résultat derrière.
8: L'objectif de Tout Belfort Donne, c'est aussi de trouver de nouveaux donneurs sur le territoire de Belfort. Il en faudrait 1500 chaque mois pour répondre aux besoins. Les jeunes sont particulièrement visés. En reconversion au CFA de Belfort, Jessica, autre ambassadrice, est tous les jours entourée de jeunes apprentis, loin d'être insensibles aux dons du sang.
11: déjà je leur en parle et puis je leur explique comment que ça se passe et que bon bah qu'il faut avoir 18 ans effectivement. Donc j'essaye aussi de les motiver et de les rassurer surtout. Et puis ceux qui peuvent pas encore donner, et bien c'est un petit projet qu'ils ont du coup et ils sont vraiment fiers de se dire bah mes 18 ans ou un peu dans l'année de mes 18 ans et ben je donnerai et puis c'est une fierté pour eux.
8: Avec des opérations du même type menées à Dijon et Besançon autour de Belfort, de donner dans une période où après l'été les dons diminuent. Fanny Delettre, directrice de l'établissement français du sang en Bourgogne-Franche-Comté.
12: Ces actions un peu flash permettent quand même de, à travers des ambassadeurs, alors là on voit beaucoup de restaurateurs, de nous aider à mobiliser d'une autre façon peut-être que notre façon de faire habituellement. Et c'est souvent grâce à ces événementiels qu'on arrive justement à passer outre les périodes difficiles.
8: Pour donner son sang, rendez-vous à la Maison du Don et sur toutes les collectes organisées par les 10 associations de donneurs qui ont pignon sur rue à Belfort.
4: Et pour savoir où donner près de chez vous, rendez-vous sur le site internet de l'établissement français du sang don200.efs.santé.fr.
3: Dans 3 minutes, c'est la télé avec Patrice Gascoigne. Ce matin, place au retour des 4 Seize pour une nouvelle saison spectaculaire. C'est à voir ce soir sur TF1, 5h17. Si c'est pas déjà fait, tiens, je vous invite à sortir du lit. Et en plus, ce matin, accrochez-vous puisque tout ça va se faire sous des applaudissements.

0: Le groupe Opus sur ici avec Life is Life à 5h21. Maintenant que vous êtes bien réveillés, eh bien je vous invite à nous appeler tout de suite au 0810 055 056. 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
0: 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C'est Saveria qui attend vos appels. Bonne chance à tous.
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0: Patrice Gascoin est avec nous ce matin. Bonjour Patrice. Aujourd'hui, impossible de manquer le retour sur TF1 de la très spectaculaire série Cat Says. Pour nous en parler, vous êtes avec les trois héroïnes à votre micro.
4: Vous allez en prendre plein les yeux. La saison 2 de Cat Says est encore plus spectaculaire que la première.
5: Ça fait des mois qu'on n'a rien fait.
6: Sur ce coup-là, je vous propose qu'on y aille en mode infiltré. Je sens bien ces petits vols.
4: Les sœurs Chamade sont de retour ce soir sur TF1. Tam, jouée par Camille Lou, Scylla par Constance Labbé et Alexia par Claire Romain, les sœurs reprennent du service avec des scènes d'action qui nous emmènent au Mont-Saint-Michel, mais aussi au musée d'Orsay ou sur un train en marche. C'est peu de dire que les trois comédiennes sont devenues hyper complices sur ce tournage de Cat Size. La preuve, à mon micro, j'ai essayé de les piéger avec une interview express. Allez, quelle est la plus casse-cou des trois? Camille Lou, Constance Labbé et Claire Romain.
7: On devient toutes les trois à travers nos personnages. On galère à répondre parce qu'on a chacune une zone de casse-cou. Moi, je vais être casse-cou dans l'eau. Toi,

0: Tu vas être casse-cou dans l'air, Claire elle va être casse-cou
1: sur le sol.
0: Non mais en vrai, par exemple, je vais pas du tout être casse-cou sur un cheval.
1: Alors autant dans la vie, moi je le suis pas du tout, mais c'est vrai qu'en tournage, on m'a dit Camille, tu vas conduire un sidecar d'époque. Je dis, ouais, vas-y, c'est bon, vas-y, on y va. Alors que dans la vie, je le ferais pas.
2: Quelle est la plus coquette des trois?
1: J'aurais presque envie de dire toi, t'as ton style, t'as ton truc. Constance, elle déroge pas de son look et
0: ouais, mais coquette, c'est quoi coquette?
1: Ouais.
0: Moi, je sais quoi, je connais pas la définition de coquette.
1: C'est clair.
3: Non, mais moi, je sais que j'aime bien mettre ma skincare, mes trucs comme ça.
0: C'est clair, elle utilise des mots comme skincare, donc c'est clair.
1: C'est elle, oui, non, c'est clair.
2: La plus râleuse des trois.
3: Ah, je regarde Camille. Ouais. Non, mais pas en mode râleuse, mais plus expressive dans sa réalité.
1: On est pareil là-dessus.
0: Franchement, vu ce qu'on a traversé, aucune de nous trois.
2: Celle qui était la plus triste à la fin du tournage.
1: Ouais. Toutes les trois.
2: Celle qui a organisé les retrouvailles après.
0: On a tout essayé. Cela dit, toi, t'as essayé le dîner, on a essayé.
2: Ça s'est pas fait.
0: On a tous des emplois du temps un peu chargés, donc les retrouvailles sont souvent difficiles, mais on lâche pas, quoi.
2: Allez, dernière question. Celle qui aurait rêvé d'avoir le rôle d'une autre.
0: Moi, quand j'ai dit, je me suis dit, ah bon, d'accord, je suis la grande sœur un peu chiante, ok, très bien. Et en fait, c'est hyper bien casté.
2: Donc, Claire Romain ne suit absolument pas ce que dit ça. Constance.
0: Elle était sur sa skincare.
2: Camille,
1: un dernier mot. Je ne suis pas râleuse.
2: Camille Lou n'est pas râleuse, Claire Romain prend soin de sa peau et Constance Labbé aime jouer dans l'eau. Toutes les trois sont les super héroïnes de Cat Size de retour ce soir sur TF1.
4: J'ai hâte, merci beaucoup Patrice. 5h25, je vous propose tout de suite d'accueillir notre duo du moment, composé de Marc Lavoine et Patrick Fiori, pour vous chanter leur nouveau single. Voici Occupé, ce lundi matin sur ICI. Avant, de retrouver la chronique de Stéphane Bern dans quelques instants. Bon réveil avec nous.

0: faire plaisir.
1: Marc Lavoine avec Patrick Fiori sur ICI à 5h27, comme d'habitude, de juste avant les infos de 5h30, un petit peu d'histoire avant l'actu aux côtés de Stéphane Bern. Ce matin, on voyage au temps où le sud-ouest français passait pour une sorte d'Eldorado grâce, vous allez voir, à une plante qui servait à fabriquer du bleu.
2: Au Moyen-Âge, le pays de Cocagne est un paradis imaginaire où les gens mangent, boivent et ne travaillent jamais. Au XVIe siècle, autour de Toulouse, certains commencent à se demander si ce paradis n'existe pas vraiment. Direction le Lauragais, entre Toulouse, Albi et Carcassonne. Ici pousse le pastel, une plante dont on tire une teinture bleue très recherchée dans toute l'Europe. Pour la transformer, on écrase les feuilles et on les façonne en boules appelées des cocagnes. Et c'est là que l'histoire devient intéressante. Car ces petites boules bleues rapportent des fortunes immenses. Comme quoi les boules qui rendent riches ne sortent pas toutes de l'euro-million. Les marchands s'enrichissent à une vitesse folle. Comme dirait Abba, monnaie, monnaie, monnaie. Toulouse se couvre de somptueux hôtels particuliers. On achète des terres, on prête de l'argent au roi, on affiche sa réussite sur les façades. Le pastel, c'est un peu la start-up de la Renaissance. Le bitcoin qui poussait dans les champs.
3: Ce rêve bleu.
2: Depuis le Moyen-Âge, les Européens rêvent d'un mystérieux pays de cocagne. Une terre imaginaire où les rivières coulent de vin, où les oies arrivent déjà rôties et où plus on dort et plus on gagne. Ça y est, ce pays imaginaire a enfin une adresse postale. Mais comme souvent avec les fortunes trop faciles, l'histoire finit mal. À la fin du XVIe siècle, l'indigo venu d'outre-mer coûte moins cher et produit un bleu plus intense. Le pastel s'effondre.
4: Game over.
2: Le pays de cocaïne n'aura duré qu'un temps. Cinq siècles plus tard, Toulouse continue pourtant d'attirer les foules. Preuve qu'on peut perdre son bleu et devenir la reine des villes roses.
1: Merci Stéphane, restez avec nous. Après les infos, je vais vous raconter une autre histoire incroyable, celle de Simon Royer, un jeune violoniste breton qui jouait dans la rue. Et aujourd'hui, il partage la scène avec Céline Dion. Son histoire est folle, je vous en parle juste après les infos, puisque tout de suite, il est 5h30. Voici l'actualité en France et dans le monde en 90 secondes. C'est avec vous, Valentine Letès.
5: À la veille d'un nouvel appel à manifester dans toute la France, les lycéens entament une nouvelle semaine de blocus. Des rassemblements sont déjà prévus ce matin, en Dordogne notamment. La question c'est combien seront-ils après une mobilisation en baisse en fin de semaine. La gauche a son candidat pour la présidentielle. Raphaël Glucksmann remporte la primaire en ligne avec 66% des suffrages, quand le second candidat n'en cumule que 14%. Il s'agit d'Olivier Faure, le patron des socialistes qui appelle à l'unité. Nous avons désormais un candidat à nous tous de forger ensemble cet esprit de victoire. Comment diviser par deux le déficit de la Sécu? Le projet de budget du gouvernement arrive en commission avec 1600 amendements. Preuve de la différence de point de vue pour y parvenir. Le texte prévoit pour l'instant de ne pas revaloriser les pensions de retraite en fonction de l'inflation à partir de janvier. Le corps d'un homme criblé de balles retrouvé à Nîmes hier dans sa voiture. Un homme d'une quarantaine d'années déjà connu de la justice pour stupéfiants, précise le parquet. La piste du règlement de compte est étudiée. C'est l'histoire d'un ostéopathe qui se vantait de soigner des célébrités, de traiter des tumeurs à distance et de traverser des êtres. Antonino Mercuri est jugé à partir d'aujourd'hui à Paris pour abus de faiblesse, soupçonné d'avoir soutiré 13 millions d'euros à ses clients. La fin d'une série noire pour l'Olympique de Marseille. Après 5 défaites consécutives, l'OM a conclu hier soir la 6e journée de Ligue 1 de foot sur une victoire à 3, 2 buts à 0.
1: L'info du jour avec nos tickets resto au menu des députés.
5: Après plusieurs lois successives pour prolonger leur utilisation ou la modifier, une proposition de loi vise à tout clarifier, à graver dans le marbre la possibilité de payer avec en supermarché. Mais jusqu'à combien? C'est toute la question. Plusieurs députés réclament un plafond à 10 euros contre 25 aujourd'hui. Incompréhensible pour beaucoup de salariés, Pierre Coquelin, en pleine inflation.
0: Pour Maxime, salarié dans l'industrie, le ticket resto, c'est un geste presque automatique à l'heure du déjeuner.
3: Tous les jours, tous les midis pour manger. Principalement en boulangerie les week-ends pour faire des courses.
0: Pas forcément donc pour aller à la table d'un restaurant, même constat pour Amanda qui travaille dans le nucléaire.
4: Avant c'était les restos, mais avec les augmentations des prix, du coup on est bloqué uniquement à 25 euros. Payer 25 euros au resto et après complété par la carte bleue, donc parfois je le fais, parfois j'ai la flemme.
0: Chaque mois, Cyril a 150 euros de tickets restaurant. Il ne les consomme pas tous. Selon lui, passer de 25 euros à seulement 10 en grande surface chaque jour, ce serait un mauvais signal au vu de l'inflation.
3: Sur un caddie de course, retirer 25 euros, c'est quand même pas mal. De toute façon, on peut l'utiliser que pour l'alimentaire, donc il n'y a aucune justification.
6: C'est pas un ticket caddie, c'est un ticket restaurant.
0: Sandrine Poulain tient le restaurant, le Café du Port à Cherbourg.
6: Le midi, les gens ils mangent le menu du jour. 25 euros, on est pile poil dans le montant. Il y a des frais dessus, donc c'est pour ça qu'il y a beaucoup de restaurants qui les prennent pas, mais il faut que les restaurateurs fassent l'effort de les prendre pour pas qu'ils finissent dans les supermarchés.
0: Selon une étude pour l'entreprise OpenEat, en 2026, 44% des tickets restaurants sont utilisés dans les grandes surfaces en France, contre 31% en restaurants et 25% dans les commerces alimentaires.
5: Le texte examiné à partir d'aujourd'hui propose également d'acter une fois pour toutes le don de tickets resto à des associations d'aide alimentaire, mais aussi leur dématérialisation complète.
1: 5h34, tout de suite, la météo de ce lundi 12 octobre avec un ciel chargé, des nuages et des averses ce matin le long de la côte atlantique. Pour les régions à l'est, en revanche, le ciel, lui, sera plus dégagé dès ce début de journée avec du soleil pour les températures de bonne heure. Nous avons 7 degrés en Auvergne, nous dit Didier. 13 dans la Vienne, nous dit Marie-Laure. Et puis en milieu de matinée, ça grimpe doucement à Lille et Rouen, 12 degrés. Pour Bordeaux, 15 degrés. À Toulon, 17 degrés. Cet après-midi, on aura toujours un ciel plus perturbé à l'ouest. À l'est, un ciel, lui, qui restera encore une fois dégagé. Des températures qui vont légèrement progresser ce lundi. Dans le nord, 19 degrés à Auxerre. Dans le sud, 25 aujourd'hui à Perpignan.
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1: Dans 3 minutes, c'est le duel des auditeurs autour de l'actu avec à gagner aujourd'hui votre radio ici. Elle est pour vous tout de suite au 0810 055 056. Et on va parler d'un instrument. Valentine, si je vous parle d'instrument de musique, vous me dites...
5: Ça dépend, les cuivres, les bois, les cordes, il y en a pléthore.
1: Eh bien, on va être sur les cordes, si je me trompe pas. Puisqu'on va parler du violon ce matin. Je ne suis pas assez réveillé pour faire la distinction. Mais normalement, on va faire la dérive. C'est bon,
5: c'est bon.
1: Ok, merci. C'est le violon qui est à l'honneur. Juste après Francis Cabrel, voici Sarbacane sur ICI. Excellent réveil avec nous et bon lundi.

0: Francis Cabrel avec Sarbacane sur ICI. C'est une nouvelle semaine qui commence. Excellent lundi et bon réveil à 5h38.
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0: C'est votre rendez-vous pour bien commencer la journée, le duel des auditeurs autour de l'actu. Le principe, il est tout simple, c'est une question autour d'une actu avec un chiffre pour vous à trouver et encore une fois pour gagner un très joli cadeau.
3: Un poste radio multifonction, la radio ICI, équipé d'une lampe torche et du Bluetooth.
0: Magnifique, et puis on dit bonjour ce matin à Jean-Claude dans la Drôme qui est avec nous.
3: Bonjour Jean-Claude.
4: Bonjour à toute la radio, bonjour.
0: Jean-Claude, il a le sourire. Il a passé un excellent week-end, ça s'entend. C'est ça, Jean-Claude ?
4: Exactement. Vous avez raison.
0: Eh bien, gardez-moi ce joli sourire, puisqu'avant, on va dire bonjour à Françoise, qui est avec nous des Landes. Bonjour, Françoise.
5: Bonjour, Françoise.
0: Tout le monde se dit bonjour. J'adore. On va jouer ensemble. Françoise, ça va aussi ?
5: Ça va, trop bien.
0: Alors, écoutez, cette histoire incroyable qui sera notre question ce lundi. C'est l'histoire de Simon Royer, un Breton de 24 ans. À 16 ans, il commence à jouer du violon dans les rues à Vannes pour gagner un petit peu d'argent de poche. Il va poursuivre ses études, ensuite à Rennes, puis à Paris, toujours en continuant de jouer dehors. Ses vidéos vont circuler sur les réseaux sociaux jusqu'au jour où l'équipe de Céline Dion le contacte. Il va passer une audition, il va décrocher une place, tenez-vous bien ensuite, parmi les musiciens de Céline Dion, jusqu'à ses dates, en ce moment même, ici, à Paris, où Céline Dion lui réserve un show un petit peu particulier. Écoutez.

0: C'est du violon, mais du violon rock'n'roll. Hein.
1: Ouais, mais il l'interprète super bien, il a une prestance et c'est une histoire quand même assez dingue. Il est passé en quelques temps, voilà, de jouer dans la rue à en concert avec Céline Dion, plusieurs dates. Et la question que je vous pose ce matin, elle a un lien avec le violon. Est-ce que vous connaissez combien il y a de cordes, combien compte de cordes plutôt, un violon classique? Jean-Claude, il me faut un chiffre.
2: 6.
1: 6 pour Jean-Claude. Françoise, vous en pensez quoi?
3: 5.
1: J'ai pas compris.
0: 5.
1: Ah, 5. Pardonnez-moi, Françoise. Nous avons la réponse à vos côtés, Valentine.
0: 4 cordes. Sol, ré, la, mi.
1: Hop. Eh bien. Ah! Allez, on la refait. On a notre petit 5 là. Quand même, petit tour enjoué. Ah!
0: Et c'est Françoise qui gagne.
1: C'est Françoise qui gagne ce matin.
3: Merci beaucoup.
1: Son poste radio.
2: Bonne chance Françoise et puis bonne continuation à vous.
1: Jean-Claude, merci d'avoir joué avec nous.
0: Vous êtes beau joueur, Jean-Claude.
1: Belle semaine, ouais. Franchement, hyper fair play. Françoise, on vous envoie votre poste ici directement chez vous. Vous avez une petite passion hyper sympa, c'est la peinture. Qu'est-ce que vous peignez en ce moment?
3: J'ai peint la forêt autour de ma maison.
1: Ah, c'est chouette. Eh bien, n'hésitez pas à nous mettre une petite photo directement sur notre page Facebook. On les relaie quotidiennement et on adore lire vos messages. Merci Françoise, je vous souhaite une belle journée.
3: Journée à vous.
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1: Avant les infos de 6h, notre initiative du jour avec Robin Bernot. Si vous deviez repasser votre permis de conduire demain, vous pensez que vous l'auriez, oui ou non, vous, Valentine?
0: Vous me posez la question à moi?
1: Ouais.
0: Moi, je l'ai eu du premier coup, hein. Évidemment. Ouais. Et justement, si, comme Louis, vous n'auriez pas à nouveau votre permis de conduire, les Comices du Nord proposent aux automobilistes de réviser leur conduite. On découvre ça avec Robin Bernot à 6h05 sur ICI.
1: Vous savez combien de fois je l'ai loupé?
0: Allez, 3 fois.
1: Eh bien, je vous le dirai tout à l'heure. Restez avec nous. Suivi de votre rendez-vous dans quelques instants, je recherche un auditeur qui, c'est juste avant les infos de 6h. Et aujourd'hui, tenez-vous bien, puisqu'on repasse à table.
0: Oui, pour la journée, du coup, on passe à table. Hein, sauf si vous avez déjà mangé 3 repas, Louis, je ne sais pas. Mais
1: pas
0: en général, c'est le premier, le petit déjeuner. On recherche un auditeur qui veut nous dire quel est son plat préféré et surtout pourquoi.
1: 0810 055 056, appelez-nous. Faites-nous rêver, j'ai envie de connaître, on a envie de connaître votre plat préféré ce matin. Et c'est Saveria qui vous accueille au standard. Pour l'heure, je vous laisse vous réveiller tranquillement, en douceur.
0: Avec peut-être une bonne tartiflette.
1: Ah, ouais, une bonne tartiflette dès le matin, il faut être solide hein, quand même. Ça peut se tenter, hein,
0: c'est, moi, c'est bon.
1: Possible. Voici les poèmes de Michel sur ICI.

0: Terrible, Moïse. Avec les problèmes de Michel à 5h47, c'est sur ici, tout de suite, votre rendez-vous anti-arnaque.
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0: Votre rendez-vous quotidien aux côtés de Aude Razo. Aude, bonjour. Focus ce lundi matin, encore une fois, sur nos réseaux sociaux. Vous nous alertez aujourd'hui sur les faux appels aux dons.
2: Oui, imaginez, vous surfez là tranquillement sur votre smartphone depuis votre canapé et vous tombez soudain sur une vidéo de vous. Oui, de vous, avec votre visage, une musique triste et un appel à donner de l'argent. C'est ce qui est arrivé, figurez-vous, au fils d'une collègue. Elle m'a raconté, son ado est influenceur, donc il poste pas mal sur les réseaux sociaux, il est très suivi. Et il découvre un jour ce compte qui n'est pas le sien, qui reprend ses vidéos et où il est écrit que c'est un drame. Il a perdu toute sa famille, ses parents, son frère, qu'il a été viré de son logement et qu'il dort à la rue. Problème numéro un, tout est faux. Et gros problème. Problème numéro 2, des internautes ont versé de l'argent. L'usurpateur a mis en fait dans les vidéos un identifiant PayPal et certains ont donné pour aider 150 euros, 300 euros. Il y a des captures d'écran, des versements en commentaire.
0: Mais Aude, comment est-ce qu'on évite le piège justement d'un appel aux dons mensongers ?
2: Déjà, prenez du recul toujours quand vous voyez s'afficher des images ou des histoires touchantes depuis des comptes Facebook, Instagram, un peu anonymes, des gens que vous ne connaissez pas. Je comprends que vous ayez envie d'aider spontanément, c'est normal, mais avant, faites quand même un petit travail d'enquête. Je prends un autre exemple, les cagnottes pour un enfant malade. On en voit passer régulièrement sur nos réseaux sociaux. Là, c'est pareil, on peut vérifier avant de donner. Regardez par exemple si des médias ont relayé cet appel ou alors des associations reconnues. C'est souvent le cas quand c'est un appel aux dons sérieux. Je sais, c'est triste de devoir se méfier de tout alors qu'une histoire nous touche, qu'on a envie d'être généreux, mais c'est encore plus triste ensuite et douloureux d'ailleurs de se rendre compte qu'on a donné à un menteur.
0: Exactement, merci beaucoup Aude pour ces conseils précieux à garder en tête et si vous voulez en savoir plus, je vous invite à aller écouter la chronique de Aude Razo directement sur notre site internet ici.fr. Dans 3 minutes, on va retrouver Robin Bernot. Seriez-vous capable de repasser votre permis de conduire en ce moment? Après plusieurs années, une nouvelle initiative s'est développée, on en parle à ses côtés. Et tout à l'heure, Valentine, vous me posiez la question, combien de fois j'ai
3: pu... Vous aviez passé le permis de conduire?
0: Eh bien, il me semble, parce que du coup, j'ai pris quelques instants pour réfléchir. Je crois que je l'ai eu la troisième fois.
3: Ah, quand même.
0: J'ai loupé deux fois, quand même.
3: Ça écoutez, va, ça va, trois ça fois. Va, vous êtes va. Dans la moyenne.
0: Ça, c'est, ouais, bon, bah, écoutez,
3: oui,
0: c'est bien.
3: Je crois que c'est la moyenne des échecs.
0: Vous savez me rassurer, vous savez. Vous savez le faire. 5h49, tout de suite, voici One Republic sur ici.

0: One Republic sur ici lundi. Merci à vous de nous avoir confié votre réveil. Soyez les bienvenus si vous arrivez tout de suite. On va découvrir une nouvelle initiative ensemble. C'est dans Ça marche ici, une nouvelle initiative. On parle ce matin de conduite. Seriez-vous capable de repasser votre permis de conduire ? Dans le Nord, une commune propose justement des stages de remise à niveau pour les automobilistes, Romain Bernot.
1: Tout près de Dunkerque, des seniors profitent de cours de conduite gratuits.
2: C'est une très très bonne chose de suivre une formation.
1: La mairie d'Esquelbecq proposait il y a quelques jours des cours de conduite à destination des seniors et des personnes porteuses d'un handicap de plus de 55 ans. Ce jour-là, trois personnes ont pu en profiter pour mettre à jour leurs connaissances et reprendre confiance. Notre journaliste Paola Guzzo est montée avec Brigitte, 72 ans, qui n'a pas touché un volant depuis 4 ans.
3: J'ai eu des problèmes au pied, donc et puis ça me disait, je n'ai plus tenté. Je fais beaucoup de vélo et de marche. Et comme mon mari, il était chauffeur, c'est lui qui conduit tout le temps. Les personnes âgées ont conduit déjà moins vite. Beau-père de ma fille, il a 90 ans, il prend encore son volant, mais il est des fois dangereux sur la route parce qu'il roule tout doucement. Et puis le monde, il faut faire attention à tout, il y a des piétons de tous les côtés.
4: Pourquoi vous vous y remettez?
3: Mais parce que j'ai mes filles qui disent, mais maman, papa, le jour qu'il y a un problème, tu vas faire comment? Alors je me suis dit, maintenant, il faut absolument que je m'y mette, quoi.
1: Alors ici, dans les Hauts-de-France, ça marche, et vous? Qu'en pensez-vous ?
2: Alors personnellement, je vais participer aussi à un cours il y a une dizaine d'années. Je pense que c'est super parce qu'il y a beaucoup de choses qui changent dans la conduite.
1: Bernard aime beaucoup l'idée.
2: Ça permet de nouveau de se dire, ben voilà, il y a des nouveaux panneaux, ben il faut qu'on y accède à reconnaître tout ça.
1: Une initiative séduisante à une condition.
2: Si c'est bien présenté dans cette réunion, que ça soit convivial, que ça soit avec une personne qui a du sourire, qui ne prend pas les gens en négatif.
1: Ah, le passage du permis. Est-ce que vous vous en souvenez ? Pour Bernard, par exemple, ça n'a pas vraiment été simple.
2: Oh là là, oui, oui. J'étais hyper stressé. C'était encore dans une voiture, une R4. Je l'ai loupé. Hein. Je l'ai eu qu'à la troisième fois parce que j'étais trop nerveux. Quelqu'un m'a dit, si tu veux te calmer, mange du sucre. Donc j'ai mangé du sucre et la quatrième fois, j'ai eu mon permis.
1: Ces cours de conduite gratuits permettent donc à nos aînés de reprendre confiance au volant, de se reconnecter à la route d'aujourd'hui et surtout de préserver leur autonomie quand la voiture reste parfois le seul moyen de se déplacer. Et vous alors, le permis, est-ce que vous l'avez eu du premier coup ?
0: Ah ben la réponse, malheureusement, c'est non. Romain Bernot et Paola Guzzo qui étaient avec nous. 5h54, appelez-nous. Journée du goût ce lundi. 0810 055 056. Quel est votre plat préféré ? C'est à vous. Juste après Thierry Hazard, voici le Jerk sur ici.

0: Le cercle avec Thierry Hazard, c'est sûr ici, ce matin, une nouvelle semaine qui commence. Auditeur qui, journée mondiale du goût, le goût est à l'honneur, avec Gérald ce matin, alias Jeannot. Bonjour Jeannot.
1: Bonjour monsieur.
2: Bonjour Gérald, bonjour Jeannot. Alors comme ça, vous avez une super recette de lapin.
1: Oui, oui, oui.
2: C'est quoi cette recette, Jeannot?
1: Du lapin au courbouillon.
0: Ah, qu'est-ce que c'est?
1: Alors, oui, vous mettez
0: un lapin traditionnel
1: pendant... Oui, un lapin traditionnel, vous le mettez à cuire pendant 3 quarts d'heure à l'eau frémissante, avec un bouquet garni, une petite tomate et puis quelques pommes de terre. Et le rabe de lapin qui est sec à la fin à manger, vous le faites en vinaigrette avec avec de la salade, mais le lapin tout chaud avec un filet de vinaigre. Et vous trempez ça dans la moutarde.
2: Ah ben vous la connaissez par cœur en plus, Gérald, cette recette. Vous la tenez de qui?
1: D'un cuisinier de l'Élysée en 66.
0: C'est pas vrai.
1: Charles Daubry s'appelait. Il est en Pologne avec le général de Gaulle. C'était un cuisinier de l'Élysée.
2: Et vous le connaissez?
0: C'est quoi cette
1: histoire? Ah ben oui, il faisait des grandes chasses où fait que mon père était garde.
0: C'est incroyable.
2: Et c'est lui qui lui a appris à cuisiner le lapin que vous chassiez alors?
1: Le lapin au courbouillon, vous pouvez faire un garenne si vous voulez.
2: Excellent.
1: Un en Sologne. Vous pouvez faire du garenne ou le lapin commun au courbouillon avec un bouquet garni, les arômes.
0: Et Jeannot, il va falloir venir nous le faire, hein, ce lapin. Je compte sur vous, franchement, merci. Vous avez été juste incroyable. Merci à tous d'avoir été là. À 6h, rendez-vous avec l'actualité de vos régions. 6h30, vous retrouvez Valentine Lettès.
2: Pour l'actu en France et dans le monde.
0: Et tout de suite, voici les équipes d'ici matin, ce lundi. Belle semaine sur ICI.
3: Merci Louis, à demain dès 5h. On est ravis de démarrer cette nouvelle semaine à vos côtés. Nous sommes le lundi 12 octobre. Bonjour et bienvenue, c'est ICI Provence, votre radio locale. Bonjour Camille Payan.
4: Bonjour Philippe Richard, bonjour à tous.
3: Et en plus, l'OM a gagné.
4: Ah bah oui, ça c'est la bonne nouvelle du week-end.
3: Bah oui.
4: Faut bien le souligner parce que ça n'était pas arrivé depuis le 21 août dernier.
3: On va y revenir dans une fois et une seconde avec vous évidemment. On va revenir également sur le risque de blocage du péage de Lançon en Provence ce matin avec les professionnels de la route qui manifestent contre les hausses du carburant. On va y revenir aussi en direct ce matin. Puis la météo, bonjour Eric Baron.
5: Bonjour Philippe Richard, bonjour à tous. Du soleil pour démarrer la semaine.
3: On aurait dû démarrer par ça.
5: C'est vrai.
3: Du soleil pour démarrer la semaine. Bonjour ce matin Bertrand qui réalise cette émission et à Elodie qui vous accueille au téléphone.
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3: C'est votre radio locale, ICI Provence. Bon réveil, il est 6h.
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3: Et les infos ici à Marseille, en Provence, Camille Payan. Et donc, elle a une, l'OM qui relève la tête.
4: Victoire 2-0 à 3 hier soir. Ça faisait longtemps qu'on n'avait pas entendu la voix de Bruno Blanza monter dans les aigus.
8: Pechao qui tente de partir en dribble. Ça va revenir sur Emerson Palmieri. Le centre vers le deuxième poteau. La reprise d'Orlé, voilà. Le but d'Amin Harit d'entrée de seconde période. Pour le 2-0, on est au-delà des 7 minutes de temps additionnel. 1 ou 2-0 pour l'OM. Ouais, elle est magnifique à contre-pied. Abdelli. Et ça fait 2-0 pour l'Olympique de Marseille. Il la touche, mais elle va finalement dans son petit filet intérieur.
4: Harit pour le premier but et le pénalty ensuite signé Abdelli. Les Marseillais remontent doucement la pente après avoir presque touché le fond. Pas un match de folie, mais la série des 5 défaites d'affilée rompue, se réjouit l'entraîneur de l'OM, Bruno Genesio.
9: On a vu en première mi-temps notamment qu'on était assez stressé, assez timoré dans notre jeu. On a eu la possession, mais... pas beaucoup avancé, on a pris très peu de risques. Donc je pense que ce genre de victoire peut justement nous redonner de la confiance. Et on sait qu'elle est importante pour pouvoir faire de bons matchs. C'était un match très important pour ce début de saison. On l'a bien négocié, donc c'est aussi un point positif d'être capable de répondre présent dans les moments où on nous attend. Donc je pense que ça peut nous aider beaucoup mentalement.
4: Et dans ces cas-là, on dit souvent l'essentiel, ce sont les 3 points. Romain, supporter présent à 3 hier soir, n'en demandait pas plus.
10: Le 1-0 était un minimum syndical, comme on pourrait dire. Il fallait marquer le coup ce soir. Rien, ne serait-ce que pour, j'ai pas envie de parler de ça parce que c'est l'OM, mais d'un maintien en Ligue 1. Il faut sauver notre peau cette année. Il faut se déchirer, il faut lâcher les tripes cette année. Donc je suis bien content que voilà, on sorte d'ici à l'Estac. C'était un match piège, mine de rien, parce que tout le monde nous voyait gagner ici. C'était pas beau. On est loin d'être sur un beau jeu. Il fallait au moins les 3 points ce soir pour pouvoir marquer le coup.
4: 3 points pour pouvoir remonter dans le classement. L'OM est 13e avec 6 points en 6 matchs. 2 matchs au programme cette semaine. Réception des Grecs de l'Olympiakos jeudi au Vélodrome et déplacement à Angers dimanche prochain. Évidemment, tout sera, ce sera à vivre sur Ici Provence.
3: Et l'actu de l'OM sur ici.fr, nos réseaux sociaux et la chaîne, hein, bien sûr, YouTube, Ici Provence, 100% OM. Il est 6h30 dans l'actualité ce matin. Ici Provence vous raconte aussi la tragique histoire de Karine qui a mis fin à ses jours le 18 juin dernier. Elle avait 51 ans.
4: Karine qui a décidé d'en finir à cause d'atroces souffrances liées à une intervention chirurgicale pour régler des soucis de fuite urinaire. Son gynéco lui parle alors d'opération miracle, rapide et bénigne. Elle va en fait la plonger dans un enfer. Des douleurs qu'elle décrit dans une lettre d'adieu que vous avez pu lire, Marilyn Ottmann, aux côtés de son mari qui vit dans les Bouches-du-Rhône avec ses deux enfants de 19 et 20 ans.
11: J'ai longtemps combattu pour ne pas en arriver là, mais les douleurs sont trop...
12: Je lis les derniers mots de Karine. Ils noircissent des lettres laissées à sa famille.
11: Continuer à souffrir et
12: ses adieux parlent de douleurs devenues difficiles à supporter depuis 6 ans.
11: De trouver la paix, Karine.
12: Cette maman laisse deux enfants et son mari, Laurent.
13: Je la trouvais souvent en pleurs.
12: La descente aux enfers de Karine débute par une opération en 2017 pour soulager un inconfort, une légère incontinence. Son gynécologue lui parle alors d'une solution miracle. Ce sont ses propres termes, une bandelette, une prothèse pour soutenir sa vessie.
13: Il y a un bout de plastique qui est inséré dans le corps de la femme. Les chairs recouvrent cette bandelette et puis après, pour l'enlever, c'est hyper compliqué, c'est hyper invasif.
12: 3 ans après l'opération, Karine commence à souffrir.
13: Les gynécos, elle en a vu des tonnes. Après, derrière, ils lui ont enlevé l'utérus.
12: Elle découvre bien des années plus tard que c'est cette bandelette retirée du marché depuis qui lui fait vivre ce calvaire. Des centaines d'autres femmes sont concernées, alors elle porte plainte en 2024. Une plainte classée sans suite.
13: On continue à les poser sans savoir les enlever si jamais il y a des problèmes. La médecine, c'est pas censé être une machine à fric. J'ai ce sentiment-là aujourd'hui, quoi. Qu'on arrête de prendre le corps des gens, des femmes, c'est pas des jouets.
4: Les mots de Laurent, le mari de Karine, au micro de Marilyn Ottmann pour Ici Provence. 30 000 implants vaginaux sont encore posés en France chaque année. C'est l'info d'ici à retrouver à 7h30 sur Ici Provence. Un homme de 39 ans secouru en mer entre la Coudoulière et le Bec de l'Aigle hier après-midi. Il faisait partie d'un groupe de 4 scooters des mers. Sans nouvelles de lui pendant 30 minutes, le groupe donne l'alerte. Le CrossMed engage d'importants moyens. Les secours ont d'abord localisé le scooter à la dérive sans occupant. 45 minutes plus tard, l'homme est repéré dans l'eau en train de faire des signes et litreuillé. Il n'a pas nécessité de prise en charge médicale.
3: Les professionnels de la route en colère face à la hausse des prix du carburant.
4: Des pleins à 150, 180 euros plusieurs fois par semaine. Des prix qui grimpent et qui ne baissent pas. En attendant le déblocage des réserves stratégiques en France, les transporteurs se sentent étranglés. Le collectif routier Sud-France, qui regroupe 130 entreprises du secteur du transport, se mobilise donc ce matin. Un blocage est prévu au péage de Lançon-de-Provence sur la 7 vers 7h30. Un regroupement est prévu du côté de Vitrolles et Château-Renard un peu avant à 6h30. Ici Provence vous accompagne si vous rencontrez des difficultés sur la route.
3: La colère également ne quitte pas les lycéens.
4: Déterminés à poursuivre leur mobilisation avec des blocages, des actions tous les jours cette semaine, annoncent les élèves à l'issue d'une assemblée générale à Marseille, boulevard Longchamp, qui a réuni 150 lycéens hier. Pas question de relâcher, dit Luc Bensa, élève au lycée Saint Charles, il faut maintenir la pression.
14: On va continuer le mouvement tout au long de la semaine avec des actions de blocage dans les lycées. On va aussi aller se rendre à la manifestation de mardi. Il y aura des actions de blocage sans doute tous les jours sur Marseille. On va continuer le mouvement, on va pas s'arrêter là. Aujourd'hui, on n'a pas du tout été entendu par le gouvernement et on veut des réponses concrètes à nos problèmes concrets et à nos revendications, notamment sur la fin de Parcoursup et sur la restitution des moyens qui ont été retirés ces dernières années. Je pense que là, la colère, elle est très grande. On l'a vu depuis le début de ce mouvement. Donc non. Je pense que le mouvement va continuer, même après les vacances. Je pense que ce mouvement il est historique et qu'on va avoir des avancées. On finira par avoir des avancées concrètes, je l'espère.
4: Et pour apaiser la colère, le ministre annonce le déploiement de 3000 professeurs remplaçants. Au sein de la région PACA, séance plénière extraordinaire du Conseil régional ce lundi à Marseille pour élire le successeur de Renaud Muselier, récemment élu sénateur. Sans surprise, c'est le Varois, le maire de Lalonde-les-Morts, François Decançon, qui devrait être choisi par ses pairs. À son tour, il devra ensuite laisser son fauteuil de maire qu'il occupe depuis 2008.
3: Merci Camille Payan pour les infos donc à Marseille en Provence et ça continue sur ici.fr.
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3: 6h07, la météo, Eric Maron. Le soleil n'est pas encore levé, mais il est déjà dans le studio avec le joli chemisier de Camille Payan.
5: Oui, c'est vrai.
2: Jaune.
5: Un joli rayon de soleil dans une ambiance bleue.
2: Voilà, ça va bien avec nos chemises.
3: On est raccord pour le temps aujourd'hui.
5: Journée bien ensoleillée donc pour redémarrer cette semaine. Avec un petit peu de mistral sur l'ouest des Bouches-du-Rhône en ce lundi. Les températures avec déjà les toutes premières remarques sur la page Facebook ici Provence, je vous lis tel que c'est écrit. Marina nous dit, on se pèle à Cérest. Elle a écrit comme ça.
3: Cette saison,
5: 10 degrés. Hélène est à La Ciotat avec 15 degrés. Vos températures, page Facebook ici Provence, tout au long de cette matinée. Pour les minimales, Marseille 14 degrés, Toulon 15 degrés, avec son Provence 7 degrés. Vous aurez 15 degrés à l'accro avec la fête de la sorcière. Ce samedi avec un spectacle, des déambulations, un univers
3: Halloween.
5: Ça se passe dans le centre-ville donc de l'accro dans le Var. Et puis pour les maximales, Marseille 22 degrés comme à Toulon et Aix-en-Provence 23 degrés aujourd'hui.
3: Bon, puisque vous avez un balai, vous le passerez aussi si vous avez 5 minutes.
5: Bien sûr. Toujours 5 minutes.
3: Vous pouvez rendre service. Alors, 6h09. Attention, la route. Pour l'instant, ça roule bien. Nous allons surveiller de très près ce matin les opérations escargot des routiers dans notre région. Des taxis, des ambulanciers vont se donner rendez-vous à partir de 6h30 à Vitrolles, mais aussi au niveau de Château-Renard. Et ces deux cortèges escargot, à partir de 6h30, vont prendre la direction du péage de Lançon de Provence. Pour l'instant, ça roule bien. Vous voyez ces rassemblements, ces opérations escargot, le bon réflexe. 04 42 38 08 08 pour repasser en direct. C'est Elodie qui vous accueille au téléphone.
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3: Vos chansons préférées toute la journée, c'est sur votre radio ici Provence. C'est de la bonne humeur également en musique. Avec Calogero, je joue de la musique. Bon lundi et bon réveil.

0: 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Bon réveil, bon lundi, hein, il est 6h13.
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0: Nous sommes toujours en octobre, octobre rose, hein, un mois pour nous sensibiliser à la cause du cancer du sein, faire avancer la recherche. Laurent Benel et son micro Ici Provence s'est baladé au centre hospitalier intercommunal de Brignoles-le-Luc. Il a rencontré Françoise Papeau. Elle est oncologue sur place et on va parler de l'importance d'octobre rose tout à l'heure à 6h20. Vous retrouverez l'horoscope comme tous les jours juste avant les infos de 6h30, puis la musique, hein, qui revient dans une minute après l'éphéméride. Il y aura ça.
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0: Monseigneur. La musique sur votre radio ici Provence pour chanter toute la journée. Bon courage sur la route.
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0: 6h14, nous sommes le lundi 12 octobre, c'est la Saint-Wilfrid au calendrier. Bonne fête à vous, c'est la journée mondiale de la vue ce lundi, c'est aussi la journée internationale des fossiles.
6: Pas la peine de me regarder comme ça quand vous parlez des fossiles. C'est gentil. Ça commence mal. Hein.
0: Bon, bah, voilà, bonne journée aux fossiles aujourd'hui.
6: Oui.
0: Les anniversaires du jour, Eric.
6: Oh, notre camarade marseillais, Patrick Bosseau, ah, 64 ans aujourd'hui. Tiens, on l'écoute.
7: Je voudrais les horaires pour Marseille en train.
8: Je n'ai pas compris votre demande.
7: En quoi tu veux que j'aille, en cheval?
8: Pour aller à Marseille à cheval, la durée du voyage sera de 18 jours.
7: 18 jours pour aller à Marseille à cheval? Mais c'est quoi ce cheval? Je veux y aller en train!
0: Alors, il n'est pas loin de la vérité.
6: Oui, c'est vrai. 64 ans donc aujourd'hui pour Patrick Bosseau. C'est aussi l'anniversaire de Clémentine Célarier. Elle fête 69 ans. Et souvenez-vous, ouais, elle avait chanté avec Véronique Sanson sur ce titre.
0: Un peu d'air pur et hop.
6: C'est ça. Avec Véronique Sanson et Clémentine qui a également une maison sur Aix-en-Provence.
0: Oui, sur les hauteurs d'Aix-en-Provence. Ouais. On peut la croiser de temps en temps au marché d'Aix.
6: Absolument.
0: Bon anniversaire également si c'est le vôtre ce lundi. Puis dans l'actu alors.
6: À partir d'aujourd'hui jusqu'au 17 octobre, la ville de Marseille participe à la semaine du goût pour réveiller les papilles des écoliers. Alors durant 4 jours, près de 350 élèves issus de 16 écoles marseillaises vont participer à des ateliers ludiques et pédagogiques et ça va se passer au parc du 26e centenaire.
0: Il y aura le chef aussi, Alexandre Mazia, qui va proposer des repas aux petits Marseillais jeudi. On l'aura d'ailleurs sur Ici Provence.
6: Absolument. Dernier jour de la fête de la science. Vous avez jusqu'à ce soir pour découvrir les derniers rendez-vous de cette 35e édition au Muséum d'Histoire Naturelle de Marseille. Et puis à La Ciotat, la ville met en place une nouvelle collecte d'équipements de sport et de loisirs usagés. Alors ceux qui sont encore utilisables seront réemployés et les matériels trop abîmés seront recyclés. C'est une belle initiative. Rendez-vous jusqu'au 16 novembre sur le terre-plein de la base nautique municipale de La Ciotat.
0: Il est neuf, hein, le vôtre, il n'a jamais servi.
6: Jamais.
0: D'accord, c'est bien ce qui me semblait.
6: Vous êtes désagréable ce matin, t'es pas possible.
0: C'est lundi. Allez, on joue.
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0: 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Alors, quelle est cette compagnie qui fait rire les oiseaux? Vous l'avez forcément. 04 42 38 08 08, cette compagnie qui fait rire les oiseaux. 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
6: Oh ben non, c'est
0: 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Et on joue ensemble dans 3 petites minutes.

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1: Mais bien sûr, 6h21, belle journée avec ICI Provence. Bonjour Anne.
2: Bonjour.
1: Vous êtes à Aubagne, comment ça va ce matin Anne?
2: Ça va.
1: Vous avez passé un bon week-end?
2: Oui.
1: Bon, c'est très bien, on va bien démarrer la semaine ensemble avec des invitations ce matin pour l'exposition Plume. C'est à voir à Aix-en-Provence, expo immersive, hein, donc casque 3D. Vous allez voir les oiseaux, vous pourrez quasiment les toucher, vont voler à côté de vous. On écoutait tout à l'heure cette intro musicale. Ça me met en joie. Hein. Alors, quelle est cette compagnie qui fait rire les oiseaux?
2: La compagnie créole.
1: Bien sûr. Ça c'est du bonheur en musique, la compagnie créole. Bravo, donc Anne, invitation pour vous et la famille. Il y a des enfants à la maison?
2: Non.
1: Non, bon, vous inviterez qui vous voudrez pour aller voir cette expo.
2: Je trouverai quelqu'un qui aura envie de venir également.
1: Je pense. Vous partez au boulot là? Vous êtes levé tôt?
2: Oui, je me prépare pour aller au travail.
1: Qu'est-ce que vous faites de beau dans la vie, Anne?
2: Je suis infirmière.
1: Bon, beau métier. Sur Aubagne?
2: Oui.
1: Ah, bah ça va, c'est pas trop loin alors, ça va encore.
2: Non, pas loin. Ouais.
1: Je vous laisse prendre le petit café, vous préparer, puis je vous souhaite une belle journée à Aubagne. À bientôt. Hein.
2: Merci beaucoup.
1: Merci
2: Anne.
1: Bonne
2: journée à vous aussi.
1: Et on s'occupe de vous en antenne. Puisqu'on parlait des établissements de santé, on va y rester avec les gens d'ici, Laure Menel. Vous promenez votre micro ICI Provence, Octobre Rose qui se poursuit, c'est un mois pour nous sensibiliser au cancer du sein. Et vous nous emmenez où exactement ce matin?
3: Au service oncologie, cette fois-ci au centre hospitalier Jean-Marcel de Brignoles.
4: Bonjour, je suis docteur Françoise Papeau, je suis médecin oncologue à l'hôpital de Brignoles.
3: C'est ce que vous recherchiez finalement dans le cursus de votre métier, d'être dans ce genre de service un petit peu plus accessible, un petit peu plus humain si j'ose dire?
4: Oui, j'ai toujours aimé travailler dans des services à taille humaine parce que c'est tellement plus agréable de pouvoir avoir des relations vraiment proches avec les patients et avec les équipes. Un petit service où toutes les personnes qui travaillent dans le même esprit et il y a une ambiance assez familiale, il faut bien le dire, avec des patients qui nous connaissent bien, qu'on connaît bien, et ça permet d'alléger un petit peu leurs difficultés au quotidien.
3: Comment devient-on professeur de médecine, travailler dans le secteur de l'oncologie, qui a été toute votre voie?
4: Moi, l'oncologie, ça a été une découverte dès mon externat, dès ma quatrième année de médecine, et j'ai adoré immédiatement. Pour moi, c'est de la médecine générale, avec une spécialité médicale qui soit pas une spécialité d'organes. Ça permet

0: de pas saucissonner le patient en petits morceaux, mais à avoir une vision globale du patient. Et c'est ça que j'aime beaucoup dans l'oncologie.
1: Qu'est-ce qui a fait en vous que petit à petit vous soyez destiné dans le corps médical?
0: Alors, c'est toujours difficile de répondre à cette question. Hein, qui sait pourquoi on fait ces choix-là? Ce que je peux vous dire, c'est que c'est un choix, la médecine, que j'ai fait à l'âge de 13 ans, et j'en ai plus démordu, malgré mes pauvres résultats dans les matières scientifiques, en particulier les mathématiques, la physique et la chimie. Donc je peux pas dire que mes professeurs m'aient vraiment encouragé à continuer dans cette voie. Ils m'ont plutôt dit, bon, c'est pas la peine, vous y arriverez pas. Mais vous savez ce que c'est, quand on est têtu, on arrive souvent à ses fins. Donc voilà, je suis née à Paris en fait, et j'ai fait toutes mes études à Paris, et une grande partie de ma carrière, tout en ayant toujours des liens très forts avec Toulon. Je venais passer toutes mes vacances sur le Pharaon.
1: Ah, elle est là l'histoire.
0: Elle est là l'histoire.
1: Et donc aujourd'hui, heureuse de travailler dans ce territoire magnifique ici en Provence.
0: Absolument, c'est une grande chance.
1: Merci beaucoup, et puis gardez le même enthousiasme, et puis évidemment cet aspect humain que l'on ressent plus que jamais chez vous.
0: Merci beaucoup.
2: Merci Laurent. Les gens d'ici, retrouvez sur ici.fr. L'horoscope qui arrive dans un instant, ça sera une belle journée dépaysante pour aller poisson et toute l'actu. Allez, c'est dans 5 minutes, 6h30.
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2: 6h27, l'horoscope, Catherine Viguier, les scorpions doivent prendre leur temps. Hein.
11: Oui, en matière de séduction et de communication. Bélier, vous devez faire preuve de patience côté finance, mais tout se met en place.
12: Taureau, jusqu'à la fin de l'année, vous faites le point avec vous et un ou une autre.
13: Gémeaux, vous aurez intérêt à prendre du temps pour vous afin de ne pas somatiser.
14: Cancer, une période dédiée à l'image que vous avez de vous, renforcée positivement ou pas par votre bien-aimé.
15: Lion, tout se met en place dans votre maisonnée, mais il faut vous armer de patience.
16: Vierge, de toute évidence, grâce à la culture, au voyage, vous progressez dans votre vie.
17: Balance, et si vous accordiez davantage d'intérêt et de temps à votre vie intérieure.
18: Scorpion, côté sentiment, vous ne trouvez pas toujours les mots justes ou vous êtes mal compris.
19: Mais bon, c'est passager.
7: Sagittaire, et si vous vous retrouviez avec vous-même, avec pour but être votre meilleur ami.
9: Capricorne, si l'un de vos projets tarde à voir le jour, pas d'affolement, ce n'est que passager.
6: Verseau, il est question d'une place au soleil et en préparant le terrain, vous pourriez l'obtenir.
1: Poisson, douce journée, dépaysante à souhait, vous vous sentirez bien.
17: Et pour nous tous, on choisit la grâce.
2: Merci Catherine, et si vous êtes passé à côté de votre signe, l'horoscope est également sur l'appli Ici.
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2: Bienvenue, merci de nous retrouver. C'est Ici Provence, votre radio locale. Ici matin, on est ensemble hein, jusqu'à 9h sur le canal 3 de la TNT. Avec l'info avec Camille Payan. Bonjour Camille.
4: Bonjour Philippe, bonjour à tous.
2: Dites-moi, ôtez-moi d'un doute, l'OM a gagné ce week-end?
4: L'OM a gagné, c'est presque un miracle. 2 à 0 à 3 hier soir.
2: Ça fait du bien. Et puis donc, l'actu de l'OM évidemment sur la chaîne YouTube 100% OM ici Provence. On va revenir également sur les manifs sur la 7 ce matin, les routiers.
4: Les professionnels du transport effectivement qui se mobilisent, notamment au péage de l'ensemble de Provence dans une heure et demie à peu près.
2: Allez, on va regarder tout cela ensemble. Bonjour Eric Marron.
20: Bonjour Philippe Richard et bonjour à tous.
2: Le ciel est de la même couleur que votre chemise.
20: Une météo assortie à nos chemises bleues, nos chemisiers de camis jaunes, avec beaucoup de soleil pour démarrer la semaine.
2: Ah oui, on est raccord. On a travaillé toute la nuit pour les couleurs du jour. Hein. Pour le camailleux. Allez, 6h30, l'actu à Marseille, en Provence, Camille Payan.
4: Routiers, taxis, ambulanciers, transporteurs mobilisés ce lundi matin en Provence face à la hausse des prix du carburant. Opération escargot dans le secteur de Vitrolles et Château-Renard, direction le péage de Lançon de Provence, sur la 7 pour un blocage. Les professionnels disent ne plus s'en sortir face à la hausse des prix du carburant. Le gouvernement doit libérer les réserves stratégiques de gasoil dans les prochains jours, ce qui doit faire baisser le prix du litre de gasoil de 12 à 18 centimes. Les lycéens aussi toujours mobilisés en Provence avant une nouvelle journée d'action demain. Des blocages sont encore prévus aujourd'hui dans les lycées de la région. L'OM débloque enfin son compteur de buts. Victoire 2 à 0 à 3 hier soir. But de Harit et Abdelli. Première victoire des Marseillais depuis le 21 août dernier. Les Marseillais qui sont 13e avec 6 points en 6 matchs. Deux rencontres au programme cette semaine, Ligue Europa, l'Olympiakos et déplacement à Angers dimanche.
2: Il est 6h30, l'actu en France et dans le monde en 90 secondes. Valentine Lethès, on parle de précarité alimentaire ce matin.
21: Le frigo vide, rien dans les placards. Vous êtes 7 millions en France à manquer de nourriture. Un quart des 18-24 ans sautent des repas faute d'argent. C'est le rapport présenté ce matin par Action contre la faim. Forcément, cette question intéresse. Combien de tickets resto pourrez-vous donner à la caisse? Les députés en débattent aujourd'hui à l'Assemblée. La proposition de loi vise à autoriser une fois pour toutes ce moyen de paiement en supermarché, mais pour 10 euros maximum, réclament certains députés contre 25 euros actuellement. Blocus ou cours de maths? Une nouvelle semaine de mobilisation commence pour les lycéens. Et à une semaine des vacances de la Toussaint, les syndicats ont l'intention de frapper fort avec ce nouvel appel à la mobilisation dans toute la France demain. Une victoire nette pour Raphaël Glucksmann, officiellement candidat de la gauche à la présidentielle depuis hier soir, puisqu'il a largement remporté la primaire dès le premier tour avec 66% des voix. Le leader de Place Publique enfariné après sa fête de victoire, les images tournent sur les réseaux sociaux. Divisé par deux, le déficit de la sécurité sociale, actuellement chiffré à 21,8 milliards d'euros. Les débats s'annoncent déjà électriques. Premier examen du projet de loi du gouvernement, aujourd'hui en commission. Les débats s'annoncent également électriques à l'Assemblée. Et puis une bouffée d'air pour Marseille, vainqueur hier soir de son match à 3 pour conclure la 6e journée de Ligue 1 de foot. L'OM met fin à une série de 5 défaites consécutives.
4: Et vous l'avez vécu bien sûr sur Ici Provence, on va y revenir dans les journaux toute la matinée. L'info d'ici, c'est aussi la mobilisation aujourd'hui des professionnels de la route en Provence ce matin. Ambulanciers, taxis, livreurs, transporteurs pour protester contre la hausse des prix du carburant. Des professionnels qui se sont donné rendez-vous dans le secteur de Château-Renard et Vitrolles pour ensuite se rendre ce matin donc au péage de Lançon de Provence sur la 7. Péage qu'ils ont prévu de bloquer. 130 entreprises du secteur de transport qui veulent marquer le coup pour dénoncer des prix qui mettent à mal leur activité en Provence. Philippe Bocara.
22: La semaine dernière, Hassan Cheleta, patron d'une entreprise de transport avec 34 camions, a payé le litre de gasoil 2,50 euros, même s'il reçoit une aide de l'État de 15,56 euros tous les 100 litres. Ce dirigeant ne dort plus la nuit.
23: Un plein coûtait 1600 euros il y a quelques mois, et aujourd'hui, c'est 2500 euros le plein, pour le même chiffre d'affaires en face. Alors quand j'entends l'État qui dit non, on va pas aider les routiers parce que ils ont répercuté le prix chez les clients, non, c'est faux. On a récupéré quoi, 2-3%.
22: Pas d'aide non plus pour Jean-Marie Vario, transporteur à Vitrolles. Sur le mois dernier, il a fait ses calculs.
24: Pour 5 véhicules, en hors taxe, je suis à 32 000 euros de charges supplémentaires. La trésorerie, elle s'en va à l'œil.
22: Une situation très compliquée aussi pour les ambulanciers. Anthony Abissira possède 4 véhicules à Marseille. Il est délégué national de la Fédération des ambulanciers privés.
25: Nos tarifs restant réglementés et fixés par l'assurance maladie, nous sommes aujourd'hui face à une chute de nos marges totales. Et il y a certains transports qu'on va commencer à refuser, notamment les longues distances. Quand un patient t'appelle pour aller loin, Ça coûte tellement cher en essence que tu commences à calculer s'il vaut mieux pas que tu restes à Marseille pour faire en ville pour faire tes transports plutôt qu'aller l'amener à Lyon ou à Montpellier ou à Aix.
22: Les chauffeurs de taxi sont aussi fortement impactés par la hausse du prix des carburants. Nicolas Varenne représente le syndicat de taxi En Route 13.
0: On ne demande pas spécialement des aides, des petits billets qu'on vous lance comme ça, des chèques cadeaux. Il faut simplement à un moment donné baisser les taxes ou baisser le prix à la pompe. Tout augmente à un moment donné, vous n'y arrivez plus. Vous n'allez pas mourir pour une cause, vous allez mourir pour plusieurs causes.
22: Selon le syndicat patronal de l'artisanat du bâtiment dans les Bouches-du-Rhône, au moins 10 entreprises par semaine sont en dépôt de bilan à cause de la hausse des prix du carburant.
4: Philippe Bocara pour Ici Provence. Aujourd'hui, le Premier ministre réunit les distributeurs et opérateurs pétroliers pour évoquer la baisse des prix liés à la libération de 10 millions de barils de gasoil des réserves stratégiques. Les professionnels donc qui se mobilisent ont-ils raison? Est-ce que vous comprenez leur colère? Faut-il que l'État baisse enfin les taxes sur les carburants? Êtes-vous prêt, vous, à vous mobiliser aussi? Vos messages sur WhatsApp dès maintenant, 04 42 38 08 08.
2: Avec Gérard qui écrit sur la page Facebook Ici Provence, ils ont été gentils de ne pas manifester avant. Evelyne ajoute, je les comprends, mais c'est sur Paris qu'il faut aller, écrit Evelyne, car ici, ils vont bloquer les gens qui travaillent. Et évidemment, on va suivre en direct ce blocage sur votre radio Ici Provence, ce blocage donc du péage de Lançon de Provence. 6h35, dans le ciel de Provence ce matin, Eric Marot, c'est tout débloqué.
20: Hein. Ah oui, pas de bougeons. Journée bien ensoleillée pour démarrer cette semaine. Il y a encore un petit peu de mistral sur l'ouest des Bouches-du-Rhône avec des rafales à 20-30 km/h. Pour les températures, pour les minimales, Marseille 14 degrés, Toulon 15 degrés, Aix-en-Provence 7 degrés, Digne 7 degrés également. Et vous avez actuellement, et vous aurez aux alentours de 8h, sur Gap 8 degrés, 12 degrés prévus à Draguignan et 14 degrés sur Martigues. La météo, nous la faisons ensemble comme chaque jour sur la page Facebook Ici Provence. Christophe est à Salon de Provence, 13 degrés relevé ce matin. Nathalie est à la Seyne-sur-Mer, 14 degrés. Utilisez également le WhatsApp pour nous envoyer un petit message vocal pour nous dire ouais, si ça caille ou comment ça se passe à la maison en ce début de semaine. On aime bien vos messages vocaux ici.
2: Allez-y, ouais.
20: 04 42 38 08 08. Et puis pour les températures maximales, Marseille 22 degrés comme à Toulon et Aix 23 degrés, au plus doux de la journée.
2: Allez, on regarde la route.
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2: Et des professionnels de la route qui se réunissent actuellement dans le secteur de Château-Renard, mais aussi à Vitrolles, donc on est sur la 7. Ils vont prendre ensuite avec des opérations escargot la direction du péage de Lançon de Provence. Il y a Christophe qui est passé au péage tout à l'heure et il nous a laissé ce message sur WhatsApp.
8: Bonjour l'équipe, je viens de passer au péage de Lançon. Juste pour information, la voie de droite avant le péage est totalement bouchée avec des plots, ainsi que les quatre voies de péage de la droite. Donc si on rajoute à ça tout à l'heure la manif des routiers, ça risque de créer un vrai bazar. Voilà, bon courage à tous.
2: Merci Christophe pour l'info partagée. WhatsApp au 04 42 38 08 08.
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2: Et vos chansons préférées toute la journée sur votre radio Ici Provence, vous avez reconnu les premières notes, hein?
20: Oui.
2: Suzanne Vega,
20: oui.
2: Avec Luca. 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

0: Suzanne Vega avec Lucas sur Ici Provence, il est 6h41.
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0: Eh oui, je sais, c'est déjà lundi. Merci en tout cas de démarrer cette semaine avec votre radio Ici Provence. Vous allez au boulot ce matin, vous allez peut-être croiser dans votre entreprise ce métier à la mode.
3: Les happiness managers, c'est les gens qui gèrent le bonheur, tout ce qui est bonheur. Tu fais quoi dans la vie? Je gère le bonheur, ok. T'es dealer? Non, je suis happiness manager.
0: Voilà. Les métiers à la mode, ça c'est Haroun dans l'humour en tube. On va le retrouver pour bien démarrer la journée juste avant les infos de 7h, hein, tous les matins. 2 minutes de bonheur et de bonne humeur. Mais tout de suite, on sort et ça aussi, ça fait du bien.
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0: Avec l'agenda de ce lundi, Eric Maron, cap d'abord sur les Alpes de Haute-Provence.
5: À Colmar-les-Alpes, classé parmi les plus beaux villages de France, la commune célèbre ce week-end la 9e édition de Revendran, au cœur de la haute vallée du Verdon. C'est un joli rendez-vous d'automne qui met à l'honneur la transhumance et les traditions provençales et pastorales aussi, avec un programme très riche en animation et quelques belles nouveautés, dont la présence pour la première fois des fouetteurs de Saint-Rémy-de-Provence. Avant que vous ne me posiez la question.
0: Que
5: je vous dis,
0: voilà,
5: je savais que ça allait arriver. Le fouet, non, ça n'a rien à voir avec le fouet.
0: D'accord.
5: C'est le nom d'une association pour la promotion et le maintien des traditions folkloriques.
0: Ah, très bien.
5: Voilà, donc basée à Saint-Rémy de Provence.
0: C'est autre chose. Ce dimanche, Marseille fête la mer.
5: De la base nautique de Corbières jusqu'à la Pointe Rouge, le littoral marseillais va se transformer le temps d'une journée en grand terrain de jeu maritime. Cette fête de la mer est donc l'occasion de mieux connaître Marseille, son bord de mer, son patrimoine, son histoire, ses sports nautiques, mais aussi la fragilité de ces écosystèmes.
0: Et on en reparlera demain.
5: Absolument.
0: Avec Capucine Edou à la mairie de Marseille qui va nous parler de cette première journée de fête incroyable. Et puis une date à retenir pour les fans de George Michael. Baby,
5: cette date, il nous faut la cocher sur le calendrier, sur l'agenda, c'est le 22 octobre, ouais. Avec James Birmingham et sa voix incroyable pour un bel hommage à l'un des plus grands artistes pop de tous les temps, qui avait vendu quand même plus de 100 millions d'albums dans le monde entier. The Voice of George Michael, c'est au Cepac Silo de Marseille et c'est à 20h30.
0: Que ça fait du bien d'écouter George Michael encore ce matin. Allez, restez avec nous. Dans une minute, on va vous présenter Dragon. C'est un magnifique croisé berger à l'adoption. Puis juste après, les conseils du veto. Il va vous parler de docteur Pierre Fabin de l'assurance animale. Filet de sécurité ou gadget? La réponse dans moins de 5 minutes. Et ensuite, on écoutera Michel Berger. Y a pas de honte. Y a pas de honte à aimer ça. Mais non, c'est bon. La honte, disait la pub. Elle est 6h44.
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0: 10h45, c'est l'heure du coup de patte, une aide au refuge de notre région tous les matins sur votre radio Ici Provence. Bonjour Daniel Messonnier.
8: Bonjour.
0: Responsable du refuge SPA d'Arles et de la Vallée des Baux, vous êtes au Baudeau-Provence. Alors on va démarrer la semaine avec vous et surtout avec Dragon.
8: Dragon, oui. Un nom qui peut faire peur, mais en fait c'est... magnifique chien mâle croisé berger. Oui. Il est né en 2018 et puis il s'appelle peut-être Dragon, mais c'est un chien qui est bien équilibré et bien éduqué d'ailleurs. Il est obéissant, il est parfaitement à l'écoute. Quand on lui demande quelque chose, il démontre de formidables capacités d'adaptation, ce chien. Mais c'est un grand cœur, et aussi grand que sa taille. C'est un poilu qui est affectueux et qui aime bien les caresses. Et puis, parallèlement, les séances de câlins, bien sûr, après une bonne balade, c'est ce qu'il préfère. Hein. Ouais. Donc, si une famille le désire, il y comblera, bien sûr, par sa gentillesse et puis sa tendresse quotidienne.
0: Et croiser berger, Daniel, c'est un grand chien?
8: Oh, c'est un grand chien, c'est un chien de la taille d'un berger. Oui. C'est des chiens qui font entre 25 et 30 kilos.
0: Ah oui, il y a du costaud, quoi. Hein. Donc, Dragon, à l'adoption ce matin, la photo qui arrive dans un instant sur la page Facebook ici Provence, il est vraiment adorable. Hein. Ce chien, c'est un chien un grand cœur. Donc, il vous attend à la SPA d'Arles et de la Vallée des Beaux, c'est au Beau de Provence, et toutes les infos également sur ici.fr. Vous avez un chien ou un chat à la maison, restez avec nous, puisque peut-être vous êtes en train de vous poser la question ce matin, assurance animale ou pas assurance animal. C'est assez populaire, il y a pas mal de pubs à la télé et dans les médias. Alors, est-ce que c'est un vrai filet de sécurité ou alors un gadget hors de prix? Docteur Pierre Fabin, vous êtes notre véto. Est-ce qu'il faut franchir le pas?
9: Alors, pour moi, c'est devenu une vraie nécessité médicale pour éviter de se retrouver au pied du mur financièrement. La médecine vétérinaire a fait des bonds de géant ces dernières années. Aujourd'hui, on fait des scanners, des IRM, des chirurgies orthopédiques complexes. Résultat, soigner une patte cassée peut vite coûter 1500 euros. Une grosse chirurgie de l'estomac suite à l'ingestion d'un jouet dépasse souvent le millier d'euros. Sans assurance, on a beaucoup de familles qui sont obligées de se poser la question de l'euthanasie de leur animal par manque de moyens, ce qui est un drame absolu. L'assurance santé fonctionne comme notre mutuelle pour humains. Vous payez une cotisation, on vous rembourse une grande partie des frais imprévus liés aux maladies lourdes ou aux accidents.
0: Bon, en tout cas, sur Internet, docteur, on trouve tous les prix du simple au triple. Sur quels critères concrets doit-on choisir justement le bon contrat?
9: Et bien justement, le prix mensuel ne doit absolument jamais être votre seul critère. Une assurance à 10 euros par mois ne vous couvrira qu'en cas d'accident de la route, mais pas si votre chien déclare un diabète chronique. Donc le premier point vital à vérifier, c'est le plafond annuel de remboursement. S'il est bloqué à 500 euros par an, c'est inutile en cas de grosse chirurgie. Optez pour un plafond d'au moins 1500 à 2000 euros. Et ensuite, lisez scrupuleusement les petites lignes sur le délai de carence. C'est la période après la signature où vous payez, mais vous n'êtes pas encore couvert. Ça peut aller de 48 heures pour un accident jusqu'à 6 mois pour une maladie.
0: Ah oui.
9: Et enfin, vous regardez le système de franchise, la petite somme qui reste à votre charge à chaque visite.
0: Les petites étoiles, comme on dit. Merci docteur, les conseils du veto à retrouver sur ici.fr et en musique comme prévu, 6h48, Michel Berger. 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

0: Voulez-vous vous exprimer, Eric Maron? Parce que quand c'est rouge, c'est que le micro est ouvert.
1: Oui, c'est ce qu'on m'a dit aussi. Ça fait 30 ans qu'on me dit quand c'est rouge, attention, tu es à l'antenne. Mais non.
0: Bon, il est toujours en stage, vous avez compris. Allez, 6h52, c'est rouge, pourquoi? Parce qu'on regarde la route ce matin. Pour l'instant, ça roule bien sur la 7. Mais on vous l'a dit, rassemblement de professionnels de la route. Il y a les routiers, les ambulanciers, les taxis. Ils se donnent rendez-vous sur deux points de la 7 ce matin, Château-Renard. Et l'autre, c'est à Vitrolles. Ils sont en train de se rassembler. Ils vont prendre la direction, tous les deux, du péage de Lançon de Provence avec des opérations escargots. Notre journaliste, Philippe Bocara, est dans l'un de ces deux rassemblements et on va le retrouver en direct pour vous tenir informé de ce que ça donne pour la situation. Pour l'instant, ça roule bien. Méfie donc sur la 7 et vos infos à partager au 04 42 38 08 08. Il est temps de retrouver les 3 de plus, vos infos pratiques et utiles, comme tous les matins, Eric. Du 15 au 18 octobre, les journées nationales de la réparation investissent la région Provence-Alpes-Côte d'Azur.
1: Et pendant 4 jours, ateliers, repères cafés, démonstrations et rencontres vont permettre au public d'apprendre à réparer plutôt que de jeter. Une occasion aussi de découvrir les professionnels et les structures présents près de chez soi. Rendez-vous au repère café de Toulon, samedi, de 9h30 à 18h, place d'Armes. Et toujours samedi, pour une conférence et par café informatique de 14h à 17h au centre. Au Cercle d'Harmonie d'Aubagne.
0: Un atelier boutique éphémère à découvrir à Toulon.
1: Alors, il présente une très belle sélection d'objets artisanaux. Ils sont tous fabriqués dans le Var. On peut y découvrir, entre autres, les créations en liège, comme des couasses.
0: Qu'est-ce que c'est?
1: C'est le plat typique pour servir la bouillabaisse.
0: Ah,
1: ça s'appelle la couasse. Il y aura aussi des plaids fabriqués par la ferme du Lambert à Colobrières avec la laine de leurs propres moutons. Et puis il y aura aussi des objets en bois de figuier qui a la particularité, ce bois, de prendre sa forme au moment du séchage.
0: D'accord, vous l'apprenez tous les jours.
1: Rendez-vous Place du Globe à Toulon du mardi au samedi de 14h à 18h30 jusqu'au 14 novembre.
0: Et puis à Pélissane, près de Salon de Provence, une association a été créée pour aider les enfants atteints de cancer.
1: Oui, par la famille de Paul, c'est un jeune collégien de 12 ans touché par un cancer du fémur. L'objectif de l'association Ensemble pour nos héros est de récolter de l'argent pour le service d'oncologie pédiatrique de la Timone et pour améliorer le quotidien des enfants hospitalisés. Les infos ou pour faire un don, Ensemble pour nos héros @gmail.com.
0: Les 3 plus, vos infos pratiques tous les matins, 6h54 en musique, lui attaque tout de suite.
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1: Lui attaque avec Léa, l'humour en tube dans un instant et l'actu qui revient dans 3 minutes.
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1: 1h58, on n'arrête plus le progrès, les bugs qui vont avec parfois dans l'humour en tube. Fred Ballard a remarqué que certains outils de communication n'étaient pas encore totalement aboutis, notamment dans les transports.
9: Si votre téléphone ne capte pas, ça ne capte pas dans le train non plus. Hein. Arrêtez de dire c'est du Wi-Fi. T'as vu, il y a le Wi-Fi. Non ! Mais les gens sont là, mais il y a le Wi-Fi maintenant !
10: Oui, non, clairement, hein, à part Jean Castex, personne ne compte sur le Wi-Fi de la SNCF pour garder un contact avec le monde extérieur. En tout cas, Arnaud Samer a testé pour nous et son retour d'expérience n'est pas hyper positif.
9: Ce n'est pas du Wi-Fi dans les trains. Hein. Le Wi-Fi, c'est un câble relié à un point A, un débit puissant et stable, à un point B, voilà, avec une connexion permanente. Hein. Dans les trains, ce n'est pas du Wi-Fi. Il n'y a pas de câble hein, au cul des trains. Hein. C'est pas vrai. Hein. Donc arrêtez de dire il y a du Wi-Fi dans les trains. C'est pas vrai.
10: Voilà, bah c'est tout le problème du progrès. Hein. C'est un mot qui ne supporte pas la médiocrité. Soit il y a un net progrès, soit il faut le passer sous silence. Le petit progrès, c'est même pas la peine d'y penser. C'est un peu comme certaines nouvelles professions dont l'utilité en entreprise n'est pas hyper évidente.
11: Il y a les happiness managers. C'est les gens qui gèrent le bonheur, tout ce qui est bonheur. Tu fais quoi dans la vie? Je gère le bonheur. Okay. T'es dealer? Non, je suis happiness manager. C'est les gens qui viennent te voir quand t'es en train de bosser, ils viennent te voir, ils disent « T'es heureux là ?» Non ? Ok. Tu veux un dragibus ?
10: C'est vrai que les bombes trônent désormais dans les bureaux de nos managers. Est-ce un réel progrès pour la gestion des ressources humaines ? L'avenir nous le dira. Ce qui est sûr, c'est que c'est un réel progrès pour le chiffre d'affaires des dentistes. Et pour les Van Daroun.
1: Merci Fred Ballard et belle journée à vous.
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1: 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Belle journée, il est 7h.
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1: Les infos ici à Marseille en Provence. Bonjour Florent Lousseau.
14: Bonjour.
1: L'OM sort enfin de la spirale de la défaite.
15: Et c'est un immense soulagement. Les Marseillais s'imposent à 3-2-0. Première victoire depuis le 21 août. Deux buts inscrits en seconde mi-temps. Le premier marqué par Amine Harit. Bruno Blanze, lui aussi, est soulagé.
16: Pechao qui tente de partir en dribble. Ça va revenir sur Emerson Palmieri. Le centre vers le deuxième poteau. La prise d'enlée. Voilà le but d'Amine Harit.
15: 1-0 et en toute fin de match, Abdelli marque le second but sur pénalty. L'OM sort donc de la zone de relégation. Ouf. Les Olympiens n'ont pas livré un grand match, mais on retient les débuts encourageants de deux jeunes lancés dans le grand bain de la Ligue 1. Le défenseur Béza, 20 ans, et le milieu de terrain Camille Soko, 21 ans. Les deux belles surprises de la soirée, Bruno Blanza.
17: Kylian Bézaf est aussi à l'aise devant les journalistes après sa première avec l'OM qu'avec le maillot de son club de cœur sur le dos.
18: Honnêtement, pas trop de pression. Voilà, moi je connais cet environnement. Voilà, comme je vous l'ai dit depuis le début, je suis un petit de Marseille, je suis un minot, tout simplement. Donc pour moi, la pression, j'arrive à bien la gérer et tout. Et même, ça fait plaisir de voir les supporters être encore avec nous et tout, malgré les résultats qu'il y a eu.
17: Solide au poste de défenseur côté droit, pas stressé, comme l'autre jeune lancé hier, le milieu de terrain Noum Camille Soko. Leur entraîneur Bruno Genesio applaudit.
19: Peut-être même que ce sont les deux joueurs qui ont pris le plus d'initiatives, même en première mi-temps, parce que peut-être l'insouciance de la jeunesse, mais en tout cas, pour un premier match titulaire, ils ont été très bien. Et heureux de voir qu'on peut compter sur eux, parce qu'on en aura besoin.
17: Natif de Martigues, Kylian Béza fait passer par le club de Châteauneuf-la-Mède, avant d'arriver à l'OM à ses 10 ans.
18: Moi, j'ai mes amis de jouer à la Mède et tout, ils ont regardé le match. Il y en a qui étaient là ce soir et tout, et ça m'a fait plaisir franchement de montrer du coup que des jeunes talents peuvent sortir dans des petits villages comme ça.
17: À lui, international espoir algérien et comme d'autres, de montrer que l'OM peut encore révéler des talents, car le plus dur commence désormais pour ces minots.
15: L'OM est 13e avec 2 points de plus qu'Auxerre, premier relégable. 2 matchs au programme cette semaine. Les Grecs de l'Olympiakos jeudi soir au Vélodrome en Ligue Europa et le déplacement à Angers dimanche prochain à 15h.
1: Allez l'OM et des places à gagner pour ce match face à l'Olympiakos. Ça sera d'ici 7h30. Le sauvetage d'un homme de 39 ans hier après-midi au large de Siphon-les-Plages.
15: Il part faire une balade en scooter des mers avec des proches qui le perdent de vue. Un hélicoptère et 4 bateaux partent à sa recherche. Ils aperçoivent d'abord l'engin, mais sans son pilote. Après 45 minutes de recherche, le naufragé est repéré grâce à son casque blanc. Il est élitreillé en bonne santé. Son état ne nécessite pas de prise en charge médicale.
1: Les professionnels du transport se mobilisent contre les carburants trop chers.
15: Routiers, taxis, ambulanciers, ils partent en ce moment en opération Escargot depuis Vitrolles et Châteaurnard. Ils vont rouler en convoi jusqu'au péage de Lançon sur l'A7, un péage qu'ils ont l'intention de bloquer pour protester contre le prix du diesel qui les prend à la gorge. Les aides au coup par coup, ça ne suffit pas. Il est urgent que les prix baissent directement à la pompe, nous dit Ibrahim Benzama, porte-parole du collectif Routier Sud.
0: Ça réduit, détruit complètement la marge des sociétés de transport. Là, on est dans une situation où certains transporteurs, à la fin de l'année, ils vont disparaître. Ceux qui vont pas disparaître à la fin de l'année, si ça continue comme ça, bon, ben, ça sera l'année prochaine. Et le problème, c'est que les PME de 10 à 35 salariés sont très impactés par la hausse du gasoil. Et même les aides qu'a mis en place l'État, elles sont pas suffisantes. Et 500 euros par camion, c'est très peu. Ben, ça représente quoi au prix où est le gasoil? Ça serait quoi, 200 litres? Et c'est pas suffisant. À la limite, on préférerait avoir le gasoil directement à un bon prix à la pompe que d'avoir cette aide-là.
15: Alors, ce mouvement des professionnels du transport est soutenu par ces automobilistes rencontrés par Philippe Bocara à Aix, près du parking Krypton.
4: Ah oui, à 100%, à 1000%. Même s'il faut que je paye, j'y aille moi aussi.
13: Ah, vous voulez manifester avec eux?
4: Bah parce que c'est devenu trop cher, vous voyez pas? Ah oui, je les soutiens. Ah oui, parce que là, c'est bon, on n'en peut plus. 15 euros pour 15 euros, ça m'a rien fait, c'est catastrophique.
13: Oh, non. Vous avez pris 7 litres, là?
4: C'est tout.
13: Vous faites des petits plans tout le temps?
4: Oui.
13: Pas plus.
4: Bah oui. Le SMIC à la fin du mois, on n'arrive même pas à boucler la fin du mois, c'est grave.
13: Normalement, c'est un petit peu baissé là cette semaine. Vous avez vu
14: ça? Non, baissé. Pas vraiment. Non, on voit pas trop la différence.
20: C'est vrai que ça devient très très très compliqué pour tout le monde. Donc c'est important de se mobiliser, d'essayer de trouver une solution.
21: Après, faut que ça soit entendu. Hein. Il y a plein de mobilisations aujourd'hui. Bien sûr, on les supporte parce qu'ils nous défendent aussi, mais si ça fait rien changer, ça sert à rien. Je pense que les mobilisations, c'est bien, mais il faut aussi qu'il y ait des actions au-dessus. Même s'ils baissent de 10 centimes, ça ne changera pas grand-chose.
1: Allez, dites-nous ce matin si vous comprenez la colère générale contre les prix des carburants.
15: Faut-il que l'État baisse enfin ses taxes? Êtes-vous prêt, vous aussi, à vous mobiliser? Vous laissez un message WhatsApp à 04 42 38 08 08. La colère des lycéens ne retombe pas non plus. La coordination de ces lycéens lance une décision poursuivre les blocages avec une nouvelle journée nationale de manifestation demain. Le Conseil régional PACA en séance plénière aujourd'hui à Marseille pour désigner le successeur de Renaud Muselier, récemment élu sénateur. Le grand favori, c'est le maire de Lalonde-les-Morts, François de Canson.
1: Raphaël Glucksmann, donc, est le candidat de la gauche sociale à la présidentielle.
15: L'eurodéputé de 46 ans, élu dès le premier tour de la primaire organisée par le PS, 66% des voix pour lui devant Olivier Faure et Ségolène Royal.
1: Des animaux exotiques pour favoriser la confiance et le lien social.
15: À Toulon, la résidence Stella Le Bois-Martin propose aux seniors des ateliers de médiation animale. La société Les Cavaliers du Cœur vient avec un chien, un chat, un lapin, mais aussi des reptiles, parfois, Christelle Marquès.
22: À première vue, le dragon barbu, c'est son petit nom, n'a pas un physique forcément attirant. Et pourtant, il ne faut pas se fier aux apparences, selon Kevin Jamberton de Cavaliers du Cœur.
23: C'est un lézard australien, le plus gentil de tous les lézards. Et sa particularité, c'est qu'il est très sociable et il adore le contact avec les humains.
22: Ça aime bien les câlins.
23: Tout à fait, ça supporte correctement. Et c'est vrai que les reptiles, c'est intéressant pour les seniors. Ça leur permet de battre leur phobie et d'apprendre sur un animal qu'ils n'ont jamais touché. Je vais passer vous voir et vous allez pouvoir le toucher et me dire ce que vous ressentez.
24: Comment?
23: Allez-y, de la tête vers la queue.
24: Ah, il est content.
23: Oui.
24: Ça pique quand même.
23: Ça pique un petit peu. Est-ce que vous voulez essayer?
24: Alors là,
2: J'ai pas peur finalement.
3: Vous voyez ?
2: Mais il est gentil ce lézard. Mon Dieu, que t'es mignon.
3: Bravo, vous êtes courageuse.
2: J'ai surmonté mon angoisse.
3: Eh bien, vous pouvez être très fière de vous.
10: Vaincre sa peur, reprendre confiance, c'est l'idée de cet atelier. Un moment entre résidents qui permet aussi de créer du lien social, selon Claudie Armand, la directrice de la résidence senior Le Bois-Martin.
22: Ils en parlent entre eux déjà. Déjà ça, c'est énorme parce que c'est du relationnel que l'on a finalement entre eux.
10: Et cela permet aussi d'activer la mémoire de ceux qui ont eu plus jeunes des animaux domestiques lorsque l'atelier se concentre sur des chats ou des chiens.
15: Un reportage à Toulon, signé Christelle Marcas, à retrouver en photo sur ici.fr. Rien ne vaut un câlin avec un dragon barbu.
5: Barbu.
15: Même si ça pique un peu. Hein.
5: Ça, oui, bah,
15: mais ça passe quand même.
5: Ouais, bah, enfin, il n'est pas trop rasé non plus, ça va. Quoi. S'il est barbu, la tendance est à la moustache quand même. Hein.
15: Ah, bah, on posera la question.
5: Parce qu'il y avait souvent la barbe.
15: Merci Florent Lesseau pour les infos. À Marseille, en Provence, 7h08, on regarde le ciel.
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15: Eric Maron, oui. Pour la météo, je crois qu'on est pas mal ce lundi. Hein.
24: On n'est pas trop mal. En tout cas, vous le remarquerez, nous sommes rasés de près.
5: On n'est pas barbu. Hein.
15: C'est lundi.
24: Journée ensoleillée pour démarrer cette semaine avec des températures qui restent quand même agréables. Oui. Vous aurez aux alentours de 8h sur Marseille 14 degrés, à Toulon 15 degrés, Aix-en-Provence 7 degrés, 7 degrés également pour Digne et 8 degrés pour Gap. Aux températures, allez sur la page Facebook. Ici Provence, Christophe est à Salon de Provence avec 13 degrés et il nous dit Eng, ça caille. Il paraît que ça raffermit la peau. C'est le commentaire qu'il nous laisse sur la page Facebook ici Provence. Nathalie est à la Seyne-sur-Mer avec 14 degrés. Vous continuez avec vos relevés de température tout au long de cette matinée. Un petit message vocal également si vous le souhaitez par WhatsApp au 04 42 38 08 08. Vous aurez 14 degrés à Martigues avec la fête de la châtaigne et de l'automne. C'est ce samedi au parc public de Ferrières. Pour les maximales, Marseille 22 degrés comme à Toulon. Aix-en-Provence, 23 degrés. Et la tendance de la semaine, bien ensoleillée. Mistral encore assez fort pour le week-end. 23 à 25 degrés pour les maximales.
15: Et la route ce matin, donc on vous rappelle, hein, l'opération Escargot, des professionnels de la route. Il y a les routiers, les taxis, les ambulanciers. Ils se donnent rendez-vous donc à Alençon-Provence au péage avec deux cortèges qui partent de la 7, un à Château-Renard et l'autre à Vitrolles. Alors pour l'instant, je vois déjà un ralentissement de 2 minutes à peine au niveau du péage de Alençon-Provence en direction de Marseille. Et mais il y avait aussi des plots hein, tout à l'heure qui avaient fermé quelques accès au péage donc en direction de Marseille. Venez nous dire comment ça se passe dans le secteur si vous êtes passé par là. Un message WhatsApp, vous êtes les bienvenus au 04 42 38 08 08. Si vous êtes derrière cette opération Escargot, là aussi vous nous passez un coup de fil. Et puis notre journaliste Philippe Bocara, donc dans l'un de ces deux cortèges, nous tient également informé minute par minute sur votre radio ici Provence.
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15: 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Et que je vous comprends, vous avez la web radio 100% chanson française. 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Vous pouvez y retrouver Jeanne Masse en rouge et noir. Ici Provence, c'est lundi. Allez, bon courage si vous partez travailler.

0: Sur votre radio locale, ici Provence, en rouge et noir, il est 7h14.
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0: Avec David Oussiou qui nous rejoint comme tous les matins autour de la table. Bonjour David.
3: Bonjour Philippe.
0: Bonjour et à tous. Dans mon œil ce matin,
3: je ne suis pas rouge et noir.
0: Ouais.
3: Je suis populaire, mythique, ouais. Pas rapide, pas cher. Et d'accord. Je reviens. Je suis une voiture.
0: D'accord.
3: Vous en direz plus tout à l'heure.
0: Quelle voiture? On aura la réponse dans une minute. Imaginez-vous juste à côté de Napoléon, c'est ce que vous propose une expo immersive donc à Marseille. C'est un gros succès au Dock Village. C'est une plongée immersive, expo, casque 3D, qui se prolonge jusqu'à la fin de l'année. C'est avec Ici Provence, on va vous emmener sur place tout à l'heure à 7h25. C'est extraordinaire cette expo. Puis imaginez une deuxième victoire de l'OM cette semaine. Mais cette fois-ci en Ligue Europa.
3: Ça se prend trop là.
0: Putain, ouais. Allez l'OM, non, on y David, croit. Non. Ça sera donc face à l'Olympiakos. Ça sera donc ce jeudi. Place à gagner d'ici 7h30 sur votre radio. Si Provence, faudra nous faire le plus beau Allez l'OM de la planète Marseille. On va en jouer ensemble dans quelques minutes. Et puis la musique, les 8 Capaldi qui revient.

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4: 7h16, mon œil, David Oussiou, le mondial de l'auto s'ouvre aujourd'hui donc à Paris, alors que les Français ont de moins en moins les moyens en tout cas d'acheter une voiture neuve, Citroën ressuscite la mythique 2 chevaux.
5: Oh là, attendez, on en est au concept car, vous allez trop vite. La nouvelle Dodge est annoncée pour 2028, mais ouais, c'est vrai que les premières images, oui, on a vu les premières images ce week-end. C'est drôle, on dirait un jouet.
4: Oui. Hein,
5: un doudou. C'est vrai. Électrique, bien sûr, il va falloir oublier le bruit mythique du moteur de son ancêtre. C'était beau, ça.
4: Ah, oui.
5: Le prix, autour de 15 000 euros. Peut-être même moins si les aides de l'État existent encore. Là, ce serait un vrai soulagement, parce qu'aujourd'hui, une voiture neuve coûte en moyenne plus de 36 000 euros. Et les 10% des ménages les plus aisés réalisent près d'un tiers des achats, parce que la voiture neuve est un produit de luxe. Il faut dire que les constructeurs ont transformé nos voitures en ordinateurs sur roues. Mmh. Vous avez des écrans, de l'électronique, de l'intelligence artificielle même qui arrive, et des prix qui grimpent.
4: C'est vrai, mais est-ce vraiment ce que demandent les automobilistes?
5: Mais pas vraiment. Pas vraiment. Il y a un sondage Ipsos BVA qui vient de paraître qui dit que seuls 36% des Français interrogés sont par exemple séduits par la possibilité de garer sa voiture depuis son smartphone. Mmh. Ça existe. Est-ce que ça sert à quelque chose? Je ne sais pas. Alors Citroën revient à ses fondamentaux parce que la 2 chevaux, c'était ça précisément. Populaire, je le disais,
4: ouais.
5: Sans superflu, accessible au plus grand nombre. Bah, on veut pas non plus la Dodge du corneau. Vous vous souvenez?
4: Ouais. De la scène. Ah oui, c'est énorme. Ah oui.
6: Beaucoup moins bien.
5: Elle était toute cassée, la 2 chevaux de Bourville. Il ne faut pas qu'elle soit pas chère. Il faut qu'elle soit pas chère, mais solide. Donc. D'ailleurs, est-ce que vous savez que ce qu'avait exigé le patron de Citroën dans les années 30, que ses ingénieurs conçoivent une voiture capable de traverser un champ labouré avec un panier d'œufs sans casser un seul œuf?
4: Ah oui.
5: Oui. D'ailleurs, sur la nouvelle 2 chevaux qui sera présentée au Mondial, il y a un rangement spécialement conçu pour transporter des œufs dans les portières. Je ne vois pas trop l'intérêt de transporter les œufs dans une portière.
4: Une porte de frigo, quoi.
5: Mais le défi est toujours le même. Sauf que ce ne sont pas les œufs qu'il faut casser aujourd'hui. C'est la tirelire des Français qu'il faut préserver. Alors reviens 2 chevaux. Les Français sont fauchés.
4: Reviens 2 chevaux. C'est vrai que pour avoir vu les images, je me suis dit, c'est pour offrir à Noël ou c'est une vraie voiture? Bon, affaire à suivre. 2028, ça va arriver très vite. Hein, ouais. Pour cette nouvelle de Dodge. 7h19 sur la route ce matin. Alors nous, on va surtout regarder s'il y a des routiers, des taxis, des ambulanciers, puisqu'il y a 2 opérations escargot. Donc, ils sont partis depuis Château-Renard sur la 7 et depuis Vitrolles sur la 7. Tout cela va prendre la direction de Lançon de Provence. Le péage de Lançon de Provence. Pour l'instant, ça roule bien sur cette autoroute A7 dans l'ensemble. Vous croisez l'opération Escargot, vous avez des infos routières.

0: Sur votre radio, ici Provence à 7h23, il faut que l'OM gagne cette semaine en Ligue Europa et continue sur sa lancée après avoir gagné en Ligue 1 oui, face à 3, 2-0 hier soir. Bonjour Marie-Françoise.
1: Bonjour, ici Provence.
0: Aubagne, en pleine forme ce lundi matin, tout va bien?
1: Oui, très bien. Et heureuse d'avoir été sélectionnée.
0: Ah, il faut nous faire le plus beau aller l'OM de la planète Marseille, Marie-Françoise. Hein.
1: Allez, il n'y a pas de problème.
0: Vous y allez ?
1: Allez, l'OM !
0: Et c'est gagné. Bravo.
1: Merci.
0: Bravo.
1: Merci.
0: Invitation, donc, Ligue Europa pour l'OM. Là, on est dans la cour des grands, on est face à l'Olympiakos. On se dit que l'OM a l'air d'avoir trouvé une santé. Ça, c'est bien.
1: Oui, j'espère, on croise les doigts.
0: On va mettre le feu en tribune gagnée. Vous irez accompagner Marie-Françoise?
1: Oui, certainement, avec mon fils, certainement.
0: Très bien, mère et fille en tribune.
1: Exactement.
0: Ça va porter chance à l'OM.
1: J'espère, on croise les doigts.
0: Allez,
1: on croise les doigts.
0: Allez, l'OM. Belle journée, hein, Marie-Françoise. À très vite.
1: Merci.
0: Au revoir.
1: Merci.
0: Et Élodie s'occupe de vous en antenne.
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0: Ici, ça marche, surtout quand il s'agit de Napoléon, l'expo immersive, une épopée immersive. C'est un gros succès cet été à Marseille, au Dock Village. L'expo est à voir avec Ici Provence. Et la bonne nouvelle, c'est qu'elle est prolongée. Des semaines sont rajoutées jusqu'à la fin de l'année. Bonjour Nicolas Leccia.
4: Bonjour.
0: Et bienvenue, vous êtes partenaire de ce projet avec Didier Girard pour le studio Sandora. Pourquoi justement cette expo marche-t-elle autant? Qu'est-ce qui plaît tant au public?
4: Alors, ce qui plaît effectivement, c'est à la fois la technologie de la réalité virtuelle. C'est sûr que mettre un casque et se plonger dans l'histoire de Napoléon, être avec lui, tirer au contact.

0: de presse, puisqu'il vous parle dans le film. On est sur les scènes de bataille, on est dans Paris, on est sur le bateau qui l'emmène à Sainte-Hélène. Donc pour les enfants, pour les adultes évidemment aussi, mais et aussi pour les enfants, c'est un vrai outil pédagogique pour les professeurs. Et voilà, ça allie à la fois la pédagogie, le côté un peu fun et l'information. Donc on est dans un outil qui commence à trouver un véritable marché en France sur ce volet de la pédagogie. Et puis qui commence à se démocratiser, donc c'est plutôt positif pour l'accès à la culture en général.
1: Alors cette expo immersive nous propose plusieurs univers de la vie de l'empereur. On va faire un petit jeu, Nicolas Letcha, vous mettez votre casque virtuel ce matin. Dans quel tableau vous aimeriez nous emmener justement ?
0: Moi je choisirais de vous emmener sous la tente de Napoléon à Austerlitz avec ses maréchaux qui préparent l'assaut, la feinte et le mouvement, les deux mots-clés de l'assaut d'Austerlitz. Et donc on est au-dessus de la carte du plateau de Prenzlau et on prépare l'assaut final qui va avoir la victoire de Napoléon sur les troupes ennemies. Et après, de la tente, on bascule sur le champ de bataille lui-même avec les soldats, avec la cavalerie. Donc c'est un moment que les spectateurs apprécient beaucoup. C'est sans doute le moment le plus apprécié d'ailleurs de tout le film.
1: Et puis il y a tellement de choses à raconter sur Napoléon pour ce film. J'imagine, Nicolas Letcha, qu'il a fallu faire un choix. Comment ça s'est passé en coulisses ?
0: Alors le film a été co-écrit, en tout cas validé par un comité scientifique d'historiens. Donc on n'est pas sur un film de promotion ou de communication à la gloire de Napoléon, pas du tout. On est sur un film de scientifiques, d'historiens. On a les grandes étapes de la vie de Napoléon, de sa naissance en Corse en 1769 à son décès à Sainte-Hélène, en passant par les grandes étapes de sa vie et surtout un passage aussi sur la partie héritage, ce qu'il a légué à la France en termes notamment de monuments, mais aussi de documents avec le code civil, etc. Donc on parcourt cette épopée avec les côtés sombres et les côtés fulgurants, j'allais dire, de l'empereur.
1: Et puis ce qui fait que cette expo marche, outre les tableaux que vous avez présentés, le côté immersif, c'est surtout parce qu'elle s'adresse aussi à tout le monde.
0: Oui, on a tous les publics, on a de 8 ans, puisque c'est l'âge minimum, jusqu'à, on a eu une dame de 94 ans l'autre jour. Donc on a vraiment tous les publics qui apprécient, parfois c'est plus le côté réalité virtuelle avec la technologie pour les plus jeunes, et les autres c'est le côté pédagogique et de revivre effectivement la vie de Napoléon pendant 27 minutes. Donc on est satisfait.
1: Et ben ça tombe bien, parce qu'en plus on va la voir, on a plus de temps pour aller la voir. Merci Nicolas Letcha.
0: Merci beaucoup.
1: Belle journée à vous. L'expo Napoléon, épopée immersive et prolongée jusqu'au 31 décembre. C'est au Doc Village, c'est à Marseille. Elle est visible 7 jours sur 7. Ça démarre à 10h20. Il y a 12 créneaux par jour. Toutes les infos pratiques sur ici.fr/Provence, puisque nous sommes la radio partenaire de cette belle épopée immersive. Si on regarde le ciel, on s'immerge. Pas besoin de casque 3D, Eric Maron. C'est du bleu,
2: c'est du beau. Ah non, c'est du bleu, c'est du soleil. Encore un tout petit peu de mistral, mais qui va s'atténuer dans le courant de la soirée. Sur l'ouest des Bouches-du-Rhône principalement.
1: Les températures partagées sur Facebook.
2: Mireille, 9 degrés à Saint-Maximin. Claudine est à 15 de, est au Pradier avec 15 degrés. Dans ce sens-là, c'est beaucoup mieux.
1: Oui, avec la petite veste ce
2: avec
1: matin.
2: La petite veste, quand même.
1: Allez, vous restez avec nous, 7h29 et l'actu qui revient dans une minute.
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1: Elle est sur la route pour l'instant, ça roule bien dans le secteur du péage de Lançon de Provence. Je vous rappelle les opérations escargots qui partent de Château-Renard et de Vitrolles. On sera d'ailleurs dans nos éditions prochaines avec Philippe Bocara sur place. 7h30, l'info ici à Marseille en Provence.
8: Effectivement, Philippe, les professionnels du transport en colère ont l'intention de bloquer le péage de Lançon ce matin pour protester contre les carburants trop chers. Routiers, taxis, ambulanciers partis donc de Vitrolles pétrole et de Châteaurnard, en ce moment en opération escargot. Ils demandent une baisse urgente des prix du diesel, sous peine parfois de devoir cesser leurs activités. Faut-il que l'État baisse urgemment enfin les taxes sur les carburants? Vous laissez un message WhatsApp 04 42 38 08 08. Petit match, mais grand soulagement pour l'OM qui s'impose 2-0 à 3 et qui sort de la zone rouge après 51 jours sans victoire. Les Marseillais 13e du championnat. L'histoire tragique de Karine, 51 ans, elle s'est donné la mort le 10 juin dernier suite à une opération gynécologique qui lui provoquait des douleurs insupportables. Marilyn Ottmann a rencontré son mari Laurent. Son témoignage bouleversant dans l'info d'ici, c'est dans 2 minutes.
1: Il est 7h30, l'actu en français dans le monde en 90 secondes. Valentine Letesse, on revient également sur la primaire de la gauche ce matin.
9: La gauche a son candidat pour la présidentielle. Raphaël Glucksmann remporte la primaire avec 66% des voix, quand le candidat en seconde position n'en cumule que 14%. Il s'agit d'Olivier Faure, le patron des socialistes, qui appelle à l'unité, à nous tous de forger ensemble un esprit de victoire. Manger ou rouler, manger ou payer le loyer, vous êtes 7 millions en France à manquer de nourriture pour raisons financières. Un quart des 18-24 ans sont même concernés selon ce nouveau rapport d'Action contre la faim. La 4e semaine de mobilisation démarre pour le mouvement lycéen, avec à l'horizon les vacances de la Toussaint. Pour les syndicats, il faut donc marquer le coup demain avec ce nouvel appel à manifester dans toute la France. Comment diviser par deux le déficit de la Sécu? Le projet de budget du gouvernement arrive en commission à l'Assemblée avec 1600 amendements, preuve de la différence de point de vue pour parvenir à ces économies. Le texte prévoit pour l'instant de ne pas revaloriser les pensions de retraite en fonction de l'inflation en janvier. C'est l'histoire d'un ostéopathe qui se vantait de soigner des célébrités, de traiter des tumeurs à distance et de traverser des êtres. Antonino Mercuri est jugé à partir d'aujourd'hui à Paris pour abus de faiblesse, soupçonné d'avoir soutiré 13 millions d'euros à ses clients. Et puis la fin d'une série noire pour l'Olympique de Marseille. Après 5 défaites consécutives, l'OM a conclu la 6e journée de Ligue 1 de foot sur une victoire à 3, 2 buts à 0.
8: 7h32, l'info d'ici, c'est le témoignage bouleversant d'un mari endeuillé par la mort de sa femme, Karine. Elle s'est suicidée le 10 juin dernier à 51 ans, suite à une opération gynécologique. Elle s'est fait poser un implant vaginal qui a fini par lui provoquer des douleurs insupportables. Marilyn Ottmann, vous avez rencontré Laurent, son mari. Il habite dans le nord des Bouches-du-Rhône avec leurs 2 enfants de 19 et 20 ans. Karine, elle, avait laissé des lettres d'adieu pour parler de ses douleurs pelviennes devenues trop difficile pour continuer à vivre.
10: J'ai longtemps combattu pour ne pas en arriver là, mais les douleurs sont trop difficiles à supporter.
11: Je lis les derniers mots de Karine. Ils noircissent des lettres laissées à sa famille.
10: Continuer à souffrir et ce, de plus en plus.
11: Ses adieux parlent de douleurs devenues difficiles à supporter depuis 6 ans.
10: De trouver la paix, Karine.
12: Vous avez fait le choix de me partager ces lettres-là. Pour quelle raison?
13: Je pense qu'elle était plus en capacité que moi de dire ce qu'elle ressentait. Moi, je voyais.
11: Cette maman laisse 2 enfants et son mari, Laurent.
13: Elle savait que ça allait faire qu'empirer.
11: Dans le salon brûle une bougie avec son prénom tous les jours depuis son suicide. La descente aux enfers de Karine débute par une opération en 2017 pour soulager un inconfort, une légère incontinence. Son gynécologue lui parle alors d'une solution miracle, ce sont ses propres termes, une bandelette, une prothèse pour soutenir sa vessie. Une opération qualifiée de bénigne et rapide.
13: Bénigne, non. Il y a un bout de plastique qui est inséré dans le corps de la femme. Les chairs recouvrent cette bandelette et puis après, pour l'enlever, c'est hyper compliqué, c'est hyper invasif.
11: Pendant 3 ans, tout va bien, mais Karine commence à souffrir.
13: Elle a vu des psys, elle a vu des sages-femmes, elle a vu des psychiatres, elle a vu des urologues, elle a vu des gynécos, enfin, elle en a vu des tonnes. Puis après, derrière, ils lui ont enlevé l'utérus.
11: Celle qui exerçait le métier d'institutrice subit d'autres opérations lourdes pour tenter d'aller mieux. Elle découvre bien des années plus tard que c'est cette bandelette retirée du marché depuis qui lui fait vivre ce calvaire. Des centaines d'autres femmes sont concernées, alors elle porte plainte en 2024, une plainte classée sans suite.
12: Votre femme, dans sa plainte, demandait à ce que on rembourse toutes les femmes justement qui ont dû, à leurs frais, aller aux États-Unis se faire retirer ses bandelettes, et aussi qu'il y ait un suivi en France, en fait.
13: On continue à les poser sans savoir les enlever si jamais il y a des problèmes. La médecine, c'est pas censé être une machine à fric. J'ai ce sentiment-là aujourd'hui, quoi. Si on peut éviter qu'il y ait une personne qui se fasse opérer, ce sera déjà une petite victoire. Ou au moins, en tout cas, en connaissant les risques.
11: Le regard de Laurent est déterminé, mais voilé par la tristesse. Ses deux enfants sont à l'étage. Parler, c'est rendre hommage à sa femme morte à 51 ans.
13: Qu'on arrête de prendre le corps des gens, des femmes, c'est pas des jouets. Ils lui ont pourri les dernières années de sa vie et ils ont pourri la nôtre aussi.
8: Reportage ici Provence, signé Marélie Notman. 30 000 implants vaginaux sont encore posés chaque année en France. Nous en reparlons à 7h45 avec notre invitée, la journaliste Liane Courté, auteure du livre « Les maltraités ».
1: Merci Florent Lesseau et les infos à Marseille en Provence hein, qui continuent sur ici.fr. 7h35, Éric Maron, le temps de ce lundi, ça sera la tendance de la semaine, je crois.
2: Oui, c'est du beau. Ça. Hein. Oui, c'est du beau, avec un joli ciel bleu et beaucoup de soleil. Les vents resteront faibles dans l'ensemble. Les températures au lever du jour en tout début de journée, Marseille sera à 14 degrés, Toulon 15 degrés, Aix-en-Provence 7 degrés également pour Digne. Et pour Gap, vous aurez 14 degrés à Martigues et 15 degrés sur Arles et sur Hyères. Vos températures, comme chaque matin, sur la page Facebook ici Provence, n'hésitez pas, c'est ce qu'a fait Chantou à Bouc-Bel-Air qui nous dit « Oh là là, ça pique !» Ben oui, c'est la saison, hein. 9 degrés à Bouc-Bel-Air ce matin. Monsieur Nelson, lui, est à Méreuil, c'est comme ça qu'il s'identifie sur la page Facebook ici Provence.
1: Bonjour monsieur.
2: Bonjour monsieur Nelson. Monsieur Maron, monsieur Richard. Donc 8 degrés, et c'est une photo d'ailleurs avec la capture de son tableau de bord à l'intérieur de son véhicule.
1: Ouais.
2: Voilà, 8 degrés sur Méreuil ce matin.
1: La météo des tableaux de bord également, c'est tout le soir dans le drive,
2: oui, hein,
1: 16h-19h avec Cédric Frémy. Nous, on peut faire la météo des stations météo le matin.
2: Pourquoi pas ?
1: Il y en a beaucoup à la maison maintenant des stations météo. Donc, petite photo, clic-clic, ici.fr et puis la page Facebook. Hein.
2: Allez, on y va. On compte sur vous pour les températures maximales aujourd'hui. Marseille, 22 degrés comme à Toulon et vous aurez à Aix-en-Provence 23 degrés. La semaine s'annonce donc, je vous le confirme, bien ensoleillée. Attention, Mistral pour le week-end à venir.
1: Oh là là.
2: Oui.
1: Bon, bah, on fera avec.
2: Bah,
1: on
2: n'a pas le choix,
1: de toute façon.
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1: Alors ce matin, on regarde particulièrement le péage de Lançon-Provence, donc avec cette opération escargot des professionnels de la route, on vous rappelle, les routiers, les taxis, les ambulanciers qui se donnent rendez-vous. Ils manifestent contre les prix hein, des carburants beaucoup trop chers à la pompe ce matin. Il y a deux cortèges escargots qui sont partis, Château-Renard et Vitrolles sur la 7, et ils vont prendre la direction du péage de Lançon-Provence. Écoutez, pour l'instant, ça roule. On a quand même 10 minutes de retard, mais c'est pas plus que d'habitude au niveau du péage de Lançon-Provence, dans le sens donc Salon vers Marseille, 5 km de circulation chargée. Dites-nous hein, où en sont les opérations escargots si vous les croisez sur la 7 ce matin. 04 42 38 08 08, message WhatsApp. Et hormis hein, cette info, il y a les ralentissements habituels pour entrer sur Marseille, sur Aix et sur Toulon.
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1: Et vos chansons préférées toute la journée sur votre radio ici Provence, il joue dans la série Panda aussi, hein, qui marche très très bien. C'est Julien Doré avec nous. 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On vous le rappelle.

0: Julien Doré avec nous sur votre radio ici Provence, il est 7h41.
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0: Allez, vous restez avec nous, 7h41, je vous le disais. David Oussiou, notre invité ce matin, invité d'ici Provence. Nous recevrons Liane Courtet, autrice du livre « Les mâles ». Traité en deux mots, c'est aux éditions Flammarion.
3: Et c'est elle qui a raconté dans son livre l'histoire de Karine, que vous avez entendue à 7h30, des femmes maltraitées par la médecine. Elle en a rencontré beaucoup. Ce qu'elle écrit doit nous alerter.
0: Et elle va nous alerter dans 5 minutes, invitée ici Provence. Mais tout de suite, on vous le dit en marseillais avec notre linguiste Médéric Gasquet-Cérus, comme tous les matins.
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0: Bonjour Médéric.
4: Bonjour Philippe.
0: Bon, un événement, paraît-il, vous a marqué ce week-end.
4: Oui, et c'est pas la victoire de l'OM
0: ah bon
4: à 3. Non,
0: c'est marquant ça,
4: ouais,
0: quand même.
4: Non, mais c'est bon.
0: Depuis le temps.
4: Un match de daube dans l'aube, c'est
0: oh
4: mon titre.
0: Oh, c'est ça.
4: Non. En fait, ce qui m'a marqué, c'est une discussion animée et très parlante.
0: Ah.
4: Samedi, j'ai animé un atelier sur le parler marseillais à l'Alcazar, comme on en fait un chaque trimestre. J'en profite d'ailleurs pour apporter mon soutien au personnel des bibliothèques en général et de l'Alcazar en particulier, qui refuse la baisse drastique du budget et des moyens humains et la réduction de l'offre culturelle. Mais ce samedi après-midi, malgré la grève, l'atelier était plein, une quarantaine de personnes motivées que je voulais faire travailler sur l'histoire du parler marseillais. Parce que oui, le français parlé à Marseille, c'est une histoire de plus de 150 ans, 200 ans peut-être, et du milieu du 19e siècle à nos jours, il a bien évolué. On a donc réfléchi aux mots d'hier, par exemple broquette, arlerie, escoube, aux mots d'aujourd'hui, dégain, fadac, agol, gâté, et aux mots des jeunes, tarpin, codom, zé et autres. Je vous en reparlerai, mais un peu avant la fin, il s'est passé quelque chose d'imprévu. Vers la fin de l'atelier, un homme se lève et je sens qu'il est un peu agacé. Il marmonne quelques paroles et je saisis le mot faute dans sa bouche. Alors, je lui demande gentiment de revenir et de dire à tout le monde ce qu'il a à dire. Il affirme alors que les mots dont on parle depuis plus d'une heure sont, je le cite, du patois, que ce sont pas, c'est pas du français administratif ou juridique, qu'on devrait plutôt apprendre aux enfants le bon français, autrement dit, une langue commune et ne pas se réjouir de ces différences. Alors, pour ce monsieur, il est important de bien se comprendre, là on est d'accord, d'un bout à l'autre de la francophonie. Au lieu de cultiver des particularismes inutiles, je le cite, et ces mots, donc les mots marseillais pour lesquels 40 personnes, moins une visiblement, étaient venues ce samedi après-midi, sont pour lui inutiles, à part qu'ils permettent de dire « je suis marseillais » et en disant ça, on sentait que bah, il y avait pas mal de mépris pour cet aspect identitaire, et je précise d'ailleurs, il a dit lui-même qu'il n'était pas de Marseille. J'ai alors essayé de lui dire que le français, c'est ça aussi, que le français qu'on parle à Montréal, à Bruxelles, à Alger, à Dakar, est à chaque fois différent, mais il m'a rétorqué « ah, vous voyez, à Montréal, bah, ils connaissent pas ces mots ». Ben non, forcément, ah non, puisque chaque région a sa variété, vous voyez.
0: On n'est pas les mots de Montréal ici.
4: Ben non, voilà, exactement. Voilà. Alors là, ça a réagi, il a quelque peu hué, mais j'ai demandé à ce qu'on poursuive l'échange. J'ai essayé de lui dire que le marseillais, c'était bel et bien du français. Ce à quoi il a concédé que ouais, c'était à la limite du français parlé, mais pas écrit. Alors non, je lui ai précisé que le marseillais s'écrit aussi depuis longtemps. J'ai bien évidemment cité Pagnol, grand auteur, membre de l'Académie française. Mais pour lui, Pagnol est juste un marseillais, entendez, un provincial, hein, donc voilà, pas un vrai écrivain. Je lui ai alors cité Jean-Claude Izot, record de vente dans la série noire, mais il a rejeté son nom de revers de main. Wow, il y a un siècle, c'est ça? Alors j'ai dit non, Izot, c'était dans les années 90, vous voyez, voilà. Non, rien à faire, il n'était pas d'accord. Pour lui, ces mots marseillais ne sont pas français car ils ne sont pas, il l'a dit, dans les dictionnaires, comme le Larousse et le Robert. Ce qu'il faut, vous le savez, pour plein de mots comme dégain, fadac, agol, tarpin, etc. Mais je lui ai dit qu'un mot n'a pas besoin d'être dans un dictionnaire pour exister, que le mot « why » est employé depuis des décennies sans être dans un dictionnaire, mais il n'était pas d'accord. Alors j'ai lâché l'affaire, je lui ai dit qu'on n'y arriverait pas et il est parti. Donc pour être honnête, il a niflé tout le monde, mais c'est l'illustration parfaite des idées reçues profondément ancrées dans la tête de certaines personnes, et ça donne tout son sens à mon travail d'écrire le marseillais, oui, mais montrer que le marseillais c'est du français. C'est pas gagné, c'est la 28e saison de Dites-le en marseillais, je crois que j'ai encore du boulot.
0: Il y a du boulot, vous allez rester avec nous.
4: Voilà.
0: On va vous retrouver demain, parce qu'il y a du boulot. Bon, il était mal luné, comme on dit. Hein.
4: Ah, il avait un peu la tête, un peu testard.
0: Voilà. Niflé.
4: Niflé. Oui, il m'a saoulé. Il a saoulé tout le monde, voilà.
0: Okay.
4: C'est pas vulgaire, je connais pas.
0: Ah bah d'accord, et eh ben voilà,
4: ah bon,
0: c'est bien fait de venir ce matin. Allez, à
4: demain, à
0: 7h45.
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0: Et il est 7h46, David Oussiou, l'invité d'Ici Provence pour mieux comprendre pourquoi de plus en plus de femmes dénoncent des violences médical.
3: Le titre d'un livre qui vient de sortir résume tellement bien ces calvaires, Les Maltraités. Vous avez entendu à 7h30 donc l'histoire révoltante de Karine qui a mis fin à ses jours cet été dans le nord des Bouches-du-Rhône. Elle a souffert le martyr pendant des années après la pose d'une bandelette vaginale, une prothèse, parce que sa deuxième grossesse lui avait laissé une légère incontinence. Karine, elle avait compris que des centaines d'autres femmes étaient dans son cas.
0: Et puis il y a d'autres sources de violence dont les femmes osent parler aujourd'hui.
3: Oui, une maman sur quatre, par exemple, dit aujourd'hui avoir été victime de soins irrespectueux en maternité. C'est une étude de l'INSERM qui le dit depuis 2025. L'association Stop Violence Gynécologique aussi, qui a recueilli 10 000 réponses lors d'un questionnaire sur le consentement en gynécologique. Eh bien, près de la moitié des femmes qui ont répondu disent avoir subi des violences.
0: Bonjour, Liane Courtet.
7: Bonjour.
0: Bienvenue sur Ici Provence la radio et merci de répondre aux questions de David Oussiou ce matin. Vous êtes l'autrice de ce livre aux éditions Flammarion, on rappelle son titre, hein, Les Maltraités. On est bouleversé ce matin par l'histoire tragique de Karine qu'on a entendue d'ailleurs il y a quelques minutes au micro Ici Provence de Marilyn Hotman. Vous aussi j'imagine ce matin?
7: Oui, réentendre Laurence est toujours aussi bouleversant. Laurence est la dernière personne que j'ai interviewée pour ce livre en août dernier.
3: C'est le mari, j'ai été, c'est le mari de Laurence, de Karine.
7: Le mari de Karine qui s'est donné la mort en juin dernier, le 18 juin, parce qu'elle souffrait trop, parce que ses douleurs étaient devenues insoutenables. Et c'était à cause de ses prothèses vaginales. Et Karine, elle était en errance médicale. Elle voyait des médecins. Personne ne l'écoutait finalement. Et on est face à un scandale sanitaire, on est face à des femmes comme Karine qui souffrent énormément et qu'on n'écoute toujours pas aujourd'hui. Et c'est vrai que réentendre Laurence est assez bouleversant parce que l'histoire de Karine, c'est l'histoire, comme vous l'avez dit, de nombreuses femmes aujourd'hui en France et ouais, dans le monde d'ailleurs.
3: Il y a une phrase dans votre livre, moi, qui m'a marqué, qui vous est souvent revenue à travers les témoignages. Si ça avait été une histoire d'homme, ça n'aurait pas été pareil. C'est vrai?
7: C'est vrai, c'est revenu énormément dans mes témoignages, à la fois de la part des femmes que j'ai interviewées, mais aussi de leurs proches, de leurs conjoints, de leurs conjointes, de leurs enfants. À chaque fois, c'était la même chose. C'était, mais on parle à chaque fois de femmes et on a l'impression que comme ce sont des femmes, on ne les écoute pas. Et c'est vrai qu'aujourd'hui, en France, on a toujours une minimisation de la douleur des femmes. Il y a une psychologisation de leur douleur. C'est toujours dans leur tête. Mmh. C'est leur dépression, c'est leur surpoids. Parfois, c'est leur ménopause alors qu'elles ne sont même pas en âge d'être ménopausées. Et donc, on a des femmes, on croit toujours que c'est elles exagèrent. Alors qu'en plus, paradoxalement, ce sont elles qui vont plus souvent chez le médecin. Et on arrive à des situations où, comme Karine, elles souffrent trop, elles sont en errance médicale et on ne les écoute tellement pas qu'elles en arrivent, elles n'ont plus de solution finalement.
3: Je prends l'exemple d'une femme qui vous raconte sa grossesse, puis son accouchement en 2024, qu'elle explique qu'une sage-femme lui a d'abord pratiqué un geste très douloureux, sans la prévenir. J'ai eu tellement mal que je l'ai supplié d'arrêter, j'ai pleuré de douleur. Comment on en est encore là aujourd'hui en 2026 ?
7: C'est vrai que ce sont des témoignages qui sont assez révoltants et ce ne sont pas du tout des témoignages anecdotiques. C'est ce que j'essaie de montrer dans ce livre, c'est une problématique structurelle. C'est systémique et on a des femmes comme cette jeune femme qui subit effectivement un décollement des membranes sans son consentement alors qu'elle est dans une période de grossesse. Et cette sage-femme va lui faire ce décollement sans la prévenir, sans lui demander son consentement. Et je vais me rendre compte, en continuant cette enquête, qu'elle n'est pas toute seule et qu'en réalité, elles sont nombreuses à subir ce genre d'acte. Et vous l'avez dit aussi, l'association Stop Vogue a fait une enquête très récemment. Près d'une personne sur deux dit avoir subi des violences obstétricales et gynécologiques. Et on a ce constat qui est alarmant. Je crois qu'en fait, on ne prend pas suffisamment en compte la parole des femmes. On ne leur laisse pas le choix, pas assez souvent. Le consentement n'est pas encore assez mis au cœur des soins. Et on en arrive à des situations de non-consentement. Des femmes qui, par exemple, vont dire pendant un acte gynécologique, que ce soit pendant un accouchement ou pendant une consultation, j'ai envie de dire classique chez le gynécologue, par exemple, elles vont dire « j'ai mal, arrêtez ouais. ». Parfois, effectivement, comme le dit cette jeune femme, supplier. Mais le praticien ou la praticienne va continuer son acte. Et c'est absolument inacceptable encore aujourd'hui.
3: Alors j'essaie de comprendre. Vous racontez donc en longueur l'histoire de Karine, son suicide après des années de souffrance. Je voudrais qu'on réécoute ce que disait son mari à 7h30 à propos de ses bandelettes urinaires à l'origine du drame.
8: On continue à les poser sans savoir les enlever si jamais il y a des problèmes. La médecine, c'est pas censé être une machine à fric. J'ai ce sentiment-là aujourd'hui, quoi. Si on peut éviter qu'il y ait une personne qui se fasse opérer, ce sera déjà une petite victoire.
3: Il a une courte, il a raison. Il y a aussi une histoire d'argent.
7: Je crois malheureusement que oui, ces bandelettes, elles ont été mises sur le marché dans les années 90. C'était des solutions plus faciles aussi pour les chirurgiens. Ça ne nécessitait pas d'opérations classiques comme avant. C'était 15 minutes pour poser le type de prothèse qu'a eu Karine. Vous vous rendez compte par rapport à une opération classique qui peut peut-être prendre des heures avec nombre de personnes au bloc opératoire. Et on a aussi, et je le démontre dans le livre, des liens d'intérêt entre certains médecins et les laboratoires qui n'aident évidemment pas. Et donc ça, c'est une vraie problématique aujourd'hui, c'est qu'on continue de poser ces bandelettes. Pourtant, au fil des années, on les retire au fur et à mesure du marché. Certaines sont encore sur le marché aujourd'hui, continuent d'être posées à des femmes. Et c'est important de le dire, on a aussi des médecins qui minimisent. Et je l'ai vu encore il y a quelques semaines quand j'étais à l'Assemblée nationale et j'ai assisté à une table ronde autour de ces questions. Il y avait plusieurs professionnels de santé. Et certains ont dit, ce n'est que 10% de femmes qui souffrent. Mais 10% sur des dizaines de milliers, c'est énorme, ouais. Exactement, c'est terrible. Et en réalité, il y a une minimisation. Et que fait-on de ces 10% d'ailleurs? Parce que ce ne sont absolument pas des effets indésirables bénins, ce ne sont pas des maux de tête, ce ne sont pas des maux de ventre, ce sont des effets indésirables absolument graves qui poussent des femmes, malheureusement comme Karine, ou alors on peut citer malheureusement Elodie, qui en 2023 est allée en Belgique se faire euthanasier. Ce ne sont absolument pas des cas anecdotiques. J'ai énormément de femmes qui m'ont confié avoir eu des pensées suicidaires. Voilà, donc c'est une situation alarmante qui devrait aujourd'hui tous nous révolter. Et les médecins, les autorités de santé aussi, devraient prendre cette question à bras-le-corps et essayer de trouver des solutions.
3: Merci Hélène Courté. Je me demande comment vous faites encore pour aller voir un médecin tranquillement après avoir vu tous ces témoignages. Je rappelle le titre de votre livre, Les maltraités aux éditions Flammarion. Merci infiniment de nous en avoir
7: parlé. Merci beaucoup à vous. Merci.
0: Et toutes les infos, évidemment, à retrouver sur ici.fr. 7h53 en musique, coup de cœur, ici Provence, tout de suite, Pierre Demar.
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0: un coup de cœur ici Provence avec, je pense à vous à 7h56. On est avec vous également sur la route ce matin. L'opération, les opérations escargots de la part des professionnels de la route, les routiers, les taxis, les ambulanciers qui protestent contre les hausses très fortes d'ailleurs des carburants à la pompe. Alors il y a deux cortèges, deux opérations escargots, une qui part de Château-Renard, l'autre de Vitrolles, et les deux sont sur la 7 et prennent la direction du péage de Lançon de Provence. Philippe Bocara, notre journaliste, sera en direct du journal de 8h pour faire un point. Je peux vous dire que François est passé par la 7 et il nous annonce qu'ils sont actuellement donc en train de bloquer ces professionnels de la route, le rond-point Coca-Cola. Là, on est au Pen Mirabeau. Donc tous les accès au rond-point, c'est jusqu'à 20 minutes de retard ce matin pour le réseau secondaire. Et puis il y a des répercussions évidemment sur la 7 dans les deux sens à l'heure actuelle. Vous aussi, vous avez des précisions à nous donner ce matin, 04 42 38 08 08, et vous êtes prioritaire.
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0: 7h57, tous les matins, on voyage dans les couloirs du temps, les couloirs de l'histoire avec vous, Stéphane Bern. Bonjour Stéphane.
4: Bonjour à tous.
0: Alors ce matin, on voyage au temps où le sud-ouest français passait pour une sorte d'Eldorado grâce à une plante qui servait à fabriquer du bleu.
4: Au Moyen-Âge, le pays de Cocagne est un paradis imaginaire où les gens mangent, boivent et ne travaillent jamais. Au XVIe siècle, autour de Toulouse, certains commencent à se demander si ce paradis n'existe pas vraiment. Direction le Lauragais, entre Toulouse, Albi et Carcassonne. Ici pousse le pastel, une plante dont on tire une teinture bleue très recherchée dans toute l'Europe. Pour la transformer, on écrase les feuilles et on les façonne en boules appelées des cocagnes. Et c'est là que l'histoire devient intéressante. Car ces petites boules bleues rapportent des fortunes immenses. Comme quoi les boules qui rendent riches ne sortent pas toutes de l'euro-million. Les marchands s'enrichissent à une vitesse folle. Comme dirait Abba, monnaie, monnaie, monnaie. Toulouse se couvre de somptueux hôtels particuliers. On achète des terres, on prête de l'argent au roi, on affiche sa réussite sur les façades. Le pastel, c'est un peu la start-up de la Renaissance. Le bitcoin qui poussait dans les champs.
5: Ce rêve bleu.
4: Depuis le Moyen-Âge, les Européens rêvent d'un mystérieux pays de cocagne. Une terre imaginaire où les rivières coulent de vin, où les oies arrivent déjà rôties. Et où plus on dort et plus on gagne. Ça y est, ce pays imaginaire a enfin une adresse postale. Mais comme souvent avec les fortunes trop faciles, l'histoire finit mal. À la fin du XVIe siècle, l'indigo venu d'outre-mer coûte moins cher et produit un bleu plus intense. Le pastel s'effondre.
6: Game over.
4: Le pays de cocaïne n'aura duré qu'un temps. Cinq siècles plus tard, Toulouse continue pourtant d'attirer les foules. Preuve qu'on peut perdre son bleu et devenir la reine des villes roses.
0: Oh, joli. Merci Stéphane. Voyage dans le temps tous les matins avec vous. La collection à retrouver sur ici.fr.
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0: C'est votre radio locale, Ici Provence. Belle journée, les piles 8h.
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0: Et les infos ici à Marseille en Provence. Camille Pagnon à la une ce matin. Des pleins d'essence et de gasoil, donc à près de 2000 euros. Les professionnels du transport se mobilisent dans notre région.
7: Un stop au compteur qui augmente sans cesse à la pompe, disent ces ambulanciers, taxis, transporteurs, livreurs, routiers mobilisés donc en ce moment. Bonjour Philippe Bocara.
8: Bonjour Camille, bonjour à tous.
7: Alors j'espère qu'on va bien vous entendre Philippe, justement vous êtes au cœur de la manifestation de cette opération Escargot qui est partie de Vitrolles tôt ce matin aux alentours de 7h15. Vous êtes en pleine manifestation à Presles-les-Pennes Mirabeau, donc sur l'autoroute A7 en direction du péage de Lançon de Provence où les transporteurs routiers ont prévu donc de bloquer le secteur. Philippe Bocara qu'on a donc perdu. Il n'est plus là, on va essayer de le retrouver dans un instant.
0: Oui, on va le retrouver dans ce journal, évidemment. Reste avec nous, puisqu'on est en direct de cette manifestation. Eux aussi ont des raisons de se mobiliser, Camille Payan, ce sont les lycéens.
7: Oui, c'est une nouvelle semaine de mobilisation qui débute pour les lycéens. Blocage, manifestation. Lors d'une assemblée générale à Marseille hier, les lycéens ont voté pour maintenir la pression. Pas question de relâcher, dit ce lycéen Luc Benza, élève au lycée Saint-Charles à Marseille.
5: On va continuer le mouvement tout au long de la semaine avec des actions de blocage dans les lycées. On va aussi aller se rendre à la manifestation de mardi. Il y aura des actions de blocage sans doute tous les jours sur Marseille. On va continuer le mouvement, on va pas s'arrêter là. Aujourd'hui, on n'a pas du tout été entendu par le gouvernement et on veut des réponses concrètes à nos problèmes concrets et à nos revendications, notamment sur la fin de Parcoursup et sur la restitution des moyens qui ont été retirés ces dernières années. Je pense que là, la colère, elle est très grande. On l'a vu depuis le début de ce mouvement. Donc non. Je pense que le mouvement va continuer, même après les vacances. Je pense que ce mouvement, il est historique et qu'on va avoir des avancées. On finira par avoir des avancées concrètes, je l'espère.
7: Une nouvelle semaine donc de mobilisation des lycéens, semaine de la colère, on le disait en début de journal, avec la mobilisation en ce moment des transporteurs routiers. On vous retrouve donc, Philippe Bocara, au cœur de la manifestation, l'opération Escargot qui se rend en ce moment au péage de Lançon de Provence. Il y a beaucoup de bruit autour de vous, Philippe.
6: Oui, absolument, avec un énorme concert de personnes de ces...
7: Alors, c'est bien trop compliqué pour, évidemment, joindre Philippe Bocara, qui est au milieu des camions, notamment, qui sont mobilisés. Donc, on vous le disait, en ce moment, sur l'autoroute A7, direction le péage de Lançon de Provence, les transporteurs qui dénoncent les hausses des prix du carburant depuis le mois de mars dernier, qui mettent à mal leur activité aujourd'hui. On les entendra également à partir de 8h15 sur Ici Provence. Et vous, votre avis, est-ce que vous trouvez qu'ils ont raison de se mobiliser en ce moment?
0: Est-ce que vous comprenez leur colère ce matin? Faut-il que l'État baisse enfin les taxes sur les carburants? Est-ce que vous êtes prêts à vous mobiliser à leur côté également? Venez nous le dire ce matin. Vous nous appelez dès maintenant au 04 42 38 08 08.
7: Dans l'actualité aussi, une belle frayeur en mer pour un homme de 39 ans secouru entre la Coudoulière et le Bec de l'Aigle, parti sur un scooter des mers hier. Il s'est retrouvé à l'eau, loin de son engin. Des amis donnent l'alerte d'importants moyens de secours mobilisés qui ont localisé d'abord le scooter à la dérive. 45 minutes plus tard, c'est l'homme qui a été repéré en train de faire des signes dans l'eau et litreuillé. Il n'a pas nécessité de prise en charge médicale, mais le CrossMed insiste sur la nécessité de porter des tenues claires qui facilitent le repérage dans l'eau.
0: Des animaux pour apaiser et créer du lien avec les personnes âgées.
7: Il arrive que des chevaux visitent des personnes âgées dans les EHPAD, un chien aussi, un chat moins courant. Des reptiles comme des lézards ou encore des serpents. Et pourtant, ces animaux-là font beaucoup de bien, des caresses, des câlins aussi. Des pensionnaires de la résidence senior Stella Le Bois-Martin dans le Var ont découvert la médiation animale et ses pouvoirs. Rencontre cette fois avec un pogona.
9: Je vais sortir le lézard. Il est très très beau et on a envie de le caresser.
10: Irma, est-ce qu'il y a un peu d'inquiétude là déjà?
11: Oui. C'est sûr même.
9: Surnommé le dragon barbu, c'est le lézard qui vient d'Australie et qui adore les câlins. Oui, lui, allez-y, vous pouvez le caresser sans aucun problème.
11: Sent bien le...
9: Sent bien
11: le piquant. Lui.
9: Alors on peut dire que c'est comment? C'est pas doux.
11: C'est mal rasé, quoi.
9: C'est mal rasé. Pas mal.
10: Brigitte.
12: Je vais essayer. Je n'ai plus peur de ce lézard. J'arrive à le toucher.
10: Et le fait d'avoir dépassé votre peur...
12: Une forme de victoire, finalement. J'arrive à me dominer.
10: C'est ça le miracle?
13: Vous avez tout compris. Ils arrivent avec des appréhensions, ils sont décidés à pas toucher. Et quand on leur explique qu'on prend le temps de leur poser l'animal d'une manière comme là, adaptée, avec la pédagogie qu'il faut et le calme, c'est là qu'ils se laissent aller. En fait, ils ont confiance en nous.
9: Ce qui est génial, c'est qu'il y a une communication, il y a un échange avec ce lézard. S'il n'est pas content, il va changer de couleur. Il va devenir tout noir. Donc là, est-ce qu'il est noir?
12: Non.
9: Donc on peut comprendre qu'il est bien.
12: C'est une belle expérience à renouveler.
7: Le lézard est bien et ouais. Les résidents eux aussi vont très bien. Reportage donc avec ce pogona de Christelle Marquez à retrouver sur ici.fr. Victoire nette dès le premier tour pour Raphaël Glucksmann qui devient le candidat représentant des socialistes et les sociaux-démocrates à la présidentielle. L'eurodéputé Place Publique remporte la primaire avec plus de 66% des voix. Plus de 80 000 votants sur sur les 121 000 participants. Au sein de la région PACA, séance plénière extraordinaire du Conseil régional ce lundi, pour élire le successeur de Renaud Muselier, récemment élu sénateur. Sans surprise, c'est le Varois, maire de la Londe-les-Morts, François de Cançon, qui devrait être choisi par ses pairs. À son tour, il devra ensuite laisser son fauteuil de maire qu'il occupe depuis 2008.
0: L'OM respire.
7: Et les supporters aussi. Quand on n'avait pas parlé de victoire à l'OM? Après des semaines de disette, les Marseillais qui retrouvent donc le chemin de la victoire et le sourire. 2-0 à 3 hier soir. Harit pour le premier but, pénalty signé ensuite Abdelli. Les Marseillais qui remontent doucement la pente après avoir presque touché le fond. Ce n'était pas un match de folie, mais la série des 5 défaites d'affilée est rompue. Se réjouit l'entraîneur de l'OM, Bruno Genesio.
14: On a vu en première mi-temps notamment qu'on était assez stressé, assez timoré dans notre jeu. On a eu la possession, mais pas beaucoup avancé. On a pris très peu de risques. Donc je pense que ce genre de victoire peut justement nous redonner de la confiance. Et on sait qu'elle est importante pour pouvoir faire de bons matchs. C'était un match très important pour ce début de saison. On l'a bien négocié, donc c'est aussi un point positif d'être capable de répondre présent dans les moments où on nous attend. Donc je pense que ça peut nous aider beaucoup mentalement.
7: Et l'OM qui est donc 13e ce matin, on est sorti de la zone rouge, ça fait du bien avec 6 points quand même en 6 matchs. 2 matchs au programme cette semaine du lourd, la réception des Grecs de l'Olympiakos jeudi au Vélodrome pour la Ligue Europa et déplacement à Angers dimanche après-midi. Évidemment, ce sera à vivre sur Ici Provence et on ne veut que des victoires.
0: 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On va regarder le ciel, nous, en attendant.
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0: Alors l'OM respire, Eric Maron, nous aussi. Hein. On est bien pas mal pour la météo.
15: On est même très très bien. Journée qui s'annonce très ensoleillée avec un joli ciel bleu aujourd'hui pour démarrer la semaine. Les températures qui restent agréables. Elles sont en légère baisse, ce qui est normal. Marseille, 14 degrés ce matin. Toulon, 15 degrés. Aix-en-Provence, 7 degrés comme à Digne. Gap à 8 degrés. C'est pas facile.
0: Oui. Lundi, ben c'est... on est que lundi.
15: Et on est que lundi, c'est ce qui m'inquiète d'ailleurs. Les températures sur la page Facebook Ici Provence, merci de nous laisser comme chaque matin. Alex est à Manosque avec 10 degrés. Daniel est à Fréjus avec 13 degrés. Anne est à Rayanne, puis ça rime. C'est dans les Alpes de Haute-Provence avec 6 degrés ce matin. Pour les maxis, Marseille 22, Toulon 22 degrés également, Aix-en-Provence 23 degrés. La semaine qui s'annonce également bien ensoleillée. Attention, retour possible du Mistral pour notre prochain week-end. Pour les températures maxi, entre 23 et 25 degrés.
0: Merci Eric pour la météo. Vos infos routes aussi à partager en direct ce matin. Alors je vais vous donner une portion d'autoroute et vous allez vite comprendre. Saint-Antoine-les-Peignes-Mirabeau. Il y a 2-3 kilomètres, on est bien d'accord. Eh bien, il y a 40 minutes d'attente pour cette petite portion d'autoroute. Pourquoi ? Parce qu'il y a une manifestation des professionnels de la route, hein, les routiers, les taxis, les ambulanciers. Ils manifestent ce matin. Ils se donnent rendez-vous donc sur la 7. Ils sont partis de Vitrolles tout à l'heure, direction l'Anson de Provence. Ils sont partis aussi de Château-Renard, direction l'Anson de Provence. C'est le point de convergence. Donc actuellement, le gros souci pour la route est au niveau des Peignes-Mirabeau. On a notre journaliste sur place, Philippe Bocara, qui nous confirmait ou tentait de le faire dans le journal de 8h tout à l'heure. Et les accès au rond-point Coca-Cola également, c'est vraiment saturé. On est à 20-30 minutes à chaque fois quand on veut accéder à ce rond-point au Peignes-Mirabeau. Ce matin, vos précisions, les bienvenues au 04 42 38 08 08. Et puis la 57, vous restez prudent. Là, c'est à Toulon. C'est quand vous sortez du tunnel, donc à 50 à 57 à Toulon, c'est en direction du Canet des Morts. À la sortie du tunnel, il y a eu un accident. Donc la répercussion, c'est sur la 50. Et là, il y a d'Olioul jusqu'à la sortie du tunnel, une quarantaine de minutes de retard. Là aussi, ce matin, sur la 57.
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0: 8h10, David Oussillo, vous avez la parole comme tous les matins. On vous pose la question, faut-il que l'État baisse enfin ces taxes sur les carburants? Est-ce que vous êtes prêt à vous aussi à manifester, à vous mobiliser?
16: Alors il y a la colère des professionnels de la route ce matin au péage de Lançon sur l'autoroute A7. Il y a vous aussi qui comptez chaque litre d'essence, chaque euro dépensé. Une dame racontait à Philippe Bocara, je pense qu'on l'entendra tout à l'heure, qu'elle faisait des petits pleins de 15 euros, tellement ça devenait trop cher pour elle. On va l'écouter, tiens.
17: Ah oui, à 100%, à 1000. Même s'il faut que je paye GH, aillent, j'y aille moi aussi.
18: Ah, vous voulez manifester avec eux?
17: Bah parce que c'est devenu trop cher, vous voyez pas? Ah oui, je les soutiens. Ah oui, parce que là, c'est bon. On n'en peut plus.
15: Voilà, elle est prête à aller manifester avec les professionnels qu'elle entend, donc les routiers, les taxis. Valérie, elle aussi, nous l'écrit, je suis auxiliaire de vie. Je suis pour bloquer toutes les autoroutes. Evelyne, un peu plus nuancée. C'est pas ici qu'il faut aller, c'est à Paris, car c'est là-haut qu'il faut aller les faire céder, parce que les gens ici ont leur boulot. Evelyne, contredite par Céline, c'est pas là-bas qu'il faut aller, c'est l'économie qu'il faut bloquer. Plus de livraison, donc plus d'achats, plus de carburant. Et là, dit-elle, le gouvernement écoutera. Le gouvernement qui a annoncé la semaine dernière une baisse prochaine à la pompe de 12 à 18 centimes le litre de gazole, avec la libération de 10 millions de barils des stocks stratégiques français.
0: Est-ce que vous aussi, vous qui avez fait le plein ce matin, en regardant le prix à la pompe, vous dites là j'en ai assez, je vais manifester moi aussi, comme le font les professionnels aujourd'hui, bloquer les routes pour exiger du carburant moins cher. Est-ce que c'est la seule solution? Est-ce que vous pensez aussi qu'il faudrait que la France libère aussi des stocks stratégiques d'essence? Puisque pour l'instant, c'est seulement pour le gazole.
15: Oui, c'est que le gazole.
0: Pas l'essence. Hein. Est-ce que vous comprenez quand le gouvernement dit que la France n'a plus les moyens de baisser les taxes? Est-ce que c'est vrai? Est-ce que c'est faux selon vous? 04 42 38 08 08. Prenez la parole. Ici Provence vous la donne.
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0: Et on en parle tous ensemble après Madonna sur votre radio aussi Provence. Bonne route et bon courage.

0: Madonna avec With That Girl sur votre radio aussi Provence. Cette info également d'Aliena partagée sur notre WhatsApp. Des manifestants également qui bloquent la faculté de droit. C'est à Aix-en-Provence ce matin. Elle devait rouvrir. Elle est donc à nouveau fermée puisque les professeurs et étudiants ne peuvent pas entrer dans le bâtiment. Donc les cours annulés, nous dit Aliena. Ça, c'est une information que vous nous laissez sur WhatsApp hein, au 04 42 38 08 08. La colère des professionnels de la route. On en parle dans une minute.
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0: 8h16, comme tous les matins jusqu'à 8h25, vous avez la parole, David Oussiou. Quand les routiers s'y mettent donc contre le carburant trop cher, eh bien ça se voit et ça s'entend.
5: Et ça s'entend, écoutez. Voilà ce qui se passe sur l'autoroute A7, des professionnels de la route qui organisent des opérations escargots, qui exigent des aides, une baisse des taxes. Vous les comprenez, vous êtes prêts à les rejoindre.
0: Bonjour Didier.
6: Et bonjour à tout le monde.
0: Bienvenue, vous êtes à Martigues. Hein
6: j'habite à Martigues, au Martigues on dit.
0: Au Martigues, qu'est-ce qu'il y a ? Il y a Ferrières, Jonquière et Lille, donc les trois Martigues. Ouais, bon, vous ça. Les comprenez, ces professionnels qui manifestent ?
6: Mais écoutez, tout à fait. Tout à fait, tout à fait. Il y en a marre, on nous prend pour des vaches à lait.
5: Parce que vous pensez que les taxes pourraient être baissées sur les carburants, c'est
6: largement.
5: Ça Et vous entendez, le gouvernement dit, mais on n'a plus les moyens, on est endetté, les intérêts augmentent semaine après semaine.
6: Oui, mais le gouvernement nous enfume.
5: Il doit assumer, c'est ça ?
6: Non, ils nous enfument.
5: Ah, ils enfument, oui. En même temps, si on s'endette, un jour ou l'autre, on va le payer, non ?
6: Mais on est en train de le payer maintenant.
5: Et vous faites comment ? Vous roulez moins aujourd'hui ou pas ?
6: Disons que bon, la voiture, je la laisse où elle est pour l'instant et je travaille uniquement que sur Martigues. Donc, c'est pas loin de chez moi et puis je prends ou sur ma trottinette ou soit mon vélo.
5: Okay. En tout cas, vous entendez parfaitement la colère de ces professionnels qui, eux, n'ont pas le choix. Ils ont besoin de travailler. Donc,
6: Et même les professionnels de la pêche, tout le monde. Tout le monde qui prend le tracteur,
5: Bien sûr. Alors, je vais vous faire écouter justement un de ces professionnels. Il s'appelle Loïc. Il est le patron d'une société de transport. Il a 10 camions qui circulent tous les jours. Le carburant, si cher, ça risque d'entraîner des conséquences dramatiques. Écoutez.
7: On a les marges qui sont de plus en plus réduites, la trésorerie qui fond. Et si aujourd'hui le gasoil ne baisse pas, eh bien on va avoir beaucoup d'entreprises qui vont être en grande difficulté et qui risquent la fermeture dans très très peu de temps.
8: Qu'est-ce que vous demandez au gouvernement ?
7: Aujourd'hui, il faut impérativement que le gasoil baisse, parce que sinon on n'arrivera plus. On aura des problèmes à payer nos salariés, on aura des problèmes par rapport à nos sociétés, à la survie de nos sociétés. Et il faut vite qu'on se mette autour d'une table pour trouver des solutions les plus pérennes possibles pour tout le monde.
5: Voilà donc le genre de professionnel que Didier est prêt à soutenir. Merci Didier de nous l'avoir dit ce matin.
0: Merci à vous. Et puis bien sûr Philippe Bocquin, notre
5: On va retrouver dans un instant.
0: On va le retrouver dans un instant avec également Jean Auditeur ici Provence à Toulon et vous pour réagir. Je vais juste m'arrêter 30 secondes David sur la route ce matin avec cette circulation effectivement extrêmement compliquée sur l'A7 avec cette manifestation que l'on suit actuellement donc sur l'A7 au niveau des Pennes-Mirabeau. Ça reste très chargé au niveau de Saint-Antoine jusqu'au Pennes-Mirabeau en direction de l'Anson de Provence-Vitrolles. On est à 30-40 minutes de retard ce matin. Circulation très chargée donc à ce niveau-là en direction de l'Anson de Provence, donc au Pennes-Mirabeau. Et donc des professionnels de la route qui prennent la même direction l'Anson de Provence, mais en partant cette fois-ci de Château-Renard, de l'autre côté hein, du département sur l'A7. Pour l'instant, c'est l'heure de rouler sur cette partie-là. Partagez vos infos 04 42 38 08 08. Je reviens également sur l'accident. C'est terminé, c'est un véhicule à la sortie du tunnel de la 57 à Toulon en direction du Canet des Morts. Donc quand vous arrivez sur Toulon depuis la 50 ce matin, c'est encore très chargé. Il y a 1h30 de retard sur une portion d'autoroute saturée à l'arrêt entre Olioul et la sortie du

0: de circulation avec des banderoles qui sont placées sur les poids lourds de tête avec le prix de ce plein de carburant pour ces poids lourds. Il est actuellement de 2 500 € en moyenne pour un camion alors qu'il était il y a quelques mois encore de l'ordre de 1 600 €. Ces petits patrons d'entreprises du transport qui se disent complètement étouffés, au bord de l'asphyxie. Certains envisagent de déposer le bilan ou même de ne plus travailler, c'est-à-dire de laisser les camions au garage. Le cortège qui va arriver sous surveillance policière à 4-5 km/h au péage de Lançon de Provence. Un autre cortège est parti de Château-Renard. Convergence donc autour de ce péage de Lançon de Provence. Les routiers qui ont prévu de bloquer le péage, mais de laisser passer tous les services d'urgence.
1: Philippe Bocara, vous comprenez que quand ceux-là manifestent avec leurs gros camions, ils ont les moyens effectivement de bloquer une situation.
2: Hein. Jean, bonjour, vous êtes à Toulon.
3: Oui, bonjour, merci pour la parole sur ICI Provence.
2: Mais c'est normal, vous l'avez tous les matins. Total soutien aussi, c'est ça pour vous, pour ces professionnels de la route qui manifestent?
3: Bien, je soutiens, mais je vais aller plus loin que ça dans leur raisonnement. Il y a une carence gouvernementale qui affaiblit la France d'une façon terrifiante. Aussi bien les professionnels que les familles, tout le monde est concerné avec les véhicules thermiques. Une taxe qui est intolérable. Comment le gouvernement qui est en faillite va mettre aussi les Français en faillite? Mais il faut soulever ce gros problème et que les Français soient bien au courant de la carence d'État. Et on peut pas durer comme ça éternellement. De plus, Macron va partir, il s'en fout complètement. Il va toucher son pactole et puis avec tous les avantages qu'il va bénéficier, il se moque complètement des Français. Et hier, il y avait une émission à la radio avec l'écrivain qui disait que Macron est arrivé à l'Élysée grâce à Hollande et on l'appelait l'enfant. Et aujourd'hui, c'est un grand enfant. Mais heureusement, quand il est arrivé à l'Élysée, il était accompagné de sa maman et d'où aujourd'hui c'est sa grand-mère. Donc
2: Jean,
3: et critiquer forcément le gouvernement.
1: Vous dispersez un petit peu, mais ce qui est essentiel, c'est ce que vous dites. Vous pensez que le gouvernement pourrait baisser les taxes, même si vous reconnaissez qu'on est endetté, énormément endetté, ça n'arrangerait donc pas la situation.
3: Oui, on n'arrange pas la situation forcément. La situation est tellement grave que pour la redresser, c'est impossible. C'est impossible. Donc, il faut arrêter de travailler. Un lundi matin, la France, faut qu'elle arrête pour faire comprendre au gouvernement qu'on peut plus durer comme ça. Faut pas prendre des gens pour des imbéciles.
1: D'accord.
3: On n'est pas, comme le disait la précédente personne, on n'est pas des vaches à lait. Faut nous respecter. Ouais. Et ceux qui travaillent, ceux qui fournissent de l'argent à l'État pour le dépenser, mais c'est une honte, ce pays, une honte.
1: Merci Jean
2: pour votre appel ce matin. On va conclure avec vous, Jean-Luc. Vous êtes à Draguignan, vous êtes chauffeur de bus dans la vie.
4: Oui,
2: et un bus, ça consomme aussi pas mal pour circuler quand ils sont pas électriques. Quel est votre point de vue justement sur la situation?
4: Moi, je pense que le gouvernement se trompe parce que le fait d'augmenter, de ne pas vouloir diminuer les taxes, il n'y a plus beaucoup de monde qui met du carburant. Donc, ils ne gagnent pas d'argent, ils en perdent.
1: Mais en même temps, un centime de moins sur les taxes, par exemple par litre, ça ferait 500 millions d'euros par an en moins pour les finances publiques. C'est ça la réalité.
4: Oui, mais les finances publiques. Alors, ce qui se passe, c'est que bien sûr, les gens mettent moins de carburant déjà.
1: Ouais,
4: donc,
1: c'est vrai.
4: Ils perdent déjà de l'argent. Autre chose, les sociétés, comme la mienne, par exemple, celle où je travaille, quand un chauffeur, maintenant, part à la retraite, ou quand un chauffeur, on le remplace plus, parce que, on essaye de faire des économies de partout.
1: Ouais. Oui, ce que vous dites, c'est qu'en fait, en voulant faire des économies, c'est ça, je comprends ce que vous dites.
4: Les entreprises de transport qui n'embauchent plus, ça fait des chômeurs en plus, donc de l'argent qui coûte encore à l'État.
1: Voilà, je vous coupe parce qu'on arrive au bout, Jean-Luc, mais faire des économies, comme vous le dites, parfois ça peut entraîner d'autres pertes. Je comprends ce que vous dites.
2: Merci pour votre appel ce matin. Vous continuez évidemment sur nos réseaux sociaux et puis on suit évidemment cette manifestation avec notre journaliste Philippe Bocara sur place dans ce cortège qui est dans le sens Vitrolles vers Lançon de Provence sur la 7 ce matin. Et donc il y a quelques minutes encore au pied de Mirabeau, puis on va bousculer nos programmes au fil de la matinée si la situation l'exige évidemment. Voici Mylène Farmer, à qui le tour ?

0: Mylène Farmer, c'est à qui le tour, 8h28, vous restez avec nous. L'actu qui revient dans un instant avec Camille Pagnon, Valentine Lottès, et puis l'actu sur le net comme tous les matins. Vos inforoutes, hein, partagez, n'hésitez pas, au 04 42 38 08 08 avec un message vocal ou sur WhatsApp. On reviendra sur les manifestations des professionnels de la route sur la 7 à hauteur des Pennes Mirabeau.
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0: Il est 8h30, l'actu à Marseille, en Provence, avec vous Camille Payan.
6: De grosses difficultés sur la route en Provence ce matin. Les professionnels du transport mobilisés en ce moment en partie de Vitrolles et de Château-Renard. Ils sont en ce moment sur l'A7 après les Pennes Mirabeau, direction au ralenti, le péage de Lançon de Provence pour dénoncer la hausse des prix du carburant. Des professionnels qui disent ne plus s'en sortir justement face à la hausse de ces prix. Les lycéens aussi, toujours mobilisés en ce début de semaine avant une nouvelle journée d'action demain, blocage et lycée fermé. Des élèves qui veulent maintenir la pression. L'OM de son côté débloque enfin son compteur de but. Victoire 2 à 0 à 3. Hier, but de Harit et Abdelli. Première victoire des Marseillais depuis le 21 août dernier. Les Marseillais qui sont 13e avec 6 points en 6 matchs.
0: Et on parlait de la colère des professionnels de la route ce lundi matin. L'info en France et dans le monde en 90 secondes. Valentine Lottès dans l'actu. Il y a aussi celle des lycéens.
7: Des poubelles et des chaises bloquent à nouveau l'entrée des lycées ce matin. Une quatrième semaine de mobilisation commence et à une semaine des vacances, les syndicats veulent frapper fort avec une nouvelle journée d'action demain dans toute la France. Investi d'une responsabilité immense, Raphaël Glucksmann s'engage à rassembler la gauche. Le leader de Place Publique, largement désigné hier candidat de la gauche à la présidentielle, puisqu'il obtient 66% des votes de cette primaire, loin devant le second, le patron des socialistes avec 14%. Combien de tickets resto pourrez-vous donner à la caisse ? Les députés en débattent aujourd'hui à l'Assemblée. La proposition de loi vise à autoriser une fois pour toutes ce moyen de paiement en supermarché, mais pour 10 euros maximum, réclament certains députés, contre 25 euros aujourd'hui. Et pourtant, remplir son frigo, c'est de plus en plus difficile pour les Français. Vous êtes 7 millions à souvent manquer de nourriture, faute d'argent. Un quart des jeunes de 18-24 ans concernés. C'est le rapport présenté ce matin par Action contre la faim. Un monument historique réduit en cendres, le marché des Enfants Rouges dans le 3e arrondissement de Paris, ravagé cette nuit par un incendie. De ce marché couvert de 1615, le plus ancien de la capitale, il ne reste plus rien, confirment les pompiers. Le 91e mondial de l'auto ouvre ses portes à Paris ce matin. Les constructeurs européens ont l'intention de frapper fort face à la concurrence chinoise, avec ce retour notamment d'un modèle mythique, la 2 chevaux de chez Citroën, ressuscité version électrique.
6: L'info d'ici sur les réseaux sociaux, justement, on va parler des voitures. C'est une tendance d'ailleurs qui peut agacer, vous savez, ces petits signes écrits à la main sur les vitres de votre voiture, quand elle est sale, vous savez, un petit smiley, des lettres comme parfois CON, vous voyez, des petites blagues sympathiques. Ça va un peu plus loin aussi parfois, hein, le dessin d'un sexe par exemple, voyez le genre, des petits rigolos qui s'amusent.
0: Oui, bon, je vois ça, c'est un peu le sport national à Marseille en Provence.
6: Mais alors c'est un métier, Philippe, figurez-vous. Oui, et à Marseille, c'est Vincent Tédéi sur Instagram qui se cache derrière ses dessins parfois très moches, il faut le dire.
8: Je m'appelle Vincent, je suis dessinateur poussière professionnel sur véhicule roulant.
6: Voilà, dessinateur de poussière sur véhicule roulant, c'est un très beau terme, c'est très sérieux, il a même fait des études pour en arriver là, je vous promets.
9: Alors moi j'ai fait un bac à l'art appliqué, et c'est vrai que le créer un HB c'était pas assez pour moi, il me fallait quelque chose d'un peu plus street work, hard work, dust.
10: Ça on croit au début que c'est des cœurs, pas du tout, ça reste un phallus.
6: Voilà, notre professionnel qui s'attaque donc aux voitures garées dans la rue à Marseille, tout simplement, qui ont une belle couche de sable sur le pare-brise, avant, arrière, les vitres des portières aussi, ça marche bien. Et avant de devenir professionnel, Vincent a multiplié les expériences.
11: J'ai fait un stage d'initiation au sable à Essaouira. Et c'est là vraiment que j'ai capté que le doigt le plus utile dans cet art-là, c'est l'index.
0: Ah oui, c'est carrément du sérieux, ça.
6: Oui, très sérieux. Il multiplie les expériences. Alors, c'est un professionnel, mais pour l'instant, il ne vit pas encore totalement de son activité, mais ça ne saurait tarder.
9: Je n'ai pas encore à en vivre, mais je pense que d'ici 3 ou 4 Sirocco à Marseille, je serai en intermittence.
12: Je me souviens comme si c'était hier, là, la première fois où j'ai posé mon index sur une voiture avec de la poussière dessus.
0: Ah, dis donc, elle a l'air émue, là.
6: Ah oui, parce qu'il s'investit beaucoup. Hein. Ça va vous faire réfléchir, Philippe, tout ça. Hein. La prochaine fois que vous allez retrouver votre voiture, votre pare-brise avec un phallus, vous serez plus indulgent, j'en suis sûre. D'ailleurs, ce ne sera pas forcément lui, puisque dans son entreprise hashtag le groupe, ils sont plusieurs. Hein.
0: D'accord.
9: Voilà, en France actuellement, on est 3 et on espère d'ici 3, 4, 5 ans à atteindre au moins 7 personnes dans notre groupe. L'asso s'appelle Et nous avons une basse d'Astin. Tegadam, tam, tam.
6: Vous avez reconnu évidemment, qu'est-ce que ça nous inspire tout ça? Bon, on va apprécier les sirocco maintenant, hein, parce qu'on sait qu'il y a des gens qui travaillent après, ça fait travailler du monde, donc voilà.
0: C'est lui qui décide
6: Vincent
0: ça, alors.
6: Oui, tout à fait.
0: Je crois que c'était Eric Maron qui décidait des kikis sur ma voiture, mais non, c'est lui, alors, ok.
13: Mais ça va pas bien.
0: C'est votre genre.
13: Oh, pas du tout.
0: Si, c'est votre genre.
6: Il est en formation encore, Eric.
0: Voilà, je n'ai pas tout à fait reconnu le dessin, c'est pour ça. Merci, Camille. Voilà, donc, l'actu sur les réseaux sociaux, votre choix tous les matins, c'est juste après les infos de 8h30. Alors,
13: je vais vous dessiner un soleil, moi, plutôt.
0: Ah, c'est mieux, ça.
13: Mais oui, c'est
0: dans
13: mieux.
0: Le ciel,
13: oui, dans
0: c'est
13: le ciel.
0: Encore mieux.
13: Et oui, pas de nuages, juste un beau soleil, puisque ce sera le cas. Aujourd'hui, c'est la tendance pour démarrer cette semaine, journée bien ensoleillée, avec des températures bon, en légère baisse, mais ça reste encore correct pour la saison. Des minimales pour Marseille à 14 degrés, Toulon 15 degrés, Aix-en-Provence 7 degrés. Vos messages Facebook sur la page, vos messages sur la page Facebook. Ici Provence, Gisèle est à Marseille, quartier Sainte-Anne, avec quand même 16 degrés ce matin. Geneviève est à Lestac avec 13 degrés. Elle nous dit en ressenti à peu près entre 10 et 11 degrés. Vous continuez avec vos températures Facebook sur notre page spéciale tout au long de cette matinée. J'ai du mal ce matin.
0: J'ai du mal à déglutir. Oui, c'est parce que vous avez mangé quelque chose avant de venir.
13: Des noisettes.
0: Voilà.
13: Et des amandes aussi.
0: Alors.
13: Pour les maximales, Marseille 22 degrés comme à Toulon et Aix-en-Provence 23 degrés. La tendance pour la semaine, du soleil et le Mistral qui pourrait revenir pour notre prochain week-end.
0: Merci Eric. Vous continuez évidemment sur nos réseaux sociaux pour partager les températures relevées chez vous.
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0: Alors la route, il y a toujours cette circulation très chargée donc de Saint-Antoine jusqu'au quasiment l'entrée de Vitrolles ce matin sur la 7. Vous êtes dans une circulation où il y a jusqu'à 40 minutes de retard suite aux professionnels de la route qui manifestent des opérations escargot. Donc il y a les routiers, les ambulanciers, les taxis qui manifestent leur colère ce matin sur la route. Notre reporter hein, Philippe Bocard est toujours sur place pour nous tenir informés. Donc cette opération escargot prend la direction du péage de Lançon de Provence. C'est la même chose dans l'autre sens, hein, avec une opération partie de Château-Renard pour aller vers Lançon de Provence au péage, mais pour l'instant c'est l'angle roulé sur cette partie-là. Et puis l'autre info à retenir ce matin, c'est l'accident qui a eu lieu il y a une bonne heure maintenant, mais véhicule dégagé depuis. On est dans le secteur de Toulon. C'était un accident à la sortie du tunnel de Toulon sur la 57 en direction du Canet. Donc le bouchon, lui, remonte sur la 50, d'Olioule jusqu'à la sortie du tunnel. On est toujours à 1h30 de retard. Il faut le temps que tout cela se décante un peu, et c'est loin d'être le cas pour l'instant. Si là aussi vous avez des précisions à nous apporter, 04 42 38 08 08, on est preneur.
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0: Et un mot hein, pour détendre tout le monde dans les bouchons ce matin, c'est musique. Voici France Gall.

0: connaît tous la chanson par cœur, hein. France Gall, avec musique sur votre radio locale, ici Provence, il est 8h41.
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0: Et Hervé Godard qui nous rejoint comme tous les jours, 8h40, pour nous donner justement son avis sur l'événement à voir absolument cette semaine dans notre région. Bonjour Hervé.
3: Bonjour Philippe.
0: Notre spécialiste culture et spectacle, les Minots sont en vacances vendredi soir.
3: Et oui, déjà.
0: Et vous avez trouvé de quoi les occuper, je crois.
3: Oui, avec le festival en ribambelle consacré à la marionnette et au théâtre d'objets. Alors, au programme, 17 spectacles, 105 représentations dans 15 lieux culturels des Bouches-du-Rhône. Ça, c'est d'ici le 15 novembre. Et Émilie Robert, la directrice du théâtre Massalia, nous en dira plus dans quelques minutes.
0: Dans notre espace santé tout à l'heure, 8h55, les secrets de la récupération après l'effort. Vous savez, les secrets des sportifs pour bien récupérer. Vous savez, c'est quoi?
3: Non.
0: Le canapé.
3: Rien à faire.
0: Bon, moi, je suis d'accord.
3: Non, je commence par la fin, moi. Mais...
0: avec le canapé avant. Eh bien, parole de docteur Ekierzek tout à l'heure, 8h55. Elle est toujours en pleine forme. Mais quel est son secret? Je ne sais pas. Saisisse du panier. Bonjour Ziz.
4: Bonjour Philippe, bonjour les copains du matin, coucou Ziz.
0: Et coucou.
4: Et voilà, une nouvelle semaine qui commence, et Philippe.
0: Oui.
4: Dites, vous avez vu ce TGV Paris-Nice là?
0: Ah oui, oui, oui.
4: Oh, normalement, 5h30 de trajet, et ben là, ils sont restés coincés 10 heures. Mmh.
0: Oh là là.
4: À ce niveau-là, c'est plus un TGV, c'est un omnibus. Oh, mais attendez, le meilleur.
0: Oui.
4: Le meilleur, c'est qu'après ça, ben, la SNCF, elle a envoyé aux gens une enquête de satisfaction.
0: Ah, carrément, ouais. D'accord.
4: On me croit rêver. Ouais. Vous avez apprécié le voyage? Oh, ben oui, magnifique. Je suis montée à Paris, j'avais 58 ans, je suis descendue à Nice, j'avais droit à la retraite. Oh, et pour se faire rembourser, les gens, ils le disent sur Internet, hein, ils disent que c'est Fort Boyard, faut trouver la rubrique, le numéro de dossier, justificatif, il manque que le père Fouras qui vous demande le mot de passe.
0: Vous exagérez un peu, l'Aziz, quand même.
4: Mais non, j'exagère pas. Il faut prendre un congé sans solde, ouais, pour remplir le formulaire. Et une dame, elle le disait. Et Madame Lune, ma voisine du rez-de-chaussée, elle me hurle. Ziz, on ne lâchera rien, il faut se battre. Je lui dis, mais en fait, Madame Lune, vous n'étiez même pas dans le train. Elle me dit, oui, mais j'ai tout vu sur Facebook, je suis solidaire.
0: Ah, bah, pas mieux, elle, alors.
4: Hein. Eh, oui, eh, elle est folle, elle est folle, ouais. Elle me portait plainte, alors qu'elle n'a jamais mis les pieds dans un TGV. Elle déteste le train, elle dit, c'est pas mon truc. Elle dit toujours, moi, je préfère le bateau, c'est pour ça que je fais les croisières.
0: Ouais.
4: J'ai dit, eh, pour aller à Paris en bateau, à mon avis, c'est pas gagné. Oh. Et ce matin, elle me dit, j'ai rempli l'enquête de satisfaction.
0: Ah oui, qu'est-ce qu'elle a écrit?
4: Eh ben, elle a marqué, très satisfaite.
0: Et satisfaite de quoi alors?
4: Eh ben, c'est exactement ce que je lui ai demandé. Et elle m'a répondu, eh ben, moi j'étais tranquille chez moi, alors ça ne m'a pas impacté, j'étais pas dérangé plus que ça. Quand je vous le dis, Philippe, que je vis dans un immeuble tranquille habité par les fous, vous voyez? Bon, allez, je vous laisse. Je vais vous payer, parce qu'après, après, il y a un monde de fous. Bonne journée, les bises de Ziz.
0: Bises, merci Ziz. Et puis Ziz, hein, vous serez deux fois sur scène cette semaine, je le rappelle, ce jeudi, avec votre spectacle Irrésistible. Ce sera à 20h30 jeudi soir au Palais Neptune, c'est à Toulon. Allez-y pour décompresser, on a besoin de ça en ce moment. Et puis samedi, vous serez donc à l'espace culturel de Fort-Calquier avec cette fois-ci votre spectacle 100% marseillaise. 100% chanson préférée, c'est votre radio aussi Provence avec Teddy Swims qui arrive. C'est après un nouveau point route, à tout de suite.
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0: Allez, ce matin, on prend le temps de vous suivre, hein, sur la route et puis surtout de vous tenir informé de cette opération escargot sur l'A7 ce matin. Les professionnels donc de la route, hein, les routiers, les taxis, les ambulanciers qui crient leur colère contre la hausse du carburant. Voilà leur revendication. Alors, Concrètement, ça donne quoi? Ça donne toujours une quarantaine de minutes de circulation extrêmement compliquée sur la 7 au niveau des Pennes Mirabeau jusqu'à Vitrolles. Ça, c'est en direction de Lançon de Provence, puisque c'est le point de rendez-vous hein, pour deux cortèges et deux opérations escargots, le péage de Lançon de Provence. Il y a une autre opération qui est partie tout à l'heure de Château-Renard, la 7 en direction de Lançon, mais pour l'instant, c'est pas trop mal, hein, en tout cas sur la 7. Mais quand vous arrivez au péage de Lançon, là, on est à 20-25 minutes de retard ce matin. Il y a peut-être déjà une opération de barrage de filtrant dans le secteur. N'hésitez pas à nous tenir informés au 04 42 38 08 08. Et puis on retrouvera Philippe Bocara, notre journaliste sur place tout à l'heure dans le journal de 9h. La situation à Toulon, ça s'arrange, même si ça reste encore bien compliqué. Il y a eu un accident à la sortie du tunnel de Toulon dans le sens A50, A57. En direction du Canet des Morts, véhicule dégagé. On était jusqu'à 1h30 de retard ce matin. Là, on est plutôt à une quarantaine de minutes. Ça fait 40 minutes. D'Olioul jusqu'à la sortie du tunnel, donc sur la 50. La sortie du tunnel sur la 57 en direction du Canet. Là aussi, vos précisions sont les bienvenues. Ici Provence qui vous accompagne sur la route.
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0: Rudy Swim sur votre radio locale ici Provence, il est 8h50.
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0: Les Minots, bientôt en vacances, Hervé Godard, on le disait tout à l'heure, et ça tombe bien, puisque les spectacles pour enfants arrivent en ribambelle.
2: Oui, en ribambelle, hein, c'est le nom très sympathique d'un passionnant festival consacré à l'art de la marionnette, du théâtre d'objets. Alors, notez bien, au programme, jusqu'au 15 novembre, il y aura 17 spectacles, 105 représentations, tout ça dans 15 lieux culturels des Bouches-du-Rhône, comme l'explique Émilie Robert, elle est la directrice du théâtre Massalia, qui est cofondateur du festival Henri Bambelle avec le théâtre de la Criée.
3: Finalement, quand on dit la marionnette et le théâtre d'objets, il y a énormément de formes, parce qu'on a inclus aussi, par exemple, le théâtre d'ombre, le théâtre de papier. Et les marionnettes, bien sûr, hein, on peut imaginer, elles ont toutes les dimensions, toutes les formes, toutes les matières. Donc, c'est une grande variété. Du coup, il y a un plaisir comme ça de la richesse artistique et esthétique. Et puis, oui, elles sont fédératrices, les marionnettes, parce qu'en fait, elles parlent à tous. Et elles mettent aussi parfois des sujets un peu sérieux à distance. Elles permettent d'entreprendre un peu tous les sujets avec tous les âges. Donc, c'est pas très difficile d'embarquer tous ces partenaires dans la du festival. On peut parler aux enfants de sujets politiques au sens large du mot, qui traitent des questions effectivement sociétales. On peut traiter du harcèlement parfois à l'école, qui par exemple est un sujet forcément un peu complexe, mais qui, bah, quand c'est une marionnette qui l'incarne, si dans la salle par exemple il y a des enfants un peu sensibles à ce sujet parce qu'ils sont touchés, là il y aura un effet cathartique mais moins brutal que si c'est incarné spécifiquement par des personnes. Et puis c'est en même temps un endroit de l'intime aussi. On a des spectacles par exemple qui parlent des relations entre les parents et les enfants, ou les grands-parents et les petits-enfants. Et on peut trouver des formes très multiples et très douces, en fait, je trouve, pour aborder ces sujets. Puis on peut aussi avoir le théâtre d'objets pour... Là, on a un spectacle, par exemple, pour des questions de la mythologie. Et là, à la fois, on reparcourt la mythologie et on s'amuse. Donc, c'est cette grande variété de formes, je pense, qui est particulièrement intéressante pour s'adresser aux plus petits comme aux adolescents. J'aime beaucoup, en fait, ce théâtre d'objets qui consiste à manipuler des objets qu'on connaît tous et toutes et qui, en fait, tout d'un coup, simplement parce qu'on les anime, se mettent à nous raconter des histoires. Et du coup, c'est un théâtre un peu pauvre, mais au sens noble du terme. C'est-à-dire qu'avec très très peu, on raconte des histoires et on fédère effectivement les petits et les grands. Et la magie, elle opère aussi pour les adultes, en effet.
2: Voilà pour l'ambiance. Tiens, ça notamment, c'est la bande-son d'un spectacle qui s'appelle Cosmos, entre chiens et loups et ceux qui marchent. Vous verrez, ils manipulent des petits animaux et en fait, ils interrogent, mais qu'est-ce qu'il y avait avant la préhistoire? C'est assez intéressant, c'est très ludique, c'est très visuel. Ce spectacle, ce sera samedi au Théâtre Massalia à Marseille. Tout le reste de la programmation jusqu'au 15 novembre, allez sur le site henribambelle.com.
0: Ben voilà une belle idée pour occuper les enfants bientôt en vacances. Et puis Hervé, on se prépare à une bonne dose d'humour.
2: Ben oui, pour les vacances ou pas pour les vacances, on sera en compagnie d'Alex Ramirez vendredi au Théâtre Le Colbert à Toulon. Il avait fait un spectacle qui s'appelait Sensiblement Viril. Et bien cette fois-ci, l'humoriste cherche sa place dans le grand défilé de l'amour, comme il dit propre, entre ce qu'on est, ce qu'on peut être. Tout ça, c'est sur la confiance en soi et faire semblant, en tout cas d'en avoir. C'est ce vendredi à 20h30 au Théâtre Le Colbert à Toulon.
0: Parfait. D'autres idées sorties sur ici.fr. Et puis demain avec vous, Hervé, on va faire une place au Concerto d'Azur.
2: Oui, Concerto d'Azur. C'est proposé par le Marseillais Raoul Lay. Et puis avec le virtuose de la mandoline Vincent Bert Demander. C'est un album, une création. Je vous en dirai plus demain à 8h50 avec ce compositeur et cette compagnie ensemble musical Télémac installée à l'Estac.
0: Bien, ça marche, Hervé. Et puis aujourd'hui, c'est une journée importante, Éric Maron, pour toutes ceux et celles qui aiment les films de Noël, puisque les téléfilms font leur grand retour à la télévision ce lundi.
4: Et oui, alors que nous sommes encore loin du réveillon,
0: oui.
4: Et bien les chaînes télé misent déjà sur...
0: La dinde.
4: sur les paysages enneigés, sur les marchés de Noël, les histoires d'amour improbables, et puis les retrouvailles familiales. Voilà ce qui fait le succès de ces téléfilms. Alors pourquoi rencontrent-ils un tel succès? Qu'est-ce qui vous pousse en fait à les regarder? Ou pas d'ailleurs, c'est une façon aussi de trouver un petit peu de douceur, de réconfort et de magie à l'approche de l'hiver, et puis pour chasser un petit peu la morosité ambiante. Donc effectivement, coup d'envoi des téléfilms de Noël aujourd'hui. Qu'est-ce que vous aimez? pourquoi vous les regardez? On en parle ensemble dès 9h au 04 42 38 08 08. Et oui, il fallait bien que je le fasse, au moins une fois.
0: On peut au pas moins le une fois. Allez, n'hésitez pas, donc faites-moi le c'est à vous. Donc venez en parler ce matin, pourquoi vous trouvez ces films réconfortants ou pas du tout.
4: Ou pas du tout.
0: Parce que ça peut énerver aussi. Vous appuyez en disant, déjà voilà, venez en parler. Merci Eric, à tout à l'heure, 8h55.
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0: Votre espace santé comme tous les matins, docteur Kierzek, ce week-end, beaucoup d'entre nous ont couru, pédalé, randonné, enfin pas autour de cette table. Et ce lundi, ça tire un petit peu dans les jambes, toujours pas autour de cette table. Docteur, comment bien faire pour récupérer après l'effort?
2: Bonjour à toutes et à tous et bravo à ceux qui se sont bougés ce week-end et après l'effort, le réconfort. Mais je vais vous dire un secret que connaissent tous les sportifs de haut niveau. Bon, ok, on progresse pendant l'effort, mais on progresse aussi pendant la récupération. L'effort, c'est le stimulus en fait. On abîme un peu ses muscles et on vide ses réserves d'énergie. Et c'est pendant le repos que le corps se répare, se reconstruit et devient plus fort. Autrement dit, la récupération fait partie de l'entraînement et c'est pas de la paresse. Alors ces fameuses courbatures, déjà, il y a une idée reçue qu'on va balayer. Ce n'est pas l'accumulation d'acide lactique. En fait, ce sont des petites lésions, des fibres musculaires, une inflammation locale. Ça apparaît 12 à 24 heures après l'effort et c'est maximal vers 48 heures et ça va disparaître tranquillement. Et pour récupérer, il y a quatre piliers simples que les athlètes olympiques respectent scrupuleusement. Un, le sommeil. Numéro 1 de la récupération, la nuit, un sommeil profond, sécrète une hormone de croissance et même une sieste courte aussi, moins de 30 minutes en début d'après-midi, c'est un bonus. L'hydratation, deuxième pilier, c'est une astuce de sportif. Il faut se peser avant et après l'effort d'ailleurs et chaque kilo perdu, c'est de l'eau en fait qu'il faut compenser et c'est environ 1 litre par kilo en buvant progressivement. L'alimentation, troisième pilier, dans l'heure qui suit, des glucides pour faire le plein d'énergie, un yaourt, une banane, une tartine, un verre de lait, ce que vous voulez, lait chocolaté, c'est pas mal aussi. Et puis la récupération active, 10 à 20 minutes de marche ou de vélo, tout doux après l'effort ou le lendemain.
0: Ça marche, docteur, et les étirements, les bains glacés à la mode sur les réseaux sociaux, les massages, ça sert vraiment à quelque chose, ça ?
2: Alors on va éviter d'être figé sur le canapé et on va faire le tri. Les étirements, oui, doux, ça détend, ça fait du bien, mais ça ne prévient pas les courbatures. Et il faut éviter les étirements forcés, hein, juste après un effort très intense sur des muscles qui sont déjà micro-abîmés. Le bain froid, c'est pourquoi pas 10 minutes dans une eau autour de 10 à 15 degrés. Ça diminue la sensation de courbature, ça coupe un peu l'inflammation, donc pourquoi pas. Mais attention si on a des problèmes cardiaques. Et puis le massage, j'allais dire, c'est le top, hein, ça soulage, ça procure une sensation de bien-être réel et c'est déjà beaucoup. Et puis attention, il y a des signes qui révèle que la récupération se fait mal. D'abord, si vous courez trop tous les jours, etc., il faut faire attention. Si vous avez des douleurs anormales, un essoufflement anormal, ou si vous vous blessez, par exemple, avec une tendinite, attention, ça c'est un signe que votre corps a besoin de repos. Allez, d'ici là, portez-vous bien.
0: Merci, docteur. Donc, le canapé, c'est aussi pas mal après l'effort, le réconfort.
4: Oui,
0: et puis, regardez le ciel à travers la fenêtre.
4: Ça détend aussi.
0: Ça détend. Il est bleu aujourd'hui.
4: Ben oui, il est tout bleu. Et puis, on aura du soleil aujourd'hui pour démarrer cette semaine. C'est la tendance également jusqu'à vendredi avec le Mistral qui pourrait se lever également pour notre prochain week-end. 23 à 25 degrés pour les maximales. En tout cas, pour ce matin, Frédéric est au Castellet. Alors, pas dans le Var, hein, c'est à côté d'Oraison. Il a 7 degrés, c'est pour ça que les températures sont un peu en baisse. C'est pas les mêmes. Monique est à Briançon avec 4 degrés seulement. On va retrouver de la douceur dans le golfe de Saint-Tropez à Sainte-Maxime avec Florence qui a relevé pour nous 20 degrés ce matin.
0: Et restez à l'écoute de votre radio locale ici Provence avec les manifestations des professionnels de la route sur la 7. On va faire un point régulier pour vous tenir informés. C'est ici que ça se passe.
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0: La route, la 7, toujours bien compliquée ce matin avec les professionnels de la route qui manifestent, les routiers, les taxis, les ambulanciers. On va retrouver Philippe Bocard dans un instant dans le journal de 9h depuis l'aire de Vitrolles. Il va nous tenir informés de ce qui se passe dans ce secteur. Alors ça donne quoi la route depuis les Égalades jusqu'à Vitrolles en direction de Lançon de Provence avec cette opération Escargot ? Plus un accident à hauteur de Vitrolles en direction de Salon, ça donne une bonne quarantaine de minutes de retard, voire un peu plus, puisque ça augmente de minutes par minute. Et puis il y avait tout à l'heure un accident à la sortie du tunnel de Toulon, côté A57 en direction du Canet. Le bouchon remonte jusqu'à Ollioules sur la 50, on était jusqu'à 1h30 de retard, véhicule dégagé, là c'est plutôt du 30-40 minutes. Éric Maron, ça s'améliore et vous allez continuer à nous accompagner ce matin.
4: Et si vous avez bien sûr des précisions à nous apporter sur le trafic 04 42 38 08 08. À demain Philippe. Dès 6h.
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4: Bon début de semaine avec votre radio locale. Ici Provence, il est 9h. Les infos à Marseille en Provence. Florent Lesseau et les professionnels du transport qui sèment la pagaille ce matin.
13: Routiers, taxis, ambulanciers en colère contre les prix des carburants. Ils sont en opération Escargot en ce moment. Après avoir quitté Vitrolles et Château-Renard il y a environ 2 heures, ils roulent en convoi jusqu'au péage de Lançon sur la 7, un péage qu'ils ont bien l'intention de bloquer. Philippe Bocara, vous suivez pour Ici Provence le cortège parti à 7h15 de la zone d'activité L'Anjoli à Vitrolles. 1h45 plus tard, où en est ce convoi très très bruyant?
14: Eh bien, Florent, le convoi vient juste à l'instant de passer l'aire de Vitrolles en direction de Lançon de Provence sur l'autoroute A7. Et il faut savoir qu'en fait, le cortège est parti du secteur de L'Anjoli à Vitrolles. Il est passé en direction des Pennes Mirabeau au rond-point de Versailles pour revenir ensuite en direction de Vitrolles. C'est pour ça qu'à la vitesse de 5-6 km/h, eh bien, on est à peine à la sortie de Vitrolles. Alors, c'est un peu le jeu.
13: Le jeu.
14: Oui.
13: Philippe Bocara, voilà, on a bien compris l'essentiel de ce que vous vouliez nous faire partager. On a bien compris que c'était peut-être un jeu du chat et de la souris avec les forces de l'ordre. Vous nous en direz plus dans un prochain point, peut-être au péage de Lançon. Philippe Bocara, donc en direct pour Ici Provence, en direct de Vitrolles pour l'opération Escargot des professionnels du transport contre les carburants beaucoup trop chers. La colère des lycéens ne retombe pas non plus. La coordination lycéenne décide de poursuivre les blocages avec une nouvelle journée nationale de manifestation demain, mardi. Les étudiants sont également mobilisés aujourd'hui. Ils bloquent ce matin la fac de droit d'Aix et l'université de Lumini. À Marseille.
4: Le sauvetage d'un homme de 39 ans hier après-midi au large de Sifour-les-Plages.
13: Il part faire une balade à Scooter des Mers avec des proches qui le perdent de vue. Un hélicoptère et 4 bateaux partent à sa recherche. Ils aperçoivent l'engin, mais sans son pilote. Après 45 minutes de recherche, le naufragé est repéré grâce à son casque clair. Le naufragé est élitreillé. Il est en bonne santé. Son état ne nécessite pas de prise en charge médicale. Le conseil régional PACA en séance plénière aujourd'hui à Marseille pour désigner le successeur de Renaud Muselier, récemment élu sénateur. Le grand favori, c'est le maire de Lalande-les-Maures, François de Canson.
4: Raphaël Glucksmann est le candidat de la gauche sociale à la présidentielle.
13: L'eurodéputé de bientôt 47 ans, élu dès le premier tour de la primaire organisée par le Parti Socialiste. 66% des voix pour lui devant Olivier Faure et Ségolène Royal. Raphaël Glucksmann se présente comme le candidat de la gauche démocratique qui, dit-il, pourra battre notre ennemi de toujours, l'extrême droite.
4: L'OM renoue enfin avec la victoire.
13: Et c'est vrai que c'est un immense soulagement. Les Marseillais s'imposent à 3-2-0. Première victoire depuis le 21 août. Les 2 buts inscrits en seconde période. Le premier marqué par Amin Harit. Bruno Blanza, lui aussi, est soulagé.
15: Pechao qui tente de partir en dribble. Ça va revenir sur Emerson Palmieri. Le centre vers le deuxième poteau. La prise de volée, voilà le but d'Amin Harit.
13: Et en toute fin de match, Abdelli marque le second but sur pénalty. L'OM sort donc de la zone de relégation. Alors c'est vrai que les Olympiens n'ont pas livré un grand match, loin de là, mais on retient les débuts encourageants de 2 jeunes dans le groupe professionnel. Le défenseur Bezaaf, 20 ans, et le milieu de terrain Camille Soko, 21 ans. Ce sont les 2 belles surprises de la soirée, Bruno Blanzard.
15: Kylian Bézaf est aussi à l'aise devant les journalistes après sa première avec l'OM qu'avec le maillot de son club de cœur sur le dos.
16: Honnêtement, pas trop de pression. Voilà, moi je connais cet environnement. Voilà, comme je vous l'ai dit depuis le début, je suis un petit de Marseille, je suis un minot, tout simplement. Donc pour moi, la pression, j'arrive à bien la gérer et tout. Et même, ça fait plaisir de voir les supporters être encore avec nous et tout, malgré les résultats qu'il y a eu.
15: Solide au poste de défenseur côté droit, pas stressé, comme l'autre jeune lancé hier, le milieu de terrain Noum Kamisoko. Leur entraîneur Bruno Genesio applaudit.
17: Peut-être même que ce sont les deux joueurs qui ont pris le plus d'initiatives, même en première mi-temps, parce que peut-être l'insouciance de la jeunesse, mais en tout cas, pour un premier match titulaire, ils ont été très bien. Et heureux de voir qu'on peut compter sur eux, parce qu'on en aura besoin.
15: Natif de Martigues, Kylian Bézaf est passé par le club de Châteauneuf-la-Mède avant d'arriver à l'OM à ses 10 ans.
16: Moi, j'ai mes amis de jouer à la Mède et tout, ils ont regardé le match. Il y en a qui étaient là ce soir et tout, et ça m'a fait plaisir, franchement, de montrer du coup que des jeunes talents peuvent sortir dans des petits villages comme ça.
15: À lui, international espoir algérien, et comme d'autres, de montrer que l'OM peut encore révéler des talents, car le plus dur commence désormais pour ces minots.
13: Bruno Blanc à l'OM est 13e de Ligue 1 avec 2 points de plus qu'Auxerre, premier relégable. 2 matchs au programme cette semaine, les Grecs de l'Olympiakos jeudi soir au Vélodrome en Ligue Europa et le déplacement à Angers dimanche à 15h. L'OM a-t-il trouvé un second souffle ou l'équipe reste-t-elle encore très fragile? Débrief et débat sur la chaîne YouTube 100% OM sur Ici Provence. C'est à déguster ce soir à partir de 18h.
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13: L'OM a donc retrouvé des couleurs, la belle couleur bleue, comme celle du ciel aujourd'hui, Eric.
4: Oui, absolument. Si les autoroutes et l'A7 en particulier en direction de Lançon sont chargées, le ciel, lui, est bien dégagé. Avec beaucoup de soleil en ce début de semaine, les vents restent faibles dans l'ensemble, avec encore les dernières rafales de Mistral sur l'ouest des Bouches-du-Rhône. Il devrait s'atténuer d'ici la fin de cette journée. Les températures en matinée, Marseille 19 degrés, Toulon 22 degrés, Aix-en-Provence 16 degrés, pour Digne et Gap 15 degrés. Et pour les maximales, au plus doux de ce lundi, Marseille et Toulon 22 degrés, Aix-en-Provence 23 degrés. Aix où démarre d'ailleurs aujourd'hui Momex, c'est le festival jeune public. Vous aurez 21 degrés sur Digne et Martigues, 22 degrés sur Gap, Sisteron, Arles et Salon de Provence, 23 degrés sur Manosque et Brignoles, 24 degrés à La Ciotat, dans le golfe de Saint-Tropez, et jusqu'à 25 degrés pour Draguignan et Fréjus. On disait avec Philippe avant 9h, la tendance pour la semaine, c'est encore du soleil avec un mistral assez fort prévu pour ce week-end. On aura l'occasion d'y revenir. Et puis pour la fin de la semaine, entre 23 et 25 degrés pour les maximales. Vos conditions de circulation difficiles avec les professionnels du transport qui se mobilisent pour dénoncer la hausse des prix du carburant. Nous allons réaliser des points route régulièrement tout au long de cette matinée. Alors, les professionnels du transport, ce sont les routiers, ce sont les ambulanciers, ce sont les taxis. Ils sont actuellement en direction de Lançon-Provence après avoir passé l'aire de Vitrolles. Philippe Bocara est sur place. Nous aurons l'occasion de le retrouver pour des informations complémentaires à propos de ce blocage donc au niveau du péage de Lançon-Provence. Autre difficulté, là aussi Philippe, vous en parlez avec cet accident. Le véhicule a été dégagé à la sortie du tunnel de Toulon en direction du Canet des Morts. Ça a généré bien sûr des difficultés pour circuler depuis la 50, l'entrée de Toulon, jusque sous le tunnel avant de continuer de poursuivre sur la 57. Là aussi, si vous avez d'autres précisions à nous apporter, la route, nous la faisons ensemble ce matin, 04 42 38 0808.
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4: Attendez, laissez-moi calculer, je pose 2, je retiens 5, multiplié par 10, divisé par 7 et divisé par 2, et je retiens 1. Et nous y sommes donc à 74 jours de Noël. Bonjour, rebonjour peut-être pour certains, ça y est, ils sont de retour, les premiers films de Noël, ils débarquent aujourd'hui à la télévision. Alors, est-ce trop tôt ou est-ce juste qu'il faut commencer un petit peu à se mettre dans l'ambiance? Pendant longtemps, il fallait attendre le mois de décembre, mais aujourd'hui, dès la mi-octobre, donc, les chaînes dégainent déjà leur romance sous la neige, leurs villages illuminés, leurs chocolats chauds et les fameuses retrouvailles de Noël. Et puis visiblement, ça marche. Chaque année, ces téléfilms rassemblent des millions de téléspectateurs. Alors pourquoi ces téléfilms attirent-ils toujours autant de téléspectateurs? Est-ce peut-être pour un besoin de réconfort, d'évasion, de tradition ou simplement l'envie de retrouver un petit peu une atmosphère chaleureuse quand les jours raccourcissent avec tout ce qui se passe un petit peu partout avec les manifestations, les blocages, les embouteillages, les bouchons, etc., etc. En tout cas, jusqu'à 10h, nous allons parler donc de ces films devenus incontournables, de leurs recettes parfois très prévisible, hein, mais terriblement efficace, et de ce plaisir peut-être un peu coupable que beaucoup revendiquent désormais. Et vous, est-ce que vous serez devant votre premier téléfilm de Noël ? Est-ce que vous allez les regarder en famille cet après-midi ? Seul peut-être, sous un plaid ? À vous de nous le dire. Vous avez la parole, 04 42 38 08 08. Et si on commençait à aller dès maintenant à prolonger un petit peu cette magie de Noël ?

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0: Et vos chansons préférées, bien évidemment que nous vous les avons également réservées ce matin pour vous accompagner et vous faire passer un très bon début de semaine. Voici Billy Joel pour vous ce matin, que vous soyez en voiture. Vous êtes d'ailleurs bloqué dans les bouchons. Bon courage, It's My Life. Bon début de semaine.

0: toujours sur votre radio locale, ici Provence. Nous partageons ensemble toutes vos chansons préférées. Il est 9h15.
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0: Alors, nous n'allons pas évoquer vos chansons préférées, mais peut-être votre téléfilm préféré de Noël. Pourquoi ? Parce qu'à partir d'aujourd'hui, eh bien TF1 commence à diffuser les premiers films de Noël. Il y aura d'ailleurs un inédit en tout début d'après-midi. Chaque année, dès la fin de l'automne, les chaînes de télévision diffusent des dizaines de films de Noël. Alors certains les adorent, d'autres s'en amusent, mais tout le monde, ou presque, les connaît. C'est vrai que la recette est connue, hein. Un décor enneigé, une ambiance chaleureuse, une rencontre inattendue, quelques obstacles et un dénouement des plus heureux. Et tout se termine sous la neige. Et ça fonctionne. Nicole ne va pas nous dire le contraire. Depuis Arles, bonjour. Arles, Nicole, est-ce que vous êtes là ? Nicole, qui va nous définir, enfin ça c'est une définition du film de Noël selon sa petite fille. Alors, dans ce genre de téléfilm, on recherche souvent ce programme qui est sans surprise, qui nous permet de nous détendre sans réfléchir dans un monde où l'actualité, on le constate tous les jours en ce moment, est souvent un peu pesante. Ces histoires sont parfois rassurantes et puis ça se termine bien. La force de ces téléfilms, c'est de proposer donc un univers très rassurant. Le succès est considérable. Il faut savoir qu'aux États-Unis, les programmes de Noël de Hallmark Channel attire chaque année des dizaines de millions de téléspectateurs. Et lors des différentes saisons, la chaîne a cumulé environ 27 millions de téléspectateurs uniques sur cette programmation. Chez nous, certaines diffusions dépassent d'ailleurs régulièrement le million de téléspectateurs. Et ça représente des audiences très solides pour toutes les chaînes qui les programment. Les chaînes d'ailleurs du groupe TF1 qui diffusent à elles seules plusieurs dizaines de téléfilms de Noël inédits chaque saison. Généralement, ça se passe donc entre octobre et décembre, ça commence d'ailleurs aujourd'hui. Il y a sur M6 également ces films de Noël qui sont devenus un rendez-vous régulier de fin d'année, même si la chaîne en diffuse généralement moins que les chaînes du groupe TF1. Nous avons retrouvé Nicole. Où étiez-vous passé, Nicole ? Sur le traîneau du Père Noël déjà ? Bonjour.
3: Allô.
0: On a une nouvelle fois. Oui, je vous entends. Alors, est-ce que vous les regardez ? Est-ce que vous les suivez ? Bonjour tout d'abord. Bonjour.
3: Je regarde le monde. Mais ma petite fille, elle a eu une définition particulière.
0: Ah, je pense que nous n'allons pas pouvoir avoir votre appréciation sur ce téléfilm de Noël parce que ça coupe. Merci en tout cas d'avoir fait l'effort de nous appeler depuis Arles ce matin. Vous qui nous écoutez, est-ce que vous allez suivre ces premiers téléfilms de Noël à la télévision ? Vous nous le dites au 04 42 38 08 08. On repart sur le traîneau du Père Noël après Marine et son dernier titre, Tricheur.

0: Le dernier titre de Marine Tricheur s'écoute sur votre radio locale, ici Provence, 9h20.
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0: Coup d'envoi aujourd'hui des téléfilms de Noël. Alors, au même titre que le sapin ou les illuminations, les films de Noël sont devenus un rendez-vous incontournable pour beaucoup de familles. Ces programmes participent en fait à l'installation de l'ambiance des fêtes. Ils accompagnent les préparatifs, les décorations, les achats de cadeaux ou encore les soirées en famille. Puis ils réveillent aussi beaucoup de souvenirs parce qu'on se remémore comme ça les moments passés devant la télévision à dévorer ces téléfilms de Noël. Vous les appréciez ces téléfilms? Pour quelle raison? Ou est-ce qu'au contraire, ça vous agace un peu? Bonjour Ingrid.

0: on se réjouit de Noël, par exemple, 3 semaines avant, ça serait bien suffisant. Donc moi, ça m'énerve tellement que je vais boycotter toutes les chaînes qui passent ce genre de films et qui nous les imposent au mois d'octobre, parce que c'est pas possible, quoi.
1: C'est vrai. Ouais, au niveau des chaînes, c'est le groupe TF1, TF1, TMC, TFX également, qui diffuse tous ces téléfilms de Noël. Donc pour vous, la magie de Noël arrive beaucoup trop tôt.
0: Oui, tout est décalé maintenant. Bientôt, on aura la galette des rois au mois de juin. Enfin, c'est pas possible, quoi. Il faut quand même garder les événements à la date à laquelle ils doivent se produire. On peut anticiper un petit peu, mais là, c'est vraiment trop tôt.
1: Mais au-delà des téléfilms de Noël, on parlait effectivement de l'installation de cette ambiance. Quand vous circulez déjà dans les magasins, il y a tout déjà pour décorer la maison, mais effectivement, tout est mélangé parce qu'il y a des rayons qui sont consacrés à Halloween, c'est à la fin du mois, et puis on est déjà dans l'ambiance de Noël. Tout ça, c'est...
0: Oui. Ouais. C'est la farfouille, c'est le grand bazar.
1: C'est ça.
0: On trouve de tout à tout moment, voilà. C'est dommage. C'est dommage parce que ça... Pour moi, ça casse la magie, en fait. Ouais. On se réjouit plus d'un événement parce qu'on trouve tout à tout moment pour tout. Donc, c'est un peu dommage.
1: Tout va...
0: On a du temps. On a tout de suite. Donc, on voudrait Noël demain.
1: C'est
0: alors
1: ça.
0: Que c'est en décembre.
1: Tout va beaucoup trop vite. Et vous en avez quand même regardé un ou deux ou trois ou plusieurs de ces films de Noël quand même.
0: Oui, mais c'est gentillesse et voilà, c'est du bien, mais pas tout le temps.
1: Pas tout le temps, et pas trop souvent et pas trop longtemps non plus.
0: Voilà.
1: On a bien compris, Ingrid. Merci en tout cas, passez une belle journée. À bientôt.
0: Merci à vous, merci, au revoir.
1: Merci, au revoir. Est-ce que vous êtes d'accord avec Ingrid? Est-ce que c'est déjà beaucoup trop tôt? Mais est-ce que quand même vous êtes accro à ces téléfilms de Noël? Et qu'est-ce qui vous plaît? Est-ce que vous vous imaginez déjà cet après-midi devant la télé à découvrir le premier téléfilm de Noël inédit? 04 42 38 08 08. Gisèle nous apportera son commentaire dans un instant.
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0: Et les années 80 qui ont leur web radio, elles s'écoutent sur ici.fr ou en téléchargeant l'appli ICI. C'était Queen, il est 9h30.
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0: Journée particulière sur les autoroutes et principalement du côté du péage de Lançon-Provence avec les professionnels du transport qui se mobilisent pour dénoncer la hausse des prix des carburants. Les routiers, les ambulanciers, les taxis. Philippe Bocara est sur place, on le retrouvera tout au long de cette matinée pour nous informer de l'évolution de ce blocage actuellement sur l'A7 et au niveau du péage de Lançon. Pour l'instant, pas trop de difficultés à vous signaler. Sur l'A51, nous avons toutefois un ralentissement quand vous arrivez sur Bouc-Bélair, ça coince sur l'A7 en direction de Saint-Antoine, donc en direction de Marseille. Circulation qui est dégagée sur l'A50 pour l'instant dans les deux sens de circulation. Il y avait également cet accident en direction du Canet des Morts après le tunnel de Toulon. Donc le véhicule a été dégagé il y a déjà quelques minutes et tout semble rentrer dans l'ordre puisque la principale difficulté était d'ailleurs sur l'A50 à l'entrée de Toulon en raison de cet accident sous le tunnel et ensuite en direction de l'A57, direction la gare. Pour l'instant, il y a 5 à 6 minutes de retenue quand vous arrivez sur Toulon, donc par l'A50 dans l'autre sens. Rien à signaler pour l'instant sur l'A57. Si vous avez d'autres inforoutes à nous communiquer et si vous êtes à proximité du péage de Lançon-Provence, un petit coup de fil au 04 42 38 08 08.
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0: Allez, on reste sur la route avec quelques fermetures d'autoroute ce soir en raison des travaux en direction de Marseille. Fermeture de l'A55 entre la Med Raffinerie et Carry-le-Rouet à partir de 21h et jusqu'à demain matin 6h à Bouc-Bélair. Également en direction de Marseille, fermeture de l'A515 voie sur la fin de la voie rapide de Gardanne devant Décathlon à partir de 21h également. Du côté de Manosque et Oraison-la-Brienne, fermeture des bretelles d'entrée sur l'A51 en direction de Gap à partir de 20h ce soir et jusqu'à demain matin 6h. Notez également la fermeture du tunnel de Toulon dans les deux sens de circulation dès 22h ce soir et jusqu'à demain matin 6h. Vous pouvez toujours retrouver toutes ces infos et ces fermetures nocturnes en vous connectant sur notre site ici.fr/Provence.
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0: Une jeune femme débordée, un village enneigé, une rencontre inattendue et un miracle de Noël. Pourquoi les scénarios de cette télé de Noël se ressemblent autant? Contrairement à d'autres genres, il faut le savoir, ben les téléspectateurs que nous sommes savent exactement ce qu'ils vont trouver. Il y a de la bonne humeur, des émotions positives et une fin heureuse. C'est un petit peu, pour imaginer, comme retrouver vous savez, un vieux pull confortable ou déguster un chocolat chaud en hiver, parce que le plaisir vient de cette familiarité. Et les producteurs l'ont bien compris, car ils utilisent les codes qui fonctionnent depuis des années, les marchés de Noël, les chalets, les retrouvailles familiales, et bien sûr, les histoires d'amour improbables. D'envoi de ces téléfilms de Noël, ce sera tout à l'heure sur TF1. Gisèle est avec nous depuis la Bouilladis. Bonjour Gisèle.
3: Bonjour, bonjour, j'ai cru que vous m'aviez oublié.
0: Mais pas non, du tout Gisèle.
3: Écoutez, je crois qu'on nous prend pour des séniles. Hein. Même les personnes âgées dans les maisons de retraite qu'on place l'après-midi ou le matin devant la télévision, même pas, ils regardent, ils s'endorment. Ça devient catastrophique, mais on nous prend vraiment pour des idiots. Est-ce que vous avez déjà prévu de rencontrer le prince charmant, milliardaire, etc. comme on voit?
0: Alors moi, personnellement, non, pas de prince charmant. Hein.
3: Non, mais c'est catastrophique, quoi. Les émissions qui ouvrent l'esprit, qui font marcher le cerveau pour les personnes âgées ou pour les moins âgées, pour les chiffres, les lettres, la roue de la fortune, etc. C'est rigolo, d'accord, mais on cherche et on s'instruit un peu. Il y a le cerveau qui fonctionne. Là, qu'est-ce que le cerveau, il fonctionne? En plus, ça doit coûter la peau des fesses, excusez-moi le terme, parce que c'est tout artificiel, c'est tout fait l'été. Alors, donc, la neige, la fausse neige, le coton ou je sais pas quoi, mais c'est scandaleux. En plus, les acteurs sont même pas des acteurs, c'est des clowns, quoi. Je veux dire, il n'y a rien, quoi. C'est négatif du négatif du négatif. Voilà, c'est mon avis et je comprends pas qu'on nous fasse, comme disait la dame tout à l'heure, des films au mois d'octobre, quoi. Noël, c'est Noël. Voilà, moi j'ai des voisins, là, ils ont même pas enlevé les guirlandes de Noël. D'une année sur l'autre. Donc, le soir qu'ils allument, c'est 14 juillet ou c'est Noël. Parce que voilà, les gens, il n'y a plus de date, il n'y a plus rien, il n'y a plus de respect de quoi que ce soit.
0: Ouais.
3: Voilà.
0: Mais... Gisèle,
3: je comprends pas.
0: Vous comprenez peut-être aussi pourquoi certaines personnes aiment ces films de Noël, parce que effectivement, quand on regarde ces téléfilms, bon, on réfléchit pas, c'est-à-dire qu'on se laisse porter, on connaît l'histoire, on sait comment ça va se terminer, et on se détend pendant une heure et demie, le temps de ce programme. Vous comprenez les personnes qui apprécient ces téléfilms de Noël, même si vous n'êtes pas spécialement.
3: Moi, je ne sais pas les personnes qui apprécient, parce que quelque part, à un moment donné, quand vous faites le calcul, là, ben, je ne sais pas comment ils calculent tout ça pour savoir le nombre de personnes qui regardent la télé, mais les personnes âgées ne la regardent pas. On les met devant et la télévision ne fonctionne, donc on croit qu'on regarde la télé, mais on la regarde pas. C'est pas possible. Moi, je passe mon temps, quand j'ai été accidentée, j'ai passé mon temps à changer de chaîne. Bon, après, j'arrête et je mets de la musique. Ben, c'est une véritable catastrophe. C'est une catastrophe. On nous prend pour des débiles. Et je vous dis, je le répète, quand vous regardez la télévision, il faut que le cerveau, il fonctionne. Alors, regarder, rigoler, c'est nous. Je le répète, on est des imbéciles. Et on regarde parce que on sait pas quoi faire.
0: Ouais.
3: On change de chaîne, c'est ça, on change de chaîne. Alors entre ça, ça va commencer plus les films de guerre et les 90 minutes, machin, le reste, et la police qui enquête pas, en ce moment on voit que ça. Vous croyez qu'il n'y a pas suffisamment de choses négatives sans nous faire voir la guerre, Hitler, pas Hitler, tout ce qu'on voit en ce plus, alors ces trucs séniles, qu'est-ce que vous voulez qu'on regarde à la télévision? Qu'est-ce que vous voulez que notre cerveau continue à fonctionner quand on est âgé? Il n'y a plus rien. On nous dit il faut faire travailler la cervelle. Moi, je veux bien, mais en regardant des trucs comme ça, la cervelle ne travaille pas.
0: Mais Gisèle, vous me dites que ces téléfilms sont destinés aux personnes âgées. Mais il n'y a pas que les personnes âgées
3: Je ne dis pas qu'elles sont destinées qu'aux personnes âgées, mais dans les maisons de retraite. Une fois qu'on leur fait la toilette, qu'ils ont mangé, on les place dans la salle et on les met devant la télévision. Quand ils ont quelque chose qui les intéresse, ils regardent et leur cerveau fonctionne. Là, au jour d'aujourd'hui, on va les mettre de Noël, Noël, Noël, Noël. Déjà que quand on change l'heure, ils ne savent même plus si on est le matin ou le soir. Maintenant, on va les mettre Noël au mois d'octobre. Bientôt, on va mettre Noël au mois de juillet. Donc, quelque part, à un moment donné, il n'y a rien qui fonctionne. Quoi. On les pose devant la télévision et ils regardent. Mais ils regardent, mais ils n'ont aucun intérêt. Ils papotent ou ils dorment.
0: Bon, voilà. En tout cas, le débat est lancé ce matin. On continue à en parler ensemble. Pour ou contre ces téléfilms de Noël, qu'est-ce qu'ils vous apportent? Est-ce que vous les aimez ou est-ce que, au contraire, vous les évitez et vous n'allumez pas la télévision, même s'il s'agit de téléfilms inédits? 04 42 38 08 08. Gisèle, on a été ravis de bavarder avec vous durant quelques minutes sur Ici Provence. À bientôt et passez une belle journée. Vous continuez à réagir jusqu'à 10h. Vous prenez la parole.
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0: N'oublie pas, vos chansons préférées, elles vous accompagnent tout au long de ce lundi matin avec Julien Clerc. Et vous voulez qu'on l'appelle Venise. Belle matinée.

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0: Coup d'envoi cet après-midi des téléfilms de Noël. It's the most. Alors, beaucoup de téléspectateurs se moquent gentiment de ces téléfilms de Noël. Le problème, c'est qu'ils les regardent. Et oui, on les qualifie souvent, ces téléfilms de Noël, de kitsch, de ringard ou de trop romantique. Pourtant, les audiences montrent qu'ils séduisent un large public. Alors, le phénomène est intéressant parce que même ceux qui prétendent ne pas aimer ces films s'arrêtent parfois quelques minutes devant l'écran, puis restent jusqu'au générique de fin. Et puis, il y a les réseaux sociaux également qui renforcent le phénomène. Les internautes commentent, plaisantent sur les scénarios, mais contribuent finalement à leur popularité. Est-ce que vous regardez ces téléfilms de Noël? 04 42 38 08 08. Bonjour, Stéphanie.
3: Oui, bonjour.
0: Bonjour, vous êtes à Alençon-Provence?
3: C'est ça, oui. Est-ce dans le sud de la France.
0: Dans le sud, c'est ce que je connais bien. Est-ce que vous avez une vue sur le péage de Alençon?
3: Ah non, moi je suis un petit hameau au milieu des vignes.
0: Ah d'accord, parce que vous auriez pu nous faire un point route puisqu'il y a actuellement une manifestation des transporteurs sur le péage de Alençon.
3: Ah oui, ma soeur est routier, ils sont à l'arrêt, oui.
0: Eh oui, professionnels du transport qui se mobilisent depuis ce matin, on va y revenir. C'est alors ça. Stéphanie, oui. Nous allons parler avec vous de ces téléfilms de Noël. Est-ce que vous les aimez? Est-ce que vous les détestez? Est-ce que vous les suivez? Est-ce que vous êtes accro à ces téléfilms de Noël tous les ans?
3: Moi, j'avoue que oui, dès qu'il y en a un que je ne travaille pas, je prends mon plaid et je me mets devant. J'avoue que j'aime ça, mais je préférais ceux d'il y a 15-20 ans quand même.
0: Pourquoi? Qu'est-ce qu'ils avaient de différent?
3: Avant, dans les films de Noël, il y avait le Père Noël, la Mère Noël, Rudolph, les lutins, les cadeaux, enfin, c'était la magie de Noël.
0: Oui.
3: Là, maintenant, c'est une histoire d'amour avec soit un chien, soit un enfant abandonné, un orphelin, enfin.
0: Ouais, c'est-à-dire que
3: il y a plus Noël, quoi.
0: Ouais, il manque cette petite magie de Noël parce que les histoires se ressemblent. On sait comment ça commence, on sait ce qu'il y a au milieu et on sait comment ça va se terminer. C'est ça.
3: C'est ça. Si on enlève le sapin de Noël et la neige, c'est des films qu'on pourrait mettre le 14 février, quoi, pour Saint-Valentin, à mon avis.
0: Ouais. Mais vous les regardez quand même, ces téléfilms de Noël, parce qu'il y a des inédits. Et parfois, vous vous dites peut-être, je pense, si cette année, je pouvais avoir au moins un Père Noël, une Mère Noël dans ces téléfilms, moi, je serais la plus heureuse.
3: Voilà.
0: Bon,
3: ce qui m'attire aussi dans ces films, c'est ceux qui ne sont pas tournés en studio pour les paysages.
0: Oui. Les films sont...
3: C'est léger.
0: Ces films, pour la petite histoire, sont tournés au Canada. Les décors, les paysages et les coûts de production sont particulièrement avantageux parce que les équipes, en fait, recréent l'ambiance de Noël. Et ça se tourne généralement en plein été. Il y a de la fausse neige, il y a des décorations et des effets spéciaux simples. Mais c'est vrai que quand on les regarde, ces films de Noël, ça apaise, ça détend, c'est réconfortant, c'est chaleureux.
3: Comme elle disait la dame tout à l'heure, on ne réfléchit pas. Et quand on réfléchit toute la semaine, si bien à regarder un ou deux dans la semaine, c'est pas mal. Moi, ça me plaît.
0: Et oui, et puis la période étant suffisamment anxiogène comme ça, on a peut-être besoin aussi de s'évader en regardant ces téléfilms de Noël. Vous serez devant votre écran cet après-midi pour découvrir l'inédit? Non.
3: Non, je travaille. Mon premier sera jeudi, mon jour de repos.
0: D'accord.
3: Là, je travaille cette semaine.
0: Bon, vous allez
3: peut-être une rediff ce soir, alors.
0: Oui, ou alors vous pouvez l'enregistrer maintenant avec les box, hein, c'est possible. Hein.
3: C'est ça, oui, bien sûr. Oui.
0: Bon, profitez bien en tout cas de ces téléfilms de Noël. Stéphanie, merci d'avoir participé avec nous ici, c'est vous ce matin. Belle journée à Alençon-Provence. Alors et vous, est-ce que vous allez les regarder ces téléfilms de Noël? Est-ce que même si c'est toujours la même chose, vous prenez toujours autant de plaisir à vous glisser comme va le faire Stéphanie sous le plaid pour découvrir certains téléfilms? Certains seront inédits, d'autres ce seront des rediffusions, mais est-ce que le plaisir reste le même? 04 42 38 08 08, on continue à en parler ensemble après Alex Warren et Ordinary.

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0: Je vous pose la question ce matin. Est-ce que vous serez devant votre télé pour les inédits des téléfilms de Noël, puisque c'est le coup d'envoi actuellement, avec le groupe TF1 particulièrement, qui diffuse ces téléfilms. Donc c'est TF1, c'est TMC, c'est TFX. Et puis également quelques téléfilms de Noël sur M6 avec des inédits. L'épisode de cet après-midi sera d'ailleurs un inédit. Vous allez les regarder ces téléfilms de Noël? 04 42 38 08 08. Nous aurons Michel dans un instant, qui nous appelle d'Istres.
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0: Maria Carré, qui est en mode décongélation avant les fêtes de fin d'année. C'est un classique, on y a le droit tous les ans. Là aussi, c'est comme les téléfilms de Noël, hein. Ça revient tous les ans, alors peut-être pas en ce moment, mais en tout cas d'ici la fin de l'année, Maria Carré, vous l'entendrez plus d'une fois sur toutes les radios, et la nôtre en particulier. Nous parlons donc de ces téléfilms de Noël. Alors, au-delà des clichés, ces films racontent peut-être quelque chose de plus profond sur notre société, parce que ces histoires mettent presque toujours en avant les mêmes valeurs, la famille, l'amitié, l'entraide, la générosité, la solidarité, ou encore le pardon. Et à l'approche des fêtes, même avant, puisque les inédits seront diffusés à partir d'aujourd'hui, eh bien ces thèmes trouvent toujours un écho particulier chez les téléspectateurs. On en parle ensemble encore durant quelques minutes, 04 42 38 08 08. Voyons ce qu'en pense Michel, qui nous appelle d'Istres. Bonjour.
1: Bonjour.
0: Alors, c'était les films de Noël. Est-ce que vous les regardez? Est-ce que vous les aimez? Vous les appréciez ou au contraire, vous vous en éloignez?
1: Je les ai aimés. Ah. Je sais qu'il y en a beaucoup que je revois, mais je change de chaîne à ce moment-là. Mais je réagissais surtout parce qu'il y a des personnes qui sont intervenues, elles se mettent en colère. Et l'été, on a Sissi qui revient. L'hiver, on pourrait nous le mettre qu'à partir du 15 novembre et tout le monde serait content. Mais c'est, j'ai remarqué surtout, moi, aujourd'hui, c'est l'agressivité des gens, même ce matin dans un autre témoignage. Et c'est ça qui me stresse, moi. Moi, je regarde, par exemple, tous les après-midi Rex, ça aussi, c'est rediffusé. On paye plus de RTF, donc tout est gratuit. C'est vrai aussi que c'est mieux de les jeux, par exemple. Moi, je suis triste parce que une question pour un champion n'est plus que le samedi et le dimanche. Et ça me manque tous les jours. Voilà, j'ai 82 ans et je suis encore à la maison, Dieu merci. Et donc, voilà, c'est faut prendre la vie comme elle vient. Et Noël, et ben, j'en regarderai certains, d'autres non. Oui. Et on verra bien.
0: Mais est-ce que vous pensez, Michel...
1: Cool. Il y a tellement de trucs en ce moment qui vont mal, qu'il faut être, pour des trucs secondaires comme ça, rester cool.
0: Mais est-ce que vous pensez justement, avec l'ambiance actuelle un tout petit peu partout en France, dans le monde, est-ce que ces téléfilms ne font pas du bien quelque part? Parce que quand on les regarde, on pense plus à rien, puis on se détend, puis on se laisse porter, même si on connaît la finalité.
1: Moi, il y en a certains, je me souviens, c'était un film qui m'avait ému aux larmes, c'était triste, c'était un film sur Noël, avec il y avait Bourville dedans et un petit garçon qu'il fallait gâter parce qu'il avait des problèmes de santé, on lui cherchait à... Ils avaient cambriolé un zoo pour lui ramener un loup parce qu'il adorait les loups. Voilà, c'était le thème principal du film. J'avais adoré et j'avais pleuré toutes les larmes de mon corps devant. Ouais. Et il faut le regarder avec le cœur et tout. Et puis, si on l'a déjà vu, que ça s'était déjà donné l'année d'avant, on passe à autre chose. Et puis, c'est tout.
0: On le disait également lors d'un précédent témoignage qu'il manquait peut-être quelque part dans ces téléfilms de cette magie de Noël parce que toutes les histoires se ressemblent. Ce sont les mêmes. C'est la même trame, c'est la même histoire, on sait comment ça se termine. Mais peut-être qu'il manque un petit saupoudrage de magie de Noël, avec plus de Père Noël, avec peut-être une ambiance qui correspond plus.
1: Plus d'enfants, que là, c'est surtout des trucs sentimentaux, des gens qui se rencontrent à l'occasion des fêtes de Noël.
0: Bon. Est-ce que vous serez devant votre écran cet après-midi pour découvrir les premiers téléfilms?
1: Moi, je vous dis, je regarde, je vais de chaîne en chaîne et puis je m'arrête sur ce qui me plaît. Bien souvent, ces jours-ci, je regardais Rex, mais j'ai eu droit aux moqueries de mon fils.
0: Pas la même époque.
1: Pareil.
0: Eh oui, pas la même époque et pas la même génération surtout. Merci en tout cas, Michel. Je vous souhaite une très belle journée à Istres et merci d'avoir réagi. À bientôt et belle journée.
1: Merci
0: beaucoup. Au revoir. Merci pour tous ces témoignages. En tout cas, vous serez certainement très très nombreux encore devant votre écran pour découvrir ces téléfilms de Noël. Coup d'envoi aujourd'hui.

0: Bon, il faut le désannoncer.
1: Non, mais j'aime bien désannoncer comme ça, ce titre. Voilà, c'est Daniel Lavoie, Patrick Fiori et Garou.
0: Ça s'appelle du sabotage.
1: Mais non, pas du tout. Demain, nous allons parler de la résilience.
0: Oui,
1: c'est la semaine de la résilience. Ce sera le thème de notre émission entre 9h et 10h. Et comme d'habitude, vous pourrez réagir au 04 42 38 08 08.
0: Et ici, ça marche. C'est juste après les infos avec vous, entre autres, Éric Maron. On sera aussi avec Philippe Richard et son animal à adopter du jour. On ira à Marseille en balade. Enfin bref, on va passer un très bon moment.
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0: Ici Provence, il est 10h. Les infos à Marseille et en Provence avec Florent Lesseau. Florent, les professionnels du transport perturbent la circulation depuis tôt ce matin.
3: Des routiers, taxis et ambulanciers en colère contre le prix des carburants. Ils sont en opération escargot sur l'A7 après avoir quitté Vitrolles et Château-Renard vers 7h15 ce matin. Leur convoi a notamment provoqué de gros bouchons dans le secteur des Pennes-Mirabeau. Philippe Bocara, vous suivez le cortège parti de la zone de l'Anjoli à Vitrolles. Les mécontents sont-ils arrivés au péage de Lançon?
4: Avec le cortège qui est en train de se positionner au péage de Lançon de Provence. Vous entendez certainement derrière moi les klaxons de ces camions qui sont partis, vous le disiez Florent, hein, à partir depuis 7h ce matin, 7h15 de Vitrolles, via les Pennes-Mirabeau, retour sur Vitrolles, puis ces 25 km pour atteindre le péage de Lançon de Provence. Les responsables du mouvement nous ont assuré qu'ils allaient laisser à ce péage et dans les deux sens, puisqu'il y a un cortège qui est arrivé aussi de Château-Renard pour bloquer le péage dans le sens Lançon Marseille. Les organisateurs nous ont assuré qu'ils laisseront 2 ou 3 voies pour laisser passer les véhicules d'urgence. Pour l'instant, on ne sait pas jusqu'à quelle heure ils vont rester ici. Voilà, avec ce cortège de plus d'une cinquantaine de camions qui est en train de se mettre en place, donc aux accès du péage.
3: Oui, on les entend vraiment très très bien, les camions. Philippe Bocara pour Ici Provence, en direct de l'opération Escargot des professionnels du transport contre les carburants beaucoup trop chers. La colère des lycéens ne retombe pas non plus. La coordination lycéenne décide de poursuivre les blocages avec une nouvelle journée nationale de manifestation demain. Les étudiants sont également mobilisés. Ils bloquent ce matin la fac de droit d'Aix et la fac de Lumini à Marseille. Marseille va accueillir les deux tableaux de Renoir retrouvés après leur vol à Cagnes-sur-Mer. Les chefs-d'œuvre, portraits de Madame Colonna Romano et Femme au Puy, seront examinés par le Centre de conservation et de restauration du patrimoine. Les experts diront si ces deux toiles ont été dégradées et nécessitent une restauration. Le principal suspect, un homme de 29 ans, a été confondu par des traces ADN. Il a été mis en examen ce week-end. Le Conseil régional PACA est en séance plénière aujourd'hui à Marseille pour désigner le successeur de Renaud Muselier, récemment élu sénateur. Le grand favori, c'est le maire de Lalonde, François de Canson. L'OM sort enfin de la zone rouge après 5 défaites d'affilée. Les Marseillais s'imposent à 3, 2-0. Première victoire depuis le 21 août. 2 buts inscrits par Harit puis Abdelli sur pénalty. Les Olympiens remontent à la 13e place du championnat avec 2 points de plus que le premier relégable, Auxerre. Et 2 matchs au programme cette semaine. Les Grecs de l'Olympiakos jeudi soir au Vélodrome en Ligue Europa et le déplacement à Angers dimanche après-midi 15h. Alors l'OM a-t-il retrouvé un second souffle ou l'équipe reste-t-elle encore fragile? Débrief et débat sur la chaîne YouTube 100% OM à déguster ce soir à partir de 18h.
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3: Et en attendant...
0: Vous voulez que je vous donne la réponse tout de suite ou pas? Parce que je l'ai déjà la réponse.
3: Si l'équipe reste fragile encore un petit peu.
0: Oui.
3: C'est ce qu'on a vu hier soir.
0: Non, on va ménager un peu le suspense, évidemment.
3: Malgré la victoire.
0: Oui.
3: Donc, est-ce qu'on déguste ciel bleu et soleil aujourd'hui?
0: Et toute la semaine, Météo France nous annonce une semaine plutôt agréable dans l'ensemble, à l'image de cette journée très ensoleillée partout dans la région. Pas de mistral, pas de nuages, enfin très peu de nuages en tout cas. Non, ça va être vraiment très agréable aujourd'hui avec comme maximale sous le soleil cet après-midi 25 degrés à Marseille. On aura 24 à Toulon et 24 également à Aix-en-Provence. Ça va être très sympa. Donc, a priori, toute la semaine, à commencer par demain, on aura une journée en tout point identique. Du côté de la route, que se passe-t-il? Eh bien, donc, il y a ces manifestations qui évoquaient Florent avec de très grosses difficultés sur l'A7. Alors, en gros, on a deux secteurs entre Lamanon et le péage de Lançon-de-Provence, donc en direction de Marseille. Ça coince sur tout ce secteur. Donc là, c'est sur 7 à 8 kilomètres. Ensuite, il y a une légère accalmie. Et puis, quand vous vous rapprochez de la Phare-les-Oliviers, toujours en direction de Marseille, là, vous allez retrouver un bouchon encore de 2 à 3 kilomètres. Donc, quasiment jusqu'au convergent avec la 8. Ensuite, ça roule bien jusqu'à Marseille ou bien jusqu'à Aix-en-Provence. Autre souci, il a dû un accident, c'est à Aubagne, c'est sur la 50 en direction de Toulon. L'accident vient de se terminer, par contre le bouchon est toujours là, il va falloir quelques minutes avant qu'il disparaisse. Pour l'instant, on a encore 2 km de bouchon sur ce secteur en direction de Toulon, au niveau d'Aubagne.
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0: 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Il brille de mille feux chaque jour, Philippe Richard et son coup de patte quotidien. Philippe qui aide les refuges de la région à trouver des familles aimantes pour adopter chats. Des chiens, on aura que des chats et des chiens cette semaine. Hein.
6: Oui.
0: Oui, c'est bien. Ça
6: vous va?
0: Ça me va. Bon. Cette semaine, nous sommes à la SPA des Baux de Provence. Toute la semaine. Et dans 5 minutes, on va pouvoir adopter un dragon.
6: Mais un chien dragon. Mais dragon, c'est son nom. Ouais. Voilà. Mmh. C'est un beau
0: tout. Est-ce qu'il le porte bien, ce nom, ou pas du tout?
6: En fait, c'est un dragon, mais il est doux comme un agneau.
0: Ah, il est doux comme un agneau. Oui, donc ça lui va pas très bien, finalement, bestiaux. Ce nom.
6: Ouais. Oh.
0: Très bien. Et Eric Maron, doux comme un agneau aussi.
6: Ça dépend.
0: À 10h15. Certains, il peut se métamorphoser en dragon parfois, ça arrive aussi, mais c'est assez rare. Eric Maron pour les plus belles initiatives de la région, et celle du jour est vraiment très belle et on la doit à deux infirmières.
1: Oui, elles ont fondé Boxing Crab. C'est un coffret qui donne accès à des soins de support et de bien-être pour les personnes touchées par un cancer, mais également pour leurs aidants. Très intéressant, on y revient dans quelques minutes.
0: Il marche à votre rencontre tous les matins entre 10h30 et 10h45. Notre baladeur Eric Thomas, qui est dans l'un de mes coins préférés à Marseille, tout en haut de la rue Sainte. Et on trouve quoi tout en haut de la rue Sainte? Hein, on trouve quoi en haut de la rue Sainte?
6: Qu'est-ce qu'il y a en haut de la rue
7: Sainte? Saint-Victor.
0: Voilà. Je savais bien qu'il y en a un qui me dirait le four. Mais oui, mais bien sûr.
6: C'est ça.
0: Il y a le four des navettes, mais pas du tout. Ah, il sera à l'abbaye Saint-Victor, effectivement.
1: Ah, à côté. Saint-Victor. Tout à côté.
0: Oui, bah, oui. C'est juste à côté.
6: C'est à côté. Non, mais il sera à côté, là.
7: Vous avez fait un four.
0: Oui, mais il sera à l'abbaye. Il est bon, hein. Éric Godard, ce que j'appelle tout le monde Éric, ça simplifie la tâche. Donc Éric Godard est avec nous aussi.
7: C'est mon cousin.
0: À 10h50, ouais. Le chiffre qui fait du bien, c'est 1000.
7: 1000, on va parler solidarité. 1000, c'est comme le nombre de bénévoles dont a besoin la Banque Alimentaire pour sa prochaine collecte annuelle. Ce sera entre le 6 et le 7 novembre. Je vous dirai comment y participer tout à l'heure.
0: Éric Godard qui va m'accompagner dans le MEF. À partir de 11h, on a un super cadeau en chocolat cette semaine à offrir. Allez, ici ça marche. C'est parti.
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0: Un autre monde avec téléphone sur Ici Provence pour vous accompagner dans les 4 minutes qui viennent. Je vous souhaite une excellente matinée.

0: un autre monde avec un téléphone sur Ici Provence.
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0: Et tous les jours, avec Philippe Richard, on entre dans le monde des animaux, des chats, des chiens et même des dragons.
3: Eh ben oui.
0: Puisqu'aujourd'hui, c'est Dragon qui est à la SPA des Baux-de-Provence, puisqu'on passe la semaine là-bas.
3: Voilà, avec Daniel Messonnier qui est son responsable, SPA donc d'Arles et de la Vallée des Baux. Hein, c'est au Baux-de-Provence. C'est Dragon, vous l'avez dit, bah voilà, c'est son nom. C'est ce chien à l'adoption ce matin. Allez, Daniel, c'est à vous, vous nous le présentez.
4: Dragon, oui. Un nom qui peut faire peur, mais en fait, c'est... magnifique chien mâle croisé berger qui est né en 2018 et puis il s'appelle peut-être Dragon, mais c'est un chien qui est bien équilibré et bien éduqué d'ailleurs. Il est obéissant, il est parfaitement à l'écoute. Quand on lui demande quelque chose, il démontre de formidables capacités d'adaptation, ce chien. Ben, c'est un grand cœur, et aussi grand que sa taille. C'est un poilu qui est affectueux et qui aime bien les caresses. Et puis, parallèlement, bah, les séances de câlins, bien sûr, après une bonne balade, c'est ce qu'il préfère. Hein. Donc, si une famille le désire, bah, il les comblera, bien sûr, par sa gentillesse et puis sa tendresse quotidienne.
3: Donc, joli croisé berger, Daniel Messonnier, c'est quoi? C'est un grand chien, hein?
4: Oh, c'est un grand chien, c'est un chien de la taille d'un berger. C'est des chiens qui font entre 25 et 30 kilos.
3: Voilà, donc joli toutou, très à l'écoute.
0: Un berger des alpages.
3: Rien à voir avec Michel, le berger des alpages. Non, c'est un croisé berger.
0: Ah oui, effectivement, rien à voir.
3: Berger allemand, berger belge, berger malinois, vous voyez, d'accord. Il est magnifique. Ouais. Il est très, très, très à l'écoute, il est très sociable, il est éduqué. Lui est éduqué, parce que moi j'en connais, ils le sont pas autour de cette table, mais lui est éduqué. Il est obéissant, voilà, quand vous demandez quelque chose, ramène la baballe, il la ramène, puis c'est un chien qui a un grand cœur. Donc il a 8 ans, voilà, il a un petit âge, mais il a encore de très très belles années devant lui, et voilà, il demande juste une maison, un jardin c'est le mieux, parce que c'est quand même un grand chien, 25-30 kilos.
0: Oui, c'est sûr, en appart, il sera pas très heureux.
3: Voilà, dans un studio ça va être compliqué, si vous aimez les balades, les randonnées, bah, il va vous suivre partout, et il devrait vous suivre aussi à côté sans salaise, parce qu'il est vraiment, vraiment obéissant. Il vous attend donc au refuge de la Vallée des Baux, refuge d'Arles, c'est au bout de Provence. Dragon, on vous met la photo sur ici.fr, la page Facebook Ici Provence.
0: Bah c'est parfait. Et demain, on est avec qui alors?
3: Alors demain, nous serons avec Aaron, chien à l'adoption, molossoïde.
0: Ça vient de molosse.
3: Ouais, molossoïde. D'accord. Qu'est-ce que c'est? Je vous dirai ça demain.
0: Ok, bon, très bien. On en apprend tous les jours avec Philippe Richard. Merci Philippe.
3: À demain.
0: Et à demain, Eric. On se retrouve dans quelques minutes avec une très belle histoire à nous raconter sur Ici Provence. Une très belle initiative. Ce sera juste après cette nouveauté.
3: Qu'est-ce que
0: Elle s'appelle Ella Langlais. Chevin, Texas. Sur Ici Provence. Je vous souhaite une excellente matinée. Vous l'avez pas encore entendu?
3: Bah non, je vais l'écouter.
0: Ça vient d'arriver sur Ici Provence.
5: Ça, je la connais pas aussi. On va écouter ça.

0: Delicious in Texas. C'est là l'onglet sur Ici Provence.
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0: Et les plus belles initiatives de la région, c'est tous les jours avec Eric Maronne. Et celle du jour est vraiment très belle et on la doit à deux infirmières, Eric.
3: Et l'une d'entre elles est avec nous, Jeanne De Gaulle, infirmière expérimentée en oncologie, soins palliatifs et médecine intégrative. Elle a cofondé donc Boxing Crab, c'est un coffret qui donne accès à des soins de support et de bien-être pour les personnes touchées par un cancer, mais également pour leurs aidants. Bonjour Jeanne.
4: Bonjour.
3: Merci d'être avec nous ce matin pour nous parler de cette Boxing Crab. Comment est l'idée de créer Boxing Crab? Est-ce que c'est une situation vécue auprès d'un patient ou d'une famille qui a particulièrement déclenché votre projet?
4: Non, pas particulièrement. Comme vous l'avez dit, en fait, on est deux cofondatrices infirmières et c'est né surtout de l'expérience de terrain qu'on a vue auprès de en fait pas d'un patient en particulier, mais de situations vécues des dizaines de fois avec des personnes qui sont démunies en rentrant chez elles, avec des effets secondaires de traitement importants, de la solitude, de la fatigue. Et donc, c'est plutôt pour répondre à une situation d'ensemble qu'on a ressentie toutes les deux en tant qu'infirmières, qu'on a voulu effectivement se poser la question de comment apporter une solution, à la fois pour les patients, les aidants, et aussi pour l'entourage qui ne sait pas forcément toujours comment se positionner face à des situations de difficultés face à la maladie.
3: Ouais, et lorsqu'un proche est touché par un cancer, l'entourage veut bien évidemment aider, mais ne sait pas toujours quoi faire, ni quoi dire d'ailleurs. Est-ce aussi à cette difficulté que répond Boxing Crab ?
4: Exactement, c'est vraiment ça. En fait, dans l'entourage, on a souvent peur de mal faire, peur de dire la mauvaise phrase. En fait, quand on est face à la maladie et face à l'idée même de la mort que peut renvoyer le cancer, on est face aussi à nos propres peurs. Et donc, on a peur de dire voilà la mauvaise phrase, de rappeler la maladie, de déranger, ou alors on se tait et donc on peut s'éloigner sans le vouloir. Donc c'est pas du tout un manque d'amour, par exemple, de l'entourage, mais c'est plutôt un manque d'outils. Et c'est vraiment pour répondre à ça, effectivement, pour pouvoir donner un geste à l'entourage qui soit un cadeau concret, qui soit un cadeau utile, qui puisse dire à la personne...

0: de la boîte, donc boxe en anglais, et puis le combat, mais alors le combat est quelque chose d'assez clivant pour les patients atteints de cancer. Parfois on s'y identifie tout à fait, on a envie de combattre le cancer, parfois c'est pas du tout ce qu'on renvoie, mais donc on avait plutôt l'envie de mettre la boxe dans le cadre d'un round, en fait, proposer des solutions pendant le round, en fait, ces pauses qui apportent du soutien, aider, en fait, tenir sur la durée, ouais, tenir les rounds avec du soutien.
1: C'est-à-dire qu'on monte sur le ring et en combat. Boxing Crab part donc d'un constat très concret. Après l'hôpital, les patients et leurs proches peuvent se sentir seuls face aux besoins du quotidien. Dans un instant, on va voir exactement ce que contiennent ces coffrets, comment les praticiens sont sélectionnés et quelle place est accordée aux aidants.
2: Et ce sera avec vous, Éric Maron, dans deux minutes.
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2: Avec une très belle initiative ce matin avec vous, Éric Maron.
1: Oui, nous poursuivons notre échange avec Jeanne De Gaulle, qui est infirmière expérimentée en oncologie, soins palliatifs et médecine intégrative. Elle a cofondé avec Kittery Allard Boxing Crab. Trois formules sont d'ailleurs proposées. Alors, une boxe mieux-être pour les personnes engagées dans un parcours oncologique, une boxe aidant pour les proches et une boxe duo destinée, elle, à accompagner ensemble le patient et son aidant. Jeanne, très concrètement, comment fonctionne une boxe Boxing Crab lorsqu'une personne la reçoit?
0: Alors, elle reçoit donc un coffret physique dans lequel vous avez à la fois un livret qui accompagne et qui permet de comprendre comment fonctionne la médecine intégrative, un carnet de bord personnel pour écrire sur son propre parcours, et vous avez, l'essentiel, c'est deux séances de soins, minimum de séances, puisqu'on peut en mettre plus, de soins auprès de praticiens sélectionnés, formés à l'oncologie pour les personnes qui ont un cancer. Et donc, vous avez un code avec lequel vous pouvez activer votre box et bénéficier des séances.
1: Est-ce que la personne qui reçoit ce coffret choisit elle-même le soin ou l'accompagnement dont elle a besoin ?
0: Elle choisit elle-même tout en étant... elle peut être accompagnée par une infirmière qui a une expérience en coordination de soins en oncologie. Ça, c'est vraiment inclus dans les coffrets. C'est-à-dire que vous pouvez... vous avez accès à un rendez-vous téléphonique avec cette infirmière pour vous aider à choisir, à être orienté en fonction de vos besoins, en fonction de là où vous en êtes dans votre parcours, parce qu'on a plus de 15 spécialités et pratiques que l'on propose.

0: cause avec plus de 250 praticiens. Donc ça peut être assez effectivement compliqué de savoir où est-ce qu'on s'oriente. C'est d'ailleurs un des points problématiques des personnes dans le parcours de soins, c'est de savoir vers qui elles s'adressent, c'est de savoir qui aller voir avec en fait la proximité, c'est-à-dire est-ce que j'ai quelqu'un autour de moi dans mon rayon de domicile. Donc c'est vraiment cet appel conseil permet de répondre à ces questions, permet d'orienter tout en laissant le choix à la personne, oui, de choisir ensuite ce dont elle a besoin.
1: Alors vous avez créé aussi une box spécialement destinée aux aidants. C'était indispensable pour vous de penser à eux ?
0: Indispensable, oui, parce que effectivement les aidants portent tout. Ils ont énormément de... Enfin, il y a 5 millions d'aidants en France, d'aidants spécifiquement pour les personnes atteintes de cancer. Aujourd'hui, on détecte qu'un aidant sur deux a des troubles dépressifs. Donc c'est énorme et il s'agit effectivement d'accompagner énormément ces aidants puisque on ne peut pas en tant qu'aidant accompagner et tenir sur la durée accompagner quelqu'un qui est malade si soi-même on souffre, si soi-même on n'a pas des instants de décompression où on peut effectivement poser aussi ses émotions, ne pas parler de sa propre culpabilité, mmh, par exemple, parce que c'est souvent une émotion qui revient chez les aidants, la culpabilité d'être en pleine santé, de ne pas en faire plus. Donc, c'est vraiment pouvoir proposer aussi aux aidants un espace à eux où ils peuvent, en fait, déposer leurs émotions, ils peuvent travailler sur avoir cet instant de bien-être, d'accord, de décompression, ouais, pour eux, pour continuer sur la durée.
1: Dernière question en quelques secondes, où peut-on trouver ces différents coffrets ?
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1: Et merci en tout cas de nous avoir présenté cette belle initiative Boxing Crab. À bientôt, Jeanne de Gaulle.
0: Merci beaucoup.
1: Merci, je rappelle que vous êtes infirmière en oncologie, soins palliatifs et médecine intégrative. Et vous saluez également Kittery Allard, qui a cofondé également ces Boxing Crab. Merci à vous deux.
2: Et merci Eric Maron pour cette belle initiative. À demain avec une nouvelle belle initiative, évidemment, comme tous les jours, avec vous sur Ici Provence. 10h30, l'inforoute.
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2: Avec cette manifestation toujours en cours dans notre région sur l'A7 en direction de Marseille, manifestation des chauffeurs routiers, des ambulanciers, enfin voilà, tous ceux qui doivent prendre leur véhicule au quotidien pour des raisons professionnelles et à qui ça coûte cher, évidemment. Donc beaucoup de monde sur l'A7 avec un premier bouchon entre grosso modo, enfin voilà, ça concerne tout Salon de Provence, on va dire, toute l'agglomération salonnaise en direction de Marseille. Après, il y a une légère accalmie. Vous allez retrouver au péage de Lançon de Provence un autre bouchon qui, lui, va jusqu'à la 8. Et puis, vous avez été nombreux à éviter l'autoroute pour ne pas rester coincé. Et du coup, c'est compliqué aussi dans la traversée de Lançon de Provence, mais via la D113, avec là aussi, dès la sortie de Salon de Provence, un bouchon jusqu'à Lançon qui se poursuit même au-delà de Lançon de Provence. D'ailleurs, pas mal de monde aussi toujours sur la même départementale 113 au niveau de Rognac, toujours en direction du sud, en direction de Marseille. Sinon, on a aussi un petit bouchon sur la nationale 113 au niveau de Saint-Martin-de-Crau, direction de Salon de Provence, mais là c'est pour un poids lourd qui est en feu au bord de la route, et donc on a ce bouchon d'un kilomètre, un bon kilomètre sur le secteur en direction de Salon de Provence.
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2: Avec un bon plan cette semaine, les journées nationales de la réparation. C'est dans toute la France, mais aussi dans notre région. C'est à partir de jeudi jusqu'à dimanche. La région donc qui se mobilise avec 19 événements répartis dans 5 départements de notre région pendant 4 jours. Habitants, artisans, associations, réparateurs, ressourceries et acteurs de l'économie sociale et solidaire ouvrent leurs portes pour transmettre leur savoir-faire. Une occasion aussi de découvrir les professionnels et structures présents près de chez vous et de repartir avec quelques bonnes pratiques pour entretenir vos objets plus longtemps. Bah oui, des fois, il vaut mieux réparer soi-même. C'est évidemment plus économique. Vous avez toutes les infos sur cet événement, tout ce qui se passe à côté de chez vous, sur le site Journée Réparation, journée au pluriel réparation.fr.
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2: Mais notre baladeur du jour, c'est Éric Thomas. Il est à Marseille. Éric Thomas, bonjour. Vous êtes en haut de la rue Sainte.
5: Bonjour Thibaut, oui, je suis rue Sainte. Alors rue Sainte, c'est une rue très animée à Marseille, beaucoup de boutiques, de commerces, de lieux de rencontres. Et je suis juste à côté du Four des Navettes. Je dis bien à côté du Four des Navettes, je ne suis pas arrêté dedans. Au Four des Navettes. Je suis à l'abbaye Saint-Victor, car ce dimanche, il y aura un très beau spectacle à ne pas manquer, la Tosca de Puccini, qui sera donnée en fin de journée. Et je suis avec un des chanteurs qui interprétera donc la Tosca de Puccini. On se retrouve dans un petit instant, Thibaut, et dans ce lieu magnifique. L'abbaye Saint-Victor à Marseille.
2: Mais rendez-vous dans 3 minutes.
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2: Mais ce sera juste après LP avec Lost on You sur Ici Provence. Très belle matinée.

0: Lost New avec LP sur Ici Provence.
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0: Il est à Marseille, c'est Eric Thomas, notre baladeur du jour. Eric, vous êtes posé dans l'un des plus beaux endroits de la ville, on peut le dire, c'est l'abbaye Saint-Victor.
3: Eh oui, un bel endroit ici à Marseille. C'est d'ailleurs l'abbaye médiévale, des plus anciens monuments de Marseille. L'occasion de venir dimanche soir assister à une représentation de la Tosca de Puccini. Alors, c'est une adaptation. On va vous en parler avec mon invité, c'est Luca Lombardo. Bonjour Luca.
4: Bonjour.
3: Alors ce lieu est magnifique.
4: Oui, en effet, je crois que c'est un des plus beaux lieux de Marseille parce que il a gardé cette authenticité. J'ai la chance d'habiter pas très loin de ce lieu en plus, donc j'y viens très souvent. C'est vraiment merveilleux. Il y a une ambiance particulière, j'adore.
3: L'abbaye de Saint-Victor, sachez qu'il y a des visites guidées qui sont organisées tout au long de l'année. Il y a des spectacles qui sont donnés. Et entre autres, il y aura ce dimanche 18 octobre, en fin de journée, à 18h30, l'occasion d'assister à cet opéra de Puccini. Puccini, l'opéra, vous connaissez bien.
4: Oui, en effet, j'ai chanté pas mal d'œuvres de Puccini. Bon, surtout Tosca, je connais très bien, puisque donc c'est une œuvre majeure qui a été créée en 1900, Touron, juste avant la mort de Verdi d'ailleurs, qui Verdi a eu l'occasion de pouvoir l'entendre juste avant sa mort. C'est vraiment un des opéras les plus connus de Puccini, avec les grands airs, le Vici d'arte évidemment de Tosca, le Luce van Lestel et que tout le monde connaît de Mario Cavardos, et du ténor que j'aurai l'honneur d'interpréter. Donc je suis moi personnellement un Puccinien convaincu, donc c'est vraiment toujours un immense plaisir de chanter cette œuvre.
3: Oui, mais de la chanter non pas dans un opéra, mais dans ce lieu magique, l'abbaye. En plus, vous serez en tenue, c'est l'occasion aussi de découvrir, pour ceux qui ne la connaissent pas, l'abbaye Saint-Victor qui est reconnue quand on sait qu'il y a le 2 février, la célèbre bénédiction des navettes. Mais là, ça sera pour dimanche soir, un beau spectacle à voir.
4: Alors bon, en effet, ça s'y prête aussi, au moins pour le premier acte, puisque le premier acte de Tosca se déroule dans l'église de Sant'Andrea della Valle à Rome, sachant que tout l'opéra se déroule dans la même journée, donc unité de lieu, unité de temps, puisque c'est à Rome. Et le deuxième acte, par contre, c'est au Palais Farnèse, donc dans les appartements du baron Scarpia qui occupe les Autrichiens, le chef des Autrichiens qui occupe Rome. Et puis évidemment, le troisième acte, c'est le château Saint-Ange où Mario est suicidé et où Tosca, quand elle s'aperçoit que la mort de Mario est bien effective, alors qu'elle croit que c'est un simulacre jusqu'au bout, se jette du haut du château Saint-Ange. Donc voilà, bon, mais ici, évidemment, nous ferons en fonction des lieux. Et puis, donc, évidemment, c'est ce qu'on appelle maintenant un opéra de poche, c'est-à-dire qu'il y a les protagonistes principaux, avec malheureusement pas l'orchestre, mais un piano, avec un pianiste au talent incroyable, c'est Ludovic Selmi, qui est donc à la fois concertiste et chef de chant. Et puis donc mes deux partenaires, Floria Tosca, Cécilia Arbel, merveilleuse, et puis Jean-Christophe Brun, le très inquiétant baron Scarpia.
3: Et nous sommes avec ce matin Luca Lombardo qui va interpréter Mario pour dimanche soir 18h30. Pour ceux et celles qui veulent éventuellement savoir un petit peu plus, bon, il y a le Facebook Les Amis Saint-Victor, mais on reste dans ce lieu, Thibaut, magnifique, pour vous parler d'autres événements qui vont se dérouler ici à l'abbaye Saint-Victor. Je vous rappelle qu'on est tout au bout de la rue Sainte à Marseille.
0: Merci Eric, on se retrouve dans 4 minutes après cette très belle chanson signée Maxime Le Forestier, Né quelque part.

0: Maxime Le Forestier sur Ici Provence.
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0: C'est Eric Thomas, notre baladeur ce matin. Il est à Marseille. Alors ce dimanche, ce sera l'ouverture du festival Voix du Sud avec au programme La Tosca de Puccini. C'est pour cela que vous êtes ce matin à l'abbaye Saint-Victor avec votre invité Eric.
3: Oui Thibaut, toujours dans ce lieu magnifique, l'abbaye Saint-Victor, qui, je le rappelle, organise des visites guidées hein, tout au long de l'année. Elle est ouverte tout au long de la semaine, ça aussi c'est très agréable. Un beau lieu d'ailleurs à découvrir avec ses nombreuses sacristies. Il y a très peu de vitraux, hein, vous allez être étonnés. Et puis nous sommes tout près bien sûr du four des navettes, donc là vous pourrez vous faire un petit arrêt gourmandise. Notre invité ce matin c'est Luca Lombardo, Mario. Alors on rappelle qu'il y aura donc cette adaptation, parce que c'est Cécile Arbel qui a travaillé sur cette opéra. Voilà, vous l'avez dit, opéra de poche, hein, on ne va pas le jouer en entier, une partie sera jouée.
4: Oui, nous avons déjà fait plus ou moins cette production à l'opéra de Tarascon, mais nous avions un peu plus de protagonistes. Là, nous serons simplement les trois principaux. Nous avons la chance avec Laurent donc, d'avoir le narrateur qui va faire évidemment la jonction entre les scènes, qui va expliquer un petit peu tout ce qui se passe dans cet ouvrage. Parce qu'évidemment, l'ouvrage est chanté en italien, donc tout le monde ne maîtrise pas nécessairement la langue de Dante, mais avec le narrateur. Et puis, bon, l'histoire est quand même assez connue par la plupart des amateurs d'art lyrique.
3: C'est une occasion également pour ceux qui ne connaissent pas l'opéra de découvrir, alors, version plus courte, mais cet opéra est dans un lieu original, puisqu'on n'est pas à l'Opéra de Marseille.
4: Oui, tout à fait. Ben, c'est l'opéra qui vient à l'église, quoi. Mais comme je disais, il y a aussi l'église à l'opéra dans cet ouvrage, puisque le premier acte se déroule dans une église, puisque donc le peintre Mario Cavaradossi, l'amant de Floria Tosca, est en train de peindre l'image de la Maddalena, donc ce qui suscite d'ailleurs la jalousie de Tosca. Le premier acte commence d'une façon entre guillemets assez légère, mais évidemment le drame va intervenir plus tard, puisqu'il y a pas moins de 4 morts, décès dans cet ouvrage. Angelotti, donc le voltairien qui s'est évadé du château Saint-Ange, et les trois protagonistes principaux.
3: Donc je suppose que vous êtes impatient de venir jouer dimanche soir ici dans ce lieu.
4: Oui, tout à fait. Et puis ça me fera plaisir de retrouver mes amis avec qui nous faisons beaucoup de productions. Nous avons fait Rigoletto dernièrement, toujours un petit peu dans ce format de poche. Nous avons une Madame Butterfly en prévision. Donc c'est vraiment une très belle équipe, assez restreinte, mais formidable.
3: Alors on va saluer donc Cécile Arbel qui va vous accompagner, Jean-Christophe Brun, Ludovic Selmy et Laurent Collin, le narrateur. On rappelle que c'est en costume et que vous allez pouvoir jouer ce dimanche soir à 18h30. On va saluer également les amis de Saint-Victor parce que c'est une association très active ici à Marseille.
4: Oui, en effet, il y a de nombreux concerts qui sont organisés et ils font leur maximum. C'est formidable le travail qu'ils font. Ouais. Il faut saluer André Gabriel d'ailleurs pour ça, oui.
3: André Gabriel, on le salue également. On va saluer également celle qui est également la présidente, c'est Claire Reggio, qui aura le plaisir de jouer. Alors samedi 24 octobre, vous voyez comme quoi les spectacles vont s'enchaîner ici à l'abbaye Saint-Victor, avec des chants grégoriens, lyriques, un spectacle qui va être présenté et qui va vous transporter dans 15 siècles d'histoire méditerranéenne, samedi 24 octobre à 20h30. Donc voilà, notez bien sur ta agenda, dimanche 18 octobre, ça sera à 18h30, l'opéra Tosca de Puccini qui est donné ici à l'abbaye Saint-Victor. Puis ne manquez pas de faire un petit tour sur la page Facebook avec les amis de Saint-Victor. Luca Lombardo, merci d'avoir été notre invité.
4: Merci à vous, c'est un grand plaisir, merci.
3: Et gardez bien votre voix pour dimanche soir, la Tosca de Puccini. Voilà Thibaut, allez, je vous laisse et puis pour jeudi, je vais tout de suite vous dire, on sera dans un lieu qui va vous plaire puisqu'on parlera de gourmandise et de gâteaux.
0: Très bien, rendez-vous donc jeudi à Marseille avec vous Eric Thomas. Et demain c'est Laurent Menel qui sera notre baladeur qu'on retrouvera dès 10h30 sur Ici Provence. 10h48, l'inforoute, avec toujours ces grosses difficultés sur la 7 liées à un mouvement social, manifestation des transporteurs, notamment des ambulanciers, etc. Avec cette opération escargot menée sur la 7, avec un gros bouchon qui commence un peu avant le salon de Provence et qui se poursuit jusqu'au convergent avec la 8. Donc au niveau de Coudoux, Lafare, Les Oliviers, en direction de Marseille ou bien en direction d'Aix-en-Provence. Donc gros bouchon sur ce secteur, gros bouchon dans l'ensemble de Provence également. Vous êtes nombreux à avoir quitté l'autoroute et vous avez bien fait hein, une certaine mesure pour prendre la D113. Le problème, c'est que ça coince dans les deux sens à Alençon de Provence, gros bouchon sur ce secteur également. Et puis Saint-Martin-de-Crau sur la nationale 113, on a un bouchon là qui est dû, un poids lourd qui est en feu, c'est en direction de Salon de Provence, 1 km de bouchon sur ce secteur. Ailleurs dans la région, ça roule bien.
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0: Et danse, eh oui, c'est dansant. C'est Céline Dion sur Ici Provence avant de retrouver Hervé Godard et le chiffre du jour, le chiffre qui fait du bien.

0: Dansons avec Céline Dion sur Ici Provence.
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0: Et avec Hervé Godard, et le chiffre du jour, c'est 1000. Racontez-nous ça, Hervé. Pourquoi 1000?
3: Ben 1000, comme le nombre de bénévoles dont a besoin la Banque Alimentaire pour sa prochaine collecte annuelle. Ce sera du 6 au 7 novembre. Ça va se dérouler dans près de 200 magasins des Bouches-du-Rhône. Alors c'est vrai que l'enjeu est majeur. Lors de la précédente édition, il y a eu 340 tonnes de produits collectés en 3 jours, soit près de 680 000 repas et 10% des stocks annuels de l'association. Alors vous souhaitez devenir l'un des 1000 bénévoles, il faut s'inscrire sur le site collecte.banquealimentaire.org. Et pour ceux qui veulent aider à la coordination d'un point de collecte ou au transport, vous pouvez prendre votre véhicule, envoyez un SMS au 06 21 73 77 04 06 21 73 77 04 pour soutenir la Banque Alimentaire des Bouches-du-Rhône.
0: Merci Hervé, on joue dans quelques minutes ensemble le MEFI avec un cadeau tout en chocolat à gagner, on vous dit tout. Après Police.

0: avec Police sur Ici Provence. Et le MEFI, juste après les infos de 11h, on va jouer ensemble comme chaque semaine, 11h midi, le MEFI, votre quiz de culture générale et locale. On vous affirme des choses sur notre région avec Hervé Godard qui est à mes côtés. Mmh. On joue ensemble toute la semaine, on vous affirme des choses sur notre région, donc notre culture, notre patrimoine, nos événements. Sauf que l'un de nous demande, des fois c'est Hervé, des fois c'est moi, il faut trouver le menteur. Mmh. Si vous trouvez le menteur, vous gagnez un point. Et si vous en avez deux et seulement deux, eh bien vous êtes sélectionné pour le tirage de vendredi à 11h50 et vous avez le droit de vous tromper une fois. Vous avez un joker. Et qu'est-ce qu'on gagne cette semaine, Hervé?
1: Ça va être super succulent, gourmand.
0: Mmh. Écoutez bien, c'est la fête du chocolat et des saveurs au Pen Mirabeau là ce week-end. Et figurez-vous qu'à cette occasion, on vous offre un panier gourmand d'une valeur de 180 euros, j'ai bien dit 180 euros
1: beau
0: de gourmandise, de chocolat, enfin bref, c'est grosso modo trois fois votre poids en chocolat qu'on vous offre cette semaine dans le MEFI. Venez jouer avec nous 04 42 38 08 08.
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0: 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Les infos à Marseille et en Provence avec Florent Lesseau. Florent, le choc ce matin au collège Joseph Lacanal d'Aubagne.
3: Des coups de feu entendus peu avant 10 heures dans cet établissement du sud-est de la ville. Le proviseur et un autre enseignant sont blessés donc par arme à feu. Le suspect serait un adolescent de 14 ans. Le papa d'une élève raconte que sa fille lui a dit qu'il y avait du sang partout. Les élèves sont mis en sécurité dans la cour de ce collège Lacanal d'Aubagne. Il est recommandé aux parents de ne pas aller chercher leurs enfants. Le maire d'Aubagne, Jean-Pierre Scullari, se rend sur place. Plus d'infos à venir dans notre journal de midi et bien sûr sur ici.fr. Les professionnels du transport continuent de perturber la circulation. Ce matin, sur la 7, routiers, taxis, ambulanciers en colère contre les prix des carburants. Ils sont toujours en opération escargot. Ils ont quitté Vitrolles et Château-Renard vers 7h15. Et leur convoi a notamment provoqué de gros bouchons dans le secteur des Pennes-Mirabeau. Les mécontents sont arrivés il y a une heure au péage de Lançon de Provence. Un péage partiellement bloqué, Philippe Bocara.
4: Avec un filtrage qui se fait sur les trois quarts des 12 voies de péage ici à Lançon de Provence dans le sens Marseille-Salon. Des automobilistes qui sont plutôt compréhensifs avec des messages de soutien aux routiers. Ces routiers, une quarantaine de camions donc qui ont décidé de rester ici jusqu'à 13h puisqu'ils ont une autorisation de bloquer le péage de Lançon de Provence jusqu'à 13h. Il pourrait être ensuite reçu en préfecture pour évoquer avec le représentant de l'État cette problématique du prix du carburant.
3: Philippe Bocara pour Ici Provence en direct du péage de Lançon pour cette opération coup de poing des professionnels du transport contre les carburants beaucoup trop chers. Les lycéens toujours en colère et mobilisés. Manifestation ce matin dans le centre-ville d'Aix-en-Provence. Les étudiants également manifestent. Ils bloquent ce matin la fac de droit d'Aix et la fac de Lumini à Marseille. L'OM sort de la zone de relégation. Soulagement. Après 5 défaites d'affilée, les Marseillais s'imposent à 3-2-0. Première victoire depuis le 21 août. Deux buts inscrits par Harit puis Abdelli sur pénalty. Les Olympiens qui remontent à la 13e place du championnat. Débrief et débat sur la chaîne YouTube 100% OM. C'est à suivre ce soir à partir de 18h donc sur YouTube.
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3: Dites-nous, Thibaut, c'est une belle journée.
0: C'est une belle journée.
3: Magnifique.
0: Effectivement, très belle journée. Quasiment aucun nuage, pas de vent, des températures vraiment très clémentes. Ça va être comme ça au moins demain et une bonne partie de la semaine selon Météo France d'ailleurs. 25 degrés à Marseille cet après-midi, 24 pour Toulon, 25 pour Aix-en-Provence. Du côté de la route, vous le disiez, effectivement, de grosses difficultés toujours avec donc cette manifestation en cours, notamment au péage de l'ensemble de Provence. Donc c'est un bouchon, on a un gros bouchon hein, qui commence bien avant Salon de Provence, disons entre Lamanon et Salon de Provence, et qui se poursuit jusqu'au péage de l'ensemble de Provence. Et ça coince dans l'autre sens hein, d'ailleurs, avec là aussi un gros bouchon qui remonte jusqu'au convergent avec l'A8 quand vous arrivez soit de Marseille, soit d'Aix en Provence. La traversée de l'ensemble de Provence, le village hein, lui-même par la D113, bah, c'est compliqué. Vous êtes nombreux à avoir quitté l'autoroute pour éviter de rester coincé dans ce bouchon. Donc là aussi, c'est un peu compliqué dans les deux sens. Saint-Martin-de-Crau sur la Nationale 113, on a un souci aussi, mais là, c'est à cause d'un poids lourd en flamme. C'est en direction de Salon-Provence. On a 1 km de bouchon. Ailleurs dans la région, ça roule bien.
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0: 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C'est reparti pour une semaine de jeu, de bonne humeur aussi sur Ici Provence avec vous, Hervé. On va mentir, on va beaucoup vous mentir. Oui, mais on va vous dire aussi la vérité. Il faudra trouver le menteur pour marquer au moins 2 points pour être sélectionné pour le tirage de ce vendredi à 11h50 avec la fête du chocolat et des saveurs dont nous sommes partenaires.
1: Ah, ça, c'est magnifique.
0: Et avec cette fête, on vous offre un magnifique panier garni de 180 €, hein, 180 € de gourmandise. Alors il y aura du chocolat évidemment, hein, il y aura sûrement des biscuits, du nougat, enfin voilà, tout ce qui est sucré, tout ce qu'on aime. Tout ce qui n'est pas très bon pour la santé, c'est vrai, mais
1: oui,
0: qu'on aime
1: avant
0: tel
1: les fêtes,
0: temps.
1: On va
0: mais
1: se
0: oui,
1: plaisir.
0: Il va y avoir les vacances de la Toussaint, là, on va avoir envie de grignoter un peu, et puis après les fêtes de Noël, ça vous fera un petit peu de stock pour cette fin de l'année, la fête du chocolat et des saveurs, donc, avec ce salon annuel hein, de la gourmandise, en présence de nombreux artisans, créateurs, donc de chocolat, de biscuits et de nougat, entre autres choses. 04 42 38 08 08, venez jouer avec nous sur Ici Provence.
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0: Et la première manche, c'est juste après les Sweet Dreams de Eurythmics.

0: Eurythmics sur Ici Provence à 11h09.
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3: Ben oui. Général, ben oui.
0: Ben oui, c'est toutes les semaines, c'est tous les jours, de 11h à midi, c'est avec Hervé Godard, cette semaine qui m'accompagne, dans le mensonge. Oui, lui aussi, il va vous mentir, moi aussi d'ailleurs. Vous le savez, Joël.
3: Mais qui ? Joël.
4: Oui, je le sais que vous mentez bien.
0: Oui, bonjour. On fait ça bien.
4: Bonjour Hervé.
0: Ça va bien ?
3: Bonjour Joël.
0: Vous êtes où ? Vous êtes en voiture ? Vous êtes en voiture ?
4: Ça y est, je suis arrêtée.
0: Ah, vous êtes arrêtée, c'est parfait.
4: Je suis arrêtée, je suis sur les Trois Lucs. Voilà, je vais voir ma maman qui est en maison de retraite sur Aubagne.
0: D'accord, ok, très bien. Et vous êtes arrêtée où ? Là, ça roule bien où vous êtes ?
4: Oui, ça roule très bien, il n'y a personne.
0: Vous êtes dans quel secteur ? Vous êtes aux Trois Lucs, là ?
4: Oui, aux Trois Lucs.
0: Là, vous y êtes, ok, d'accord, ok.
4: Je peux dire le magasin ou pas ?
0: Oui, bah oui, vous pouvez dire, c'est un point de repère.
4: Au niveau du magasin Jiffy.
0: D'accord, ok, très bien. Donc ça roule bien sur ce secteur ?
4: Oui, ça roule très bien, il fait beau, il n'y a pas de problème.
0: Ouais, bah, que des bonnes nouvelles, Joël.
4: Oui, impeccable.
0: Il nous manque quand même une bonne nouvelle. La dernière bonne nouvelle, c'est que vous soyez, ce serait que vous soyez sélectionné pour le tirage de vendredi à 11h50. Ce serait pas mal.
4: Ça serait bien les enfants et les petits-enfants.
0: Et vous aussi, quand même.
3: Vous êtes gourmande, sans doute.
4: Eh bien, moi aussi, je suis gourmande. Ah, la gourmande du bon chocolat.
0: Ouais,
3: c'est vrai. Friandise. Bon.
0: Et on rappelle que la fête du chocolat et des saveurs, c'est donc au Pen Mirabeau, c'est ce week-end. Et on vous offre donc cette semaine un magnifique panier garni d'une valeur de 180 euros. Ça en fait quand même, hein. Là, on va pouvoir se régaler. Vous pourrez aussi en apporter à votre maman, d'ailleurs. Il y en aura pour tout le monde.
4: Et 6 petits-enfants à gâter.
0: Mm-hmm. Bah, ils seront contents, je pense, quand ils vont voir le panier en question. Bon, nous n'en sommes pas là, Joël.
4: Non, on va essayer d'abord de jouer.
0: Ouais, déjouer nos mensonges.
4: D'accord. Et de pas tomber dans le panneau, comme on dit.
0: Exactement. Voilà. Allez, c'est parti avec une première affirmation. Alors, depuis hier et pour deux dimanches, vous en avez sûrement entendu parler sur Ici Provence, Joël, la capitale du Massif des Morts a donné le coup d'envoi de ces incontournables fêtes de la Châtaigne. Mais de quel village s'agit-il ? Je vais vous le dire, c'est Cotignac. Beau village de Cotignac.
3: Thibaut, je vous sens très hésitant. Vous n'êtes pas sûr de votre... Non. Écoutez-moi, Joël, c'est Colobrières, bien sûr. Les fêtes de la Châtaigne, c'est à Colobrières.
0: Il y en a peut-être à Colobrières, mais c'est Cotignac, la capitale du Massif des Morts.
4: Alors, moi, je pense que c'est Colobrières parce que c'est trois dimanches qui se suivent, les fêtes de Colobrières.
0: Ouais. Ah bon ?
4: Nous avons eu l'occasion d'y aller avec mon mari.
0: Ah oui ?
3: Vous êtes sûr ?
0: Ouais. Vous êtes sûr que c'était à Colobrières ?
4: Moi, je pense que c'est Colobrières.
0: Et vous pensez bien, Joël.
3: Bien.
0: Oui, c'est Colobrières. Je suis pas sûr qu'il y ait une fête de la Châtaigne à Cotignac.
3: Il y a
0: de très
3: bonnes choses. Il y a plein d'autres choses à Cotignac.
0: Oui.
3: Peut-être pas de fête de la Châtaigne.
0: Ouais. Et puis surtout, c'est pas dans le Massif des Morts, Cotignac. Voilà. Donc il y avait un indice quand même. Il y avait un indice.
4: Oui, voilà.
0: Bon, Colobrières, effectivement, avec donc la première, c'était hier, et puis deux à suivre les deux dimanches qui viennent. Ça nous fait un point.
4: Un point, oui.
0: Joël. Bon. Affirmation suivante. Écoutez bien, Hervé.
3: Attention, on va parler
0: sport. Que vous allez nous raconter ?
3: Écoutez bien, Joël.
4: Oui.
3: Alors, il y a un grand club à Aix-en-Provence, c'est le POC, PAUC, comme on dit, ou POC.
0: Ouais,
3: c'est une équipe de handball qui est en première division, qui se débrouille plutôt pas mal. Mais elle joue dans quelle salle ? Elle joue dans quelle salle, ce club ? Moi, je pense que c'est, et je vais vous dire, c'est le Sismique. Le Sismique, c'est le lieu habituel dans lequel où joue le POC.
0: Le Sismique ? Non, c'est une salle de concert, le Sismique. C'est l'Arena du Pays d'Aix.
3: Non, c'est le Sismique.
0: Il joue à l'Arena ? Mais le Sismique, c'est pas du tout adapté pour du hand. C'est même pas assez grand, d'ailleurs, pour contenir un terrain de hand.
3: Vous êtes sûr.
0: Alors que l'Arena du Pays d'Aix, oui. Bah oui, en configuration concert, c'est, je crois, 5000 places.
3: Donc, et on fait des concerts à l'Arena, on fait du hand.
0: Joël, c'est une salle omnisport, multisport, multi-activité.
4: J'ai entendu que le Sismique, c'est une salle de concert.
0: Oui, tout à fait. Je vous le confirme.
4: Alors, vous allez là,
0: Donc, on dit que c'est l'Arena où se joue le hand, les matchs de hand.
3: Ou le Sismique. L'Arena du Pays d'Aix.
4: L'Arena, les matchs de hand. Oui. Et le Sismique, c'est là où il y a les matchs de concert.
0: On est d'accord.
4: Voilà.
0: On est d'accord.
4: Oui.
0: On est d'accord. Et on, Elle débute très très bien cette semaine. Moi j'aime ça, j'aime ça. Bravo Joël.
3: Bon, c'est vrai qu'il y avait un petit piège. Il y avait un petit piège parce qu'à l'Arena du Pays d'Aix, il y a aussi des concerts à l'occasion. Ben il y a du hand et des concerts.
4: Ah oui, oui, oui, c'est une très très grande salle.
0: Très grande salle.
4: Le Sismic, j'ai toujours entendu salle de concert, voilà.
0: Bon, félicitations.
3: Bravo,
0: vous êtes sélectionné pour le tirage de vendredi.
4: Ouais, et d'être fidèle à Ici Provence, on connaît, on se rappelle de beaucoup de choses, d'infos aussi. Hein.
0: Bah oui, parce qu'on vous en donne beaucoup. Donc, alors, c'est pas facile c'est toujours de tout retenir, parce qu'on en donne beaucoup, effectivement.
4: C'est vrai.
0: Mais bon, il y a toujours des choses qui restent. Bon, bravo à vous, Joël. Félicitations.
4: Eh ben, merci beaucoup. Bonne continuation. Ouais. Bon, avec ce soleil, votre bonne humeur, on continue.
0: On ne change rien. Comment s'appelle votre maman, Joël?
4: Béatrice,
0: alors vous la saluerez pour nous, d'accord?
4: Ça sera fait, 83 ans maintenant.
3: C'est bien.
4: Merci beaucoup.
0: À très vite,
4: merci
0: Joël.
4: Merci beaucoup, à très vite.
0: Belle journée, au revoir. Et rendez-vous peut-être vendredi à 11h50 pour Joël, première sélectionnée pour le tirage. Alors à qui le tour? 04 42 38 08 08. Je vous rappelle que cette semaine, on vous offre un panier gourmand de 180 euros. J'ai bien dit 180 euros.
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0: À l'occasion de la fête du chocolat et des saveurs. Voilà, que des gourmandises. Avis aux amateurs. Et avis aux amateurs de Bruno Mars. Il vient de sortir un nouveau single. Il est génial, comme d'habitude. C'est On My Soul sur Ici Provence.

0: La Bruno Mars sur Ici Provence, le MEF y à suivre dans deux minutes. On joue avec Jeanne depuis Sanary-sur-Mer.
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0: 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Le Méfi à 11h20, la seconde manche, la deuxième manche avec Jeanne qui est à Sanary-sur-Mer. Bonjour Jeanne.
8: Bonjour. Bonjour.
0: Comment allez-vous Jeanne?
8: Bien, ça va, ben super, avec ce beau temps, c'est magnifique.
0: Hein. Ouais, ce beau temps, ça va être comme ça a priori toute la semaine en plus selon Météo France. Et à la fin de cette semaine, il y aura un événement qu'on attend avec impatience, cette fête du chocolat et des saveurs. C'est Open Mirabeau, donc c'est tout le week-end. Et c'est à cette occasion qu'on vous offre en partenariat avec cette fête ce magnifique panier gourmand de 180 € avec du chocolat, des petits biscuits, des petits nougats et tout un tas de sucreries plus bonnes les unes que les autres. Et quelque chose me dit, Jeanne, que chez vous, il y a des amateurs ou amatrices.
8: Et ben déjà moi en premier.
0: Et pour commencer, déjà, oui, bah oui, bien sûr.
8: Et puis ben j'ai deux petites filles qui adorent le chocolat, surtout la petite dernière.
0: Ouais.
8: Et puis ben on est tous un peu amateurs de chocolat.
0: Bien sûr. Comment elle s'appelle la petite dernière?
8: Elle s'appelle Lola.
0: Et elle a quel âge?
8: À 7 ans. Elle va avoir 7 ans.
0: Elle va avoir 7 ans, d'accord. Et donc la plus grande, elle s'appelle comment?
8: Manon. Et elle a 13 ans.
0: 13 ans, et elle aime aussi le chocolat, évidemment. Bon, Jeanne, on joue pour Manon, pour Lola, et donc pour vous, tout de suite, avec une première affirmation, si vous êtes prête.
8: Oui, on va voir.
0: Ça va bien se passer, vous allez voir, Jeanne. Première affirmation, Ici Provence, donc partenaire de cette fête du chocolat et des saveurs, ce week-end au Open Mirabeau, mais dans quelle salle? Ben, je vais vous le dire. C'est la salle Dario Moreno. Je ne sais pas si vous connaissez un peu les Open Mirabeau. Vous y êtes déjà allé?
8: Non, pas du tout. Non.
0: Ils ont une salle Dario Moreno, parce que Dario Moreno a habité pas très longtemps, mais a habité à Open Mirabeau pendant quelques années, dans les années 60.
9: Oui, c'est ça. On va vous croire, Thibaut.
0: Il a même chanté dans cette salle.
9: Ah, il a peut-être chanté.
0: C'est pour ça qu'on l'a baptisé comme ça.
9: En tout cas, il n'a pas du tout grandi. C'est pas du tout Dario Moreno.

0: Bravo à vous. Félicitations. Il n'y a pas de salle Dario Moreno. Je ne suis pas sûr qu'il y ait une salle Dario Moreno quelque part en France.
1: Hein. Même si c'est sans doute produit dans la région, mais il n'y a pas de salle.
0: Oui, et puis il l'aurait mérité.
1: Oui.
0: C'est sympa, Dario Moreno.
1: Mais c'était pas Open Mirabeau, Thibaut.
0: Allez, affirmation suivante. Attention, Jeanne, on a fait la moitié du chemin.
1: Allez. Hervé. C'est l'automne. Écoutez-moi.
0: Ah bon?
1: Ben oui, mais pourquoi je vous dis ça? Parce qu'on va, on les récolte en ce moment dans les sous-bois de la Sainte-Baume ou du Ventoux. Ouais. Alors, quel nom donne-t-on à ces bons champignons orangés que l'on mange souvent en poêlé, bien sûr? Ce sont les pignons, ils s'appellent les pignons, ces champignons.
0: Les champignons-pignons. Allez, mais n'importe
1: quoi. Si, c'est l'appellation, les pignons.
0: Bien sûr, les champignons-pignons. Mais elle est très bonne. Non, les safranés, ou qu'on appelle aussi les catalans. Je ne sais pas si vous connaissez en champignons, Jeanne.
2: Un petit peu, mais bon.
0: Ah, bah vous savez, donc.
2: Moi, je dirais les safranés.
0: Oui, les safranés, ouais. On appelle aussi catalans, bien sûr. Les pignons, n'importe quoi.
1: Les champignons.
0: Elle n'allait pas tomber dans le panneau, Jeanne. Les champignons-pignons.
2: En plus, au four, sur le grill, c'est super bon.
0: Moi aussi, j'adore les champignons. J'aime peut-être pas les champignons autant que le chocolat, mais quand même, j'aime beaucoup les champignons.
1: Poêlée, c'est comme excellent.
2: Bon, là, c'est toute l'année.
0: Bah oui, c'est toute l'année, c'est l'avantage. Il y aura peut-être des champignons en chocolat. C'est, allez savoir. À la fête du chocolat. Bon, bravo à vous, Jeanne. Ça a été une formalité. Vous avez vraiment assuré. Vous êtes donc sélectionnée pour le tirage de vendredi à 11h50.
2: Très bien. Ben, merci beaucoup. Et puis surtout, ne changez rien parce que moi, je suis en train de faire le ménage. Et ça me donne de la pêche.
0: C'est très bien. Si on peut vous donner de l'énergie, un maximum d'énergie, c'est parfait. Jeanne, rendez-vous peut-être vendredi à 11h50. On vous souhaite une très très belle semaine.
2: Très bien.
0: Et merci à très bientôt.
1: Belle journée.
0: Au revoir, Jeanne. Et Hervé, on continue de jouer ensemble jusqu'à midi, 04 42 38 08 08. Je vous le rappelle, le cadeau de la semaine à l'occasion de la fête du chocolat et des saveurs, 180€. Oui, un panier de 180€ de gourmandise à gagner. Allez jouer avec nous. On se retrouve après les innocents.

0: innocents sur Ici Provence.
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0: Mais l'inforoute sur Ici Provence à 11h30 avec toujours ces difficultés sur l'A7 liées à une manifestation sociale, manifestation des transporteurs routiers, entre autres, des ambulanciers qui sont en colère par rapport au prix des carburants. Et donc une opération escargot est toujours menée sur le secteur du péage de Lançon de Provence, dans les deux sens de circulation. Ça coince de chaque côté de l'autoroute sur grosso modo 6 à 7 kilomètres. Quand vous filez vers Marseille, vous êtes coincé à partir de Salon de Provence, même en amont de Salon de Provence. Et puis dans l'autre sens, en direction de Salon, vous êtes coincé à partir du convergent avec la 8. Si vous arrivez de Marseille et un peu en amont quand vous arrivez d'Aix-en-Provence, avec un bouchon qui commence un peu avant Coudoux, donc en direction de Salon de Provence. Et vous avez été nombreux à quitter l'autoroute pour éviter ce souci. Vous retrouvez dans un autre souci, la traversée de Lançon-Provence, là aussi compliqué dans les deux sens du village, donc pas du péage. Il y a aussi pas mal de monde sur la départementale 113. Autre souci, c'est sur la nationale 113, mineur par rapport à ce qui se passe sur la 7 à cette heure-ci, avec un poids lourd en feu au niveau de Saint-Martin-de-Croix en direction de Salon, et on a 1 kilomètre de bouchon sur ce secteur. Ailleurs dans la région, notamment dans le Var, ça roule bien.
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0: 180 euros de chocolat, c'est ce qu'on vous offre sur Ici Provence, de chocolat et de gourmandise. À l'occasion de la fête du chocolat et des saveurs, c'est ce week-end au Pays de Mirabeau. On joue au Méfi jusqu'à midi. Venez jouer avec nous, 04 42 38 08 08. La prochaine manche, c'est après Daniel Balavoine. On sera avec Christiane à Pépin.

0: Daniel Balavoine sur Ici Provence.
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0: 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À gagner avec le tirage de vendredi à 11h50. 180 euros de gourmandise. 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C'est la fête du chocolat et des saveurs, donc Open Mirabeau ce week-end. Et à cette occasion, on vous offre ce très beau cadeau dans le Méfie. 04 42 38 0808 pour venir jouer avec Hervé et moi, comme va le faire tout de suite Christiane, qui est à Pépin, juste à côté de Sisteron. Bonjour Christiane.
3: Bonjour.
0: Comment allez-vous Christiane?
3: Très très bien, et vous?
0: Ouais, en pleine forme. Vous êtes un peu hyperactive, j'ai l'impression, Christiane, non?
4: Vous entretenez votre forme là.
0: Ouais.
3: Oui.
0: Ouais, vous êtes plutôt sportive, hein?
3: Un peu.
0: Yoga, pilates?
3: Vous en savez des choses.
0: Ouais, bah oui, j'en sais des choses. Et puis, je ne sais pas tout, mais vous avez probablement d'autres activités encore. Bon, après, l'avantage du pilate, quand on a mangé beaucoup de chocolat, c'est pas mal.
4: Voilà. Ah, oui. Avant, peut-être avant.
0: Oui. Et ouais, bah, avant et après, quoi. Voilà, c'est
3: oui,
0: ça.
3: Bien sûr.
0: Comme ça, on est tranquille.
4: Bon,
0: on peut se régaler sans scrupules, sans remords.
3: Tout à fait. Et pas que moi.
0: Bah oui, j'imagine que vous avez des gourmands autour de vous.
3: Oh oui.
0: Ouais. Vous en avez beaucoup?
3: Oh oui.
0: Oui, bon, très bien, ça tombe bien. 180 euros, il y a de quoi voir venir. Hein. Vous allez pouvoir régaler tout le monde. Christiane, oui. Est-ce que vous avez déjà joué avec nous?
3: Oui, il n'y a pas longtemps.
0: Il n'y a pas longtemps, très bien. Bon, je ne vous rappelle pas les règles, hein. Vous le savez, il faut se méfier surtout de Hervé, en fait. Hein.
4: C'est ça.
0: Voilà, principalement. Ok.
4: Thibaut aussi.
0: On fait comme ça.
4: Méfiez-vous.
0: On fait comme ça, Christiane.
4: Thibaut qui dort.
3: Oui, on fait comme ça.
0: Allez, oui. C'est parti avec une première affirmation, Christiane.
3: Oui.
0: On parle de l'OM, l'Olympique de Marseille. Ah. Vous suivez un peu l'actu de l'OM ou pas du tout?
3: J'ai un peu entendu ce matin, mais je ne sais pas.
0: Bon. Alors hier, ils se sont imposés à 3 en Ligue 1. Mais l'OM, cette semaine, va retrouver aussi la Coupe d'Europe, la Ligue Europa, en accueillant l'Olympiakos FC, Football Club. C'est le club grec le plus titré. Il a remporté 48 fois le championnat de Grèce, figurez-vous. Mais où se trouve le stade de l'Olympiakos? Eh bien, c'est très simple. Il est à Athènes. L'Olympiakos.
4: Bon, alors,
0: l'Olympiakos d'Athènes.
4: Bon, il y a un petit piège. Écoutez-moi, Christiane.
0: Ah,
4: il se trouve que
0: vous allez
4: c'est la banlieue d'Athènes,
0: ouais.
4: Mais le stade de l'Olympiakos, pardon,
0: ouais,
4: j'y arrive.
0: Il arrive même
4: ce
0: pas à le prononcer.
4: Stade est historiquement situé au Pirée. C'est la ville qui s'appelle le Pirée.
0: Le Pirée.
4: Le Pirée, oui, c'est le grand port d'Athènes
0: c'est
4: qui s'appelle
0: le Pirée.
4: Non, c'est le Pirée.
0: Christiane.
3: C'est soit le Pirée, soit Athènes.
0: Ah, soit Athènes, ouais, c'est l'un des deux. C'est l'un des deux, effectivement. Moi, je vous dis que c'est. Moi, je vous dis
3: on
0: que
3: pense
0: c'est
3: que c'est Athènes.
0: Moi, je pense que c'est Athènes.
4: Mmh. Moi, je vous dirais que c'est le Pirée.
0: Vous dites quoi, vous, Christiane?
3: Athènes.
0: Vous dites Athènes?
3: Oui.
0: Et c'était l'autre. C'était le Pirée.
3: Oh.
0: Ouais. On n'est pas loin. Hein.
4: Oui, il y a des grands clubs à Athènes, qu'à Athènes, etc. Ouais. Mais Olympiakos, oui, c'est au Pirée, cette commune qui sont plus petites, mais en fait, c'est le gros port d'Athènes. Hein. Mais c'est une commune différente. Voilà, c'est bien le Pirée.
0: Bon, allez, c'est pas grave. Plus de joker, mais on va se refaire sur les deux prochaines affirmations, j'en suis certain, Christiane. J'ai confiance en vous. J'ai confiance en vous. Allez, affirmation suivante.
4: Bon,
0: c'est parti. Hervé.
4: Vous savez que je suis un spécialiste des saveurs. Je vous ai parlé des champignons cette fois-ci. On va parler d'olives.
0: Ils s'inventent des trucs.
4: En voilà,
0: ils s'inventent une vie, en fait.
4: Mais en tout cas, c'est, le début est vrai. Après, vous verrez.
0: Oui.
4: La fin du mois d'octobre, ça annonce le début de la récolte des olives. Pour le triturage en moulin. Voilà. Alors, il y a un fruité caractéristique de l'huile d'olive obtenue à partir d'olives vertes récoltées tôt dans la saison.
0: Ouais.
4: Alors, ce fruité ça s'appelle le fruité clair.
0: Non, le fruité vert.
4: Non,
0: fruité clair.
4: Non, mais clair parce qu'il est très.
0: Il est très clair.
4: Voilà, il s'appelle.
0: C'est vous. Alors vous n'êtes pas clair, par contre. Ça, je peux vous le dire.
4: Faites-moi confiance. Vous savez que je suis un grand expert.
0: Non, le fruité vert. Vous avez déjà entendu parler du fruité vert, j'imagine, Christiane.
4: Le fruité clair.
3: Je suis perdu. Vous avez dit le fruité vert.
0: Soit le fruité vert, soit le fruité clair.
3: Ah non. Plutôt le fruité vert.
0: Oui, on est d'accord. On est d'accord.
3: Oui.
0: Mais bien sûr, le fruité vert, évidemment.
4: Bon, c'est un peu une grosse ficelle. On l'avoue, allez.
0: Oui, vous pouvez. Vous pouvez l'avouer.
4: C'est pas de
0: reconnaître votre faute. Tout se joue maintenant, Christiane, attention. Dernière affirmation. Faut pas se tromper, là. Le Redout du mois d'octobre. Ça s'appelle l'été indien, on le sait. On est un peu dedans aujourd'hui. Hein. C'est une journée très agréable qui nous attend. Mais cet été indien, il nous vient d'où, Christiane ? Eh bien, je vais vous le dire. Comme le chantait Joe Dassin, il nous vient d'Amérique du Nord. Eh ben, qui lui-même nous venait d'Amérique du Nord, d'ailleurs, Joe Dassin.
4: Ben non, parce que c'est dans le titre l'été indien, nous vient d'Asie, bien sûr, d'Inde. C'est cette douceur particulière qu'on a à l'automne, ça s'appelle
0: d'Inde.
4: L'été indien, et ça vient d'Asie.
0: L'Inde, c'est pas vraiment l'été indien, c'est toujours humide, il y a toujours une moiteur. Non, c'est pas sérieux. Christiane, ne lui faites pas confiance. Ça vient d'Amérique du Nord.
3: Moi, j'aime beaucoup Joe Dassin.
0: Moi aussi.
3: Donc, il dit que c'est l'Amérique du Nord.
0: Vous dites que c'est l'Amérique du Nord. Ben oui, il faut faire confiance à Joe Dassin. Voilà. Et il faut aussi me faire confiance.
4: Bravo. Bon, ce ne sera pas toujours le cas avec le Thibaut, attention.
0: D'Inde. L'Asie. Alors, l'affirmation, c'était l'Asie. Alors, ça s'est transformé en Inde.
4: Mais j'ai dit l'Asie.
0: Vous êtes embourbé. Oui, j'avais dit l'Asie, mais vous êtes embourbé vous-même. L'Inde. L'été indien en Inde. Bon, et ben bravo.
4: Merci. Bravo, c'est bien.
0: Christiane, voyez, je vous avais dit que j'avais confiance en vous.
4: On se retrouve vendredi.
0: Vendredi, 11h05.
3: Ah ben, j'espère bien cette fois-ci.
0: Ah bah oui, ça va finir par payer, hein, de toute façon.
3: Ah bah oui.
0: Ok. Allez, à très vite, on vous souhaite une belle semaine.
3: C'est très gentil, merci.
0: Au revoir, Christiane, à très vite. Vous faites comme Christiane, vous décrochez votre téléphone, vous composez le 04 42 38 08 08. On va vous mentir encore, certes, mais ça vaut le coup. 180 euros, un panier de 180 euros de gourmandise à gagner à l'occasion de la fête du chocolat et des saveurs au Pen Mirabeau. Ce week-end, venez jouer avec nous.
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0: Merci avec Gim Love sur Ici Provence.
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0: Merci. Avec Hervé donc à mes côtés pour vous mentir tout au long de la semaine et surtout pour vous gâter avec ce panier gourmand de 180 € que l'on vous offre à l'occasion de la fête du chocolat et des saveurs ce week-end au Pays de Mirabeau. Un panier plein de petites gourmandises qui devrait régaler toute la famille. Karine, bonjour.
3: Bonjour.
4: Bonjour.
0: Vous êtes à Aix-en-Provence.
3: Oui, c'est ça. Enfin, là, je suis à Saint-Maximin, mais sinon, j'habite à Aix-en-Provence.
0: Mais qu'est-ce que vous faites à Saint-Maximin?
3: Je suis allée rendre visite à mes parents.
0: Ah bon, non, très bien. Bah, vous avez le droit, hein, Karine, il n'y a pas de souci. Vous leur avez apporté une petite boîte de chocolat ou pas du tout?
3: Non, j'attends la semaine prochaine.
0: Voilà, c'est ça.
3: On sait jamais.
0: Vous pourrez leur apporter carrément un panier plein. Vous avez, une grosse voiture?
4: Un grand coffre.
3: Oui,
0: un grand coffre.
3: Va.
0: Oui, ça va, il y a de la place. Ok, d'accord. Oui, parce qu'il va en falloir là pour charger ce magnifique cadeau que l'on vous offre cette semaine, Karine. Vous jouez avec. Comment s'appellent vos parents?
3: Brigitte.
0: D'accord, Brigitte. Donc vous jouez avec Brigitte?
3: Oui.
0: Oui? Oui, elle est à côté de vous, oui, oui.
3: Non, elle n'est pas à côté, mais peut-être qu'elle va venir, là, si elle m'entend.
0: D'accord, bon.
3: En fait, elle a allumé la radio pour m'entendre.
0: Ah, d'accord, ok. Bon, elle a le droit de vous souffler les réponses, hein. Il n'y a pas de souci, on peut jouer en équipe. Il faut juste qu'on n'entende pas la radio derrière. Il ne faut pas qu'on entende la radio derrière, parce que sinon, ça va parasiter voilà, votre voix. Bon, Karine, est-ce que vous êtes prête pour la première affirmation?
3: Allez, je suis prête.
0: Allez, en avant, c'est parti avec... Istres où la chanteuse Barbara Pravi présentait hier son concert Dalida Diva Zigane. Dalida qui a inspiré aussi, elle inspire beaucoup de monde, hein, Dalida. Elle a aussi inspiré un grand metteur en scène, Thomas Joly. Thomas Joly, après Starmania et les cérémonies des JO de Paris, hein, c'était lui le metteur en scène. Il va mettre en scène, dans un an, une comédie musicale intitulée « Dalida in Paradisco ». Figurez-vous.
4: Bon, alors...
0: Quoi, Hervé?
4: Oui,
0: il me regarde bizarre, mon Hervé, je sais pas pourquoi.
4: C'est vrai que Thomas Joly a annoncé qu'il allait, matin...
3: Oh, t'as le droit de m'aider, hein.
4: Qu'il allait annoncer qu'il allait mettre cette comédie musicale, c'est vrai.
0: Ouais.
4: Mais ça va s'appeler « Dalida l'Amorosa ». Bien sûr, ça fait référence à Gigi l'Amorosa.
0: Oui, bah, on avait compris, oui.
4: Voilà, donc ça va s'appeler « Dalida l'Amorosa ».
0: C'est « Dalida in Paradisco ». Paradis, disco, vous voyez,
4: oui,
0: c'est un jeu de mots.
4: Oui, c'est ça. On va vous croire.
0: Karine.
4: « Dalida l'Amorosa ».
0: Vous en dites quoi, vous?
3: Moi, je dirais plutôt une Paradisco.
0: Paradisco, oui, c'est plus logique, on est d'accord.
4: Oui.
3: Je me demande si j'ai pas vu l'affiche quelque part.
0: Oui, bah sûrement, sûrement. Oui, oui, restez sur cette réponse.
4: Bon.
0: Ça va très bien, c'est une bonne réponse. Oui, c'est Dalida, une Paradisco. Bon, logiquement, ça devrait être bien.
4: Voilà,
0: hein, avec Thomas Joly.
4: Il a annoncé ce matin à 7h50 chez nos confrères de France Inter. Il a dévoilé ce nouveau spectacle. Et d'ailleurs, il cherche une interprète, plutôt chantant un peu italien pour le rôle.
0: Voilà.
4: Puis les
0: ça peut être vous, Karine.
4: Hein?
3: Non.
0: Non, c'est pas ça. Non, vous n'êtes pas prête? Non.
3: Non.
0: Oh, en répétant un peu. Non. Bon, d'accord.
3: Je
0: n'insiste pas. Allez, ça nous fait un point. Bravo. Affirmation suivante. Hervé.
4: Bon, on va parler chocolat. C'est quand même le sujet.
0: Bah oui, c'est quand même le sujet de la semaine.
4: Alors, regardez. Quelle est la différence entre le chocolat blanc et les autres chocolats? Eh bien, il est fait uniquement à base de beurre de cacao, le chocolat blanc, et pas à base de pâte de cacao. Voilà, ça c'est le chocolat blanc, uniquement à base de beurre de cacao.
0: Très bien, alors maintenant je vais vous donner la bonne réponse, Karine, si vous êtes d'accord. Non, en fait, la différence c'est que le chocolat blanc il est fabriqué avec du cacao d'Océanie.
4: Ouais. Parce que quoi? Parce que c'est le cacao est blanc en Océanie. Ouais.
0: Non. C'est comme ça. C'est un cacao qui vient d'Océanie. Moi, je veux dire, c'est une spécificité des fèves de cacao d'Océanie. Mm-hmm. C'est avec elles qu'on fabrique le chocolat blanc.
4: Et on va
0: en trouve nulle part. Enfin, on en trouve nulle part ailleurs.
4: Qu'est-ce que vous en pensez?
0: Karine.
3: Je pense que c'est plutôt la proposition numéro 1.
0: D'Hervé, celle d'Hervé. Il est fait uniquement à base de beurre de cacao.
4: Vous êtes sûr?
0: Oui, mais bien sûr. Bon. Et tout ça sans l'aide de Brigitte.
4: Ouais.
0: Hein, on est d'accord.
4: Ouais. Bon, l'Océanie, c'est un peu les grosses ficelles.
0: Oui, c'est une grosse ficelle, je suis d'accord avec vous. Oui. Je suis tout à fait d'accord avec vous. Tellement grosse que ça n'a pas fonctionné. Bon, Karine, félicitations. Vous êtes sélectionnée donc, pour le tirage de ce vendredi à 11h50. C'est bien noté ?
3: Je vais croiser les doigts.
0: Voilà.
4: Bon.
0: Il faudrait être bien à l'écoute hein, à 11h50 vendredi, hein, parce que des fois, on appelle. Et puis il n'y a personne qui répond. Et là, on est très triste.
3: C'est dommage, mais je vais essayer de passer.
0: Et oui, et la personne est très triste aussi. Alors, ça n'arrive pas très souvent. Mais ça arrive, c'est arrivé. Et franchement, on n'aime pas ça. On n'aime pas ça. Karine, je vous souhaite une belle journée à Saint-Maximin.
3: Merci, vous aussi.
0: Et on se dit à très vite sur Ici Provence. Merci Karine, au revoir.
4: Au revoir.
0: Hervé, au revoir aussi.
4: De bons candidats.
0: C'était très bien. Bien. On s'en est très très bien tiré aujourd'hui avec 4 sélectionnés pour le tirage de vendredi. À quel tour, on le saura demain à partir de 11h. Sachant que vous pouvez d'ores et déjà vous inscrire. Hein, 04 42 38 08 08 pour venir jouer avec nous demain à partir de 11h. 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
0: Lou Reed sur Ici Provence. Lou Reed qui vous accompagne jusqu'aux infos de midi.

0: Louride sur ici Provence, l'inforoute avec toujours ces grosses difficultés sur l'A7 à cause du blocus de l'opération Escargot menée sur l'A7 par les professionnels du transport, avec des bouchons dans les deux sens au péage de Lançon de Provence, donc sur l'A7 avec 6 km de bouchons de chaque côté de l'autoroute et puis des répercussions sur le centre de Lançon de Provence, là aussi dans les deux sens.
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0: Ici Provence, il est midi et je vous souhaite une excellente journée. Les infos à Marseille en Provence avec Florent Lesseau. Et Florent, une scène ahurissante ce matin au collège Joseph Lacanal d'Aubagne.
2: Des coups de feu vers 10h dans cet établissement du sud-est de la ville. Des coups de fusil de chasse. Le principal du collège et une professeure sont blessés. Le suspect, c'est un élève de 14 ans qui a été interpellé. Les collégiens, bien sûr, sont sous le choc, comme en témoigne le papa d'une élève de 3e.
3: Ben, elle m'a appelé de suite, elle était en stress pour me dire que apparemment le proviseur d'établissement s'était fait tirer dessus, qu'il y avait du sang partout, qu'au début les professeurs pensaient que c'était lié aux travaux qu'il y a à proximité du collège, et puis que quand ils sont sortis, apparemment non, il y avait un événement, il y avait du sang, il y a eu l'alarme incendie qui a été déclenchée, et ils les ont mis en fait dans la cour. Mais voilà, je me dis qu'il y avait du sang en fait, et qu'il y a quelqu'un qui avait tiré sur le proviseur, mais qui savait pas qui, comment, où, si on est très inquiet quand même.
2: Le père d'une élève de 3e au collège Joseph Lacanal d'Aubagne, témoignage ici Provence, recueilli par Nelly Asséna, Fabien Ledu. Le collège est en cours d'évacuation, c'est ça ?
4: Oui, le collège est en cours d'évacuation. Le principal va bien. La professeure aussi qui a été touchée. Leurs os ne sont pas en danger. Ils ont été, semble-t-il, touchés notamment au niveau du bas des jambes. Et pour l'instant, vous en doutez, c'est une onde de choc. Une émotion énorme. Le collège a pris soin d'appeler tous les parents qui viennent donc récupérer leurs enfants. Ils sont massés derrière des barrières et les enfants sortent classe par classe en commençant par les 6e. Il faut le dire à tous les parents qui seraient inquiets. Tout le monde va bien. Simplement, il y a eu évidemment une émotion énorme. Il y a une cellule psychologique qui a été activée ici par les pompiers, alors que les autorités de l'éducation nationale, mais aussi de la police, sont en train d'appuyer. Sur le geste de cet enfant scolarisé ici, il a 14 ans. Il est entré, semble-t-il, selon certains témoignages, avec un étui à guitare dans lequel il avait dissimulé un fusil de chasse. Il a d'abord tiré dans un couloir, sur le plafond du couloir, avant de s'en prendre au principal et à cette professeure en les blessant très légèrement. On ne connaît pas évidemment les motivations de cet élève qui était scolarisé dans ce collège. Un élève que le maire, M. Schillari, disait tout à l'heure normal, comme tous les autres élèves. Donc pour l'instant, ici, c'est le choc, mais les parents viennent récupérer petit à petit leurs enfants et ils sont rassurés par la direction de l'établissement.
2: Très bien. Merci beaucoup, Fabien. Le DU en direct du collège Joseph Lacanal d'Aubagne, le ministre de l'Intérieur Laurent Nunez et le ministre de l'Éducation nationale, Édouard Geffray, se rendent sur place, tout comme le préfet des Bouches-du-Rhône, Jacques Witowski. Des infos à retrouver sur ici.fr.
0: Et un autre acte violent ce matin, cette fois devant le lycée Saint-Exupéry, dans le 15e arrondissement de Marseille.
2: Un policier a reçu un tir tendu de mortier dans la nuque. Il a été hospitalisé. L'auteur n'est pas encore identifié. À Aix, des lycéens ont défilé ce matin dans le centre-ville. Les étudiants également mobilisés. Ils bloquent aujourd'hui la fac de droit d'Aix et la fac de Lumini de Marseille. Demain, ce sera la 5e journée nationale de manifestation.
0: Colère aussi de professionnels du transport.
2: Routiers, taxis, ambulanciers qui protestent contre les prix des carburants venus de Vitrolles et de Château-Renard en opération Escargot sur la 7. Plusieurs camions bloquent la plupart des voies du péage de Lançon, ce qui provoque toujours de gros bouchons. Alors comment réagissent les automobilistes, Philippe Bocara ?
5: Plutôt des messages de compréhension et de soutien de la part de ces automobilistes qui, pour certains, placent plusieurs dizaines de minutes dans le ralentissement provoqué par ce blocage des camions. Des chauffeurs routiers qui espèrent être reçus par le représentant de l'État en préfecture aujourd'hui, mais qui nous l'ont dit, ils envisagent d'autres actions dans la semaine, notamment d'autres blocages, peut-être des blocages plus important en fonction de la mobilisation.
2: Les professionnels des transports ont prévu de libérer ce péage de Lançon tout à l'heure vers 13h. Le Conseil régional PACA en séance plénière en ce moment à Marseille pour désigner le successeur de Renaud Muselier, récemment élu sénateur. Sauf surprise, le maire de Lalonde, François de Conson, sera le nouveau président de région.
0: Et l'OM sort de la zone rouge.
2: Après 5 défaites d'affilée, les Marseillais s'imposent à 3, 2-0. Première victoire depuis le 21 août. Les Olympiens qui remontent à la 13e place. Alors question, l'OM va-t-il vraiment repartir de l'avant ou l'équipe reste-t-elle encore fragile? 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
0: Et du soleil! Du soleil, encore du soleil aujourd'hui, une belle journée, ce sera le cas aussi demain, une partie de la semaine selon Météo France, les températures qui grimpent jusqu'à 24-25 degrés cet après-midi. Tout de suite, Enora Malagré sur Ici Provence à 12h05, je vous souhaite une très belle journée.
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7: Et bonjour à tous, bienvenue, j'espère que vous avez passé une belle après-midi, que ce lundi n'est pas trop dur, on le sait, les temps sont compliqués, mais on va y arriver ensemble, en échangeant des bons plans pour récupérer des sous, éviter les arnaques, en parlant santé, et ça tombe bien, c'est tout ce qu'on fait ici pour vous, parce qu'on estime qu'on vous doit bien ça, et c'est le titre de l'émission. On est ensemble jusqu'à 13h, chers amis, bienvenue, c'est votre antenne, hein, 0810 055 056, vous avez des questions, on a les réponses. Moi, je m'appelle Enora Malagré et grâce notamment à cette merveilleuse bande composée de la patronne, Aude Razo, Madame Antiarda. Coucou Aude.
8: Au garde à vous, s'il vous plaît. Attention. Bonjour, bonjour à tous.
7: Bonjour ma Aude. Notre médecin, Gérald Kierzek. Coucou.
9: Bonjour. Bon
7: ça
9: bonjour
7: va docteur
9: tout le monde. Bah, très bien. Pour un lundi matin, on est en pleine forme. On
7: il est déjà midi, mentale. Mais tout va bien. Notre grande journaliste Elsa Wolinski. Bonjour Elsa.
10: Bonjour.
7: Et Monsieur Bonplan, Valère Correa.
11: Salut Enora, bonjour à toutes et tous.
7: Et dans un instant, je vous présenterai aussi notre collègue, le journaliste de 60 millions de consommateurs, parce qu'aujourd'hui, gros dossier, notamment sur les robots lave-vitres, les robots de ménage en général. Et puis Gérald Kierzek nous parlera aussi un peu résilience, comment se former au premier secours pour la santé mentale. Et puis Elsa nous dira aussi tous les petits noms qu'elle a donnés à ces robots, justement, qu'elle n'utilise absolument jamais. Vous pouvez, je vous l'ai dit, nous joindre au 0810 055 056 et nous laisser entre autres des messages vocaux comme l'a fait Pamela aujourd'hui.
12: Bah, moi j'ai déjà entendu quelque part que apparemment l'État pouvait prendre de l'argent comme ça qui dort sur un compte. J'ai 100 euros sur un vieux compte que j'ai pas utilisé depuis un moment. Est-ce qu'il faut que je m'inquiète ou pas?
7: Très bonne question Pamela, c'est pour notre Aude ça.
8: Ne vous inquiétez pas trop Pamela, il y a quand même peu de chances que ça vous arrive et je vais vous parler de cyclade.fr, une astuce tout simple pour savoir si vous avez de l'argent qui dort vraiment quelque part.
7: On y répond plus avant, c'est pas français peut-être, je ne sais pas. Dans une trentaine de minutes, on est ensemble jusqu'à 13h, on vous doit bien ça sur Ici. Je vous l'ai dit en préambule, aujourd'hui, nous allons parler notamment des robots lave-vitres, puisque nos chers amis de 60 millions de consommateurs, je vais y arriver, ils consacrent un grand dossier grâce à Adriane de San Isidoro, que nous recevons à nouveau avec notre... j'arrive pas. Allez, je si. Ce sera sans phrase.
9: Il faut ajouter un faut ajouter olé à la fin.
7: Vous allez voir. Ça va pas là. Écoutez, c'est lundi, je sais pas ce qui m'arrive. Comment ça va, Adriane?
13: Ça va bien, moi.
7: Passons à autre chose. Alors, vous avez consacré un large dossier aujourd'hui sur les robots lave-vitre, chère Adrienne. Et c'est Valère Correa qui va vous cuisiner, si je puis me permettre.
11: Alors, les robots lave-vitre, mais aussi les robots pour faire le ménage, on va en parler. Est-ce que ce sont des gadgets? Est-ce que ça peut vraiment nous aider? On va commencer par les robots lave-vitre. J'avoue que quand j'ai vu ce classement, je me suis déjà demandé, mais qu'est-ce que c'est qu'un robot lave-vitre, Adriane?
13: En fait, vous allez avoir deux sortes de robots lave-vitre. Il y en a qui ressemblent à des grosses voitures télécommandées de forme rectangulaire, qui sont équipées de chenilles pour avancer, et d'autres qui ressemblent plutôt à des gros téléphones fixes, qui sont équipés de patins rotatifs et qui avancent en oscillant par reptation sur la vitre. C'est assez étrange, mais voilà, ce sont les nouvelles créatures domestiques.
9: Ils montent verticalement sur la vitre.
13: Absolument, ils défient les lois de la gravité. Alors, comment est-ce que ça marche?
7: Oui. Alors, les bruitages, Elsa.
13: Oui.
7: N'hésitez pas à la recruter.
13: Hein. Lumière. Du coup, comment ça marche? En fait, on positionne le robot à la verticale sur la fenêtre. On enclenche le bouton de démarrage. Et donc là, il y a un aspirateur qui va s'enclencher, qui va permettre au robot de s'accrocher à la paroi. Et donc, bah là,
9: le robot va pouvoir,
13: absolument.
7: Le gars est en varap.
13: Totalement.
8: Et donc, tout seul, il marche tout seul. On n'a pas besoin avec le bras.
13: Et donc, bah non, mais justement, on délègue absolument toute l'étape de nettoyage au robot qui va pouvoir donc s'élever, aller à droite comme à gauche, détecter les bords. Et en avançant, il va asperger, en fait, du liquide nettoyant. Et en fait, ces petites roues sont recouvertes de, si vous voulez, de chiffons en microfibre.
9: Ouais.
13: Il va passer sur les tâches et ça disperse les traces sur la vitre.
11: Donc ça fait un peu gadget quand on en parle, mais enfin, ça se vend. Et moi, je voulais qu'on fasse le point là-dessus parce qu'il ne faut pas se dépenser inutile, c'est quand même important. Parce qu'à chaque fois, le robot va falloir le changer de vitre, c'est quand même un peu contraignant. Mais combien ça vaut un robot lave-vitre en moyenne?
13: C'est entre 100 et 450 euros selon les modèles.
7: C'est hyper cher.
13: Donc c'est pas donné. Alors nous, on a quand même trouvé un bon robot aux alentours des 250 euros. Donc on peut trouver des robots à des tarifs qui sont relativement accessibles.
11: Vous avez fait un classement justement dans le dernier numéro de 60 millions de consommateurs qu'on retrouve en kiosque, je le rappelle. Qu'est-ce qu'on apprend avec ce classement?
13: Eh ben, en fait, on apprend que, si vous voulez, certains robots peinent vraiment à quand même nettoyer certaines tâches. Donc, il y a à boire et à manger. Il y a des robots qui sont efficaces. Il y en a d'autres qui sont aussi beaucoup plus rapides pour laver un mètre carré de fenêtre. Certains vont mettre 2 minutes, d'autres 9. Donc, 9 fois X fenêtres à laver, ça peut être un peu longué. Et enfin, il y en a qui, en fait, si vous voulez, ce sont des robots qui sont reliés à une station de charge. Ils sont reliés par une espèce de câble d'alimentation qui va relier le robot à cette station. Et donc, selon la longueur de ce câble, le robot pourra aller plus ou moins loin en haut sur la fenêtre.
7: Ça marche sur les très très grandes baies vitrées aussi.
13: Exactement.
7: Pour les gens très très riches comme si Gérald Kierzek,
9: on rigole, mais personne n'aime faire les vitres. Deuxièmement, il y a des vitres qui ne sont pas accessibles. Oui. Et troisièmement, c'est un vrai sujet parce qu'on voit sur les réseaux sociaux, alors peut-être que je me suis abonné au mauvais compte, mais on voit plein de robots comme ça à des prix effectivement parfois exorbitants.
13: Justement, sur cette histoire d'atteindre toutes les fenêtres, il faut prendre un robot avec un câble d'alimentation très long si on veut aller tout au bout. Et donc, il faut y faire attention.
7: Déjà, si vous avez ce fameux robot pour vitres, appelez-nous, écrivez-nous 0810 055 056. J'aimerais bien vos retours sur expérience, comme on dit. Et nous allons accueillir Claudette de Vézélois. J'embrasse très fort ici Belfort, Montbéliard. Coucou Claudette, lundi chez vous c'est ménage, ma chère Claudette.
10: C'est ça, tout à fait, tous les lundis. Bonjour à vous, bonjour toute l'équipe.
7: Bonjour. Bonjour. Alors, vous aviez essayé ou pas, vous, ça, le robot?
10: Moi, j'ai pas de robot. La nature m'a fait 2 mains, 2 bras, et ils vont pas mal. Et ça fait de la gymnastique.
7: Eh ben voilà, j'adore. Donc, vous faites comment, Claudette, pour nettoyer vos vitres? C'est quoi votre petite potion magique?
10: Je n'ai pas des grandes baies vitrées. J'ai une des porte-fenêtres, mais pas de grandes baies vitrées.
7: Ouais.
10: Alors, moi, je prends tout simplement une éponge ou un chiffon doux dans une petite bassine avec de l'eau tiède, du vinaigre, quelques gouttes, une fois de temps à autre, je ne fais pas tout le temps, de liquide vaisselle. Et vas-y, je mets tout ça sur mes vitres, j'enlève avec la raclette et j'essuie avec un chiffon doux.
7: Ah oui. Et Valère, il est quand même de la même école que vous.
11: Oui, Claudette.
7: Désolée, Adriane.
11: Non, mais c'est parfait. Et en même temps, non, mais 60 millions, ils le disent souvent, attention à ne pas surconsommer. Il y a des appareils, c'est quand même un peu des gadgets. Peut-être que ça en fait partie, mais c'était bien cet éclairage. Mais c'est vrai que moi, comme Claudette, je fais exactement la même chose. Et je suis de la team. Pas de traces sur les vitres. Ça me rend dingue une trace sur les vitres. Donc j'y reviens, je vous le dis.
8: Commençons à vivre ensemble, Valère.
7: À connaître Valère, ça m'étonne pas. Le gars est à peine maniaque.
9: Hypochondriaque, maniaque, obsessionnel.
7: Et c'est pour ça qu'on... Très bon client pour vous, docteur Kierzek.
9: Non, mais je voudrais poser une question entre ces robots comme ça, la vitre, et les nettoyeurs vapeur. Parce que pour le coup, du nettoyeur vapeur, ça peut servir à d'autres choses.
13: Oui, mais alors, les nettoyeurs vapeur, ça va s'utiliser quand même pas mal aussi sur les sols. Là, en l'occurrence, c'est vraiment ce qui est utile avec ce type de robot, c'est qu'il n'y a aucune opération manuelle. C'est surtout ça, c'est autonome. Et donc, si on ne veut pas sortir son escabeau parce qu'on a 10 fenêtres ou une grande baie vitrée, ou juste qu'on n'est pas en condition physique pour
9: attention
13: le faire.
9: Attention à l'escabeau.
13: C'est quand même bien pratique. En revanche, oui, si on est en pleine forme et qu'on a 3 fenêtres à faire, ça ne sert pas à grand-chose.
7: Alors, si vous avez des trucs et astuces comme Claudette, qui nous parlait d'ailleurs, moi ça m'intéresse, pardon, mais au vinaigre, j'ai chiffon, raclette, tout ça, on est preneurs, preneuses. Appelez-nous 0810 055 056. On continue de parler de vos robots ménagers. On a des bons plans à venir, mais pour l'heure, nous écoutons De Palmas tomber sur votre radio ici. On est ensemble jusqu'à 13h et il est midi 13, donc on vous doit bien ça.

0: Gérald de Palmas.
1: Merci.
0: Tombé sur votre radio ici. On est ensemble jusqu'à 13h.
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0: Gérald Kierzek qui s'est incrusté sur la désannonce du titre tant il est fier de porter le même prénom que ce grand artiste. Quel coquin ce Gérald Kierzek qui vous parlera dans un instant, chers amis, de votre santé mentale et des premiers gestes de secours. Un peu plus tard dans l'émission, Elsa nous dira les prénoms qu'elle a donnés à ses différents robots.
4: Et oui.
0: Un peu comme son collègue Valère Correa, on va en parler dans un instant, puisqu'il est au cœur d'un grand dossier, chers amis, j'ai roulé les airs, c'est vous dire, sur les robots ménagers. Nous avons la chance d'avoir notre collègue Adrian de San Isidoro, de 60 millions de consommateurs, qui a consacré un très joli dossier dans le magazine sur les robots La Vitre. Certes, c'est un peu cher, mais Dieu que c'est pratique. Vous êtes très très nombreuses et très nombreux à réagir au 0810 055 056. On prend hein, vos trucs et astuces pour laver les vitres et tout d'ailleurs. Et là pour l'heure, on va parler des robots tout court. Vous savez, ces petits robots qui ressemblent à des soucoupes volantes et qui font le ménage à notre place. C'est pas mal ça, Valère.
5: Bah, en tout cas, ça se démocratise, c'est vrai. Ça vaut quand même relativement cher. Est-ce qu'on est dans une tendance de fond, cher Adrian, sur les robots ménagers? Et est-ce qu'il y en a certains efficaces?
0: Si vous en avez chez vous, vous nous le dites, hein, écrivez-nous.
6: Alors oui, ces robots s'achètent de plus en plus parce que les prix ont tendance un petit peu à baisser avec les années, mais ça reste quand même très cher, hein, entre 100 pour les tout premier prix et plus de 1000 euros pour les modèles les plus onéreux. Alors c'est effectivement très pratique, on le programme quand on va au travail ou quand on va faire ses courses, on revient, le ménage est fait, mais pas toujours nickel chrome. Il y a des modèles qui peinent un petit peu sur certaines surfaces, sur les moquettes, sur les parquets, parfois même c'est déconseillé de le passer sur le parquet parce que les modèles laveurs peuvent avoir tendance à l'abîmer. L'humidité et le bois, ça fait deux. Et puis après, vous allez avoir des modèles qui sont équipés de brosses, par exemple, bien pratiques pour enlever les poils d'animaux domestiques qui se prennent dans les tapis. Donc, si on en a à la maison, il faut faire en conséquence. Bref, il y a vraiment énormément d'offres.
5: Si on est intéressé par ce type d'appareil, qu'est-ce que vous nous conseillez de regarder? Quels sont les critères importants pour choisir?
6: Oui, alors vérifiez d'abord si vos sols peuvent être lavés avec votre robot. Si vous avez du parquet, peut-être qu'il faudra aller sur quelque chose d'autre.
7: C'est écrit sur la boîte, ça? C'est écrit conseillé pour tel ou tel sol?
6: Non, ils disent, ils mettent en avant les programmes qui sont embarqués par le robot, sans dire évidemment n'achetez pas le nôtre parce que il y a pas X ou X fonctionnalités. Donc oui, il faut faire attention. Pareil, même chose si vous avez un animal, prenez le bon appareil. Ensuite, ça c'est mine de rien, c'est important. Regardez pendant combien d'années ces robots sont mis à jour. Parce que dès qu'ils ne sont plus mis à jour, ou débranchés tout simplement à distance, eh bien, on n'a plus accès à tout un tas de fonctionnalités. Et donc, par exemple, c'est tout bête, mais vous pouvez cartographier la zone à nettoyer et exclure des zones que vous ne voulez pas être nettoyées. Et si votre appareil n'est plus mis à jour et débranché, bah, par exemple, bah, votre robot, il va aller aspirer la cheminée. Et la cheminée, alors, il y a toutes les chances qu'elle soit, qu'il n'y ait pas de feu, heureusement, mais le robot peut se piéger dans les bûches et continuer à essayer de nettoyer
0: et se décharger intégralement. Germinal.
6: Le nettoyage n'est tout simplement pas fait. Donc il faut le remettre à sa station de charge, le recharger et relancer. Donc en fait, si vous voulez, mine de rien, ces histoires de mise à jour, elles sont importantes.
5: Et puis c'est important de se dire qu'on ne le laisse pas en autonomie. Vraiment, c'est la vérité.
0: Vous en avez un, je suis sûre.
5: Oui, mais je viens de recevoir une notification.
0: Non, c'est vrai. Il s'appelle comment le vôtre?
5: Il s'appelle José. Enfin, je l'ai appelé José. Mais c'est une marque. Et là, je viens de recevoir batterie faible. Il faut le charger. Donc je vais le renvoyer sur sa station à distance pour qu'il se recharge un petit peu. Bah oui, parce qu'il y a une batterie à l'intérieur.
0: Il va tout seul à sa station, charger tout seul.
5: Et c'est là-dessus que je voulais attirer l'attention de celles ou ceux qui...
0: Je lui parlerai, moi, carrément.
5: Si vous voulez en acheter un, attention, on prépare le sol avant de le lancer. C'est-à-dire que là, ce matin, j'ai enlevé les tapis, les fils électriques, j'ai relevé les petits plaids pour pas qu'ils se prennent les pieds dedans. Et oui, il peut à un moment donné vous dire la station, je suis bloqué et il faut retourner à la maison. Alors ça, c'est hyper embêtant.
7: C'est ça que je voulais demander parce que moi, j'ai pas du tout de robot. Est-ce que, par exemple, les chaises de ma table, il faut que je les mette sur la table?
6: Oui, alors ça peut être bien effectivement de préparer, comme le fait Valère, son intérieur avant de lancer un nettoyage. Mais sinon aussi, avant d'acheter un modèle, vérifier qu'il soit suffisamment compact pour pour qu'ils puissent passer en dessous de vos chaises, dans les interstices de la maison.
5: Un dernier mot, Adrien, sur les droits du consommateur. Quand on achète sur Internet, c'est vrai qu'on n'y voit jamais vraiment, c'est plus en fait. Quelles sont les règles de garantie? Est-ce qu'on a le droit d'essayer un produit si ça ne va pas, on le renvoie, ou de le retourner si quand on le voit, on veut changer d'avis? Voilà, rebriefez-nous un peu sur ça.
6: Alors, il y a quelque chose de très important qu'on achète sur Internet, qu'on appelle le délai de rétractation de 14 jours, valable sur tout produit neuf acheté sur Internet. Vous l'achetez, vous avez 14 jours à partir du moment où il arrive chez vous pour le tester, et s'il ne vous plaît pas, peu importe, de le renvoyer.
0: Et moi, ça me dit bien de tester un petit José comme ça pendant 14 jours et puis de le renvoyer. Non, mais c'est vrai, parce que moi, je ne sais pas, quoi en penser. Vous pouvez nous dire ce que vous en pensez en vrai, les amis. 0810, 055, 056. Je ne sais pas pourquoi je suis réfractaire, non? Elsa, je vous sens un peu dans mon équipe.
1: Mais non, mais moi, déjà, je n'ai pas compris la mise à jour. J'ai pas compris ce que vous expliquez. Je suis désolée.
6: Oui, en fait, si vous voulez, ces appareils, ils sont mis à jour à distance par les constructeurs pour maintenir des fonctionnalités à distance. Et en fait, quand ces mises à jour ne sont plus mises en œuvre, vous allez perdre un certain nombre de fonctionnalités, dont par exemple la cartographie ou l'exclusion de certaines zones, qui apportent un vrai confort technologique et d'ailleurs des points sur lesquels les fabricants communiquent. Donc c'est un petit peu comme si vous renonciez à, je sais pas, l'appareil photo de votre smartphone au bout de X années d'utilisation.
3: Oui, donc ça veut dire qu'il faut qu'on fasse nous les mises à jour,
1: c'est ça,
3: et qu'il y a un problème si c'est des sous-marques ou des petites marques ou des opérations comme ça avec une fiabilité discutable, et la boîte coule par exemple, il n'y a plus de mise à jour.
6: Et surtout, le fabricant, généralement, c'est une obligation, doit annoncer le nombre d'années de mise à jour, et ce nombre d'années varie d'un appareil à l'autre.
0: On continue de dérouler cette émission, c'est la vôtre, on l'a construit ensemble, 0810 055 056. Partagez-nous aussi vos expériences. Dans un instant, notre docteur Kirzek nous parlera des premiers gestes de secours pour la santé mentale, mais pour l'heure, c'est Christophe Maé, il n'y a que de l'amour chez toi. Sur ICI, il est midi 23 et nous on est ensemble jusqu'à 13h les amis.

0: chez toi, Christophe Maé. On est ensemble jusqu'à 13h, donc on vous doit bien ça, les amis. Jusqu'à 13h,
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0: Et ça discute hors antenne, si vous saviez, on s'est en train d'essayer de se donner des plans sur les robots lave-vitres, parce que finalement, Adriane, notre amie de 60 millions de consommateurs, m'a convaincue. Valère donnait des conseils à Elsa sur le petit robot qui vit sa vie tout seul, mais je trouve ça quand même un peu cher. On va donc vous accueillir pour en parler avec vous, 0810 055 056. On va accueillir Annie, qui appelle de Pouillet-les-Vignes. Coucou, ici Besançon. Bonjour Annie, bienvenue.
2: Bonjour.
0: Vous allez bien Annie?
2: Très bien, avec un beau soleil, très bien, merci.
0: Ah, c'est vrai que ça fait du bien au moral, par ces temps un peu durs. Vous avez un appareil, un robot qui lave les vitres, c'est ça?
2: Voilà, oui, j'ai une véranda quand même avec plusieurs vitres.
0: Ouais.
2: Et du coup, c'est vrai que je devais, fallait que je prenne un escabeau pour aller en dehors et tout, tandis que là, j'ai trouvé un robot pas très cher.
0: Combien vous l'avez acheté, Annie?
2: Je l'ai payé 119 euros.
0: 119 euros, je peux vous demander la marque? Moi, est-ce que ça m'intéresse?
2: Parce qu'il y a une marque. J'ai acheté sur un site, mais...
0: D'accord. Ouais. Je vais pas vous embêter, mais dans le sens où 119 euros, et il est super, et il fonctionne très bien.
2: Windows Clinique Robot, mais... Ah oui, il est super. Vraiment, voilà, j'ai une ficelle, je le mets à l'extérieur des vitres, je suis type de... Et voilà, tout en faisant autre chose, en surveillant de temps en temps, bien sûr, mais vraiment, c'est nickel.
0: Parfait. Eh ben, merci beaucoup, Annie, pour votre partage d'expérience. Vous êtes en train d'achever de me convaincre, décidément. Au revoir, Annie, passez une belle journée. J'en profite pour, dans la foulée, prendre Liliane, qui a cédé aussi à la tentation. Bonjour, chère Liliane, qui nous appelle de la Tour. Bon.
3: Oui, bonjour. Oui, effectivement, j'ai cédé aux sirènes, là, du lave-robot, du lave-vitre.
0: Mais c'est super. Et combien vous a coûté le vôtre, chère Liliane?
3: Environ 268,
4: ah oui.
3: Si je me souviens bien.
0: Ah oui, donc là, c'est une petite gamme supérieure et c'est formidable, vous pouvez plus vous en passer, je crois.
3: Ah, c'est fantastique. Vraiment, je ne sais pas comment. Mais vraiment, puis c'est économique, je veux dire, parce que j'ai maintenant, bientôt l'année prochaine, j'aurai 80 ans. Mm-hmm. Donc, je demandais à une entreprise ou à quelqu'un, bon, c'est bien de faire travailler les autres, mais c'est un budget vraiment important aussi, les vitres. J'ai deux grandes vérandas, donc voilà, c'est... Et maintenant, c'est une vraie...

0: c'est comment dire, presque un jeu.
1: Ah, c'est presque un jeu. Eh ben, merci beaucoup, Liliane. Passez une très belle après-midi. Du coup, j'ai envie de jouer, moi. Hein, Adriane et toutes nos auditrices et nos auditeurs m'ont convaincu, ça. Bon, bah, finalement, c'est quand même pas mal, cette affaire.
2: Ben oui, ça permet d'éviter une corvée au quotidien. Ouais. Enfin, au quotidien, quelques fois par an. Et puis, il y a quand même une règle qu'il faut rappeler. C'est qu'il faut les utiliser uniquement sur des fenêtres parfaitement planes. Voilà. Parce que sinon, il y a un risque de chute. Donc voilà, c'est quand même, la condition sine qua non, sinon à part ça, vous pouvez y aller.
1: Merci beaucoup, Adriane de San Isidoro. Achetez 60 millions de consommateurs, il y a un super classement. Vous allez voir, c'est formidable. On va continuer de parler de ça, de santé mentale. Mais pour l'heure, c'est l'actualité dans toutes vos régions grâce aux 44 locales de ICI. À tout de suite.
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9: Et si vous voulez vous simplifier la semaine, voici quelques repères sur Ici Provence. À Marseille tout d'abord, si vous avez envie de donner votre sang et on ne peut que vous y encourager, consultez les créneaux de la Maison du Don et prenez rendez-vous sur le site de l'établissement français du sang. Dimanche, autre point anticipé, c'est la fête de la mer. La corniche sera piétonne entre la rue Capitaine Desmond et le stade nautique Florence Artaud. Si vous devez traverser le secteur, vérifiez votre itinéraire avant de partir. Autant éviter les détours de dernière minute. Dans le Var, Colobrière fête la châtaigne dimanche. Pour limiter les ralentissements, l'office de tourisme conseille d'arriver avant 9h et de repartir avant 15h. Pensez aussi à vérifier les conditions de stationnement et écoutez Ici Provence, partenaire de cet événement. Un tout petit peu d'organisation, davantage de temps pour profiter ensemble. C'est tout ça, Ici Provence.
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1: Il est 12h32, chers amis, nous sommes en direct ensemble jusqu'à 13h. C'est votre nouveau rendez-vous quotidien sur Ici. Ça s'appelle On vous doit bien ça. Je suis Enora Malagré et je suis accompagnée de Aude Razo, Madame Antiarnac, notre grande journaliste Elsa Wolinski, Valère Coréard, Monsieur Bonplan et notre médecin aujourd'hui, Gérald Kirzek, qui nous parlera dans un instant des gestes de premier secours pour la santé mentale. C'est capital. C'est votre antenne. Je vous l'ai dit, on est là pour vous rendre service. Ça se passe au 0810 055 056. C'est un WhatsApp, c'est gratuit. Et vous pouvez aussi nous laisser des messages vocaux, comme l'a fait d'ailleurs Pamela aujourd'hui.
10: Bonjour l'équipe. Alors je vous contacte parce que moi j'ai déjà entendu quelque part que apparemment l'État pouvait prendre de l'argent comme ça qui dort sur un compte. Et il se trouve que j'ai 100 euros sur un vieux compte que j'ai pas utilisé depuis un moment. est-ce qu'il faut que je m'inquiète ou pas? Voilà. Merci beaucoup et puis bonne journée.
1: Mais bonne journée à vous, ma chère Paléna, pas Paléma, Pamela, qui nous appelait d'ailleurs via Ici Bourgogne, que j'embrasse. Très bonne question, j'ai aussi entendu ça.
8: Aude. Oui, en fait, Pamela fait référence à une info qui a pas mal tourné ces derniers jours. Le gouvernement qui, pour boucher en partie le déficit, veut prélever de l'argent sur des comptes oubliés en déshérence. C'est le terme officiel. Alors en fait, on parle de comptes de livret d'assurance vie que vous avez tellement oublié, que vous n'avez pas touché depuis tellement longtemps, que votre banque a transféré l'argent à la Caisse des dépôts. Donc premier point, Pamela, déjà c'est une proposition, ce n'est pas voté, donc ce n'est pas fait encore, c'est important de le dire. Deuxième point, pour savoir si ça peut potentiellement vous concerner, petite astuce, vous allez sur cyclade.fr. Cyclade, c'est quoi?
1: Cyclade,
8: c'est
1: comme les cyclades.
8: C-L-A-D-E, c'est le service de recherche des sommes oubliées.
1: C-I-C-L-A-D-E.
8: C'est ça, exactement. En fait, c'est hyper facile à utiliser, je l'ai fait hier, c'est gratuit. Vous entrez votre nom, votre prénom, votre date de naissance et ça vous dit si oui ou non, il y a de l'argent à vous qui dort effectivement à la Caisse de dépôt. Vous avez tellement oublié que ça a été transféré à la Caisse
1: Elsa,
8: des dépôts.
1: Les yeux se sont illuminés.
11: D'aller voir.
8: Ça vaut le coup.
12: Des petites étoiles. Et alors, hier, vous avez essayé?
8: J'ai rien trouvé. J'étais fort déçue. Je me suis dit, mince, c'est dommage. Bon, alors, si la réponse est oui, qu'effectivement, surprise, bonne surprise, vous avez quelque chose, vous pouvez tout à fait demander à le récupérer. Alors, il y a des limites de temps, évidemment, mais elles sont quand même très larges. Tant que vous y êtes, faites la même recherche, d'ailleurs, sur cyclade.fr avec le nom de vos grands-parents ou de vos parents décédés. Okay. Y a peut-être une assurance vie dont personne ne vous a parlé, une épargne salariale qui a été laissée chez un ancien employeur, que sais-je, que vous pouvez peut-être réclamer si vous êtes l'héritier. Troisième point important, selon le texte que propose le gouvernement, c'est pour ça que je préfère rassurer quand même Pamela, si un jour on vous prélève sur de l'argent oublié, effectivement, et que vous finissez par réclamer cet argent que l'État vous a pris, l'État devra vous le rendre. On ne va pas trop s'inquiéter non plus. Puis appelez quand même la banque Pamela pour vérifier que vos 100 euros sont toujours là. Pendant combien de temps ils vont rester? Quelle est la limite, etc. C'est pas mal. Normalement, la banque prévient s'il y a un délai d'inactivité un peu trop important.
1: Merci Audrazo. C'est au 0810 055 056 que nous répondons à vos questions. Valère, il y a pas mal de réactions d'ailleurs. On a parlé au début de l'émission des robots ménagers. Là, on y va, on n'y va pas, on achète ou pas?
13: Il y a pas mal de gens en tout cas qui en ont. Hein. Ouais. Je vois un auditeur, tiens, c'est Rémi qui possède un aspirateur robot. Il trouve ça génial. Il me dit, il nous dit, j'adore, je sors, je le mets en marche et zou, ménage zou. Fait. Voilà. Cindy, elle a donné un petit nom à son robot, il s'appelle Robert, alias le robot Bobert. Voilà, globalement, okay. Elle en est satisfaite. Il est assez docile, même si de temps en temps, il fait des siennes, ne démarre pas notamment, parce qu'apparemment, elle a changé son endroit de recharge. Et puis également, Sylvain, qui a un bon plan, et c'est vrai que je n'y avais pas pensé, c'est la location de robots autonomes. Un robot autonome, ça vaut 900 euros, et lui, il paye 20 euros par mois, et il est ravi.
1: Comme c'est sympa. Continuez à nous donner aussi les bons plans. C'est ça, hein. On vous doit bien ça. On va écouter Kim Wilde, Kids in America sur Ici, et on se retrouve juste après. On est ensemble jusqu'à 13h, chers amis.

0: de Kids in America. Midi 39 sur votre radio ici.
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0: 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Et on est avec vous, hein. Vraiment, on est très heureux de faire cette émission pour vous et avec vous au 0810 055 056. Vous qui nous écoutez peut-être en préparant à déjeuner dans votre voiture, dans votre tracteur, à la ferme, en train de bosser. Vraiment, on est ensemble. Il y a beaucoup de réactions par rapport à votre chronique, cher Audrazo.
2: Oui, il y a Claude dans le WhatsApp de l'émission qui me demande de répéter lentement l'adresse internet pour savoir si on a de l'argent qui dort quelque part.
0: Tu m'étonnes.
2: Donc je vais dire super lentement. Ça s'appelle Cyclade. C-I-C-L-A-D-E, donc le service de recherche des sommes oubliées. Donc vous tapez Claude dans Google, Cyclade, C-I-C-L-A-D-E, et argent qui dort, et vous allez tomber tout de suite dessus.
0: Moi aussi, j'y vais de ce pas, juste après l'émission. C'est la semaine de la résilience sur ICI Audrazo.
2: Oui, la semaine de la résilience, très très important qu'on en parle. Qu'est-ce que c'est la semaine de la résilience? C'est apprendre à se préparer aux risques. Un incendie, une tempête, une inondation, un accident industriel. Et nous, ici, notre radio, nous sommes partenaires de cet événement parce que nous, radio, nous avons un rôle majeur d'information dans ces moments-là. On l'a vu notamment cet été avec les incendies en Gironde. On va faire une grande émission Résilience demain midi avec la sécurité civile et on en parle dès aujourd'hui.
0: Et on en parle dès aujourd'hui avec notre docteur Gérald Kirzek parce qu'il y a aussi des premiers gestes de secours pour la santé mentale si vous avez traversé ce genre d'événement.
3: Bah oui, on parle beaucoup de santé mentale, mais en fait, les gestes de premier secours, comment réagir, comment détecter les choses, c'est pas quelque chose qui est très évident. Mm-hmm. On est la deuxième année, grande cause nationale, la santé mentale. Deuxième année consécutive, c'est exceptionnel.
0: C'est dire.
3: Ça prouve que la santé mentale, alors c'est dire que la santé mentale, c'est un vrai sujet, ou que la première année n'a servi à pas grand-chose, parce que c'est aussi possible. Ça concerne les problèmes de santé mentale, 13 millions de personnes, et quand on vit une catastrophe, un événement qui est imprévu, le fait de s'y être préparé, ça permet justement d'être plus résilient, de mieux accepter les choses, rebondir après cet événement catastrophique. Une personne sur quatre sera confrontée à un problème de santé mentale dans sa vie. Autant vous dire qu'on a tous autour de nous quelqu'un qui a un problème de santé mentale, ou qui va avoir, ou nous-mêmes on peut être touché. Donc c'est extrêmement important de s'y préparer. Juste une petite question, vous demandez tous le matin au boulot ou à la maison, ça va ? Est-ce que vous attendez la réponse ?
0: Non, sans l'écouter.
3: Eh oui, et c'est vrai, c'est déjà un sujet, c'est le réflexe, mais on n'entend pas l'autre en fait, on n'écoute pas. Et un des premiers réflexes, et je vais vous donner un peu l'acronyme, comment réagir et c'est quoi les premiers secours. L'acronyme c'est aérer, vous allez voir que A c'est déjà approcher, mais le E c'est écouter, et écouter la réponse c'est déjà important. Deuxième chose, les gestes d'urgence, vous connaissez, massage cardiaque ou quelqu'un fait un AVC, vous savez tous que bah, c'est la bouche qui est paralysée, etc. Mais est-ce que vous savez reconnaître des signes de détresse psychique,
0: non,
3: de problèmes de santé mentale? On n'ose pas, que ça soit des problèmes d'addiction, que ça soit des problèmes au boulot. On voit bien que la personne ne va pas bien, mais on n'ose pas. Ça reste un tabou fondamental. Alors voilà pourquoi ces premiers secours en santé mentale, on peut se former au même titre que les gestes d'urgence. Il y a des associations, là aussi vous tapez dans votre moteur de recherche préféré, association premiers secours en santé mentale, PSSM, et vous allez avoir des formations. Il y a plus de 100 000 personnes qui sont formées. L'objectif, il est d'en former encore plus, et vous allez apprendre à aérer. Alors vous allez me dire, mais apprendre à aérer quoi? Ouvrir la fenêtre? Ben oui, mais ouvrir la fenêtre mentale. Et aérer, c'est comment, le A, c'est approcher. Approcher une personne sans tabou. Comment essayer de détecter les signes de ça va, ça va pas, les changements de comportement. Et puis après, comment on aborde le sujet avec quelqu'un. Donc ça, c'est le A. Le E, c'est écouter. Ne serait-ce que écouter le ça va. Moi, je demande jamais ça va, en fait. Ou alors, quand je le demande, je demande, ça va vraiment? C'est-à-dire que j'écoute la réponse. J'essaye d'être vraiment dans une écoute active. Donc voilà, le A d'approcher, le E d'écouter, et puis ensuite, il va falloir qu'on puisse réagir, bien sûr, et c'est fondamental de pouvoir réagir avec les choses à dire et les choses à ne pas dire, et ça c'est quelque chose qui doit rassurer, qui doit réconforter, donc c'est vraiment important d'avoir des phrases un peu réflexes comme ça, mais encore une fois, avec le cœur, l'idée c'est pas de sortir comme ça des trucs tout faits. Ensuite, le E c'est encourager à aller consulter, inciter à aller voir un professionnel, professionnel de santé, le médecin traitant, le psy, le centre médico-psychologique, parce que vous n'êtes pas psy, l'objectif c'est pas de vous transformer en psychologue. Et puis le dernier R, c'est renseigner, orienter vers les autres ressources, les proches, les associations, les lignes d'écoute 3114, info suicide, etc. Et ben tout ça, vous allez apprendre à ouvrir vos chakras et votre fenêtre mentale.
4: Si vous avez des questions pour notre médecin, 0810 055 056, c'est très important. Elsa Wolanski, puis Audrazo.
5: Moi j'ai une question, comment ça va vraiment Gérald ce matin?
3: Ben moi ça va bien ce matin, et quand ça va pas, j'ose le dire aussi, ouais. Ce qu'on n'ose pas toujours faire, il y a un gros tabou sur la santé mentale, donc et on en parlera tout au long de l'année.
4: N'ayez pas honte aussi de demander de l'aide.
3: Bien
4: moi
3: sûr.
4: Je vous le dis, ça fait 15 ans que je suis suivie par un psy, et si j'avais pas mon petit psy, eh ben je pense que j'irais probablement moins bien. C'est pas grave d'avoir de temps en temps des petites béquilles. Audrazo.
2: Et concernant les catastrophes, inondations, tempêtes, est-ce qu'en fait on minimise aujourd'hui l'impact psychologique de ces événements?
3: Alors, on minimise, oui et non. Il y a souvent des cellules d'urgence médico-psychologique, vous savez, qui sont organisées en Gers, les premiers secours, l'urgence médicale, l'urgence de la maison qui va se casser la figure, etc. Mais il y a aussi souvent des psychologues qui sont là en renfort. C'est bien de débriefer tout de suite, sauf que c'est à très court terme. Et en fait, les impacts psychologiques, ils sont à long terme aussi. Et le fait de se préparer ces premiers secours en santé mentale ou de se préparer psychologiquement, et on en parlera demain, vous en parlerez bien avec sûr. La sécurité civile, le fait de se préparer, ça permet d'être plus résilient et de mieux, j'allais dire, encaisser, pas vivre, mais encaisser les coups durs.
4: On vous donne des réponses, hein. On vous doit bien ça. C'est votre nouveau rendez-vous quotidien, vous l'avez compris. On va écouter Alain Souchon chez 10 ans.

0: gueule, Alain Souchon, j'ai 10 ans sur ICI.
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0: On vous doit bien ça. Notre docteur Kirzek nous parlait de santé mentale, un des premiers gestes de secours. C'était passionnant si vous voulez le voir en chair et en os. Et je peux vous dire que ça vaut le détour dans le cadre de la Semaine Bleue. Retrouvez-le cet après-midi à 16h au Novotel du Havre. Vous faites une conférence, cher ami, sur le bien vieillir.
2: Exactement, mais c'est toute la semaine la ville du Havre avec plein de partenaires qui organisent sur comment adapter la ville. Et on fera une conférence, il y a des ateliers anti-arnaque d'ailleurs, des ateliers cuisine et santé. Et moi je parlerai du bien vieillir.
0: Eh bien bravo monsieur Kirzek. Nous avons Brigitte qui nous a appelé au 0810 055 056 qu'appelle de Luré. Bonjour chère Brigitte.
3: Bonjour tout le monde.
0: Bonjour. Alors nous avons consacré une large partie de la première demi-heure aux robots ménagers et tutti quanti. Et alors vous Brigitte, vous avez, mon Graal, un robot Karcher. Racontez-nous, qu'est-ce que c'est que cette affaire?
3: C'est un robot, il ne fait pas tout seul, mais il est super, c'est les premiers qu'ils ont sortis, où bon, bah, il faut badigeonner la vitre. Moi je prends un torchon, une petite lingette microfibre, où je mets de l'eau, du produit vaisselle, je badigeonne ma vitre, et après on passe ça. Ça aspire, et ça ne fait pas de trace. C'est vraiment super pour des grandes baies vitrées. Moi j'avais des très très grandes baies vitrées, et c'est vrai que c'est vraiment super.
0: Et vous l'avez acheté combien, Brigitte?
3: Mais moi, j'avais acheté d'occasion en plus, que c'est une dame qui ne pas s'en servir, et j'ai acheté 50 euros.
0: Ah, bah ça plaît à Valère Coréard, ça.
3: Moi, avant, je regarde sur tous les applications ce que j'ai envie avant d'aller acheter du neuf.
4: C'est exactement ce qu'il faut faire, comparer et ensuite acheter ou pas.
0: Exactement, comme en amour. Non, je plaisante. Un petit message quand même au Drazo, parce qu'on en a énormément au 0810 055 056.
5: On a Dominique et Martine qui nous envoient un WhatsApp, ils doivent être en couple, je suppose, qui ont plusieurs robots, aspirateurs, lave-vitre, piscine. Nous avons abandonné le robot lave-vitre car beaucoup trop de traces malgré le nettoyage des patins. Donc pourquoi tout le monde n'est pas toujours satisfait?
0: À vous de réagir autant et j'embrasse très fort Brigitte. Je vous souhaite une très jolie après-midi. Dans un instant, c'est Elsa qui va nous parler de son rapport intime avec les robots ménagers. À tout de suite.
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0: On est ensemble encore pour quelques minutes dans On vous doit bien ça, jusqu'à 13h précisément, mais pour l'heure. Et d'ailleurs, merci, vous avez été très très nombreuses encore aujourd'hui à nous écrire, à nous appeler au 0810 055 056. On a fait un petit point là sur les robots ménagers, qui du lave-vitre, qui du robot Karcher. Et là, c'est Elsa Wolinski qui va nous parler de son rapport très intime avec les robots.
5: Enfin, très intime, calmons-nous quand même. Attention.
10: Alors chez moi, c'est vrai, j'ai un placard que j'ouvre avec un peu de culpabilité, figurez-vous. Alors à l'intérieur, il y a tous ceux que j'ai aimés, ceux à qui j'ai promis une vie merveilleuse, oui Valère, et ceux que j'ai abandonnés. Non, Enora et Aude, je n'enferme pas mes ex dans les placards. Pas du tout les pauvres. Je vous parle de mes robots ménagers, effectivement. Vous savez, moi, je suis très influençable, Gérald, et en plus, j'ai des TCA, c'est-à-dire des troubles du comportement alimentaire. Donc, en étant très honnête avec vous, je passe ma vie à surfer sur toutes les nouvelles modes et habitudes alimentaires. Je suis de toutes les tendances, mais j'ai à peine pris de nouvelles habitudes qu'un nouveau courant s'annonce et qui conseille en général l'inverse du dernier. Et sachez que chez moi, en plus, chaque changement alimentaire se traduit par, évidemment, à l'achat d'un nouveau robot ménager. Donc, je ne sais plus quoi manger, mais je suis très bien équipée, figurez-vous. Donc, on me dit qu'il faut boire des jus. Très bien. Donc, j'achète un extracteur. Et alors là, je deviens cette femme qui boit du céleri au réveil, même si je déteste le céleri. Mais je me dis... Pareil. Et en plus, je me dis, oh mon petit Marcel, toi et moi, on va repartir sur de bonnes bases. Parce que oui, en plus, je baptise tous mes robots. C'est mon côté famille. On ne sait jamais s'il y a une révolution des robots ménagers, même ménagers. Ils se souviendront que moi, je les ai baptisés, j'ai été gentille, donc ils ne m'en voudront pas. Bon, ensuite, c'est la mode des smoothies. Adios l'extracteur, j'achète un blender. Marcel, pardon, je te présente Bruno. Lui, il garde les fibres. Puis, on me parle de cuisson vapeur. Bruno, pousse-toi. Voilà, Marie. Avec Marie, je vais manger des brocolis, du poisson et reprendre ma vie en main. Oh là là, je serai heureuse. Et après, c'est la mode du fait maison. J'achète une yaourtière. Bienvenue Chantal. Ensemble, on va préparer nos yaourts le dimanche pour toute la semaine et ça va être super. Et puis arrive l'air fryer, du croustillant, un peu d'huile. Oh là là, Chantal fait une place à David. David,
2: c'est exactement David.
10: Ben David, c'est exactement ce qui manquait à notre beau. Et sachez que avant chaque livraison, je suis surexcitée. Je regarde des recettes, j'imagine les repas. Toute mon alimentation va changer, ma vie aussi. Je vais être heureuse, je serai une nouvelle Elsa, une nouvelle moi. Sauf que la nouvelle moi, elle utilise la machine deux fois et l'ancienne, elle l'arrange dans le placard. Mais je leur parle, David, Chantal, Bruno, Marcel, vous n'êtes pas seuls, je suis là, je ne vous oublie pas. Vous savez, même ce matin, je vais même en plus citer le philosophe Jean-Jacques Rousseau. Et oui, on jouit moins de ce qu'on obtient que de ce qu'on espère. Effectivement, tant qu'on désire, tout reste possible. Je peux m'imaginer être Jennifer Lopez devant mon smoothie aux champignons mixé à du gel d'algues. Effectivement. Mais à ce stade, je ne rêve plus d'un appareil, mais de devenir quelqu'un d'autre. Alors j'appuie sur le bouton, ça mixe très bien les algues, les jus de céleri et les légumes, mais moins les contradictions. À force d'imaginer la vie ou la silhouette que ces robots pourraient nous offrir, on finit par trouver qu'il manque quelque chose à la nôtre, alors qu'avant de voir la pub, on ne manquait de rien. On se disait qu'on était très bien. C'est exactement ça. Mon extracteur me rendait plus heureuse devant mon panier d'achat que sur mon plan de travail. D'ailleurs, plus je fais cette émission avec vous, sachez-le, et plus j'essaie de prendre de bonnes habitudes. Nos échanges la semaine dernière, par exemple, sur les pesticides ou les PFAS, et le Poolgate, m'ont fait réfléchir. L'important, ce n'est peut-être pas le robot, c'est ce qu'on met dedans, et je peux cuisiner simplement sans acheter une machine à chaque nouvelle mode, et surtout ne pas suivre les modes. Oui, tu peux le faire, Elsa, tu vas y arriver. Bon, hier soir, quand même, j'ai vu un robot pour préparer des soufflés. Tout d'un coup, je vous avoue, j'ai eu une montée de désir. Je me voyais déjà sortir du four un magnifique soufflé au kale et à la spiruline avec un rien de chocolat. C'est la recette de Madonna, oui, et Nora. Mais je n'ai pas succombé. Preuve que je vais mieux. Pourtant, je l'avais déjà baptisé Valère.
5: Oh non.
2: Avec la montée de désir, surtout.
5: Le talent de notre Elsa Wolinski. Et je suis sûre que ça a résonné chez bon nombre d'entre vous, d'entre nous. Moi aussi, j'ai un robot qui s'appelle Erwan pour faire des crêpes, évidemment, en toute logique. Merci infiniment, ma chère Elsa Wolinski. On va continuer un petit peu dans la joie avec notre gagnant. 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Donc ça fait Valère Correa.
11: 200 euros, merci. Ah,
2: et ben alors, mon c'est ça, Monsieur Bonplan, 100 plus 100, combien ça fait?
11: Et c'est Samuel qu'on va accueillir. Bonjour Samuel.
12: Oui, bonjour.
11: Comment ça va, cher Samuel?
12: Ah bah ça va très bien, surtout avec la bonne nouvelle.
11: Ah mais oui, on est vraiment au pied du sapin, mon petit Samuel. Oui, vous êtes retraité, vous avez une grande fille, vous nous écoutez sur Ici Poitou, que nous embrassons. Et oui, Samuel, c'est gagné, c'est
12: bravo.
11: Et bim, 200 euros dans votre poche à dépenser en carte carburant et dans une grande enseigne pour faire un plein de courses. C'est ça qui est bon. Merci à vous, chers amis, pour cette merveilleuse émission, à la fois du sérieux, mais de la bonne humeur. Merci à ma chère équipe, Céline à la réalisation, qui est à la technique, c'est Kinane, je crois, Sadika au standard et Gwenelle à la préparation. Demain, Audrazo vous l'a dit, grande émission sur la résilience. On est là pour vous. Mais quant à moi, je vous dis, un peu fatiguée, certes, pardon, et limite en crise d'asthme, mais je vous dis à demain, chers amis. Pardonnez-moi. Dans un instant, c'est le trésor de nos régions. Ah, c'est Marine le génie, mais bien sûr.
5: Bonjour Enora, bonjour.
11: Coucou
5: à tout
11: Marine.
5: Le monde.
11: Bonjour.
5: On ira pour débuter ce trésor à Aubagne, où malheureusement le principal et une professeure d'un collège ont été blessés par balle ce matin. Ils sont hors de danger.
11: Ah bah tant mieux.
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11: Et merci d'écouter la radio ici. Il est 13h. Les informations, Marine Le Génie.
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5: Bonjour à toutes et à tous, bienvenue dans le 13h de nos régions. On ira à Aubagne, je vous le disais, pour débuter ce journal où le principal d'un collège et une professeure ont été blessés par balle. Les ministres de l'Éducation et de l'Intérieur sont attendus sur place. Un élève de 14 ans a été arrêté. On vous explique également cette cyberattaque inédite qui touche depuis la nuit dernière des installations frigorifiques de plusieurs supermarchés, les obligeant à jeter des produits frais. L'appel au calme d'Emmanuel Macron aux lycéens et certains élèves comme Élise commencent à s'inquiéter pour leur avenir si les blocages se poursuivent.
14: Il y a plein de gens qui sont contre le blocus, notamment en terminale, parce qu'ils disent, nous, on a besoin d'aller en cours. Donc moi, je suis vraiment pour des blocus ponctuels. Par exemple, là, mardi, tout le monde est mobilisé à l'échelle nationale, mais pas sur des semaines et des semaines. C'est trop long, on perd trop de temps.
5: Une baisse de 12 à 18 centimes par litre de gasoil dans les semaines à venir, est-ce vraiment réalisable? Les distributeurs de carburant sont réunis à Matignon. On consacrera un large dossier au CCAS. Ils ont 100 ans cette année et sont plus fragilisés que jamais, face notamment au réchauffement climatique. Au programme également, une belle victoire de Paul Sexas sur le Tour de Lombardie, le retour d'une voiture iconique, la Dodoche revient en version électrique au Salon de l'Automobile. C'est le 13h de nos régions, vous êtes à la bonne place, nous sommes ensemble jusqu'à 13h30. Un jeune de 14 ans, donc interpellé à Aubagne dans les Bouches-du-Rhône ce matin après la blessure par balle du principal du collège, Joseph Lacanal. Son pronostic vital n'est pas engagé. Une autre professeure a été touchée et les parents sont bien évidemment sous le choc comme ce père d'une collégienne de 3e.
15: Elle m'a appelé de suite, elle était en stress pour me dire que apparemment le proviseur d'établissement s'était fait tirer dessus, qu'il y avait du sang partout. Qu'au début, les professeurs pensaient que c'était lié aux travaux qu'il y a à proximité du collège, et puis que quand ils sont sortis, apparemment, non, il y avait un événement, il y avait du sang, il y a eu l'alarme incendie qui a été déclenchée, et ils les ont mis, en fait, dans la cour. Mais voilà, je me dis qu'il y avait du sang, en fait, et qu'il y a quelqu'un qui avait tiré sur le proviseur, mais qui ne savait pas qui, comment, où, si on est très inquiet quand même.
5: Les ministres de l'Intérieur et de l'Éducation nationale sont attendus sur place. Fabien Ledu, vous êtes aussi à Aubagne pour Ici Provence.
16: Leurs gens ne sont pas en danger, ils ont été, semble-t-il, touchés notamment au niveau du bas des jambes. Et pour l'instant, vous en doutez, c'est une onde de choc. C'est une émotion énorme. Le collège a fait soin d'appeler tous les parents qui viennent donc récupérer leurs enfants. Ils sont massés derrière des barrières et les enfants sortent classe par classe en commençant par les 6e. Il faut le dire à tous les parents qui seraient inquiets. Tout le monde va bien. Simplement, il y a eu évidemment une émotion énorme. Il y a une crise psychologique qui a été activée ici par les pompiers, alors que les autorités de l'éducation nationale, mais aussi de la police, sont en train d'appuyer sur le geste de cet enfant scolarisé ici. Il a 14 ans. ans. Il est entré, semble-t-il, selon certains témoignages, avec un étui à guitare dans lequel il avait dissimulé un fusil de chasse. Il a d'abord tiré dans un couloir, sur le plafond du couloir, avant de s'en prendre au principal et à cette professeure en les blessant très légèrement. On ne connaît pas évidemment les motivations de cet élève qui était scolarisé dans ce collège, un élève que le maire, M. Skilari, disait tout à l'heure, normal, comme tous les autres élèves. Donc pour l'instant, ici, c'est le choc, mais les parents viennent récupérer petit à petit leurs enfants et ils sont rassurés par la direction de l'établissement.
5: Merci beaucoup Fabien Ledu pour Ici Provence à Aubagne. J'accueille tout de suite Martine Vassal. Bonjour.
17: Bonjour.
5: Vous êtes présidente LR du conseil départemental des Bouches-du-Rhône. Merci d'être avec nous. Vous êtes sur place à Aubagne, Martine Vassal. Première question, est-ce qu'on en sait un peu plus sur les circonstances et quelle est l'ambiance dans le collège? On imagine c'est le choc.
17: Ben, c'est le choc parce que moi j'ai une pensée pour à la fois les familles et les enfants, qui notamment les enfants qui ont assisté à la scène. Mmh. Et j'ai aussi une pensée pour bien sûr le principal et aussi les professeurs qui ont été touchés à côté. Le CPE a été exemplaire parce que il a neutralisé l'enfant qui avait ce fusil de chasse. Et c'est vrai qu'il y a un fort émoi et les enfants sont choqués. Les enfants, les professeurs, les fonctionnaires qui travaillent pour le département sont choqués, tout le monde est très choqué de voir qu'un enfant d'une classe de 3e qui a 14 ans puisse prendre un fusil et tirer sur ses professeurs. Donc c'est extrêmement choquant pour tout le monde.
5: Ouais.
17: Et donc derrière, c'est fondamental de pouvoir effectivement mettre en place toutes les conditions possibles et imaginables pour ne pas que ça se reproduise.
5: En effet, Martine Vassal, c'est le conseil départemental qui est en charge de la sécurité des établissements. Comment vous expliquez cette faille? Il n'y avait pas de portique dans ce collège-là particulièrement?
17: Je suis très en colère. Je suis très en colère parce que dans cet établissement-là, nous avons depuis 2015 sécurisé pratiquement tous les collèges de ce département. On en a encore une dizaine à faire, une grosse dizaine à faire. Et puis, il y en avait 5 qui refusaient, pour des raisons diverses et variées, de sécuriser les établissements. Donc, la Canale en faisait partie. La principale précédente ne voulait pas. Et donc, effectivement, le principal qui aujourd'hui a reçu les coups de fusil, lui, était d'accord. Donc, il était prévu de le faire, mais bien sûr, à la suite de ceux qui avaient accepté avant. Donc là, j'ai pris une décision, c'est de sécuriser et d'accélérer le plan de sécurisation. Et les 5 qui ne veulent pas, on va le faire quand même, parce qu'à un moment, nos enfants, nos parents et nos enfants et nos professeurs ont besoin de se sentir sécurisés dans l'établissement des Bouches-du-Rhône.
5: On entend votre colère, Martine Vassal, aujourd'hui dans le Trésor de nos régions.
17: Je suis très, très en colère.
5: Il y a eu un manquement de la précédente proviseure, c'est ça que vous nous dites?
17: Il y a eu un manquement de la précédente proviseure qui a refusé, avec son conseil d'administration, qui a refusé que nous mettions les éléments de sécurité qui sont des tourniquets, du grillage autour de l'établissement, de la vidéoprotection à l'intérieur de l'établissement. Vous savez, cet investissement, c'est 1 million d'euros par établissement, en gros, en moyenne. Donc, c'est un investissement conséquent que nous faisons parce que nous voulons que la communauté éducative, que nos enfants soient en sécurité.
5: Oui.
17: Et donc, aujourd'hui, j'ai décidé avec les élus de ma majorité, nous avons décidé de sécuriser même si l'établissement est contre, parce que les principaux changent. Et puis après, derrière, il faut que l'on garantisse ces conditions de sécurité pour tout un chacun. Le monde devient de plus en plus violent, la jeunesse est de plus en plus violente, il faut vraiment que l'on prenne des dispositions sur ça et notamment sur les réseaux sociaux aussi, où on s'aperçoit aussi que cette violence, elle monte au travers des réseaux sociaux. Je pense qu'on a beaucoup de travail à faire.
5: Ouais.
17: Sur, notamment avec les GAFA, à ce niveau-là.
5: Merci beaucoup Martine Vassal, présidente LR du conseil départemental des Bouches-du-Rhône, d'avoir été avec nous dans le 13h de nos régions, donc sur ce qui se passe à Aubagne, hein, dans ce collège, le principal et une professeure blessée par un tir de fusil de chasse. Un collégien de 14 ans est interpellé, vous avez tous les détails sur ici.fr. Et c'est dans ce contexte, à quelques jours des vacances de la Toussaint, que les lycéens commencent une nouvelle journée, semaine de mobilisation, avec plusieurs blocages d'établissements avant l'acte 5 demain. Ce matin, au moins 8 personnels de l'éducation nationale ont été blessés. Chiffre qui ne prend pas en compte le principal de collège et cette enseignante blessée à Aubagne. C'est dans ce contexte qu'Emmanuel Macron appelle au calme. Il faut donc du calme et de l'ordre, selon le président, qui s'exprimait en marge d'une visite au Mondial de l'Automobile, Port de Versailles.
18: qu'il y ait des lycéens qui s'expriment, qui réfléchissent à leur avenir, à l'amélioration de leurs conditions de travail, d'apprentissage. Je pense que c'est une bonne chose. Et c'est le cas d'ailleurs de ce qui doit se faire dans la vie lycéenne. Nos lycéens d'aujourd'hui, ce sont les jeunes collégiens qui ont vécu le Covid. C'était les jeunes qui étaient en école primaire au moment des attentats. Donc c'est des générations qui ont traversé les épreuves avec toute la nation. Donc c'est une jeunesse qui est aussi confrontée à des vrais défis. Donc ça, on doit l'accompagner, on doit l'aider, on doit la mettre en situation de mieux apprendre. Après, moi, je ne saurais évidemment pas approuver en quoi que ce soit ou justifier quelques violences. Et ce qu'on a pu voir chez les lycéens et chez tous ceux qui n'étant plus lycéens viennent profiter de tout cela pour brûler, détruire ou conduire des violences, ça c'est inacceptable. Ça, il faut le condamner, parce qu'on a besoin d'ordre et de respect. Et ça ne doit pas simplement nous conduire à ne pas regarder en face tout ce qui doit être considéré et accompagné.
5: Un appel au calme aussi chez certains élèves, hein, car le mouvement dure et une inquiétude commence à poindre face à toutes ces annulations de cours et leurs conséquences donc sur Parcoursup et le bac à venir, Alexis Morel.
19: Parmi ces élèves mobilisés devant leur lycée à Paris, certains confient leur dilemme. Poursuivre le mouvement au risque de perdre encore plus d'heures de cours. Iris, en terminale, est préoccupée.
20: Pour Parcoursup, parce qu'ils nous demandent un minimum de notes pour avoir un dossier viable. On n'a pas fait grand-chose et les conseils de classe, ils arrivent très vite. Et on ne sait pas du coup comment ça va se passer. Mais vu que pour l'instant, on n'est pas entendu, ben en fait, on ne peut pas se permettre d'arrêter, même si ça va nous porter préjudice.
19: D'autres, comme Élise, plaident pour une mobilisation plus compatible avec les impératifs scolaires.
14: Il y a plein de gens qui sont contre le blocus, notamment en terminale, parce qu'ils disent, nous, on a besoin d'aller en cours. Donc moi, je suis vraiment pour des blocus ponctuels. Par exemple, là, mardi, tout le monde est mobilisé à l'échelle nationale, mais pas sur des semaines et des semaines. C'est trop long, on perd trop de temps.
19: Et dans les lycées les plus perturbés, impossible de faire comme si de rien n'était, affirme Colline Wiatrowski, enseignante à Villeurbanne, co-secrétaire fédérale de Sud Éducation. À la reprise, il faudra bien, selon elle, que le ministère envisage des aménagements.
21: Éviter que, du coup, à la reprise, il y ait d'un coup des évaluations dans absolument toutes les matières, parce qu'il manque des notes, en particulier dans les classes à examen en première et en terminale, qu'il y ait une limitation des thématiques qui sont évaluables pour le bac, etc.
19: Et ne pas pénaliser les élèves, explique cette syndicaliste, notamment des lycées les plus défavorisés qui se sont mobilisés dès le début.
5: Alexis Morel sur ces lycéens qui demandent une autre forme de mouvement, pas de blocage permanent, d'autant que ces blocages et certaines manifestations dégénèrent, on l'a entendu sur ici, avec des charges policières et au moins 5000 interpellations depuis le début du mouvement, dont énormément d'adolescents. Ça s'inquiète le bâtonnier de Paris pour Louis Degos. L'état de droit est piétiné, et pas seulement pour les mineurs.
22: L'état de droit est piétiné pas seulement pour les mineurs, mais en réalité c'est les conditions des gardes à vue et des détentions qui sont compliquées et difficiles et plus que borderline en France. Il n'y a pas d'adaptation pour les adolescents, ils sont traités de la même façon, et effectivement cette façon-là ne va pas. Dans les commissariats ou les prisons ne sont pas faites, ou les centres de détention ne sont pas faits pour les mineurs, plus particulièrement que pour les majeurs.
5: Le bâtonnier de Paris, Louis Degos, représentant de plus de 35 000 avocats, invité ce matin sur Ici Paris, Île-de-France.
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5: Je vous le disais en titre, une réunion est en cours à Matignon avec les distributeurs de carburant. Il s'agit de préparer la mise en œuvre de la mesure annoncée la semaine dernière par Sébastien Lecornu sur la libération de millions de stocks de barils et une baisse de 12 à 18 centimes par litre à la pompe dans les semaines à venir. Michel-Édouard Leclerc, le président des supermarchés et hypermarchés Leclerc, trouve que c'est une bonne opération, mais qu'elle est complexe. On l'écoute.
24: Normalement, si cette opération, j'insiste, qui est complexe, qui doit être négociée, il n'y a pas que les grandes surfaces qui distribuent des carburants, si elle est montée telle que le gouvernement le propose, oui, il y aura des baisses de prix à la pompe au mois de novembre. En tout cas, je peux vous dire une chose, c'est que Leclerc et Système U, puisqu'on achète ensemble, si on achète moins cher, on vendra à l'euro près, au centime d'euro près, on vendra moins cher. Et je pense que les grandes surfaces sont aujourd'hui dans une telle concurrence. D'ailleurs, c'est pas que sur les carburants, c'est sur l'ensemble du panier de la consommation. Les grandes surfaces aujourd'hui ont intérêt à être le moins cher, et donc on a une sacrée bagarre depuis les carburants jusque d'ailleurs la recharge électrique aujourd'hui.
5: Michel-Édouard Leclerc, qui est donc reçu en ce moment à Matignon avec d'autres distributeurs de carburant, les supermarchés Leclerc, qui comme ceux du groupe des magasins U et Intermarché subissent une cyberattaque depuis cette nuit sur les frigos de plusieurs magasins, forçant parfois à jeter les denrées réfrigérées ou congelées. Les précisions avec vous, Antoine Deyana.
3: À ce stade, deux groupes ont confirmé avoir été ciblés par cette attaque, Intermarché et Coopérative U, Super U et Hyper U. Selon eux, l'entreprise danoise Danfoss, qui fournit les systèmes de régulation du froid de leurs magasins en France, a été victime d'une cyberattaque. On ne sait pas pour l'heure si d'autres grandes surfaces françaises sont concernées. Les températures de consigne des réfrigérateurs et congélateurs ont été modifiées à distance par les malfaiteurs jusqu'à 50 degrés. Résultat, une centaine de magasins Intermarché, selon un premier bilan, ont dû vider leurs équipements frigorifiques et jeter les denrées alimentaires qui s'y trouvaient. Le réseau Coopérative U confirme lui aussi être touché, sans préciser pour l'instant le nombre de magasins concernés. Son président, Dominique Schécher, dénonce sur X une attaque d'une extrême gravité inédite. Les équipes techniques sont, dit-il, mobilisées pour rétablir les installations.
5: Précision, signé Antoine Deyana pour ICI. Vers une hausse des factures d'énergie, le prix de référence du gaz va augmenter de 6,6% au 1er novembre pour une majorité de ménages français. Ce prix permet aux fournisseurs de fixer le montant de leurs offres. Les députés passent à table avec un gros sujet au menu cette semaine, le budget de l'État pour 2027. Et parmi les pistes étudiées, il y a une proposition de loi sur les tickets restaurants qui veut notamment pérenniser l'achat de produits alimentaires avec ces fameux tickets. Mais certains veulent instaurer un double plafond. On resterait à 25 euros pour un repas au restaurant, mais pour les achats en magasin, on passerait de 25 à seulement 10 euros. Et ça, c'est une mauvaise nouvelle pour ces Normands croisés à Cherbourg par Pierre Coquelin.
4: Pour Maxime, salarié dans l'industrie, le ticket resto, c'est un geste presque automatique à l'heure du déjeuner.
6: Tous les jours, tous les midis pour manger. Principalement en boulangerie et les week-ends pour faire des courses.
4: Pas forcément donc pour aller à la table d'un restaurant. Même constat pour Amanda qui travaille dans le nucléaire.
7: Avant, c'était les restos, mais avec les augmentations des prix, du coup, on est bloqué uniquement à 25 euros. Payer 25 euros au resto et après compléter par la carte bleue. Donc parfois, je le fais, parfois, j'ai la flemme.
4: Chaque mois, Cyril a 150 euros de tickets restaurant. Il ne les consomme pas tous. Selon lui, passer de 25 euros à seulement 10 en grande surface chaque jour, ce serait un mauvais signal au vu de l'inflation.
6: Sur un caddie de course, retirer 25 euros, c'est quand même pas mal. De toute façon, on peut l'utiliser que pour l'alimentaire, donc il n'y a aucune justification.
7: C'est pas un ticket caddie, c'est un ticket restaurant.
4: Sandrine Poulain tient le restaurant Le Café du Port à Cherbourg.
7: Le midi, les gens ils mangent le menu du jour. 25 euros, on est pile poil dans le montant. Il y a des frais dessus, donc c'est pour ça qu'il y a beaucoup de restaurants qui les prennent pas, mais il faut que les restaurateurs fassent l'effort de les prendre pour pas qu'ils finissent dans les supermarchés.
4: Selon une étude pour l'entreprise OpenEat, en 2026, 44% des tickets restaurants sont utilisés dans les grandes surfaces en France, contre 31% en restaurants et 25% dans les commerces alimentaires.
5: Pierre Coquelin, ICI Cotentin, environ 6 millions de salariés bénéficient des tickets resto. Suivre les suites de notre grande enquête ici sur les PFAS dont les œufs, les CCAS qui n'y arrivent plus face à une explosion de la précarité. Ils lancent donc un fonds de dotation pour attirer les financements privés. Et puis le chouchou du cyclisme français refait parler de lui après sa victoire sur le Tour de Lombardie. On vous reparle donc de notre enquête sur la présence de polluants éternels dans les œufs qui a des conséquences concrètes. La semaine dernière, le réseau des radios locales ici et la cellule Investigation de Radio France révélaient que plus de la moitié des œufs recueillis un peu partout en France présentaient des traces ou des taux importants de PFAS, les polluants éternels. Et certains élus ont décidé de réagir depuis, comme le maire du Boulou au sud de Perpignan, où les taux relevés sur les œufs prélevés étaient trois fois supérieurs à la norme autorisée. Patrick Française a donc réclamé auprès de l'ARS et des services de la préfecture des analyses pour comprendre d'où venait la pollution.
8: Ça a été une grosse surprise. C'était un secteur où on a quand même pas mal de jardins familiaux, etc. Donc non, j'avais aucune indication sur la possibilité qu'on trouve ce type de polluants.
5: Passé la stupeur, qu'avez-vous décidé ?
8: Bien sûr, la priorité absolue, c'est de protéger la population. Donc pour ce faire, nous avons pris contact avec les services de l'État, notamment l'ARS, l'ADREAL, tous les satellites concernés, dans le but déjà de vérifier si cette contamination peut être présente dans d'autres parties du territoire, premièrement, et de savoir, d'avoir des éléments précis sur l'origine et l'étendue. Il y aura des prélèvements au niveau du sol, ils vont examiner le parcours, l'historique, en fait, c'est avoir une idée précise de l'origine, une identification également de la pollution, pour être précis, est-ce qu'il n'y a pas autre chose, voilà, le Le but, c'est comprendre et adapter en fonction des éléments qui nous seront communiqués.
5: Voilà, le maire du Boulou au micro ici, Roussillon, de Stéphanie Morin.
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5: L'Isoloir, ici, vous invite un peu partout en France. Vous en avez l'habitude désormais à vous exprimer à 6 mois de l'élection présidentielle sur vos espoirs, vos envies, vos attentes, mais aussi vos craintes et vos angoisses. Parmi ces craintes, beaucoup nous parlent de la situation internationale et de la crise climatique, comme Benjamin qui est passé par l'Isoloir, ici à Poitiers.
9: Honnêtement, pas grand-chose. La situation internationale se dégrade très vite. Ça c'est assez angoissant, y compris avec des puissances nucléaires, donc c'est voilà, des choses angoissantes. Pareil sur la question de la transition écologique, où j'arrive pas encore à voir de basculement ni dans les mentalités, ni dans les politiques mises en œuvre, ni dans les choix des acteurs économiques, enfin j'arrive pas à le voir. Ce qui me rend optimiste d'une certaine manière, c'est que, en tout cas moi sur la question environnementale, je pense que quoi qu'il arrive, le basculement il aura lieu, c'est-à-dire en fait même si on veut pas passer à l'électrique, ou même si on veut pas réduire certaines choses, ben en fait à un moment, on n'a plus de pétrole en Europe, on n'a plus de matériaux, et donc on va devoir réinventer nos sociétés. Et je pense que ce moment-là va quand même être un moment très intéressant. On va devoir refaire un contrat social différent. Et ça, c'est intellectuellement et socialement très enthousiasmant, même si j'ai peur que ça se fasse dans la douleur, d'être fait très volontairement et avec prévision.
5: Et si vous voulez faire comme Benjamin, passer par notre isoloir ici, vous retrouvez l'isoloir le plus près de chez vous sur notre carte interactive sur ici.fr. Une urgence climatique qui impacte directement chaque citoyen, chaque organisation, chaque établissement public aussi. Coup de projecteur dans le 13h de nos régions sur les CCAS, les centres communaux d'action sociale, 100 ans après leur création. Ils n'arrivent plus à aider tout le monde. Et pour provoquer un déclic, aujourd'hui, ils appellent à un fonds de dotation pour trouver de l'argent. Bonjour Luc Carvounas.
10: Bonjour.
5: Merci beaucoup d'être avec nous. Vous êtes maire d'Alfortville, président de l'Union nationale des CCAS. Pour celles et ceux qui nous écoutent, même si c'est
10: un acronyme un peu dur, hein.
5: Un acronyme peut-être un petit peu compliqué. Est-ce que vous pouvez rappeler aux auditeurs, aux auditrices ce qu'est un CCAS ?
10: Alors, le Centre communal d'action sociale que l'on trouve dans nos communes gère plusieurs compétences. L'une qui est obligatoire, on appelle ça la domiciliation pour les personnes qui n'ont plus de résidence, qui sont sans domicile fixe. Ça ne veut pas dire forcément qu'elles sont à la rue, mais elles peuvent dormir chez un ami, chez un parent. Mais pour qu'elles aient accès aux droits, il faut que le CCAS leur permette d'avoir une boîte aux lettres. Mais la boîte aux lettres n'est pas la seule chose. Il faut faire tout un accompagnement social avec nos travailleurs sociaux notamment, pour les réinsérer, les aider à trouver un logement, un travail. C'est un gros boulot. Vous avez aussi, nos CCAS, nous gérons 60% des résidences autonomes en France pour nos grands-parents ou nos parents. Nous gérons sur les 7500 EHPAD dans le territoire national 10%. Et donc vous voyez, nous sommes sur le grand âge, la dépendance, nous sommes aussi sur les solutions, la politique du handicap, de l'inclusion évidemment, et puis après on a ce qu'on appelle les compétences facultatives, c'est tout ce qui est aide alimentaire, aide à payer son gaz, son électricité. Vous voyez, moi j'ai même créé une aide, parce que c'est en fonction aussi de la volonté politique de chaque président ou présidente de CCAS. Moi, chaque année, pour une partie de ma population, étudiants, des retraités, des gens précaires ou au chômage, je prends en charge pour leur animal la visite annuelle, vous savez, pour faire les vaccins, etc. Parce que c'est important dans une famille. C'est un coût et il faut être présent à peu près sur tout. Et on est un peu les couteaux suisses, les CCAS.
5: Et aujourd'hui, sur ici, Luc Carvounas, vous tirez la sonnette d'alarme. La situation se dégrade.
10: Alors, la situation se dégrade quand vous voyez qu'on a fait une enquête flash la semaine dernière, où 63% de nos adhérents nous disent qu'aujourd'hui, ils traitent des travailleurs pauvres, des gens qui ont un contrat, qui sont en CDI ou en CDD, et qui pour autant, dès la moitié du mois, ne peuvent plus vivre. Donc ça doit attirer notre attention. On l'avait fait déjà il y a 2 ans auprès de la ministre de l'époque sur la pauvreté, la précarité qui était en train de s'installer en France. 15% de nos concitoyens qui sont sous le seuil de pauvreté. Et pour autant, quand on a... malheureusement notre cas, nous, l'Union nationale des CCAS, 10 ministres de la solidarité différents en 10 ans.
5: C'est beaucoup.
10: C'est beaucoup. Alors ce soir, Jean-Pierre Farandou, ici dans cette belle maison de la radio où nous faisons chez vous notre centenaire sous le haut patronage de Emmanuel Macron, nous allons avoir un beau plateau pour consacrer ces 100 ans. Vous avez raison, on a été créé il y a 100 ans. C'était Eugène Avinet, maire du Los dans le Nord, qui a créé en 1926 le premier CCAS de France. Ça s'appelait à l'époque le Bureau de Bienfaisance. Voilà. Et aujourd'hui, évidemment, on est sur des champs et des politiques publiques très différentes, mais en même temps très larges.
5: Toujours un devoir de bienfaisance, mais les moyens ne suivent pas. Je vous propose d'écouter une illustration de cette difficulté à Igny, petite ville de l'Essonne, où les agents du CCAS ont été très sollicités pendant les canicules de cet été. Reportage signé Myriam Roch-Massarin.
1: Une dizaine de personnes accompagnent toute l'année les Ignissois les plus vulnérables. L'été, en cas de canicule, ils sont aussi chargés d'appeler tous les jours environ 200 seniors inscrits sur un registre communal. Parmi eux, Bernard, 77 ans.
11: On est rassuré, malgré qu'on ait des enfants qui nous appellent le soir, on sait que dans la journée, on a des anges gardiens qui veillent sur nous.
1: Lors des dernières canicules, lui et son épouse, Vérène, attendaient ces appels avec impatience.
12: C'était un moment de réel réconfort. Les appels éclairaient nos journées. Ça durait pas très longtemps. Elle demandait comment j'allais, si tout allait bien. Et puis j'en profitais pour leur dire merci. Ben Annabelle et Aurélie, merci.
1: Annabelle, salariée du CCAS, a appelé une vingtaine de personnes par jour.
13: Tous les matins, on prenait à peu près une heure de notre temps pour appeler les seniors. On ressentait quand même beaucoup d'inquiétude par rapport aux personnes âgées qui s'inquiétaient de la durée de ces épisodes caniculaires et puis que ça va être surtout de plus en plus long.
1: Une mission qui s'ajoute à toutes ces tâches quotidiennes. Et

0: de leur centre social cet été. Impossible de les accueillir dans le bâtiment. Il y fait bien trop chaud pendant les journées de canicule. La mairie prévoit d'y installer une salle climatisée afin d'éviter que le lien social ne soit rompu lors des prochains étés.
1: La Myriam Roch-Massarin pour ici, on l'a entendu, il y a désormais de plus en plus fréquemment les problématiques de canicule, d'incendie, de tempête. Ça, c'est un nouvel élément à prendre en compte pour les CCAS.
2: Alors, malheureusement, vous avez raison, c'est une chaîne de catastrophes climatiques. Déjà, ce qu'on a vécu cet été, enfin depuis le mois de mai, ces 5 canicules successives, on est déjà dans les températures qu'on nous annonçait pour 2040. Hein. On est en 2026. Mmh. Et donc, j'entends ce qu'a dit cette personne Dini, et je la comprends, parce que là aussi, nous avions, après la deuxième canicule, sollicité nos adhérents pour savoir comment ils avaient mis en œuvre justement le registre canicule de 2003. Et tous nous ont répondu que ça fonctionnait, mais que ils se sont sentis, tous les agents de nos CCAS, très seuls devant ces successions de canicules, de mobilisations, y compris les week-ends. Et j'en ai parlé avec la ministre des personnes âgées. Je lui ai dit, il faut qu'on change de paradigme. On peut plus se contenter d'avoir le registre de 2003 toujours abondé. Et c'est très bien. Mmh. Qu'est-ce qui a changé entre 2003 et 2026? En 2003, les gens mouraient dans les EHPAD. On a donc mis en œuvre toute une série de bonnes pratiques. Mais là, les personnes mouraient chez elles, à domicile, seul. Moi, j'ai eu 11 morts dans ma commune d'Alfortville. Ouais. Hein. Et il faut vraiment que l'on se dote d'une autre stratégie par rapport à ces crises que l'on va subir de plus en plus.
1: D'où cet appel à un fonds
2: tout à
1: privé
2: fait. Tout...
1: pour aider les collectivités.
2: Alors, c'est pas un fonds privé, c'est le fonds de dotation de l'UNCAS, qui est une entité indépendante juridiquement et de manière associative de l'UNCAS. Hein. On n'a pas voulu mélanger les choses dans nos statuts. Qui est présidé par Marie-Hélène Millet. Ce fonds va solliciter les entreprises au mécénat pour pouvoir avoir une trésorerie, un fonds, hein, comme ça, cela s'appelle, pour aider nos communes, nos CCAS, quand ils vont subir des inondations, des incendies, des tempêtes. Et là, on sera prêt, on sera là. C'est un état d'esprit très différent de ce que l'AMF a fait et a mis en place, où il sollicite les collectivités. Là, c'est le privé. C'est le privé qui répond présent à nos sollicitations.
1: Eh bien, appel bien entendu. Merci beaucoup, Luc Carnouvas, maire d'Alfortville, président de l'Union nationale des CCAS, d'avoir été avec nous dans le 13h de nos régions, notamment sur cet appel aux investissements privé. Un petit mot pour vous dire qu'un nouveau spectacle musical devrait voir le jour, et oui, autour de Dalida. Il sera joué au Dôme de Paris en octobre 2027. On l'écoute un tout petit peu? Ah, on l'écoute pas, c'est pas grave. Ça promet d'être de qualité en tout cas, puisque aux manettes, il y a Thomas Joly, figurez-vous. Vous avez tous les détails sur ici.fr. Je vous dis à demain, même heure, même endroit. Merci beaucoup de nous avoir suivis.
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2: Cette semaine, voici le plein d'idées à partager en famille jusqu'à dimanche. Dans les Bouches-du-Rhône, Marseille fête la mer le 18 octobre. Plus de 40 animations gratuites sur le littoral. À Aix, Momex démarre aujourd'hui. Choisissez votre spectacle selon l'âge des enfants et pensez à réserver. À Arles, les monuments d'Arles vous attendent de vendredi à dimanche prochain avec spectacle et illumination dans les monuments. À Aubagne, le week-end prochain, direction l'espace du Bras d'Or pour admirer canaries, perruches et perroquets à la Grande Bourse aux oiseaux. Dans le Var, dimanche, c'est Colobrière qui fête la châtaigne de 9h à 18h, une sortie aux couleurs de l'automne. Enfin, dans les Hautes-Alpes, Serres accueille sa fête mycologique dimanche à la salle des fêtes, route de Méreuil. Avant de partir, vérifiez les horaires, les conditions d'accès et les réservations auprès des organisateurs et écoutez Ici Provence. Belle semaine à tous.
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Bonjour à tous, heureux de partager ce lundi, début d'après-midi, tranquillou avec vous sur Ici Provence, votre radio locale. Tout à l'heure, dans les gens d'ici, on va faire une rencontre merveilleuse avec le docteur Françoise Papeau, oncologue à l'hôpital de Brignoles. À l'occasion d'Octobre Rose, c'était ce week-end, on mettra en lumière son engagement auprès des patients du bassin brignolais. Et maintenant, place à Florent Pagny, le braquage des sentiments. Cette fois, c'est le cœur qui est dans le viseur.

0: c'est vos chansons préférées. Et aujourd'hui, comme chaque début d'après-midi, les gens d'ici nous emmènent à Brignoles, cette fois-ci au centre hospitalier Jean Marcel. Notre invité est le docteur Françoise Papot, oncologue médicale depuis plusieurs années. Elle soigne les patients du bassin brignolais atteints d'un cancer. Après le festival Drôle de Chouette qui s'est tenu ce week-end, son service vient de participer à Octobre Rose pour collecter un maximum de fonds. Merci à tous les généreux donateurs. Derrière cette mobilisation, il y a donc des équipes, des passions et beaucoup d'engagement. Reportage.
1: Bonjour, je suis docteur Françoise Papot, je suis médecin oncologue à l'hôpital de Brignoles.
0: C'est ce que vous recherchiez finalement dans le cursus de votre métier, d'être dans ce genre de service un petit peu plus accessible, un petit peu plus humain si j'ose dire?
1: Oui, j'ai toujours aimé travailler dans des services à taille humaine parce que c'est tellement plus agréable de pouvoir avoir des relations vraiment proches avec les patients et avec les équipes. Un petit service où toutes les personnes qui travaillent dans le même esprit et il y a une ambiance assez familiale, il faut bien le dire, avec des patients qui nous connaissent bien, qu'on connaît bien, et ça permet d'alléger un petit peu leurs difficultés au quotidien.
0: Comment devient-on professeur de médecine, travailler dans le secteur de l'oncologie, qui a été toute votre voie?
1: Moi, l'oncologie, ça a été une découverte dès mon externat, dès ma quatrième année de médecine, et j'ai adoré immédiatement. Pour moi, c'est de la médecine générale, avec une spécialité médicale qui soit pas une spécialité d'organes. Ça permet de pas saucissonner le patient en petits morceaux, mais avoir une vision globale du patient, et c'est ça que j'aime beaucoup dans l'oncologie.
0: Qu'est-ce qui a fait en vous que, petit à petit, vous soyez destiné dans le corps médical?
1: Alors, c'est toujours difficile de répondre à cette question. Hein, qui sait pourquoi on fait ces choix-là? Ce que je peux vous dire, c'est que c'est un choix, la médecine, que j'ai fait à l'âge de 13 ans. Et j'en ai plus les mordus, malgré mes pauvres résultats dans les matières scientifiques, en particulier les mathématiques, la physique et la chimie. Donc, je peux pas dire que mes professeurs m'aient vraiment encouragé à continuer dans cette voie. Ils m'ont plutôt dit, non, c'est pas la peine, vous y arriverez pas, mais vous savez ce que c'est, quand on est têtu, on arrive souvent à ses fins. Donc voilà, je suis née à Paris en fait, et j'ai fait toutes mes études à Paris et une grande partie de ma carrière, tout en ayant toujours des liens très forts avec Toulon, où je venais passer toutes mes vacances sur le Pharaon.
0: Ah, elle est là l'histoire.
1: Elle est là l'histoire.
0: Et donc aujourd'hui, heureuse de travailler dans ce territoire magnifique ici en Provence.
1: Absolument, c'est une grande chance.
0: Merci beaucoup, et puis gardez le même enthousiasme. Et puis, évidemment, cet aspect humain que l'on ressent plus que jamais chez vous.
1: Merci beaucoup.
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0: Durán, des facultés au Val-Saint-André, à Aix-en-Provence.
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0: Par-dessus les temps, peut-être avez-vous aperçu les oies sauvages. En tout cas, une chanson remise au goût du jour avec le DJ Yann Muller sur Ici Provence. Dans un instant, Marc Lavoine fera pousser les tournesols pour votre après-midi. Et à 14h, dans quelques minutes, on retrouve les infos.
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1: 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L'info en France et dans le monde, le 90 secondes, Marine Logénie.
2: L'effroi au collège Joseph Lacanal d'Aubagne après des tirs visant le principal et une enseignante blessée aux jambes. Leur pronostic vital n'est pas engagé. Le suspect est un collégien de 14 ans. Il a été interpellé. Les ministres de l'Intérieur et de l'Éducation nationale se rendent sur place. Plusieurs centaines de supermarchés visés par une cyberattaque. Cela concerne les enseignes de la coopérative U, Leclerc et Intermarché. Ce sont des installations frigorifiques qui sont touchées. Le hacker a forcé la mise en route du système de dégivrage. La température des frigos est passée de moins 20 à plus 50. Les salariés ont eu pour ordre de jeter les produits qui sont totalement perdus. Le prix de référence du gaz va augmenter de 6,6% au 1er novembre. Ce prix repère sert aux fournisseurs à fixer leurs tarifs et concerne donc une majorité de Français. Les deux tableaux de Renoir retrouvés après le cambriolage du musée à Cannes-sur-Mer début septembre ont été légèrement endommagés. Précision du procureur de Marseille. Le magistrat parle d'une déchirure sur l'une des deux œuvres. L'autre tableau a été abîmé au niveau du cadre. Actuellement, 4 suspects sont mis en examen. Les 2 suspects du cambriolage en détention provisoire, les 2 autres sous contrôle judiciaire. À la veille d'une nouvelle journée de mobilisation nationale des lycéens, des blocages persistent aujourd'hui dans plusieurs établissements. Une mobilisation qui doit se faire dans le calme et dans l'ordre, a déclaré le chef de l'État. Emmanuel Macron était en visite au salon de l'automobile Porte de Versailles à Paris.
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1: Éclaircies et quelques nuages pour finir ce lundi en Provence, également dans les Alpes du Sud. Un vent faible qui s'est très largement atténué autour des 10 km/h. Rafale toujours autour des 25 km/h. La soirée est annoncée sèche, un petit peu plus fraîche dans les terres, normal me direz-vous. Pour demain, mardi, éclaircies mais davantage de nuages vers la métropole toulonnaise. Les températures à Marseille, 23 degrés, à Toulon, 22, sur Aix-en-Provence, 22 degrés.
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0: La voix rock de Joe Cocker, on ne s'en lasse plus sur Ici Provence avec vos chansons, que dis-je, vos tubes préférés. Et là, c'est un cœur qui demande toute sa liberté. Dans un instant, ces trois chansons françaises à la suite, Pascal Obispo, Plus que tout au monde, Vanessa Paradis qui nous donne rendez-vous et Françoise Hardy pour un message personnel. Pour les mots doux, on vous fournit tout de suite la bande son.
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0: Ici Provence, c'est vos chansons préférées. Françoise Hardy et son message personnel. Quelques repères pratiques tout de suite pour vous. Et dans un instant, on s'écoute le groupe AA, Take On Me.
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0: Et si vous voulez vous simplifier la semaine, voici quelques repères sur Ici Provence. À Marseille tout d'abord, si vous avez envie de donner votre sang et on peut que vous y encourager, consultez les créneaux de la Maison du Don et prenez rendez-vous sur le site de l'établissement français du sang. Dimanche, autre point anticipé, c'est la fête de la mer. La corniche sera piétonne entre la rue Capitaine Desmond et le stade nautique Florence Artaud. Si vous devez traverser le secteur, vérifiez votre itinéraire avant de partir. Autant éviter les détours de dernière minute. Dans le Var, Colombrières fête la châtaigne dimanche. Pour limiter les ralentissements, l'office de tourisme conseille d'arriver avant 9h et de repartir avant 15h. Pensez aussi à vérifier les conditions de stationnement et écoutez Ici Provence, partenaire de cet événement. Un tout petit peu d'organisation, davantage de temps pour profiter ensemble. C'est tout ça, Ici Provence.
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0: 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À la maison, au boulot ou en voiture, vous écoutez votre radio locale pour tout savoir sur l'infotrafic. C'est Cédric Frémy d'ailleurs qui prendra le relais tout à l'heure à partir de 16h. Les infos circulation et les bons plans aussi hein, pour accompagner votre fin de journée. Sans oublier des invitations pour les plus beaux spectacles de notre région. D'ici là, Eddy Mitchell vous invite à préparer le café noir. C'est encore un petit peu l'heure. Et puis Estelle vient vous rencontrer encore. Une chanson qui donne envie de retrouver les premiers frissons d'une histoire d'amour. Quel programme!
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1: 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L'info en France et dans le monde, le 90 secondes, Marine Logénie.
2: L'élève de 14 ans suspecté d'avoir blessé par arme à feu le principal du collège Lacanal à Aubagne est entré dans l'établissement avec un fusil de chasse dissimulé dans un étui à guitare. Le principal et une professeure donc présents dans le couloir ont été touchés aux jambes, transportés à l'hôpital sans pronostic vital engagé. Les élèves ont pour la plupart rejoint leur famille. Les ministres de l'Intérieur et de l'Éducation nationale sont attendus sur place. Des centaines de supermarchés, Intermarché, Leclerc et Coopérative U obligés de jeter des produits frais après une cyberattaque visant les réfrigérateurs et congélateurs passant de moins 20 à 50 degrés. Le Premier ministre Sébastien Lecornu indique qu'il suit le dossier personnellement. À l'échelle nationale, la facture pourrait atteindre plusieurs millions d'euros. Vers une hausse des factures d'énergie, le prix de référence du gaz va augmenter de 6,6% au 1er novembre. Pour une majorité de ménages français, ce prix permet aux fournisseurs de fixer le montant de leurs offres. Le pape Léon XIV sera hospitalisé demain, en fin de matinée, pour son opération d'un nodule au poumon. Ce sera à l'hôpital Gemelli de Rome. Le souverain pontife de 71 ans a indiqué que ce nodule a été détecté à un stade très précoce. Et puis bientôt, un nouveau spectacle musical devrait voir le jour autour de Dalida. Il est attendu pour octobre 2027. Et le spectacle promet d'être de qualité, car aux manettes, il y a Thomas Joly, metteur en scène de Starmania, de la magnifique cérémonie d'ouverture des JO de Paris 2024, on s'en souvient.
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1: Éclaircies et quelques nuages pour finir ce lundi en Provence, également dans les Alpes du Sud. Un vent faible qui s'est très largement atténué autour des 10 km/h. Rafale toujours autour des 25 km/h. La soirée est annoncée sèche, un petit peu plus fraîche dans les terres, normal me direz-vous. Pour demain, mardi, éclaircies mais davantage de nuages vers la métropole toulonnaise. Les températures à Marseille, 23 degrés, à Toulon, 22, sur Aix-en-Provence, 22 degrés.
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0: Ici Provence et vos chansons préférées avec à l'instant Francis Cabrel et Petite Marie. Allez, dans un instant, trois chansons françaises à la suite. Jackie Quartz pour une mise au point, M. Pokora chante quand même et le collectif Ensemble avec sa raison d'être. Une mise au point, oui, mais promis, aucune réunion à l'horizon. On reste très cool cet après-midi. Place à la détente sur Ici Provence, votre radio locale.
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0: Oui, mais c'est sa raison d'être avec le collectif Ensemble. Allez, quelques sorties en famille et dans un instant, on s'écoute le groupe Alphaville. Bel après-midi.
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0: Cette semaine, voici le plein d'idées à partager en famille jusqu'à dimanche. Dans les Bouches-du-Rhône, Marseille fête la mer le 18 octobre. Plus de 40 animations gratuites sur le littoral. À Aix, Momex démarre aujourd'hui. Choisissez votre spectacle selon l'âge des enfants et pensez à réserver. À Arles, les monuments d'Arles vous attendent de vendredi à dimanche prochain avec spectacle et illumination dans les monuments. À Aubagne, le week-end prochain, direction l'espace du Bras d'Or pour admirer canaries, perruches et perroquets à la Grande Bourse aux oiseaux. Dans le Var, dimanche, c'est Colobrière qui fête la châtaigne de 9h à 18h, une sortie aux couleurs de l'automne. Enfin, dans les Hautes-Alpes, Serres accueille sa fête mycologique dimanche à la salle des fêtes, route de Méreuil. Avant de partir, vérifiez les horaires, les conditions d'accès et les réservations auprès des organisateurs et écoutez Ici Provence. Belle semaine à tous.
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0: Ici Provence et vos chansons préférées comme tous les après-midi pour vous accompagner. Et puis des infos aussi pour écouter votre radio locale demain de 6h à 9h. Philippe Richard et l'équipe d'ici matin vous accompagnent. L'actualité est tout près de chez vous, la météo, la circulation avec le sourire et la bonne humeur de toute une équipe. Dans un instant, Étienne Dao pour un duel au soleil. Ça se refuse pas avec du bel ensoleillement d'ailleurs prévu en ce début de semaine. Et puis on s'écoutera Teddy Swims et son tout dernier titre en vous souhaitant un bel après-midi avant de retrouver Cédric Frémy.
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0: Provence, pour l'instant sur la route, pas de grosses catastrophes, ça a l'air de bien se passer, mieux que ce matin, mais s'il y a des problèmes, vous nous appelez pour l'infotrafic en direct au 04 42 38 08 08.
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0: Vous écoutez Ici Provence, il est 16h. Toute l'info en 90 secondes, Marine Le Génie.
2: Le mobile reste toujours inconnu à Aubagne. Le collégien de 14 ans qui a blessé par balle le principal et une professeure de son collège a tiré à 4 reprises. Il est entré avec un fusil de chasse dissimulé dans un étui de guitare. Les ministres de l'Intérieur et de l'Éducation viennent d'arriver sur place. Plusieurs centaines de supermarchés visés par une cyberattaque. Des enseignes Leclerc, Intermarché, Carrefour, Monoprix et de la coopérative U. Le hacker a forcé la mise en route du système de dégivrage dans les congélateurs. La température est passée de moins 20 à 50 degrés. Les salariés ont eu pour ordre de jeter les produits qui sont totalement perdus. Le prix de référence du gaz va augmenter de 6,6% au 1er novembre. Ce prix repère sert aux fournisseurs à fixer leurs tarifs et concerne donc une majorité de Français. À la veille d'une nouvelle mobilisation nationale des lycéens, l'acte 5, des blocages persistent dans plusieurs établissements. Une mobilisation qui doit se faire dans le calme et dans l'ordre, a déclaré Emmanuel Macron en marge d'une visite au salon d'automobile porte de Versailles à Paris. Au moins 8 personnels de l'éducation nationale ont été blessés ce matin, notamment dans les académies de Créteil, Bordeaux et Lyon. Et puis les 220 salariés de Duralex vont devoir encore patienter. Le tribunal de commerce d'Orléans, après avoir longuement examiné les 2 offres de reprise aujourd'hui, a mis en délibéré à mercredi 14h sa décision. L'emblématique verrerie française est connue dans le monde entier pour sa vaisselle réputée incassable.
0: La météo, en ce moment il fait à Marseille 21 degrés au Goude, 23 à Saména ainsi qu'au Trois-Lucs. À Toulon, 25 degrés, à Aix-en-Provence, 24 degrés. Actuellement à La Fare-les-Oliviers, il fait 22 degrés. La Fare-les-Oliviers où se déroulent samedi les premières olivades. L'idée c'est de venir récolter les olives en famille au parking de la cuisine centrale à 8h30 samedi. Les olives seront, les olives récoltées deviendront ensuite une huile 100% locale. Donc samedi à La Fare-les-Oliviers. Demain il fera très très beau en Provence, grand soleil, le vent sera faible. Les minimales sur le littoral, 13 à 16. Dans les terres, 7 à 10. Dans les Alpes, moins 1 à 7. Et les maximales, il fera à Marseille 25, à Toulon 24. Et à Aix-en-Provence, encore 26 degrés. Ici Provence, le point trafic de 16h02. Rien de spécial. Pas grand chose à vous dire. Circulation normale autour du péage de Lens en Provence. Il n'y a plus l'opération Escargot et le blocage, contrairement à la fin de matinée. À Marseille, Aix et Toulon, rien de particulier. Peut-être êtes-vous passé devant des établissements scolaires bloqués, si c'est le cas, et si ça gêne surtout la circulation, merci de nous le faire savoir au 04 42 38 08 08 en direct ou en vocal WhatsApp. Du côté des autoroutes, nous apprenons qu'un obstacle est sur la voie de gauche de l'A7 en direction de Lyon, à hauteur de Lamanon, donc on est au nord de ça, dans le Provence, voie de gauche, vous faites attention. Nous avons un véhicule en panne signalé à Saint-Maximin sur la 8 en direct d'Aix-en-Provence et un accident signalé sur la 8 aussi à hauteur du Luc en Provence en direction de Nice, une voiture impliquée. Mais ça ne gêne pas la circulation. S'il y a autre chose, vous nous prévenez donc 04 42 38 08 08.
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0: Bonjour à vous, je suis très content de vous retrouver, j'espère que vous allez bien, que vous êtes en forme, aussi en forme que l'humoriste Hugues Lavigne, véritable phénomène de l'humour qu'il se produit. Il se produit vendredi soir près d'Aix-en-Provence à Châteauneuf-le-Rouge. Vous allez pouvoir gagner vos invitations en jouant avec Ici Provence dans le quart d'heure qui vient. Avant cela, nous allons vous entendre, vous qui organisez des événements dans notre région cette semaine ou le week-end à venir, avec vos messages vocaux envoyés sur WhatsApp au 04 42 38 08 08. Ici on sort près de La Ciotat à Céreste pour le Salon du Livre.
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0: Mais d'abord, c'est Blondie pour bien démarrer ce 16-19 en musique avec Colmé. Bon après-midi, vous écoutez Ici Provence.

0: Merci Provence avec Blondie et la musique continue avec Joseph Kamel et Vita. C'est une nouveauté ici Provence, nous l'écoutons après vos idées de sortie.
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0: Car depuis cet été, c'est vous les organisateurs d'événements qui annoncez les manifestations que vous organisez en vocal WhatsApp 04 42 38 08 08. Vous enregistrez bien notre numéro de téléphone dans vos contacts. Vous allez donc sur WhatsApp, vous nous retrouvez. Hein, puis en bas à droite, il y a un petit micro vert. Bah, vous appuyez dessus et vous dites « Bonjour ici Provence, on organise ceci et cela, c'est tel jour, à telle heure. Venez nombreux !» Bon, Marie-Blanche Cordoux, elle avait déjà depuis fort longtemps notre numéro enregistré. Dans son répertoire, ancienne chroniqueuse littéraire de Ici Provence, avec qui nous sommes toujours en contact. Voici son vocal.
3: Bonjour à tous, c'est Marie-Blanche Cordoux sur Ici Provence. Rendez-vous samedi 17 octobre de 10h à 18h à la salle polyvalente de Céreste pour la 11e édition du Salon du Livre de Céreste. Cette année, le parrain Nicolas Pagnol vous donne rendez-vous à 15h pour une rencontre autour du patrimoine littéraire et cinématographique de Marcel Pagnol. À 16h, Jean-Pierre Savelli, alias Peter de Peter et Sloan, notre invité d'honneur, présentera son livre « Regarde, le jour se lève ». Et bien sûr, une cinquantaine d'auteurs seront au rendez-vous. Premier roman, thriller, littérature jeunesse, avec la présence de créateurs et de photographes. Alors rendez-vous samedi 17 octobre à Céreste, je compte sur vous.
0: Merci Marie-Blanche Cordoux. Donc samedi, salle polyvalente de Céreste pour le 11e Salon du Livre de Céreste de 10h à 18h. Vous aussi, vous organisez un événement? Alors vous faites comme Marie-Blanche. Un message vocal sur WhatsApp à envoyer au 04 42 38 08 08.
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0: Comme tous les quarts d'heure dans le 16-19, c'est le trafic. Voici le point de 16h16 et à Aix-en-Provence, ça y est, ça commence à coincer sur la D9. À La Pioline vers Aix, 5 petites minutes de bouchon. À Marseille, trafic dense dans le Prado Carénage en direction de Bagne. Sur la 50 en arrivant à la Valentine, également en direction de Bagne. Et sur la 7 de chaque côté, des travaux au niveau de Saint-Antoine. Mais c'est juste dense, il n'y a pas d'embouteillage. Des bouchons, il y en a un petit peu au niveau des Camoins. La montée de Saint-Menet et la route des Camoins dans les deux sens, autour de la Gaille. Et puis également les trois Lucs en direction des Olives avec 5 minutes de bouchon. Également à Aubagne, embouteillage sur la Nationale 8 entre le rond-point de la Bourbonne et le rond-point Renault en direction du centre-ville avec 10 minutes d'attente. À Toulon, tout roule et à l'entrée de Sainte-Maxime dans le port Grimaud, il y a 10 minutes de ralentissement. Si vous êtes témoin d'une autre difficulté sur la route, vous nous prévenez 04 42 38 08 08, vos infos routes en direct ou en vocal WhatsApp. Les fermetures nocturnes en direction de Lyon, la 7 sera fermée sur deux portions de 21h à 6h. A7 fermée direction Lyon entre Marignane Aéroport et Rognac. Il faudra donc passer par Vitrolles et la 113. Et aussi à Salon de Provence, ce sera fermé entre la 54 et Salon Nord. Il y aura une déviation pour les poids lourds par Arles et Nîmes. Par contre, pour les voitures, vous pourrez traverser le centre-ville de Salon de Provence. Donc tout ça de 21h à 6h. Vous retrouvez la liste des fermetures nocturnes sur notre site ici.fr/Provence.
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0: 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Il a remporté plusieurs festivals d'humour et il cartonne sur les réseaux sociaux.
3: Bon, en tout cas, moi je m'appelle Hugues Lavigne, je viens de Toulouse et en fait j'ai une petite particularité. Je suis hyperactif. TDAH. Trouble du déficit de l'attention. Oh, un papillon! 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
0: Hugues Lavigne dans Hyperactif. Ici Provence vous offre maintenant vos invitations pour son spectacle. Ce sera donc vendredi soir à 20h, salle Frédéric Mistral à Châteauneuf-le-Rouge. Et c'est le retour des questions-jeux. J'ai cru comprendre pendant mon absence qu'il n'y en avait pas forcément eu. Mais moi j'aime bien jouer avec vous. Donc, une question. Comme il s'appelle Hugues Lavigne, je vous demande de me citer trois communes de la région où l'on trouve des vignes du vignoble. Alors là, vous avez vraiment l'embarras du choix. Allez, vous me citez trois communes, ne serait-ce que la commune où il y aura le spectacle, ça marche. Donc vous en avez plus que deux à trouver. Allez, 04 42 38 08 08. Vous gagnez vos invitations donc pour vendredi soir, Châteauneuf-le-Rouge, Hugues Lavigne en spectacle. Vous serez bien loin d'être désenchanté, contrairement à Mylène Farmer. La voici. Merci d'écouter Ici Provence.

0: Alessie Provence avec Mylène Farmer et Zazie qui arrive aussi avec Peu Importe. Mais là, nous jouons à Peignet, à côté de Tretz, avec Jean-Pierre. Bonjour Jean-Pierre.
1: Bonjour.
0: Vous êtes là pour gagner les invitations pour l'humoriste Hugues Lavigne en spectacle à Châteauneuf-le-Rouge, donc pas très loin de chez vous. Ce sera vendredi soir. Aviez-vous déjà entendu Hugues Lavigne ou ce sera une vraie découverte?
1: Ben non, ça va être une vraie découverte.
0: Voilà, la salle Frédéric Mistral, soirée d'humour qui nous fera du bien, qui vous fera du bien, hein, Jean-Pierre.
1: Oui, voilà. Je pense, oui.
0: Du rire, des blagues, des sketchs pour vous changer d'air. Alors, il s'appelle Hugues Lavigne. Bon ben évidemment, j'avais envie de vous entendre avec trois communes de la région où on trouve des vignes.
1: Ah ben là pour moi c'est facile, je suis en plein milieu, donc il y a déjà Châteauneuf.
0: Bien sûr.
1: Le Rouge. Il y a Rousset, bien sûr.
0: Ouais.
1: Et puis après.
0: Ben voilà. Et puis on pouvait aussi citer Saint-Antonin-sur-Bayon.
1: Saint-Antonin.
0: Pourrières.
1: Saint-Hippolyte, Pourrières, bien sûr. Oui.
0: Et puis plus loin, Lalonde-les-Bords, Fréjus.
1: Oui, tout à fait, oui.
0: Aix-en-Provence. Bon, bref, on avait vraiment l'embarras du choix.
1: Oui.
0: Allez, c'est gagné, donc vendredi 20h pour Hugues Lavigne. Voilà vos deux invitations, Jean-Pierre.
1: Merci, ben, je suis tout seul, enfin je vais voir. Merci.
0: Ah, ok, invitez le voisin.
1: Je vais trouver quelqu'un.
0: Mais oui, c'est ça. Allez, profitez bien et bonne fin de journée. Merci d'écouter Ici
1: merci à
0: Provence
1: vous.
0: À Peignet.
1: Bon. Allez, continuez comme ça.
0: On continue, merci à vous.
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0: Provence avec Zazie et Peu Importe. À Marseille, sur le Vieux-Port, à côté de la mairie, vous êtes forcément déjà passé devant la maison diamantée avec sa façade très étonnante, un bâtiment unique en France. Quelle est son histoire? Et puis pourquoi cette façade d'ailleurs? Le président du comité du Vieux-Marseille est l'invité des trésors d'ici. Et c'est juste après le trafic, le point de 16h30.
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0: Les bouchons à Marseille, pour l'instant, c'est autour du Cabot. Et les trois loups en direction des Olives avec 10 minutes d'attente, mais sinon ça se passe très bien. Et puis sur les autoroutes, c'est juste dense en direction d'Aubagne. Entre Pologne et la Valentine, 2 minutes en plus. Et sur la 7 de chaque côté de Saint-Antoine avec les travaux, 2 minutes en plus. Un petit embouteillage aussi au pied de l'hôpital Nord pour rejoindre Saint-Antoine, moins de 10 minutes. À Aubagne, entre la Bourbonne et le rond-point Renault en direction du centre-ville, il y a un quart d'heure d'attente. À Aix-en-Provence, 15 minutes sur la D7 entre la Pioline et Luynes en direction de Gardanne. 6-7 minutes sur la D9 à la Pioline en direction d'Aix-en-Provence. Fosse-sur-Mer, le rond-point d'école de police en direction de Martigues, il y a 5 minutes de bouchon. À Toulon sur la 50 en venant de Marseille, 5 minutes de bouchon aussi. La 57 en direction de Nice est juste dense entre Pierron-des-Sols et Espons, 5 minutes de léger ralentissement. Et à l'entrée de Sainte-Maxime en venant de Port-Grimaud, il y a un quart d'heure de trafic dense. S'il y a autre chose, vous nous prévenez en direct ou en vocal WhatsApp au 04 42 38 08 08. La météo des tableaux de bord, ça faisait longtemps. Il y a Jeff qui nous écrit « Bonjour Cédric, j'espère que les congés ont été agréables. Sympa d'être de retour avec nous. » Bah oui, j'allais pas être en congé éternellement. Je suis très content de revenir au micro et de vous accompagner sur la route. Et il y a 29 degrés sur l'écran de la voiture. Non, c'est pas la voiture, c'est l'ambulance, je crois, hein, Jeff. Depuis l'hôpital Saint-Joseph à Marseille. Donc 29 degrés. Il y a François qui nous écrit « Bonjour Cédric, quel plaisir de vous retrouver. Je suis en congé aujourd'hui et à la plage de Cavalière. Je peux même vous faire la météo des plages. Hein, 12 octobre, tant il fait beau. » Et puis Awa aussi qui nous écrit « Quel plaisir de t'entendre de nouveau à l'antenne. » Bah, ça fait plaisir. Merci à vous de votre fidélité à Ici Provence. Vos messages pour le trafic ou pour le reste ou pour la vie, c'est au 04 42 38 08 08 sur WhatsApp. Les fermetures nocturnes en direction de Marseille. La 55 sera fermée entre la Mède Raffinerie et Carré-le-Rouet de 21h à 6h. Et vous retrouvez la liste complète des travaux sur notre site ici.fr/Provence.
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0: Ici Provence. Il est temps de retrouver nos amoureux de patrimoine. C'est les trésors d'ici.
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0: Lundi dernier, il s'est passé quelque chose à Marseille autour de la Maison Diamantée. On va en parler avec Yves Davin du comité du Vieux Marseille. Bonjour Yves.
3: Bonjour Cédric.
0: Vous en êtes le président. Alors avant de nous raconter ce qu'il s'est passé lundi dernier, d'abord présentez-nous la Maison Diamantée. Elle est où et elle ressemble à quoi ?
3: Alors la Maison Diamantée, elle est située derrière l'Hôtel de Ville à Marseille et elle est assez spécifique puisque sa façade est en pointe de diamant. On n'a qu'une réplique, je crois, dans le monde, c'est à Ferrare, où il y a en Italie, où il y a cette Maison Diamantée. C'est une maison type Renaissance.
0: Mais alors pourquoi cette façade ? C'est purement décoratif ou il y a encore autre chose ?
3: Alors, c'est un des propriétaires qui était militaire et qui a souhaité donner un peu un côté militaire à cette façade, puisque le principe de ces petites pointes, des pierres taillées en pointes de diamant, c'était pour repousser les boulets qui auraient attaqué la maison. Mais en fait, c'est purement décoratif, puisque la maison, à l'époque, en plus, était située dans une petite rue. Donc, on a eu du mal à lui lancer des boulets dessus.
0: C'est sûr. Et alors, à l'intérieur, qu'est-ce qu'il y avait autrefois, à l'époque de sa construction?
3: Bon, alors au départ, elle a été construite d'abord à la fin du XVIe siècle. Hein. C'est une des deux plus vieilles maisons de Marseille, avec l'hôtel de Cabre. L'hôtel de Cabre qui a été récemment rénové. Mais l'hôtel de Cabre est beaucoup plus petit et beaucoup moins bien situé actuellement, alors que maintenant, la Maison Diamantée a une très grande place devant. Et lorsqu'elle a été achetée à l'époque, elle a été construite à la fin du XVIe siècle. Mmh. C'était par un riche marchand.
0: Donc c'était la maison du riche marchand ?
3: Oui, à l'époque, c'est Pierre Gardiol qui s'est installé à Marseille et qui a acheté le terrain, qui a fait construire ce palais de style Renaissance. Et ensuite, elle a été transmise à d'autres personnalités et à des nobles également, à des familles nobles.
0: Donc on imagine les belles pièces.
3: Alors oui, bien sûr, puisque je vous dis, entre autres, il y a eu la famille Saboulin de Boléna, dont un des premiers, en 1702, était premier échevin de Marseille, donc l'équivalent du maire de Marseille, il habitait là. Donc effectivement, c'était des pièces richement décorées, oui.
0: Oui, avec des gypseries, c'est ça ?
3: Tout à fait. Alors, la maison est classée surtout pour sa façade, dont on a parlé, mais aussi pour son très bel escalier sculpté. Et puis, il y a de très beaux plafonds à caissons, et donc c'était très beau, oui.
0: Et alors, qu'est-ce qui s'est passé la semaine dernière, lundi dernier, pour la Maison Diamantée?
3: Alors, il se trouve que la Maison Diamantée, au début du XXe siècle, tombait un petit peu en ruine. Elle avait été rachetée par une association qui s'appelait Art et Charité, qui était une association fondée de quatre membres. Et lorsque la présidente est décédée en 1934, l'association Art et Charité a décidé de la donner au comité du Vieux Marseille. Et le comité du Marseille donc en a hérité. Il y a installé ensuite le musée du Vieux Marseille, qui était précédemment installé au Parc Chanot. Et le musée du Vieux Marseille y est resté jusqu'en 2009. Et à ce moment-là, la maison a été fermée, le musée a été fermé par la municipalité. Et nous nous sommes aperçus que nous étions toujours propriétaires de la Maison Diamantée, bien qu'il y ait eu un bail emphytéotique, mais il n'y avait jamais eu d'acte notarié qui avait transféré cette propriété. Donc nous avions demandé à la municipalité de l'époque de refaire en sorte que la Maison Diamantée redevienne un lieu culturel, alors qu'elle y avait installé des services administratifs.
0: Ah.
3: Voilà, donc nous sommes allés devant le tribunal administratif, qui a proposé une médiation avec la nouvelle municipalité qui était installée, qui était de Benoît Payan. Nous avons une année de discussion, nous avons abouti un accord, c'est-à-dire que la ville a retiré l'ensemble des services administratifs qu'elle y a émis, et elle a accordé le fait que la Maison Diamantée redevienne enfin un lieu culturel ouvert au public, et pendant 15 ans, la Maison Diamantée sera liée à l'histoire et au patrimoine de Marseille. Et c'est à cette condition, je dirais, que nous avons décidé de signer l'acte notarié lundi dernier.
0: Voilà, un acte de transfert de propriété.
3: Tout à fait.
0: Donc vous avez fait un don de plusieurs
3: millions d'euros, oui.
0: Plusieurs millions d'euros à la ville de Marseille.
3: Oui, tout à fait.
0: Mais à condition.
3: Oui, parce que l'hôtel de Cabre a été vendu 2 millions d'euros environ il y a peu de temps. Donc la Maison Diamantée fait 1000 mètres carrés. Elle est beaucoup plus grande, beaucoup plus belle. Donc on peut l'estimer à 3 millions d'euros. Et on a donné également l'ensemble des collections du musée du Marseille, qui représentent des centaines de milliers d'objets.
0: Donc un acte très généreux de la part du comité du Vieux Marseille. Mais donc la condition, c'est que la Maison Diamantée redevienne musée.
3: pas un musée, mais un lieu culturel ouvert au public. Donc, il y aura des expositions, il y aura peut-être une maison du patrimoine. Enfin, ça, le projet doit évoluer puisque la mairie de Marseille est en train de faire quelques travaux d'adaptation. Mais voilà, ça restera surtout culturel, ouvert au public, parce que les Marseillais réclamaient de pouvoir rentrer dans cette maison démontée, de pouvoir la voir, parce qu'ils ne la voyaient vaguement qu'au moment des Journées du patrimoine. Mmh. Et puis, surtout, pendant 15 ans, ce sera lié à l'histoire et au patrimoine de Marseille.
0: Merci beaucoup, Yves Davin, d'avoir été avec nous.
3: Merci.
0: Vous êtes le président du comité du Vieux Marseille. Et vous retrouvez d'autres trésors d'ici sur notre site ici.fr/Provence.
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0: Ici Provence avec Zaz et Mon Sourire. Juste après le trafic, c'est l'humour en tube. Fred Ballard, grâce au sketch d'Arnaud de Samer et Haroun, va nous dire que le progrès ne vaut que s'il est partagé par tous. D'abord, c'est le point trafic de 16h44, bientôt 45. 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Avec son Provence embouteillage sur la D9 à la Pioline Vérex, moins de 10 minutes. La D7 entre la Pioline et l'Huine vers Gardanne, moins de 10 minutes. Et la D59 entre le pôle d'activité et les Trois Pigeons, 6-7 minutes de bouchon. Direction Marseille, la 7 est dense à hauteur de Vitrolles. 1 minute, c'est rien du tout. Ensuite, entre les Pennes Mirabeau et Saint-Antoine, 2 minutes en plus, c'est rien du tout. Et la 50 en direction d'Aubagne, 3 minutes en plus entre Pologne et la Valentine, c'est rien du tout. Vous l'avez aussi, vous suivez, ça me fait plaisir. On a le secteur du Cabot un petit peu embouteillé, les Trois Lucs vers les Olives, 10 minutes de bouchon, secteur de la Rose, voilà, il y a un peu de monde. Mais globalement, vous vous en sortez très bien à Marseille. Pour Aubagne, la Nationale 8, entre la Bourbonne et le rond-point Renault en direction du centre-ville, on a 10 bonnes minutes de bouchon. Toulon, la 50, en venant de Marseille, 15 minutes de bouchon. Ça y est, à partir de Château-Vallon, ça coince bien. La 57, direction Nice, entre Pierre-Rondet-Solliès-Pont, 5 minutes de léger ralentissement. Et à part ça, ça roule bien. S'il y a autre chose, vous nous prévenez en direct ou en vocal WhatsApp au 04 42 38 08 08. Les fermetures nocturnes. À Aubagne, en direction de Marseille, la 50 sera fermée entre la 52 et Saint-Loup, de 21h à 6h. Donc en venant de Toulon, vous serez obligé de prendre la 52, de passer par les Palus, et vous ne pourrez récupérer l'autoroute qu'à Saint-Loup, puisque la 500 et la 502 seront aussi fermées. Et donc comme la 50 sera fermée jusqu'à Saint-Loup, vous ne pourrez pas non plus rentrer à la Valentine ni à la Penne-sur-Huonne en direction de Marseille. La grosse fermeture dans l'Est marseillais en direction du centre-ville. Vous retrouvez la liste des fermetures nocturnes sur notre site ici.fr/Provence.
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0: Provence, c'est à la une de l'actualité aujourd'hui. Le principal, une professeure d'un collège d'Aubagne blessée par un tir de fusil de chasse. Un collégien interpellé. C'est aussi à la une du journal de 17h, bien sûr, les derniers développements. Dans une dizaine de minutes, en restant bien à l'écoute de Ici Provence.
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0: Mais là, c'est notre séquence humour et détente de l'après-midi avec l'humour en tube et les sketchs sélectionnés par Fred Ballard. En un siècle d'humanité, en un siècle, l'humanité a fait des progrès hallucinants, médecine, transport et communication. Quoique, Fred a remarqué que certains outils de communication n'étaient pas encore totalement aboutis dans les transports.
2: Si votre téléphone ne capte pas, ça ne capte pas dans le train non plus, hein. Arrêtez de dire c'est du wifi, t'as vu, il y a le wifi. Non, mais les gens sont là, mais il y a le wifi maintenant.
3: Oui, non, clairement, hein, à part Jean Castex, personne ne compte sur le wifi de la SNCF pour garder un contact avec le monde extérieur. En tout cas, Arnaud de sa mère a testé pour nous et son retour d'expérience n'est pas hyper positif.
2: Ce n'est pas du wifi dans les trains, hein. Le wifi c'est un câble relié à un point A, un débit puissant et stable, à un point B, voilà, avec une connexion permanente. Hein. Dans les trains, ce n'est pas du Wi-Fi, hein. Il n'y a pas de câble, hein, au cul des trains, hein. C'est pas vrai. Hein. Donc arrêtez de dire il y a du Wi-Fi dans les trains, c'est pas vrai.
3: Voilà, bah c'est tout le problème du progrès. Hein. C'est un mot qui ne supporte pas la médiocrité. Soit il y a un net progrès, soit il faut le passer sous silence. Le petit progrès, c'est même pas la peine d'y penser. C'est un peu comme certaines nouvelles professions dont l'utilité en entreprise n'est pas hyper évidente.
4: Il y a les happiness managers. C'est les gens qui gèrent le bonheur, tout ce qui est bonheur. Tu fais quoi dans la vie? Je gère le bonheur, ok. T'es dealer? Non, je suis happiness manager. C'est les gens qui viennent te voir quand t'es en train de bosser, ils viennent te voir, ils te disent « T'es heureux là ?» Non, ok. Tu veux un dragibus?
3: C'est vrai que les bons becs trônent désormais dans les bureaux de nos managers. Est-ce un réel progrès pour la gestion des ressources humaines? L'avenir nous le dira. Ce qui est sûr, c'est que c'est un réel progrès pour le chiffre d'affaires des dentistes. Et pour les vannes d'Haroun.
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0: Voici Provence avec Sting et Russians. Grosse actualité. On file tout de suite à Aubagne.
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0: Vous écoutez Ici Provence, il est 17h. Les infos à Marseille et en Provence, Christophe Van Zijn, une enquête est ouverte pour tentative d'assassinat après les tirs d'un élève de 14 ans dans le collège La Canale d'Aubagne.
2: Ce matin, vers 9h30, le jeune a fait feu à plusieurs reprises avant d'être désarmé par le CPE, le conseiller principal d'éducation. Le tireur est un élève du collège scolarisé en classe de 3e. Il n'est pas connu pour des faits de délinquance ou de radicalisation. Son parcours avec l'arme à l'intérieur de l'établissement fait froid dans le dos. Écoutez Audrey Joineton, la vice-procureure de la République de Marseille.
3: Il l'a manifestement enlevé de cet étui de guitare une arme, qui est une arme longue, un fusil de chasse. Il est monté au premier étage de l'établissement. Il est arrivé sur le palier du premier étage et là, il a tiré en direction donc de deux personnes qui étaient présentes dans ce hall du premier étage, qui sont le proviseur de l'établissement ainsi qu'un professeur qui était présent. Ces deux personnes ont été blessées au niveau des membres inférieurs et toutes les deux ont été hospitalisées. Ces victimes n'ont pas encore, en l'état des investigations, pu être entendues. Il a continué sa progression en montant au deuxième étage. Au deuxième étage, il y a eu deux autres séquences de tir. Une première séquence de tir à côté d'un professeur et en direction du sol. Un impact a manifestement été identifié en bas d'un mur. Et puis ensuite, il a continué sa progression. Il est arrivé au niveau d'une salle de classe qui, je le précise, était occupée par les élèves et un professeur. Et il l'a tiré en direction donc du tableau de cette classe. Et il y a un impact au niveau de ce tableau qui a été identifié par les enquêteurs.
2: Audrey Joineton, la vice-procureure de la République de Marseille, avec Fabien Ledieu, le principal et l'enseignante sont hospitalisés. Leurs jours ne sont pas en danger. Emmanuel Macron vient de saluer le sang-froid et la réaction exemplaire de l'équipe éducative qui a permis d'éviter le pire. Le ministre de l'Intérieur et celui de l'Éducation nationale sont arrivés sur place il y a une petite demi-heure. De son côté, Martine Vassal regrette que l'équipe précédente du collège ait refusé la sécurisation de l'établissement avec des portiques. Vous entendrez à 18h la présidente du département chargée des collèges, édition spéciale sur Ici Provence.
0: L'autre actualité du jour, c'est l'opération Escargot sur l'autoroute A7 et au péage de Lens en Provence.
2: Des dizaines de milliers d'automobilistes pris au piège jusqu'en milieu de journée. À la faute des petits patrons, transporteurs, des ambulanciers, des chauffeurs de taxi, tous en colère contre la hausse du prix du gasoil qui les étouffe. Ils étaient près d'une cinquantaine. Et puis François de Canson succède à Renaud Muselier, la tête de la région PACA, largement élu ce matin. Le maire d'hiver droite de Lalonde-les-Morts était le seul candidat en lice. Il devient le premier Varois à la tête de l'exécutif régional.
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2: Pas l'ombre d'un nuage ce lundi ?
0: Ouais, il a fait très beau, des températures douces encore, hein, là en ce moment. Il fait par exemple à Cotignac 26 degrés 1, à Saint-Chamas 25 degrés 5, Saint-Chamas où se déroule samedi soir la soirée astronomie avec l'association Astrogeek 13 à la plage des Cabassons dans le cadre du jour de la nuit, donc samedi soir. Demain il fera très beau encore en Provence, le vent sera faible. Les minimales sur le littoral 13 à 16 degrés, dans les terres 7 à 10, dans les Alpes moins 1 à 7 et les maximales à Marseille 25, à Toulon 24, avec son Provence 26 degrés. Ici Provence, le point trafic de 17h04 à Aubagne. Les accès au collège La Canale sont fermés, ce qui peut aussi provoquer un bouchon supplémentaire par rapport au bouchon habituel de la Nationale 8 entre la Bourbonne et le rond-point Renault. Ça coince même jusqu'au tribunal d'instance. Il y a environ 25 minutes de retard donc sur la Nationale 8. À Carnoux, ça coince quand vous venez de Cassis pour rejoindre la 50 avec 10 minutes de retard. À Toulon, la 50 en venant de Marseille, 20 minutes de bouchon à partir de Château-Vallon. Et puis à l'entrée de la Seine-sur-Mer en venant de la Pyroux, de l'hôpital. On a 10 minutes de bouchon. Concernant la traversée de Gonfaron, attention, ça coince pas mal. Là, on a 10 minutes de bouchon en direction du Luc et 5 minutes en direction de Pignon. C'est peut-être la sortie des classes. S'il y a autre chose, vous nous prévenez en direct ou en vocal WhatsApp au 04 42 38 08 08. À Marseille, trafic dense sur la 50 en direction d'Aubagne entre Pologne et la Valentine. 10 minutes de retard. C'est le seul ralentissement d'importance, c'est encore toute relative à Marseille, sinon ça se passe très bien, même en ville, on a les petits bouchons classiques, mais il n'y a rien d'exceptionnel. La 51 est dense en direction d'Aix-en-Provence entre Plan de Campagne et la sortie Gardanne, 5 minutes en plus. Aix, la D7 entre la Pioline et l'Uine vers Gardanne, un quart d'heure. Et la D9 à la Pioline vers Aix, il y a 10 minutes de temps de parcours. Vos inforoutes en direct ou en vocal WhatsApp au 04 42 38 08 08. Les fermetures nocturnes, rectificatif car entre temps on a reçu d'autres fermetures nocturnes. Tout à l'heure je vous avais dit que la 50 sera fermée, allait être fermée en direction de Marseille, entre la 52 au Bagne Sud et Saint-Loup. Bah, finalement ce sera fermé dès Cassis. Puisque Vinci Autoroute vient de nous envoyer un communiqué nous disant qu'il y aura des travaux entre Cassis et Aubagne. Donc Cassis-Aubagne, Vinci plus Aubagne-Saint-Loup, Diarmed, ça nous fait donc du Cassis-Saint-Loup en direction de Marseille à 50 fermé de 20h30 à 6h. Voilà, une demi-heure plutôt que prévu. Vous retrouvez la liste complète des fermetures nocturnes sur ici.fr/Provence et n'hésitez pas à faire une mise à jour, un petit refresh, un petit F5 si vous êtes sur un clavier d'ordinateur, parce que le F5 sur smartphone ça marche pas, pour avoir la mise à jour des fermetures nocturnes.
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0: Le RCT joue dans une dizaine de jours à Mayol face à la section paloise. Les Toulonnais contre les Béarnais. Préparez-vous à jouer avec Ici Provence pour gagner vos invitations pour ce match de top 14. Nous jouons ensemble dans une dizaine de minutes. Mais avant, nous allons vous entendre, vous qui organisez des événements dans notre région. Ici on sort près de Salon de Provence à Grance avec une masterclass de gospel. Nous allons écouter l'un des nombreux messages vocaux reçus ces derniers jours sur WhatsApp.
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0: Un conte de fées pas si réjouissant que cela. Signé téléphone, Ici Provence, voici Cendrillon.

0: Partie Provence. Vous allez enfiler les bottes. Après téléphone, c'est Ella Langley qui nous attend. She's from Texas, I can tell by the way. J'en dis pas le lasso non plus, hein. Ambiance country juste après les idées de sortie.
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0: Avec vos messages vocaux, laissez sur WhatsApp au 04 42 38 08 08. Vous qui organisez un événement ces prochains jours. Et nous voici près de Sardon de Provence, à Grance, où dimanche se déroule une masterclass gospel. Écoutez Andrea.
3: Nous sommes le Gospel Enjoy et nous vous invitons à une journée exceptionnelle avec Pascal Oreca pour une masterclass gospel. Pascal Oreca est un chef d'orchestre, compositeur, arrangeur. Alors si vous aimez le gospel, c'est le moment de découvrir une nouvelle approche. 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Ce sera une journée, nous vous le promettons, qui sera placée sous le signe du chant, du partage et de la convivialité. Que vous soyez chanteur débutant ou choriste avéré, partageons ensemble la passion du gospel.
0: Merci à vous, Andrea, pour ce message. Donc, masterclass gospel dimanche à Grance, à la salle Gérard Philippe. Je vous redonne l'adresse mail pour les renseignements. GNJ, comme Gérard, Nicolas, José. Donc, GNJ, 13300@gmail.com. Et ces coordonnées vous attendent au standard de Ici Provence. Le numéro pour nous joindre sur WhatsApp avec vos vocaux, vous qui organisez des événements ces prochains jours. Là, vous nous envoyez pour ce week-end, pour la semaine prochaine. Commencez là aussi à nous envoyer pour les vacances scolaires. 04 42 38 08 08.
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0: Mais pourquoi de la musique country américaine en provenance de l'Alabama sur votre radio ici Provence? Mais parce que c'est un véritable phénomène. Et là, l'anglais a détrôné Mariah Carey au Billboard Hot 100 aux États-Unis. C'est un peu l'équivalent du top 50, hein, si vous préférez. En battant en nombre de semaines de présence, Mariah Carey et son All I Want for Christmas is You. Voilà. Et là, l'anglais a passé 23 semaines en tête du Billboard Hot 100 aux États-Unis. C'est plus que Mariah Carey. Voilà pourquoi nous la découvrons ces temps-ci dans la playlist de Ici Provence. Le point trafic de 17h17. Et attention, on n'en avait pas encore eu cet après-midi, mais à Aix-en-Provence, il y a un accident, ça vient de se produire. Nous sommes dans la montée de Célonie, nationale 296, dans le secteur d'Oly-Provence, en direction des Alpes. Il y a un embouteillage qui commence à se former à partir du Jas de Bouffan. Et pour l'instant, je n'en sais pas plus, à part qu'il y a deux voitures, mais je n'ai pas la file. Donc dites-nous si c'est à gauche ou à droite par rapport au virage. Est-ce que c'est dans le virage, avant ou après? Allez, appelez-nous pour que les autres auditeurs puissent anticiper. Vous nous appelez donc avec vos inforoutes au 04 42 38 08 08 ou vous nous laissez un vocal sur WhatsApp si ça va plus vite pour vous. La D9 à la Pioline vers Aix, un quart d'heure. La D7 entre la Pioline et l'Une vers Gardanne, un quart d'heure. La D59 entre le pôle d'activité et les Trois Pigeons, 10 minutes. Et le Parc Club du Golfe, en rejoignant la D9, il y a environ 15 minutes de bouchon. Pour Marseille, trafic ralenti sur la 50 en direction d'Aubagne entre Mentanti et la Valentine. Un quart d'heure supplémentaire. Il y a toujours du monde autour du Cabot, mais bon, voilà, c'est habituel. Vraiment rien de bien particulier. Les bouchons de fin de journée à Marseille, sans plus. Pour Toulon, la 50 en venant de Marseille, ça coince pendant 25 minutes à partir de Château-Vallon. La 57 en direction de Nice entre Pierre-Ronde et Solliès-Pont. Il y a 10 minutes de ralentissement. Alors, tout à l'heure, j'évoquais un embouteillage à Gonfaron. C'est de pire en pire sur la D97. Quand vous venez de Pignan, il y a environ 25 minutes de bouchon, 10 minutes dans l'autre sens. Dites-nous ce qu'il se passe. Pareil, en direct ou en vocal WhatsApp au 04 42 38 08 08. On retourne à Aix-en-Provence. Fredo, super réactif sur WhatsApp, nous écrit dans la montée de Célonie, un accident devant les pompiers. Voie de droite fermée. Merci beaucoup Fredo pour le complément d'info pour la montée de Célonie au 04 42 38 08 08. Pour les fermetures nocturnes, les travaux de nuit à Florian à Marseille, vous ne pourrez pas rentrer sur la 50 en direction d'Aubagne de 21h à 6h. Et vous retrouvez la liste des travaux sur ici.fr/Provence.
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0: Bon, le RCT ne va pas très très bien. 10e seulement au classement de top 14. Le prochain match de championnat de France, c'est le samedi 24 octobre. Ce sera face à Pau. Les Palois sont deuxièmes au classement, donc gros défi pour les Rouges et Noirs face à la section paloise. Vous voulez encourager les Toulonnais à Mayol le samedi 24 octobre à 21h? Bien, vous jouez avec nous pour gagner vos invitations. Vous répondez à cette question. Pau, c'est dans le Béarn. Et à Toulon, le Béarn était un bâtiment de la Marine nationale, le seul de sa catégorie en service jusqu'en 1945. Mais c'était quoi comme bâtiment de la Marine nationale, le Béarn, à Toulon? Est-ce que c'était un porte-avions, un sous-marin nucléaire ou un ravitailleur? Vous nous appelez maintenant 04 42 38 08 08. Et maintenant, les cheveux au vent, la moustache soyeuse et les mains serrées, voici Gérard Blanc, ici Provence. Du soleil dans la nuit.

0: Ici Provence, voici Patrick à Toulon. Il joue avec nous pour encourager les Rouges et Noirs, le match du RCT face à la section paloise. Bonsoir Patrick.
1: Bonsoir Cédric, et bienvenue de retour parmi nous.
0: Ah voilà. Merci, mais oui. Merci beaucoup de votre fidélité à Ici Provence. Vous allez bien, vous êtes en forme Patrick?
1: Oui, ça va. Tout se passe très bien et puis toujours à votre écoute pour justement se remplir d'infos locales et de bons moments à échanger.
0: Et pour encourager les Toulonnais qui en ont bien besoin là à Mayol, vous les trouvez comment là depuis le début de la saison?
1: Au ralenti, après je ne veux pas trop me prononcer, mais c'est vrai que ça démarre vraiment tranquillou. Hein.
0: Ouais.
1: Mais bon, après... Si on est en bas du tableau au départ, après on ne peut que monter, et puis voilà, et puis ils sont méritants quand même.
0: Oui.
1: Et puis je suis Toulonnais, moi, donc forcément, Toulon rouge, Toulon noir. Hein.
0: Voilà, qu'il arrive, jusqu'au bout,
1: on
0: est derrière eux. Alors, je vous propose toujours des questions avec lesquelles on apprend plein de choses. Donc, Pau, vous savez, c'est le Béarn, et à Toulon, je fais toujours le lien avec le cadeau et la région. Le Béarn, c'était un bâtiment de la Marine nationale. Mais c'était quoi?
1: Eh bien, c'était un porte-avions.
0: Un porte-avions, exactement. Ouais.
1: Un porte-avions.
0: Il a été démantelé en 1967. Donc, il a servi pendant la Seconde Guerre mondiale. Le Béarn.
1: Béarn, oui, on en entend peu parler, mais c'est vrai que...
0: C'est pas le plus connu.
1: Vous êtes là pour nous remémorer l'histoire un petit peu, aussi,
0: oui.
1: Toulonnaise.
0: Allez, c'est gagné Patrick, vos invitations donc ce samedi.
1: Super.
0: 24 octobre en soirée à 21h. Merci d'écouter Ici Provence, une bonne soirée à Toulon Patrick.
1: Merci pour votre gentillesse et votre dynamisme, merci beaucoup.
0: Et on continue, bonne soirée.
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0: Ici Provence avec Amel Bent et Pourquoi tu restes. Bon, déjà qu'un trajet entre Paris et Nice en TGV, c'est long. Mais quand il y a des problèmes sur la ligne, ça peut être interminable. 10 heures, c'est énorme l'autre jour pour le trajet. Ziz a vu passer ça aux infos. Nous retrouvons le clin d'œil de notre humoriste Ziz Dupanier juste après le point trafic ici Provence, il est 17h30.
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0: Et je vous rappelle cet accident à Aix-en-Provence dans la montée de Sélonie devant les pompiers. La voie de droite est fermée à la circulation, donc faut bien serrer à gauche. Il y a environ une demi-heure de temps de parcours entre Bouc-Bel-Air-la-Mouline et le virage d'Oly-Provence. Ça impacte la circulation sur la D9 à la Pioline-Vérex avec un quart d'heure d'attente. Et ça remonte jusqu'au Parc Club du Golf. Et du coup, ça coince aussi au niveau du Parc Club du Golf avec une quinzaine de minutes rien que pour rejoindre la D9. La D7 entre la Pioline et l'Huine vers Gardanne, il y a 20 minutes d'attente. Et vous êtes certains à passer par. Enfin, vous êtes nombreux même à passer par le pont de Saint-Pons pour contourner Aix et aller directement à Aiguille. Mais on a 10 bonnes minutes de bouchon au pont de Saint-Pons avec le feu rouge. Marignane, la D9 le 8 mai en venant de Vitrolles, nous avons 10 bonnes minutes de bouchon. Pour Marseille, la 50 en direction d'Aubagne et Danse, entre Manpentier et la Valentine, un quart d'heure de léger ralentissement. Ça coince au niveau du Redon et du Cabot vers Sainte-Marguerite avec un quart d'heure. En venant de Sainte-Marguerite, un quart d'heure aussi. Et puis alors là, c'est plus inhabituel. Fernandel, en arrivant au Trois-Lucs, quand vous êtes sur la mue des Trois-Lucs, il y a environ 15 bonnes minutes de bouchon là, pour rejoindre le grand croisement des Trois-Lucs et pour remonter soit vers les Olives, soit vers une côte de botte. Donc 15-20 minutes de bouchon. Aubagne, alors on a les événements depuis ce matin devant le collège La Canale, donc les accès au collège sont fermés, du moins quand vous venez du grand rond-point qui vient du rond-point Renault. Donc voilà, cette partie-là est fermée à la circulation, dans l'autre sens ça semble ouvert. Et donc conséquence de cette fermeture d'axe, la Nationale 8 est totalement embouteillée quand vous venez des Palus, avant même la Bourbonne et jusqu'au tribunal d'instance d'Aubagne. Il y a environ 40 minutes de temps de parcours. Donc axe à éviter. Le problème c'est que toute la zone commerciale est très encombrée puisque vous êtes nombreux à éviter la Nationale 8. Pour Toulon, la 50 en venant de Marseille, on a 25 minutes de bouchon, sinon les ralentissements classiques. Et puis on a toujours ce gros embouteillage à Gonfaron quand vous venez de Pignan sur la D97, avec maintenant quasiment une demi-heure d'attente pour traverser Gonfaron. Que se passe-t-il? Peut-être des travaux? Nous, on n'a pas d'infos à ce sujet, donc si vous en avez, je suis preneur de vos compléments d'infos en direct ou en vocal WhatsApp au 04 42 38 08 08. Les fermetures nocturnes à Marseille, le tunnel Saint-Charles sera fermé de 21h à 5h.

0: 5h30. Et en direction d'Aubagne, les tunnels Joliette et Vieux-Port de 22h à 5h30. Vous trouvez la liste des travaux sur ici.fr/Provence.
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0: Les bons becs de la récré dégustés avec mélancolie par Renaud. Ici Provence, Mistral gagnant.

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0: Provence. Vous la retrouvez tous les matins, notre humoriste Ziz du Panier, aux côtés de Philippe Richard pour son clin d'œil. C'est à 8h40. Si vous n'étiez pas à l'écoute, voici la séance de rattrapage.
1: Bonjour Ziz.
2: Bonjour Philippe. Bonjour les copains du matin. Coucou Ziz.
1: Et coucou.
2: Et voilà, une nouvelle semaine qui commence. Et Philippe.
1: Oui.
2: Dites, vous avez vu ce TGV Paris-Nice là?
1: Ah oui. Oui, oui.
2: Normalement, 5h30 de trajet. Eh ben là, ils sont restés coincés 10 heures. Mmh.
1: Oh là là.
2: À ce niveau-là, c'est plus un TGV, c'est un omnibus. Oh, mais attendez, le meilleur.
1: Oui.
2: Le meilleur, c'est qu'après ça, ben, la SNCF, elle a envoyé aux gens une enquête de satisfaction.
1: Ah, carrément, ouais. D'accord.
2: Non, mais on croit rêver. Ouais. Hein. Vous avez apprécié le voyage? Oh, ben oui, magnifique. Je suis monté à Paris, j'avais 58 ans, je suis descendu à Nice, j'avais droit à la retraite. Oh, et pour se faire rembourser, les gens, ils le disent sur Internet, hein, ils disent que c'est fort boyard. Faut trouver la rubrique, le numéro de dossier, justificatif. Il manque que le père Fouras qui vous demande le mot de passe.
1: Vous exagérez un peu, là, Ziz, quand même.
2: Mais non, j'exagère pas. Faut prendre un congé sans solde pour remplir le formulaire. Et une dame, elle le disait. Et madame Lune, ma voisine du rez-de-chaussée, elle me hurle. Ziz, on lâchera rien, il faut se battre. Je lui dis, mais en fait, madame Lune, vous étiez même pas dans le train. Elle me dit, oui, mais j'ai tout vu sur Facebook, je suis solidaire.
1: Ah, bah, pas mieux, elle, alors.
2: Hein. Eh, oui, elle est folle, elle veut porter plainte, alors qu'elle n'a jamais mis les pieds dans un TGV. Elle déteste le train, elle dit, c'est pas mon truc. Elle dit toujours, moi, je préfère le bateau, c'est pour ça que je fais les croisières.
1: Ouais.
2: J'ai dit, pour aller à Paris en bateau, à mon avis, c'est pas gagné. Oh. Et ce matin, on me dit, j'ai rempli l'enquête de satisfaction.
1: Ah oui, qu'est-ce qu'elle a écrit?
2: Eh ben, elle a marqué, très satisfaite.
1: Et satisfaite de quoi alors?
2: Eh ben, c'est exactement ce que je lui ai demandé. Et elle m'a répondu, eh ben, moi j'étais tranquille chez moi, alors ça m'a pas impacté, j'étais pas dérangé plus que ça. Quand je vous le dis, Philippe, que je vis dans un immeuble tranquille habité par les fous, vous voyez? Bon, allez, je vous laisse. Je vais vous payer, parce qu'après, il y a un monde de fous. Bonne journée, les bises de Ziz.
0: Et Ziz, que vous retrouverez jeudi soir à Toulon, au Palais Neptune, dans son spectacle Irrésistible. Et vendredi, elle sera à Auriol, espace de la Confluence, dans la famille Mamma Mia.
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0: Provence, il est déjà 17h46 et comme tous les quarts d'heure, nous faisons un point sur le trafic. Et merci à Juliane de nous avoir envoyé trois messages sur WhatsApp pour nous signaler deux accidents corporels sur la D9 à Vitrolles en direction de l'aéroport ou de Marignane, en face de la zone des Estroublants. Les deux accidents sont à environ 200 mètres d'écart l'un de l'autre et du coup ça ralentit fort. Donc on a sur notre carte un bon quart d'heure de bouchon à partir d'Ikea en direction de l'aéroport. Dans l'autre sens, en direction d'Aix-en-Provence, ça coince aussi pour être probablement à cause de la curiosité, avec 5 minutes de bouchon quand vous venez de l'aéroport ou de Marignane. Donc tout ça, c'est sur la D9 à hauteur des Estroublants. Merci Juliane pour les messages sur WhatsApp au 04 42 38 08 08. À Aix-en-Provence, je vous rappelle que dans la montée de Célonie, un accident est en cours au niveau des pompiers. C'est sur la voie de droite, donc en direction de Gap. Le bouchon commence dès Bouc-Bel-Air-la-Mounine. Il se termine à Oly-Provence et nous en avons pour environ 40 minutes dans les embouteillages. Ça impacte la circulation sur la D9 à la Pioline vers Aix dès les 1000 avec 20 minutes d'attente. La D7 entre la Pioline et l'Uine vers Gardanne, 15 bonnes minutes. Pour l'instant, au pont de l'Arc, on n'a que 5 minutes de bouchon. Pour Marseille, les ralentissements classiques, donc je ne vais pas les détailler, mais il n'y a rien de bien spécial. Pour Aubagne, je vous rappelle que tout est perturbé entre les Palus, la Bourbonne, le rond-point Renault jusqu'au tribunal d'instance. Il y a environ 40 minutes de bouchon. Au rond-point Renault, vous ne pouvez pas tourner à gauche en direction du collège Lacanale suite aux événements de ce matin. Donc ça provoque une belle pagaille dans la zone commerciale d'Aubagne. Et puis à Toulon, ça coince sur la 50 en venant de Marseille, le bouchon classique à partir de Caen-Laurent avec une bonne demi-heure d'attente. S'il y a autre chose, prévenez-nous en direct ou en vocal WhatsApp au 04 42 38 08 08. Les fermetures nocturnes à Toulon, le tunnel sera fermé dans les deux sens de 22h à 6h et vous retrouvez la liste des travaux sur ici.fr/Provence.
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0: Mylène Farmer, Muse, Trio et Blondie sont dans l'actualité musicale. Émilie Mazoyer les réunit dans Décibel la chronique juste après Gold, Calicoba.

0: Avec Gold et Kelly Koba, vous restez bien avec nous. Une édition spéciale du journal de 18h. C'est dans moins de 9 minutes. On va bien sûr revenir sur les événements de la matinée, des tirs au collège La Canale d'Aubagne par un élève de 3e. Une enquête ouverte pour tentative d'assassinat. Tous les détails donc à 18h.
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0: Mais là, c'est Décibel, la chronique, avec Émilie Mazoyer, notre spécialiste musique. Salut Émilie.
2: Salut tout le monde. Émilie, au rapport pour votre dose quotidienne d'actualité musicale. Aujourd'hui, c'est l'anniversaire de la naissance du phénomène Blondie. Le groupe a donné son tout premier concert le 12 octobre 1974 à New York au CBGB, un tout petit club devenu cultissime.

Premier concert de Blondie, il y a 52 ans, jour pour jour. Et pour tout savoir des débuts tonitruants de ce groupe mythique et du New York rock'n'roll et déjanté de la fin des années 70, je vous recommande la lecture des mémoires de Debbie Harry, la chanteuse de Blondie. C'est sorti aux éditions HarperCollins France et ça s'appelle Face It. Le groupe Trio a 30 ans. Que la fête.

Manu, Gizmo et Mali. Pour ses 30 ans, le groupe Trio revient au complet, à 4. Un best-of sortira ce vendredi, avec dans les titres bonus inédits proposés, une chanson de droite. Eh oui, de l'aveu même des garçons, c'est une grande première dans leur carrière. Les grands festivals d'été français ont fait leurs premières annonces pour lancer les éditions 2027. Et un groupe anglais, chouchou du public français depuis 25 ans, sera tête d'affiche en Bretagne, dans les Hauts-de-France et en Franche-Comté.

0: Rose, aux Vieilles Charrues, au Main Square et aux Eurockéennes. C'est un événement qui ravit les fans du groupe et que l'on doit à la sortie en juin dernier de leur 10e album, The Wow Signal, qui n'a pas été le phénomène wow espéré. Alors pour reconquérir le public, rien de tel qu'une belle tournée. Avant les festivals que je viens de vous citer, Muse sera sur scène à Paris le mois prochain, en décembre à Montpellier et en janvier à Bordeaux et Lyon. Mylène Farmer et DJ Snake ensemble, tout sourire dans un champ de blé au coucher du soleil. Avec une photo postée sur les réseaux sociaux, les deux artistes confirment leur collaboration pour le nouvel album de Mylène et Grégor, à découvrir le 30 octobre.
1: Merci Émilie, et à ce soir 19h, ça c'est vieilles habitudes, 19h décibels avec Oshi. Elle sera là pour nous présenter son nouvel album Bonjour Docteur. Donc Oshi tout à l'heure ici Provence de 19h à 20h.
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0: L'insouciance avec Adèle Castillon en nouveauté était avec toi ici Provence. Je vous rappelle que sur la 51 à la nationale 296 avec son Provence, la montée de Salonie, un accident est en cours. Voie de droite et bande d'arrêt d'urgence neutralisée à hauteur des pompiers d'Aix. Le bouchon commence des Bouc-Bel-Air, la Mounine. Il y a environ 3 quarts d'heure d'attente. Et puis à Vitrolles aux Estrous Blancs, ça coince aussi. Il y a 2 accidents sur la D9 en direction de l'aéroport. Au moins 20 minutes de bouchon, ça coince à partir de l'ENSOP, donc vers le stadium. Tout est embouteillé. Et puis également les abords du collège La Canale d'Aubagne. Et on vous dit pourquoi tout de suite.
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0: Vous écoutez Ici Provence, il est 18h. Les infos à Marseille et en Provence. Christophe Van Ven, Aubagne, sous le choc. Un collégien armé a semé la panique ce matin et blessé avec un fusil de chasse, le principal et une enseignante.
2: Collège La Canale, 9h30, une arme dissimulée dans un étui à guitare. Un élève de 14 ans grimpe d'abord au premier étage et tire. Le principal prend une gerbe de plomb de chasse dans les cuisses et le bas du dos. Deuxième cible, une professeure, du plomb dans la cuisse. Le jeune monte ensuite au second étage, nouveau tir vers le sol. Il entre enfin dans une salle de classe pleine. Il tire à côté du tableau. Le CPE, le conseiller principal d'éducation, parvient à le désarmer. Tout ça dure quelques minutes, une éternité pour les élèves et les enseignants en panique. Yazid a tout vu et il raconte à Fabien Ledu.
3: J'étais en cours de techno et le prof m'a laissé aller aux toilettes. Et quand j'étais aux toilettes, j'ai croisé l'individu. Il me dit va vite te cacher et tout. Je lui dis mais pourquoi ? Il me dit t'inquiète, pose pas de questions. On se reverra une prochaine fois, fais attention et tout. Il était en train de s'habiller. Vous voyez, on met les guitares là. Ouais. Il avait disposé son fusil à pompe à l'intérieur. Il était en train de l'ouvrir, attacher sa ceinture de munitions, gilet pare-balles, l'oreillette, etc. Il était prêt pour. Comme s'il allait se venger cash.
4: Qu'est-ce que t'as fait toi ? Après.
3: Je suis partie directement en courant dans ma salle. On a entendu la sonnerie de l'incendie. Et du coup, de là, tout le monde est sorti. Je suis allée vers le CDI. Il y avait des grosses flaques de sang, etc. Et ils nous ont fait évacuer. Enfin, moi, j'ai réussi à sortir en premier. Il y en a qui sont restés bloqués jusqu'à midi et après, ils les ont évacués.
2: Panique chez les collégiens, panique chez les mamans regroupées à l'extérieur du collège dans l'angoisse.
5: Comme on entend aux infos, à la télé, aux States, quand ça tire de partout, quoi. Ils étaient tous en train de crier. Elle m'a dit, maman, il y a un mec, il a une pompe, il a tiré. Oui, la panique. Ah là, oui, l'émotion est palpable. Les mamans en pleurent, les parents, non, franchement, waouh. Wow. On n'aurait jamais pensé ça. Enfin, c'est toujours pareil, hein. On ne pense jamais que ça va arriver chez nous, mais...
6: J'ai eu peur pour ma fille. J'ai réussi à joindre ma fille qui m'a dit qu'elle était en sécurité, qu'elle était à l'intérieur. Donc du coup, je suis venue immédiatement quand même la récupérer. C'est très grave. J'ai pas de mots.
2: Les deux victimes sont hospitalisées, leurs jours ne sont pas en danger, mais on mesure bien le choc des élèves, des parents et de toute la communauté éducative de ce collège La Canale. Fabien Ledu, bonsoir.
7: Bonsoir.
2: Vous avez passé la journée sur place ce soir. Est-ce qu'on sait qui est ce jeune tireur et pourquoi il a fait feu sur des adultes ?
7: Bien, ce que l'on sait, c'est qu'il s'appelle Michael, qu'il a donc 14 ans, que c'est un élève de 3e et qu'il est scolarisé depuis plusieurs années dans cet établissement. C'est un élève qui a été par le passé délégué de classe, mais qui a aussi fait l'objet de plusieurs fiches de suivi de la part de ses professeurs pour des problèmes de discipline. Certains parents évoquaient une exclusion imminente de ce jeune sans que cela ne soit confirmé, notamment par l'adjointe au procureur de la République de Marseille. Voilà pour ce qui est de l'élève. En ce qui concerne l'adolescent lui-même, j'ai rencontré plusieurs collégiens qui se disent amis avec lui, qui sont allés plusieurs fois à son domicile, qui décrivent un jeune homme sympathique et qui se disent très étonnés de son geste fou, mais qui précisent deux choses. Une rupture d'abord conflictuelle avec sa petite amie, c'était il y a un mois, et puis la présence connue d'armes à feu à son domicile, son père étant militaire. Le père de Michael est d'ailleurs en ce moment en garde à vue et des armes, en effet, ont été saisies chez lui. En ce qui concerne le motif de cet acte qui est qualifié quand même d'acte criminel, de tentative d'assassinat, l'a entendu avec Yazid, minutieusement préparé. Pour l'instant, il n'y a aucune explication. Il est en garde à vue à Marseille. Une chose est sûre, selon de nombreux témoignages, il a clairement hurlé dans les couloirs de son collège ce matin que c'est aux adultes qu'il voulait s'en prendre.
2: Merci beaucoup Fabien Ledoux. La question polémique, la question politique n'a pas tardé. Pouvait-on l'empêcher, pouvait-on éviter qu'un élève introduise un fusil de chasse dans un établissement scolaire? Martine Vassal pense que oui. La présidente du conseil départemental des Bouches-du-Rhône en charge des collèges.
4: Un jeune qui rentre dans son collège avec un fusil de chasse dans un étui à guitare pour essayer de tuer des professeurs, c'est vraiment quelque chose qui est choquant. Comme d'ailleurs, on sent que la jeunesse, il y a une violence qui monte de plus en plus. C'est pour ça que moi, depuis 2015, on essaye de sécuriser l'ensemble des collèges au maximum. Je regrette que dans ce collège-là, eh bien, la principale précédente n'ait pas accepté qu'on puisse mettre au moins des portiques de sécurité. Aujourd'hui, tous les enfants sont choqués et on doit être là, nous, les adultes, pour permettre à ce que les choses elles, se passent le mieux possible pour ces enfants.
2: Alors, portique aurait-il évité l'intrusion d'un fusil de chasse? On a posé la question directement à l'une des mamans.
8: Ça a été l'ordre du jour il y a quelques années. La problématique, c'était que le portique pour une sortie en cas d'incendie, ben, ça pouvait bloquer la sortie des enfants. Mais en effet, un portique de sécurité pour détecter des armes.
2: Il en faut un.
8: Il en faut un et moi je pense qu'il faut en amont travailler sur les enfants aussi, hein, le comportement des enfants, de cette normalisation de la violence. Quoi. Il y a ça aussi.
2: Il y a ça aussi, la FSU des Bouches-du-Rhône prend elle le contre-pied de Martine Vassal. Le syndicat enseignant réagit ce soir dans un communiqué. Cet acte terrible de noix n'a en aucun cas faire l'objet d'une récupération politique. Le tout sécuritaire n'est pas la réponse à une jeunesse qui va mal. Fin de citation. Alors que répond le ministre de l'Éducation nationale, Édouard Geoffrey, est à Aubagne en ce moment, en compagnie du ministre de l'Intérieur. Lui insiste sur la violence endémique de la jeunesse de France, Édouard Geoffrey, il y a quelques instants.
9: Je ne peux pas m'empêcher de constater que tout ça s'inscrit dans un phénomène sociétal global où nous avons une violence débridée de la part de certains jeunes, singulièrement à l'encontre de l'institution scolaire. On a vu malheureusement des dizaines de personnels attaqués ces jours-ci. Là aussi, ça n'a rien à voir avec les blocages, je précise tout de suite. Ça n'est pas lié au blocage lycéen du tout. Mais nous avons un contexte sociétal auquel nous allons devoir apporter une réponse sociétale. L'école ne peut pas tout. L'école ne peut pas traiter de la grande violence, l'école ne peut pas traiter des actes criminels. Nous avons besoin d'apporter une réponse collective au fait que des jeunes puissent aujourd'hui se tourner contre l'institution qui est chargée de les faire grandir, de les instruire et de les faire s'épanouir. Nous avons aujourd'hui un enjeu collectif.
2: L'école ne peut pas tout. Le ministre de l'Éducation nationale à Aubagne. Demain, le collège est fermé. Pas de cours, pas d'élèves. Retour après-demain pour discuter de ce qui s'est passé avec les élèves. Enfin, pour être tout à fait complet sur son compte X, Emmanuel Macron a salué le sang-froid et la réaction exemplaire de l'équipe éducative qui a permis d'éviter le pire. Dossier complet à retrouver sur ici.fr et nos réseaux sociaux.
0: L'autre actualité du jour, Christophe, c'est l'opération Escargot sur l'autoroute A7 et au péage de Lançon-Provence.
2: Avec des dizaines de milliers d'automobilistes, vous étiez peut-être parmi eux, pris au piège jusqu'en milieu de journée, la faute de petits patrons transporteurs, des ambulanciers, des chauffeurs de taxi, tous en colère contre la hausse du prix du gasoil. Ils étaient près d'une cinquantaine, très remontés, à l'image de Ibrahim Benzahama, le porte-parole du collectif des routiers du sud de la France.
10: Ça fait quelques mois que l'augmentation a perduré, donc là on est pratiquement à 8 mois. Donc il y a des confrères qui vont arrêter à la fin de l'année, les trésoreries sont grignotées pour tout le monde. On n'a pas trouvé d'autre solution à part de se manifester, de se mobiliser.
11: Il va y avoir d'autres manifestations?
10: Si on n'a pas de retour du gouvernement, on va en faire d'autres. On va essayer de faire quelque chose de plus grande ampleur. Il y a plein d'idées, bloquer Marseille, bloquer l'aéroport, les dépôts pétroliers. On va se concerter tout le collectif et décider ensemble.
2: Mais ça n'est qu'un début, vous l'avez entendu, ce routier au micro ici Provence de Philippe Bocard.
0: Enfin, François de Canson succède à Renaud Muselier à la tête de la région Provence-Alpes-Côte d'Azur. Il a été largement élu ce matin.
2: Et oui, le maire d'hiver droite de la Londe-les-Morts, seul candidat en lice sur 122 votants. Il a recueilli 83 voix contre 39 votes blancs du Rassemblement national. Il devient le premier Varois à la tête de l'exécutif régional.
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2: Et on a eu un très beau lundi du côté de la météo.
0: Et vous aurez un très beau mardi, il fera très beau en Provence, le vent sera faible, les minimales sur le littoral 13 à 16, dans les terres 7 à 10, dans les Alpes moins 1 à 7 et les maximales il fera à Marseille 25, à Toulon 24, à Aix 26 degrés. Mercredi un peu plus de nuages le matin mais il fera très beau l'après-midi. Jeudi et vendredi du soleil, samedi et dimanche peut-être du vent d'est nord-est et un risque d'averse, mais ça devrait tenir pour la Year Dog Parade dimanche matin à l'hippodrome de la plage au profit des chiens guides d'aveugles. Il y aura des défilés maîtres chiens, des démonstrations d'agility, un cours d'éducation canine, la dimanche matin à l'hippodrome de Hier. Ici Provence, le point trafic de 18h09 à Vitrolles, deux accidents à 200 mètres d'écart sur la D9 aux Estroux Blancs en direction de Marignane. Il y a environ une demi-heure de bouchon, ça remonte assez loin quasiment jusqu'au stadium et tout le secteur de la Frescoul est embouteillé. Vous êtes très nombreux à patienter aussi dans la zone des Estroux Blancs, donc soyez bien patients. Avec son Provence, un accident dans la montée de Célonie à hauteur des pompiers, voie de droite et bande d'arrêt d'urgence neutralisée, c'est donc en direction de Gap puisque c'est la montée de Célonie. Le bouchon commence dès Bouc-Bélair, la Mounine. Il y a environ 3 quarts d'heure de retard, donc ça nous fait 50-55 minutes, 2 ans de parcours. Alors curieusement, la Nationale 8 au pont de l'Arc en venant de Luynes, c'est correct, juste 10 minutes de bouchon. La D9 à la Pioline vers Aix, 1 quart d'heure. Et le pont de Saint-Pons en direction d'Aiguille, 1 quart d'heure aussi. Au Bagne, les abords du collège La Canale sont fermés. Du coup, ça provoque un bouchon sur la Nationale 8 entre la Bourbonne et le rond-point Renault en direction du centre-ville d'Aubagne avec environ 20 minutes de bouchon et toute la zone commerciale d'Aubagne est très encombrée. Marseille, trafic dense sur la L2 en direction d'Aubagne entre les Arnavaux et La Rose, 5 minutes supplémentaires. La 50 est chargée entre Aubagne et Marseille dans les deux sens, mais c'est juste chargé. Et ailleurs, ça se passe plutôt correctement. À noter quand même ce bouchon au niveau de Saint-Julien, Montolivet, le 24 avril 1915 en direction des Trois-Lucs avec un bon quart d'heure d'attente, donc dans le 12e. Toulon, la 50 en venant de Marseille, 15 minutes de bouchon à partir de Château-Vallon. S'il y a autre chose, prévenez-nous en direct ou en vocal WhatsApp 04 42 38 08 08. Les fermetures nocturnes à Bouc-Bélair en direction de Marseille, la 515, c'est la fin de la voie rapide de Gardanne devant Décathlon. Ce sera fermé de 21h à 6h pour travaux. Vous retrouvez la liste des fermetures sur ici.fr/Provence.
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0: David Sardou et Arthur Juniaux se préparent à jouer leur pièce un week-end chargé. Ce sera la fin du mois à Ansuès-la-Redonne. Ici Provence va vous offrir vos invitations dans quelques minutes. Mais avant, ici on sort dans le nord-ouest du Var, à Taverne, pour un concert dub électro dont vous avez eu envie de nous faire part. Nous écoutons vos messages vocaux sur WhatsApp juste après REM.
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0: Vous êtes resplendissant, vous êtes heureux et vous écoutez Ici Provence. Merci d'être avec nous. Shiny Happy People, voici donc REM.

0: Provence et vos messages sur WhatsApp. Il y a Céline qui nous écrit « Bonjour, contente de réentendre votre voix. Bon retour Cédric. » Bah oui, moi aussi, je suis content d'être au micro, ça me fait plaisir de vous retrouver. Et alors, je vais vous dire quelque chose. Vous êtes très nombreux aussi à nous réclamer des nouvelles de Véronique Lopez. Véronique, pendant ces trois derniers mois, a été absente de l'antenne, mais elle sera de retour ce week-end. Donc on a hâte de la réentendre, elle aussi, notre Véronique, tous les week-ends entre 7h et midi sur votre radio locale ici Provence.
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0: Bon, moi ce matin, quand je suis rentré à la radio, c'est même pas ce matin, c'était la semaine dernière en plus, parce que la semaine dernière j'ai travaillé, vous m'avez pas entendu, mais j'ai fait plein d'autres trucs. Bref, en rentrant, j'ai retrouvé une tonne de messages WhatsApp à traiter, dont celui-ci. Écoutons-le. Alors, j'ai pas le prénom, c'est dommage, mais un concert à annoncer pour ce samedi. Nous sommes dans le nord-est du Var à Taverne. Message vocal envoyé sur WhatsApp au 04 42 38 08 08.
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0: Décalage, merci beaucoup pour le message vocal WhatsApp. Donc ce samedi, Taverne, domaine du Grand Chêne à 19h avec Ashkabad, concert dub électro. Vous aussi, vous organisez un événement, vous avez envie que tous les auditeurs de Ici Provence soient au courant. Un événement qui aura lieu cette semaine, ce week-end, la semaine prochaine, pendant les vacances. Eh bien, envoyez-nous un vocal WhatsApp. Maintenant que je suis à jour, c'est tout bon. Je les ai tous dispatchés pour la semaine. J'ai encore quelques places, donc n'hésitez pas. 04 42 38 08 08.

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1: 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Le point trafic de 18h20, la montée de Célonie à l'arrêt en raison d'un accident devant les pompiers d'Aix, de la Chevalière, voie de droite, bande d'arrêt d'urgence neutralisée. Le bouchon commence au sud de Luynes. Donc au nord de Bouc-Bélair, il y a environ 55 minutes de temps de parcours. La Nationale 8 à Luynes, vous perdez 5 minutes en direction d'Aix et un quart d'heure en arrivant au pont de l'Arc. La D9 à la Pioline vers Aix, 15 minutes de retard. La D7 entre la Pioline et Luynes vers Gardanne, un quart d'heure. Et pour accéder à la montée de Célonie depuis le Jas de Bouffan sur la route de Galice, nous avons 10 bonnes minutes d'attente. A noter que le pont de Saint-Pons coince un peu. 10 minutes d'attente, ça pourrait être pire vu les circonstances. Vous venez d'Aix, vous allez en direction de Marignane, ça coince sur la D9. Mauvaise idée de passer par là, vaut mieux que vous passiez par le convergent de Septem et celui des Pennes Mirabeau. Vous prenez la 51 et la 7, mais ne prenez pas la D9 car on a deux accidents au niveau des Estroublants de Vitrolles. Le bouchon commence un tout petit peu après le stadium de Vitrolles. Il y a environ 30 minutes de retard. Ça coince au niveau de la Frescoul, de la contre-allée de la 7, donc la D113, quand vous venez de Marseille pour prendre la direction de l'aéroport. Et aux Estroublants aussi, ça coince sur le boulevard de l'Europe dans les deux sens. Donc là, attendez-vous à patienter pour prendre un avion. Ça va peut-être poser problème, donc essayez de voir large le temps que ça se tasse. Pour Marseille, embouteillage sur le 24 avril 1915, au niveau de Saint-Julien, quand vous venez de Saint-Barnabé, au moins 20 minutes d'attente. C'est un embouteillage inhabituel. Pour le reste, c'est du classique. Et sur les autoroutes, c'est dense sans plus. Toulon, la 50 en venant de Marseille, 20 minutes de bouchon à partir de Château-Vallon. Et s'il y a autre chose, vous nous prévenez en direct ou en vocal WhatsApp au 04 42 38 08 08. Les fermetures nocturnes sur la 7, l'échangeur Avignon-Sud, Château-Renard sera fermé de 22h à 5h. Faudra passer par Cavaillon-Plan d'Orgon. Vous retrouvez la liste des fermetures nocturnes sur notre site ici.fr/Provence.
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0: Merci Provence. Nous jouons avec Magali de Marignane. Et Marignane, c'est pas loin d'Anse-la-Redonne. Et Anse-la-Redonne, il y a le cadran. Et au cadran, à la fin du mois, le 29 octobre, il y aura Arthur Junior et David Sardou. Bonsoir Magali.
1: Bonsoir.
0: Et vous avez envie d'assister à cette comédie de boulevard, un week-end chargé?
1: Mais carrément.
0: Avec plein j'adore de quiproquos. Ouais, les portes qui claquent.
1: Mais oui, j'adore ce genre de théâtre.
0: Ouais, c'est ce qu'on aime, c'est ça.
1: Ça met de bonne humeur, en fait.
0: Carrément. Bon, et puis Arthur Junior et David Sardou, c'est pas rien. Des belles personnalités du théâtre. Et des tout enfants de personnalités aussi, des enfants de stars, Michel Sardou, Gérard Junior, qui sont liés à notre...
1: Michel Sardou.
0: C'est vrai. Vous connaissez toutes ces chansons.

0: Sacha Porquerolles, mais apparemment il y a une propriété à Gien, donc ils sont voisins finalement.
1: Ah ben ouais, mais presque, carrément.
0: Il y aura des... Ça sent la réunion de famille le week-end du 29-30 octobre là pour les juniors et les sardous.
1: Ben ouais, c'est vrai, exactement.
0: Bon, vous réservez votre soirée du jeudi 29 au cadran Danseuse La Redonne, un week-end chargé, ouais. C'est le titre et c'est gagné, Magali.
1: Super, merci beaucoup ici Provence, je suis contente, vraiment super contente.
0: Et une bonne soirée à vous, à Marignane, à bientôt,
1: merci
0: Magali.
1: Merci beaucoup, à bientôt, au revoir.
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0: commence avec Pierre Demar, je pense à vous. Un atelier sur le parler marseillais a été animé par un autre linguiste, Médéric Gasquet-Cyrus, ce week-end à Marseille, à l'Alcazar. Ça ne s'est pas passé comme prévu. Notre linguiste nous raconte dans Dites-le en marseillais après le trafic, le point de 18h33.
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0: Ici Provence, toujours à vos côtés dans les bouchons de la D9 à Vitrolles en venant d'Aix-en-Provence. Ça coince après le stadium, il y a eu un accident, deux accidents même, au niveau des Estroublants à 200 mètres d'intervalle. Il y a environ 40 minutes de temps de parcours. Ça

0: province, aussi pour vous qui venez de l'A7 en venant de Marseille, donc pour rejoindre la D113 et donc la D9 en direction de l'aéroport. Il y aura un petit peu de retard donc pour vous qui allez vers Marignane, et il y a des conséquences au niveau des Estroux blancs, au niveau du boulevard de l'Europe, avec un quart d'heure de bouchon en direction de Marignane. Aix-en-Provence, la montée de Célonie, on a toujours d'importants embouteillages, mais les temps de parcours sont légèrement revus à la baisse. Accident donc dans la montée de Célonie à hauteur des pompiers sur la voie de droite et la bande d'arrêt d'urgence qui sont neutralisées. Direction Gap, le bouchon commence des Bouc-Bélair, il y a environ 30 minutes de temps de parcours. S'il y a du nouveau, vous nous appelez pour nous dire où ça en est. 04 42 38 08 08 en direct ou en vocal WhatsApp. La Nationale 8 au pont de l'Arc en venant de Luynes, 15 minutes de bouchon. La D9 à la Pioline vers Aix, 20 minutes. Et le pont de Saint-Pons en direction d'Aiguille, 10 minutes. Pour Marseille, rien de particulier. C'est un petit peu chargé sur la 50 en direction d'Aubagne entre Pologne et la Valentine. 10 minutes de retard, mais sinon, ça se passe correctement. Et puis les bouchons qu'on nous évoquions un petit peu plus tôt en ville sont sur le point d'être terminés. Pour Toulon, la 50 en venant de Marseille, il y a 20 minutes de bouchon à partir de Château-Vallon. Vous faites attention, le soleil est bas là dans l'horizon, donc direction ouest, si vous roulez vers l'ouest. Attention à vous, soyez bien prudents. Vous avez d'autres infos, vous nous appelez en direct ou vous nous laissez un vocal WhatsApp au 04 42 38 08 08. Les travaux de nuit en direction d'Aix-en-Provence, la 51 sera fermée entre Oraison-la-Brianne et Cadarache de 20h à 6h. Et à Manosque et à Oraison-la-Brianne, vous ne pourrez pas non plus rentrer sur la 51 en direction de Gap. Vous retrouvez la liste des travaux sur ici.fr/Provence.
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0: Peter Kingsbury, Starmania en anglais. 3 minutes 30 d'émotion. Avec Ici Provence, c'est Only the Very Best.

0: Ici Provence, tous les matins à 7h40, notre linguiste Médéric Gasquet-Cyrus nous livre sa leçon de parler marseillais aux côtés de Philippe Richard. Et si vous l'avez manqué, c'est l'heure du replay.
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3: Bonjour Médéric.
4: Bonjour Philippe.
3: Bon, un événement paraît-il vous a marqué ce week-end.
4: Oui, et c'est pas la victoire de l'OM
3: ah bon
4: à 3.
3: Non, c'est marquant ça, quand même.
4: Non, mais c'est bon.
3: Depuis le temps.
4: Un match de Dob dans l'Aube, c'est
3: oh
4: mon titre.
3: Oh, c'est ça.
4: Non. En fait, ce qui m'a marqué, c'est une discussion animée et très parlante.
3: Ah.
4: Samedi, j'animais un atelier sur le parler marseillais à l'Alcazar, comme on en fait un chaque trimestre. J'en profite d'ailleurs pour apporter mon soutien au personnel des bibliothèques en général et de l'Alcazar en particulier, qui refuse la baisse drastique du budget et des moyens humains et la réduction de l'offre culturelle. Mais ce samedi après-midi, malgré la grève, l'atelier était plein, une quarantaine de personnes motivées que je voulais faire travailler sur l'histoire du parler marseillais. Parce que oui, le français parlé à Marseille, c'est une histoire de plus de 150 ans, 200 ans peut-être, et du milieu du 19e siècle à nos jours, il a bien évolué. On a donc réfléchi aux mots d'hier, par exemple broquette, arlère, escoube, aux mots d'aujourd'hui, dégain, fadac, agol, gâté, et aux mots des jeunes, tarpin, codom, zé et autres. Je vous en reparlerai, mais un peu avant la fin, il s'est passé quelque chose d'imprévu.
3: Mmh.
4: Vers la fin de l'atelier, un homme se lève et je sens qu'il est un peu agacé. Il marmonne quelques paroles et je saisis le mot faute dans sa bouche. Alors, je lui demande gentiment de revenir et de dire à tout le monde ce qu'il a à dire. Il affirme alors que les mots dont on parle depuis plus d'une heure sont, je le cite, du patois, que ce sont pas, c'est pas du français administratif ou juridique, qu'on devrait plutôt apprendre aux enfants le bon français, mmh, autrement dit, une langue commune et ne pas se réjouir de ces différences. Alors pour ce monsieur, il est important de bien se comprendre, là on est d'accord, d'un bout à l'autre de la francophonie. Au lieu de cultiver des particularismes inutiles, je le cite, et ces mots, donc les mots marseillais pour lesquels 40 personnes, moins une visiblement, étaient venues ce samedi après-midi, sont pour lui inutiles, à part qu'ils permettent de dire « je suis marseillais » et en disant ça, on sentait que il y avait pas mal de mépris pour cet aspect identitaire, et je précise d'ailleurs, il a dit lui-même qu'il n'était pas de Marseille. J'ai alors essayé de lui dire que le français, c'est ça aussi, que le français qu'on parle à Montréal, à Bruxelles, à Alger, à Dakar, est à chaque fois différent, mais il m'a rétorqué « ah, vous voyez, à Montréal, ils connaissent pas ces mots ». Ben non, forcément,
3: non,
4: puisque chaque région a sa variété, vous voyez.
3: Mais pas les mots de Montréal ici.
4: Ben non, exactement. Voilà. Alors là, ça a réagi, il a quelque peu hué, mais j'ai demandé à ce qu'on poursuive l'échange. J'ai essayé de lui dire que le marseillais, c'était bel et bien du français. Ce à quoi il a concédé que ouais, c'était à la limite du français parlé, mais pas écrit. Alors non, je lui ai précisé que le marseillais s'écrit aussi depuis longtemps. J'ai bien évidemment cité Pagnol, grand auteur, membre de l'Académie française. Mais pour lui, Pagnol est juste un marseillais, entendez, un provincial, donc voilà, pas un vrai écrivain. Je lui ai alors cité Jean-Claude Izot, record de vente dans la série noire, mais il a rejeté son nom de revers de main. Wow, il y a un siècle, c'est ça? Alors j'ai dit non, Izot, c'était dans les années 90, vous voyez, voilà. Non, rien à faire, il n'était pas d'accord. Pour lui, ces mots marseillais ne sont pas français car ils ne sont pas, il l'a dit, dans les dictionnaires, comme le Larousse et le Robert. Ce qu'il faut, vous le savez, pour plein de mots comme dégain, fadac, agol, tarpin, etc. Mais je lui ai dit qu'un mot n'a pas besoin d'être dans un dictionnaire pour exister, que le mot why est employé depuis des décennies sans être dans un dictionnaire, mais il n'était pas d'accord. Alors j'ai lâché l'affaire, je lui ai dit qu'on n'y arriverait pas et il est parti. Donc pour être honnête, il a niflé tout le monde, mais c'est l'illustration parfaite des idées reçues profondément ancrées dans la tête de certaines personnes, et ça donne tout son sens à mon travail d'écrire le marseillais, oui, mais montrer que le marseillais c'est du français, c'est pas gagné, c'est la 28e saison de Dites-le en marseillais, je crois que j'ai encore du boulot.
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0: ici Provence avec Manon, Lisa et le petit pêcheur. Tiens, à propos de pêcheur, il y a le restaurant Le Chalut qui est en train de passer à la télé sur M6. Cette semaine, il y a une émission qui est présentée par Johan Comte, le chef, et Mallory Gabzi, l'autre chef. Ça s'appelle La meilleure cuisine régionale, c'est chez moi. L'an dernier, c'est l'auberge des Braconniers à Rompus, près de Draguignan, qui avait gagné. Et donc, cette semaine, c'est la semaine Provence-Alpes-Côte d'Azur. Donc, en ce moment, c'est Le Chalut à Martigues face au Café de la Paix de Valréas. Demain, le Bec Fin de Fos-sur-Mer face à Saveur Sincère de Ramatuelle. Après-demain, la Cabraya à Sospel face à la Favou du Lavandou. Et jeudi, ce sera le Bistrot de l'Océan à Marseille face à la Guinguette Masse de Nierne à Saint-Rémy de Provence. Voilà pour cette émission, La meilleure cuisine régionale, c'est chez moi, sur M6 cette semaine, donc 18h35, et le replay, bien sûr. Nous allons nous intéresser au retour de Cat Size. Saison 2, dès ce soir sur TF1, Camille Lou, Constance Labbé et Claire Romain sont avec Patrice Gascoigne dans les coulisses TV, juste après Eros Ramazzotti et Le Trafic. Le point ici Provence de 18h46. C'est terminé pour l'accident de la montée de Célonie à Aix-en-Provence. Alors il y a encore un embouteillage sur la 51 entre Bouc-Bélair et le Jas de Bouffan. Vous allez mettre 20-25 minutes pour faire ce trajet-là. Et après, jusqu'à Oly-Provence, le trafic est dense. La Nationale 8 au pont de l'Arc en venant de Luynes, un quart d'heure. La D9 à la Pioline vers Aix, 10 minutes. Par contre, pour Vitrolles, c'est toujours très compliqué de circuler sur la D9. C'est même impossible, hein, vous êtes complètement à l'arrêt. Il y a eu deux accidents à 200 mètres d'intervalle au niveau des Estroublants en direction de Marignane. Ça coince un petit peu après le stadium sur la D9, donc avant Ikea. On a environ 50-55 minutes de bouchon, c'est beaucoup, avec des conséquences au niveau des Estroublants. Donc évitez cette D9. Alors si vous faites le trajet Aix-Marignane, passez plutôt par la 51, donc Aix-Plan de Campagne, Septem, et ensuite la 7 et la 55. Et pour rejoindre l'aéroport, c'est vrai que ça peut être pas mal de passer aussi par Marignane, Marignane-Ville, quand vous venez de Marseille ou Aix, plutôt que par Ikea, Vitrolles, où là vous êtes totalement à l'arrêt. Donc voilà, faites de gros détours, mais au moins vous n'aurez aucun embouteillage. Pour Marseille et pour Toulon, rien de spécial, à part à l'entrée de Toulon, où il y a un quart d'heure de bouchon encore sur la 50, à partir de Château-Vallon. Les fermetures nocturnes sur la 57 en provenance de Toulon, les sorties La Valette Sud, La Valette Nord et Valgora Université seront inaccessibles de 22h à 6h. Et vous retrouvez la liste des travaux sur ici.fr/Provence.
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0: Les coulisses TV Patrice Gascoigne, impossible de manquer le retour sur TF1 de la très spectaculaire série Cat Size. Et pour nous en parler, vous avez les trois héroïnes à votre micro.
2: Vous allez en prendre plein les yeux, la saison 2 de Cat Size est encore plus spectaculaire que la première.
3: Ça fait des mois qu'on n'a rien fait.
4: Sur ce coup-là, je vous propose qu'on y aille en mode infiltré. Je sens bien ces petits vols.
2: Les sœurs Chamade sont de retour ce soir sur TF1. Tam, jouée par Camille Lou, Scylla par Constance Labbé et Alexia par Claire Romain, les sœurs reprennent du service avec des scènes d'action qui nous emmènent au Mont-Saint-Michel, mais aussi au musée d'Orsay ou sur un train en marche. C'est peu de dire que les trois comédiennes sont devenues hyper complices sur ce tournage de Cat Size. La preuve, à mon micro, j'ai essayé de les piéger avec une interview express. Allez, quelle est la plus casse-cou des trois? Camille Lou, Constance Labbé et Claire Romain.
5: On devient toutes les trois à travers nos personnages. On galère à répondre parce qu'on a chacune une zone de casse-cou. Moi, je vais être casse-cou dans l'eau. Toi, tu vas être casse-cou dans l'air. Claire, elle va être casse-cou
6: sur le sol.
5: Non, mais en vrai, par exemple, je vais pas du tout être casse-cou sur un cheval.
6: Alors autant dans la vie, moi, je le suis pas du tout. Mais c'est vrai qu'en tournage, on m'a dit, Camille, tu vas conduire un sidecar d'époque. Ouais, vas-y, c'est bon, vas-y, on y va. Alors que dans la vie, je le ferai pas.
2: Quelle est la plus coquette des trois?
6: J'aurais presque envie de dire toi. T'as ton style, t'as ton truc. Constance, elle dérange pas de son look et.
5: Ouais, mais coquette, c'est quoi, coquette?
6: Ouais.
5: Moi, je sais quoi, je connais pas la division de coquette.
6: C'est clair.
7: Non, mais moi, je sais que j'aime bien mettre ma skincare, mes trucs comme ça.
5: C'est clair, elle utilise des mots comme skincare, donc oui, c'est clair.
6: C'est elle, oui, non, c'est clair.
2: La plus râleuse des trois.
5: Ah, j'en regarde Camille.
7: Ouais. Non, mais pas en mode râleuse, mais plus expressive dans sa réalité.
6: On est pareil là-dessus.
5: Franchement, vu ce qu'on a traversé, aucune de nous trois.
2: Celle qui était la plus triste à la fin du tournage.
6: Ouais. Toutes les trois.
2: Celle qui a organisé les retrouvailles après.
5: On a tout essayé. Cela dit, toi, t'as essayé le dîner, on a essayé.
2: Ça s'est pas fait.
5: On a toutes des emplois du temps un peu chargés, donc les retrouvailles sont souvent difficiles, mais on lâche pas, quoi.
2: Allez, dernière question. Celle qui aurait rêvé d'avoir le rôle d'une autre.
5: Moi, quand j'ai dit, je me suis dit, ah bon, d'accord, je suis la grande sœur un peu chiante, ok, très bien. Et en fait, c'est hyper bien casté.
2: Donc, Claire Romain ne suit absolument pas ce que dit ça. Constance.
5: Elle était sur sa skincare.
2: Camille, un dernier mot.
6: Je ne suis pas râleuse.
2: Camille Lou n'est pas râleuse. Claire Romain prend soin de sa peau et Constance Labbé aime jouer dans l'eau. Toutes les trois sont les super héroïnes de Cat Size de retour ce soir sur TF1.
0: Merci Patrice Gascoigne. Et ensuite, vous changerez de chaîne et vous regarderez le documentaire très émouvant sur le barrage de Malpassé, la mémoire engloutie. Souvenez-vous, le 2 décembre 1959, à 21h13, sur les hauteurs de Fréjus, le barrage de Malpassé avait cédé après plusieurs jours de pluie intense. Des centaines de victimes. Documentaire avec des témoignages et des archives diffusés ce soir à 22h50 sur France 3 et France.tv.
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1: Te rencontrer encore, Estelle, nouveauté ici Provence. La circuit, il y a du nouveau et dans le mauvais sens du terme sur la D9 aux Estroublons à Vitrolles en direction de l'aéroport. La route est maintenant coupée à la circulation, sûrement pour dégager les deux accidents en cours. Il y a un embouteillage d'une bonne demi-heure, un petit peu avant Ikea, donc après le stadium quand vous venez d'Aix-en-Provence. Ça impacte la circulation quand vous venez de Marseille pour rejoindre la route de l'aéroport. Donc soit vous sortez de la D9 avec la traversée de la zone des Estroublons et vous la récupérez plus loin, soit vous faites le grand tour par Marignane, mais de l'autre côté, en venant de Châteauneuf, les Martigues.
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1: Vous écoutez Ici Provence, il est 19h. Émilie Mazoyer, Décibel, c'est après les infos, Marine Legény.
3: Il n'y aura pas cours demain au collège La Canale à Aubagne. Ce matin, un élève de 14 ans est entré avec un fusil de chasse caché dans un étui à guitare et a tiré sur le principal et une professeure. Les deux victimes sont blessées aux jambes, hors de danger ce soir. Une enquête pour assassinat est ouverte. Le père de l'adolescent lui est en garde à vue. Plusieurs armes ont été saisies au domicile familial. Julien Raymond, vous êtes à Aubagne devant le collège ce soir avec les élèves.
4: Younes, par exemple, a du mal à trouver ses mots. Cet ado en troisième se gratte la tête. Le principal suspect, il l'assure, c'est son délégué de classe. Younes était en cours ce matin quand il l'a entendu tirer.
5: D'un coup, on a entendu des coups de feu. Après, la prof nous dit que c'est des travaux. Je savais que ça avait pas forcément le bruit de travaux. Après, on est sorti dans la cour. On nous a rassemblés et nous a expliqué qu'en fait, un élève de ma classe s'était introduit dans le collège avec une arme à feu et qu'il avait tiré sur le proviseur.
4: Le principal à terre, ensanglanté, une image très choquante, vue par plusieurs élèves. Très vite, les professeurs se sont organisés pour rassurer, mettre en sécurité les élèves. Monsieur Canazzi, prof d'espagnol, me raconte que l'un des coups de feu a été tiré devant sa classe ce matin. Un grand boom qui l'a tout de suite fait paniquer.
6: On a entendu des bruits forts. On ne sait pas si c'était des pétards. On n'est pas très habitué à entendre des détonations dans le collège. Et l'alarme a rapidement retenti. Ces bruits m'ont un peu apeuré. Donc, j'ai préféré ne pas laisser sortir les élèves. Et finalement, j'ai bien fait. Je leur en suis confidé.
4: Le suspect est l'un des élèves de ce professeur. Je n'ai rien vu venir, regrette-t-il. C'était un élève effacé avec qui j'avais peu de contact.
3: Et ça pose évidemment des questions sur la sécurité dans les établissements scolaires qui dépendent des départements. Martine Vassal est présidente LR du conseil départemental des Bouches-du-Rhône. Elle s'est rendue sur place ce matin et selon elle, le drame aurait pu être évité.
7: Je suis très en colère parce que dans cet établissement-là, nous avons depuis 2015 sécurisé pratiquement tous les collèges de ce département. On en a encore une dizaine à faire, une grosse dizaine à faire. Et puis, il y en avait cinq qui refusaient, pour des raisons diverses et variées, de sécuriser les établissements. Donc, La Canale en faisait partie. La principale précédente ne voulait pas. Et donc, effectivement, le principal qui aujourd'hui a reçu les coups de fusil, lui, était d'accord. Donc, il était prévu de le faire, mais bien sûr à la suite de ceux qui avaient accepté avant. Donc là, j'ai pris une décision, c'est de sécuriser et d'accélérer le plan de sécurisation. Et les cinq qui ne veulent pas, on va le faire quand même, parce qu'à un moment, nos enfants, nos parents et nos enfants et nos professeurs ont besoin de se sentir sécurisés dans l'établissement des Bouches-du-Rhône.
3: Martine Vassal, présidente LR du conseil départemental des Bouches-du-Rhône, invitée du 13h de nos régions, à réécouter en replay sur ici.fr. Des centaines de supermarchés, Intermarchés, Leclerc, Carrefour, Monoprix et coopératives eurent obligé de jeter des produits frais après une cyberattaque visant les réfrigérateurs et congélateurs, passant de moins 20 à 50 degrés. Parmi les magasins impactés, il y a le Super U de Morsinx, la Nouvelle, c'est dans les Landes. Il fait partie donc des magasins victimes de cette cyberattaque. La direction estime avoir perdu plus de 20 000 euros de marchandises. Mais au-delà de la perte économique, c'est surtout le gaspillage alimentaire qui choque Laurence, une des employées du Super U.
8: C'est impressionnant. Tout le rayon est acheté. C'est triste. Les rayons qui ont le plus souffert, c'est les rayons surgelés. Parce que dès qu'il y a une rupture du froid, c'est vrai que c'est tout de suite tout ce qui est poisson, tout ce qui est boucherie. C'était des rayons ouverts et c'est des produits les plus sensibles. C'est triste, toute cette marchandise irrécupérable. tout ça pour quelqu'un qui, derrière son ordinateur, a fait joujou. Et voilà. Derrière, c'est de la marchandise, des employés, des entreprises qui subissent. Et puis, c'est les clients qu'on a au quotidien qui ne peuvent pas faire leurs courses. Et surtout sur la commune où on est, c'est quand même une clientèle pour certains qui sont âgés, qui n'ont pas les moyens de se déplacer sur des grosses communes et dont on est vraiment voilà, leur magasin, quoi. Et donc là, aujourd'hui, ben, voilà, les personnes, notamment âgées, ben, étaient tristes de ne pas pouvoir faire leurs courses et on ne sait pas quand on va revenir à la normale pour eux, quoi.
3: Le retour donc à la normale est prévu pour la fin de semaine après plusieurs livraisons. Le reportage photo est à retrouver sur notre site et l'application ici. Et puis bientôt un nouveau spectacle musical qui devrait voir le jour autour de Dalida. Dalida, une paradisco attendue pour octobre 2027. Spectacle promet d'être de qualité car aux manettes, écoutez-moi bien, il y a Thomas Joly, metteur en scène évidemment de Starmania et de la magnifique cérémonie d'ouverture des Jeux Olympiques de Paris. C'était en 2024.
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1: Ici Provence, le trafic 19h05, toujours la D9 fermée à Vitrolles en direction de Marignane aux Estroublants en raison de deux accidents. Il y a environ une demi-heure de bouchon à partir d'IKEA Vitrolles. Soit vous sortez aux Estroublants, mais attention, il y a des embouteillages, soit vous faites le grand détour par Marignane-Ville. Sinon, avec son Provence, il n'y a quasiment plus rien. Et à Toulon, il reste une minute de ralentissement sur la 50 pour rentrer dans Toulon. Marseille, rien du tout. La météo pour demain, il fera très beau. Les maximales à Marseille, 25, à Toulon et Manosque, 24, à Aix et Draguignan, 26 et à Gap, 22. 2 degrés.
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0: Salut à toutes, salut à tous, bienvenue. C'est votre Décibel du lundi. On est ensemble en direct jusqu'à 20h. Ce soir, mon invité fait l'actualité avec son nouvel album sorti juste avant le week-end. C'est Oshi.
9: Est-ce que c'est grave tout ça? 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
0: Ouais, on part chez le docteur avec Oshi. Bonjour docteur, c'est le nom de la tournée, c'est le nom de l'album qui vient de sortir et c'est un peu le concept. Hein. On suit Oshi dans une consultation pour essayer d'aller vers la reconstruction après une rupture brutale. Un album thérapeutique pour notre Oshi, son quatrième album. 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Et puis en plus de Oshi, ce soir, vous croiserez les très recommandables Jean Vincent, Aerosmith ou encore en coup de cœur, une découverte, l'excellente Lisa Pariente. On démarre avec un coup de vieux, un bon coup de pelle derrière la nuque, comme on dit chez moi. Oui, le rail a 40 ans. Oui, les 40 ans du rail en France, c'est cette année. On l'a appris grâce à l'anniversaire du festival de rail de Bobigny, qui avait eu lieu en octobre 1986, le premier festival en France mettant en avant cette musique, ce chant populaire d'Algérie, qui depuis, mes amis, sachez-le, est entré au patrimoine immatériel de l'humanité, de l'UNESCO. Donc voilà, maintenant le rail, c'est vraiment pas de la blague. Mais il y a 40 ans, c'était donc les débuts de cette musique en France en 1986. Et je me suis souvenu qu'il n'y a pas eu que le festival de rail de Bobigny, il y a aussi eu cette chanson. Carte de séjour, douce France, bien avant les tubes de Raled, Faudel, Cheb Mami, 1, 2, 3 Soleil, Rachid Taha avait déjà fait beaucoup pour le rail avec son groupe Carte de séjour et cette reprise de Charles Trenet. Le rail en France à 40 ans, eh ben on fait ça.

0: Évidemment, signé Carte de séjour, le groupe de Rachid Dara, qui ensuite a sorti tout un tas d'albums merveilleux et a participé donc à ce live à Bercy, 1, 2, 3, Soleil, un des plus grands albums live de tous les temps, je dis même pas de France, de tous les temps, du monde entier. Il est vraiment excellent cet album live, 1, 2, 3, Soleil. Je pense que vous l'avez quelque part chez vous, alors courez le récupérer et réécoutez-le, que ce soit les musiciens, le son, l'ambiance dans la salle et les trois chanteurs, c'est une merveille.
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0: Coup de cœur ce soir pour une jeune artiste qui s'appelle Lisa Pariente. Elle avait déjà cartonné avec un mini-album intitulé Antidépresseur. Et son premier album, Effet secondaire, sans doute les effets secondaires des antidépresseurs suscités, vient de sortir. Il est sorti vendredi. C'est 14 chansons dans lesquelles cette jeune femme de 29 ans raconte sa vie, ses états d'âme, mais visiblement ils n'appartiennent pas qu'à elle, puisque avec plus de 50 millions de stream, je pense que ça touche aussi pas mal de monde. Lisa Pariente, qu'est-ce qu'on se ressemble, chante-t-elle sur ce premier album, Effet secondaire. C'est notre coup de cœur ce soir dans Décibel.
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0: cœur de Décibel ce soir pour Lisa Pariente qui sera en concert au mois de novembre à Nantes, Nancy, Bordeaux et Toulouse.
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0: Je ne sais pas quelle est la meilleure nouvelle, le retour des guitares ou le retour du sourire sur le visage de Oshi, qui est mon invité ce soir. Salut Oshi.
7: Salut.
0: Comment ça va?
7: Ça va hyper bien, je suis hyper contente là.
0: Ouais, nous aussi. Ton album, le nouveau, le quatrième, Bonjour Docteur, est sorti vendredi. Et c'est vrai que tout le week-end, on a vu une avalanche de bonnes critiques, de fans super contents et de toi très heureuse. Donc ça fait très très plaisir déjà de te voir ainsi.
7: Ah ouais, je suis hyper, hyper contente et mon public il est pour quelque chose là. Enfin, c'est cool. Franchement, je pouvais pas rêver mieux.
0: Alors le public d'Oshi qui est extrêmement bien traité, sachez-le, puisque en plus d'une très très belle tournée qui vient d'être annoncée pour tout 2027, avec notamment ton premier Bercy.
7: J'ai la pression.
0: Ah, ça va, c'est dans un an et des brouettes.
7: Je me prépare quand
0: voilà.
7: même.
0: Donc il y a ça. Et puis il y a plusieurs chansons de ton album dans lesquelles tu parles de ton public. Il y en a une carrément qui leur est dédiée. On en parlera tout à l'heure. Mais alors commençons par le commencement. Si ça s'appelle Bonjour Docteur, c'est qu'à un moment, t'as besoin d'aller chez le docteur. T'as besoin d'aller chez le docteur pour te sauver, sauver ta vie, sauver ta peau. Quand on lit très très vite, on dit « Ah oui, elle a eu une mauvaise rupture ». C'est un peu plus compliqué que ça en fait.
7: Ouais, bien sûr. D'ailleurs, souvent quand on me dit ça, je réponds de manière plus trash, mais c'est vrai, j'ai eu une rupture avec moi-même en fait, avec mon corps, avec mon cœur, avec mon âme, avec tout quoi.
0: En fait, t'étais dans une relation amoureuse. Moi, je me souviens d'ailleurs t'avoir reçu dans cette émission pendant que tu étais dans cette relation, où en fait tout était mélangé. C'est-à-dire que la personne qui partageait ta vie partageait ton travail, partageait ton studio, partageait tes droits d'auteur, co-signait les chansons avec toi, était plus ou moins ta manager aussi. Enfin, c'était tout une espèce d'ensemble qui, quand il a explosé, ça fait que ta vie a explosé en 1000 morceaux.
7: Bah, j'ai totalement dû tout réapprendre, tout regérer, mais tout quoi. Il n'y a pas un seul endroit où dans ma vie j'étais tout a été aligné quoi. C'était horrible. Ouais.
0: Et quand tu dis que ce nouvel album il est thérapeutique, c'est que vraiment il t'a permis d'aller mieux.
7: Il m'a permis d'aller mieux, il m'a même sauvé la vie quoi. Clairement, je le dis, mais c'est vrai parce que du coup ça m'a permis de. Le fait d'écrire cet album m'a permis de retrouver cette envie d'écrire, ce pourquoi je faisais de la musique à la base. Parce que c'est clair que quand tout a pété, tout s'est explosé et que j'allais pas bien, je me suis dit en fait j'ai plus envie d'écrire. Du coup, vu que tout était lié, j'ai plus envie de rien quoi. Donc j'étais dans un sous terre quoi. Clairement.
0: Voilà. Ouais. Alors les symptômes, comme chez le docteur, puisqu'on vous le dit dans cet album. On est chez le docteur avec Oshi. Alors selon les chansons, on change de docteur, mais ouais. Enfin voilà. Voilà. On liste les symptômes.

0: santé mentale au cœur de l'album, la tienne et d'ailleurs celle de toute ta génération et puis par extension de tout le monde, hein, parce que si les gens de ton âge sont un peu fucked up aujourd'hui, c'est la faute à nous, à leurs parents. C'est vrai. Donc ça, c'était important pour toi. Évidemment, tu parles de ton expérience, mais tu parles à tout le monde en vrai.
1: Oui, et puis en fait, en parlant de mon expérience avec mon entourage, parce qu'il y a un moment donné où je crois que quand ça va vraiment pas, la parole est finie par se libérer et on discute. Et en fait, je me suis rendu compte que j'étais loin d'être la seule, même si je savais en voyant les médias et qui parlaient quand même de santé mentale et tout, que j'étais pas la seule. Mais en fait, en rentrant dans les symptômes précis, quoi, parce qu'on parle souvent, je trouve, dans des chansons, voilà, dans des articles trop cool et tout, mais de la dépression. Oui. Mais en fait, très peu des symptômes et de tout ce que ça peut laisser, quoi. En fait,
0: et ça bloque tout dans la vie.
1: Tout.
0: Dans ta liste de symptômes de cette chanson Santé mentale, elle est terrible parce qu'en fait, on se rend compte qu'on n'a plus goût à rien. C'est-à-dire que même un truc que t'aimes bien manger, bah, t'as plus envie de le manger, quoi.
1: Tout est fade.
0: Tout est fade,
1: ouais. Même nous-mêmes, en fait, on devient fade, on s'aime plus et tout ça. Et du coup, ouais, cette chanson, ça a été vraiment une des chansons les plus dures à écrire pour moi, je pense, parce que je me suis vraiment livrée dans une chanson à part écrit comme si j'allais voir un psy, en fait. Et j'ai vraiment listé tous mes symptômes. Je les ai pas inventés, quoi.
0: Alors, une rupture, qui plus est, très violente en ce qui te concerne. Il y a plusieurs stades après. Il y a la colère,

0: La peur change de camp. Donc oui, il y a aussi des revendications dans cet album. Et puis quand la colère c'est pas assez, on passe à la rage.
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0: Non mais cette phrase aussi m'a rendue dingue.
2: J'adore.
0: C'est dommage que la chanson ait pas existé il y a 10-15 ans là. Parce que alors ça je l'aurais sorti direct. C'est aujourd'hui quelque chose de réjouissant de pouvoir dire ces mots-là, ça y est.
2: Ouais, puis surtout.
0: Ça te fait plus de peine, je veux dire, de repenser
2: non,
0: à tout
2: j'ai,
0: ça.
2: J'ai pas de peine du tout. En fait, en vrai, cet album, c'est pour ça que je dis que c'est pas un album de rupture. C'est en fait aujourd'hui, justement, je vais mieux parce que j'ai traversé tout ça. Et en fait, là où je pense que ça fait des années que j'avais envie de faire des titres comme ça parce que j'allais pas bien et que j'étais coincée dans quelque chose d'horrible, bah je le faisais pas parce que j'avais peur des conséquences. Aujourd'hui, j'en ai rien à faire, quoi. Franchement, elle peut faire ce qu'elle veut, je m'en fous. J'ai plein de trucs à dire, quoi.
0: Elle est libre, Oshi. Et puis, quand on n'a pas trop le moral, parce qu'on a le droit d'avoir des petites baisses, on sort quand même. On va danser. On va pleurer en dansant. Mais le plus important, c'est de danser. Oshi est l'invité de Décibel. L'album Bonjour Docteur est disponible. Je cherche

0: Alors Oshi, au-delà du fait que c'est la la la en concert, ça va être quelque chose de magnifique.
1: Ça dit des choses, je trouve, qui est ses cœurs sur cette chanson-là précisément. En fait, c'est que ton travail de reconstruction, de reconnexion à toi, c'est pas juste chez le docteur, entre toi et le docteur. En fait, il faut un village pour te remettre debout, non?
2: Bah oui, ça a été moi avec moi-même, mais ouais, très vite moi avec mes potes, et puis après moi avec le public, quoi. C'est ça la
1: suite. Hein.
2: Mais en fait, d'ailleurs, c'est tous mes potes sur les
1: la, cœurs.
2: Ouais, ouais. C'est,
1: oh,
2: ils sont dans le clip.
1: Ils sont venus en studio et dans le clip.
2: Ils sont venus en studio, ils sont dans le clip. Enfin, c'est trop important. En fait, je pense que c'est l'album le plus familial que j'ai fait aussi, dans le sens où j'ai dû retourner enfin voir les personnes qui me faisaient du bien, quoi, que je voyais plus depuis des années, et donc ça m'a fait du bien. Donc il y a beaucoup de mes potes dans l'album aussi.
1: Ça, c'est très beau. Bonjour docteur, l'album le plus familial, tu dis Oshi. On peut rajouter aussi sans doute le plus guitare. Sur Pleurer en dansant, il y a une très jolie guitare sèche qui nous prend la main comme ça, qui nous emmène sur toute la chanson. Et après il y a d'autres moments où on est sur de la guitare électrique.

0: me rappeler que c'est pas grave forcément tout le temps tout ce que j'ai pu vivre et tout ça, mais cet album-là il m'a bouleversée. Je me rappelle de l'avoir trouvé dans les affaires de mon père quand j'étais petite. J'adorais la pochette, donc évidemment je me suis emparée de cet album. Ouais.
1: Il a 35 ans l'album de Nirvana, Nevermind, et pour le coup, moi je l'ai réécouté en plus il y a pas longtemps. Il a hyper bien vieilli. La production est géniale.
0: Hein. Bien. Voilà. Tous les titres de Nirvana vieillissent bien.
1: Donc reco. Mais pour le coup, ouais, cette esthétique rock et très guitare te va à ravir. Surtout que je trouve que ta voix ne se bat pas contre les instruments très fort. Hein. Je ne sais pas comment vous avez mesuré ça en studio. Mais...
0: On a pris des heures à faire un mix. Hein.
1: Bah, écoute, alors, ça s'appelle un mix. Bah, c'est très réussi, le mix.
0: Merci.
1: Voilà.
0: C'est cool.
1: On reste avec Oshi en direct sur votre radio. Ici, l'album Bonjour Docteur est disponible. On va vous en dire plus et vous donner aussi les dates de tournée. À tout de suite.
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3: Le point sur les fermetures nocturnes avec Cédric Frémy.
4: À partir de 20h en direction d'Aix-en-Provence, la 51 sera fermée entre Oraison-la-Brianne et Cadarache. Et à Manosque et Oraison-la-Brianne, vous ne pourrez pas rentrer sur la 51 en direction de Cap. À partir de 21h en direction de Lyon, la 7 sera fermée entre Marignane Aéroport et Rognac et entre la 54 et Salon-Nord. En direction de Marseille, la 55 entre la Med Raffinerie et Carry-le-Rouet. À Aubagne en direction de Marseille, la 50 entre la 52 et Saint-Loup. Également à Aubagne, en direction de Marseille, la 501 et la 502 seront fermées dès 21h. À Bouc-Bel-Air, en direction de Marseille, la fin de la voie rapide de Gardanne devant Décathlon. À Marseille, le tunnel Saint-Charles. Et à Florian, la bretelle d'entrée sur la 50 en direction d'Aubagne. Et à partir de 22h, à Marseille, en direction d'Aubagne, les tunnels Joliette et Vieux-Port seront fermés. Sur la 7, l'échangeur Avignon-Sud, Château-Renard. À Toulon, le tunnel dans les deux sens. Et sur la 57, en venant de Toulon, les sorties Lavalette Sud, Lavalette Nord et Valgora Université. 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
1: Bonjour docteur, le nouvel album d'Oshi, le quatrième. Il est sorti vendredi, la tournée commence en février 2027. Alors il faut que je te parle d'un truc, Oshi. 4 février 2027, première date de la tournée à Aix-en-Provence. Et là,
0: ouais.
1: Jean-Louis Aubert, qui adore la psychanalyse, m'a dit, quand tu commences ta tournée à Aix, c'est pas anodin. Donc lui-même avait eu le problème, visiblement. Il y a plusieurs artistes qui commencent à Aix en Provence. Donc voilà, je pense qu'il faudra faire quelques blagues ce soir-là pour désamorcer.
0: Je les ai déjà. Elles sont prêtes. Elles sont
1: prêtes.
0: Faut prendre ses places pour Aix, sauf mon Aix, hein, du coup.
1: Oui, bah oui. C'est ça. Aix en Provence. Donc le 4 février prochain. Et puis ensuite, alors ça enchaîne tous les zéniths, les arénas partout en France, à Lyon, Rouen, Le Mans, Caen, Nantes, Montpellier, Toulouse, Montbéliard, Genève, Bordeaux, Poitiers. Je sais que Genève, c'est pas en France, les enfants. Je lis la liste. Au mois de mars, Amiens, Lille, Reims, au mois d'avril, Strasbourg. Enfin, c'est partout. Donc avant l'été. Ensuite, bon, bah, on croise les doigts pour te croiser sur les festivals.
0: Oui.
1: L'été, voilà. Et ensuite, reprise de la tournée à l'automne 2027. Donc, dans un an, tu seras le 16 octobre 27 à Longuenès, et puis Dijon, Chambéry, Chartres, Nancy, Saint-Étienne. Et donc, on a ce 18 novembre 27, Paris, l'Accor Arena. C'est la première fois.
0: Ouais, c'est la première fois. J'ai vu énormément de concerts là-bas, mais moi, j'ai jamais mis les pieds sur cette scène. Vraiment jamais. Et genre, c'est un rêve de gosse, là, pour le coup.
1: C'est en train de se préparer maintenant, j'imagine, comme c'est dans un an et quelques.
0: Ouais. Enfin, là, je commence déjà à, bah, déjà, on a appelé toutes les équipes pour dire on repart sur les routes et
1: ça, ils doivent être très, très contents.
0: Ouais, franchement, on a surtout que c'est une équipe qui s'agrandit. C'est toujours les mêmes et tout. Du coup, c'est trop cool. Et puis, on prépare les décors et tout ça. Enfin, quand même, cet album, on a essayé de l'imager beaucoup. Et du coup, il y a tellement d'idées qu'il faut trier, mettre en place et tout ça, c'est passionnant.
1: Premier concert le 4 février 2027, c'est finalement bientôt à Aix-en-Provence, donc à l'Arena du pays Aix.
0: Pas des Aix.
1: Et pas des Aix, oui, c'est vrai. Billy et Joey, c'est une chanson super touchante de ce nouvel album.
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0: dans les stades, évidemment, de deuil, eh ben, y a un moment où on accepte. Et donc, tu parles de ce désir très très fort de devenir maman. T'avais déjà imaginé donc tes petits, Billy et Joey, tu leur écris une chanson. Est-ce que ça pense le cœur et est-ce que t'as fait la paix avec ça?
1: Oui, bah en fait sur le coup ça a été une chanson un peu dure hein, à écrire et tout parce qu'elle est frontale quoi. En fait, ouais. Vu qu'on les nomme et tous les enfants, voilà, je leur dis adieu dans la chanson. Mais ça m'a aussi fait me poser la question profonde de

0: est-ce que j'ai envie d'être mère? Et la réponse est oui, quoi. Je pense qu'en fait, au final, le fait d'avoir fait cette chanson m'a aidé à guérir beaucoup de choses et à refaire naître certaines envies en moi. Donc, je suis, en fait, ça va hyper bien. Ils s'appelleront juste pas Billy et Joey.
1: Mais c'est ça. Et puis, peut-être que dire au revoir à ses enfants imaginaires, ça fait de la place pour accueillir tes vrais enfants qui vont arriver.
0: C'est ça. J'avais besoin de leur dire au revoir, mais en tout cas, les vrais, ouais, voilà. Ils auront pas ce prénom-là. Mais ils seront là.
1: Allez, c'est l'heure des choix cornéliens. Oshi, il faut choisir. Debout à 6 heures du mat ou grasse mat?
0: Grasse mat.
1: Dit-elle, mais alors vraiment, genre, mais ma pauvre, mais qui se lève à 6 heures?
0: Non, mais si j'ai le choix, évidemment, oui, je préfère dormir. Après, je sais me réveiller aussi, quoi. Mais si j'ai le choix, je préfère dormir parce que je suis plutôt couchée à 6 heures du mat, moi, dans la vie.
1: Ah oui, c'est vrai. Chien ou chat?
0: Allez, chien, quand même.
1: On te propose d'être prof à la Starac, tu y vas ou pas?
0: Ouais, bah pas prof de danse, quoi, pour le bien-être de tout le monde, mais prof de n'importe quoi, j'y vais, ouais.
1: Rouge à lèvres ou vernis à ongles? T'as les deux ce soir, la rouge à lèvres, rouge magnifique, et des ongles noirs. Canon.
0: Franchement, je dirais vernis quand même.
1: Quand même vernis, ouais, ouais. J'avoue.
0: J'aime bien mes vernis mal faits, j'aime bien.
1: Ce petit côté punk, j'adore. On me propose de faire le Stade de France, genre le Stade de France parfait. Le son est génial, c'est complet, les gens sont cool et tout. Juste, t'es en première partie de quelqu'un que t'aimes pas. T'acceptes ou pas?
0: Bah, ça dépend qui c'est. Parce qu'il y a ne pas aimer la musique, ouais, et ne pas aimer la personne. Si j'aime pas la musique, franchement, why not? Mais ouais, c'est mieux d'aimer la musique quand même. Donc non, je dis non, je pense quand même. Ça dépend. Si c'est un dessin, je dis oui.
1: Ah bah oui, ah bah, voilà. Ça c'est pas mal, effectivement. On te propose 10 millions d'euros. En échange, il faut que tu effaces tes tatouages. Tu fais ou pas? 10 millions! J'ai la voix qui part.
0: Bon, je prends les 10 millions et je me refais les tatouages.
1: Oui, tu peux les refaire après, oui, c'est vrai.
0: En plus, j'en profite pour refaire ceux qui sont mal faits. Bah ouais.
1: C'est bien. On te propose un test ADN récréatif. Ah oui, d'accord, c'est illégal. Mais on peut découvrir tes origines. T'acceptes ou pas?
0: Bah ouais, c'est illégal, mais j'ai déjà pensé à le faire, mais du coup, ouais, je le fais pas.
1: Non. Mais bah quand non, même, hein. Je vais vous dire, elle a pas besoin aussi, parce que son ADN, elle le connaît déjà par cœur.
0: Ouais, ouais.
1: C'est vous, l'ADN. Une chanson très, très cool. Et encore une fois très rock sur Bonjour Docteur, le nouvel album d'Oshi. Écoutez bien, c'est pour vous.
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0: oui, je vous avais dit, c'est plein de bonnes guitares cet album. Oshi, ADN. Et avec cette chanson et avec cet album, Bonjour Docteur, t'es numéro 1 des ventes physiques. Je tiens à le dire.
1: Non mais je suis, ça me touche quoi. À une époque où tout est plus compliqué, mais tout oui. Ça, c'est beau.
0: Alors attends, je l'ai dans les mains. Il est très beau ton vinyle. Il y a une série de photos de toi absolument magnifique dans une salle d'attente évidemment. On reste dans la DA du docteur hein. Et une très très belle radiographie. voilà sur la quatrième de couverture de ce. Je sais pas si on dit une quatrième de couverture pour un vinyle, mais enfin bon bref à l'arrière. Vous allez voir une radiographie de la main de Oshi. Allez en magasin pour voir la radiographie. Après, vous prenez le disque, vous l'achetez, vous le volez, vous gérez votre vie dans les Fnac. Hein. Mais voilà, il est canon. Il est canon. Oshi, on t'a vu à la télévision avec Renaud dans Taratata ce week-end. T'as chanté En Cloque. Oh, c'est une trop belle chanson que Renaud a écrit quand sa femme était enceinte.
1: Et ça m'émeut du coup, ouais.
0: Oui, évidemment. Donc toi, tu chantes, lui, il est à côté de toi sur le plateau de Taratata. Évidemment, avec son âge et ses excès passés, ça fait qu'il est moins en forme que toi. Mais n'empêche, il est là, il est debout, il chante avec toi. Raconte-moi ce que ça t'a fait, cette expérience.
1: Bah, en fait, déjà, Renaud, ça fait un moment qu'on se connaît maintenant. Il m'a envoyé un message un jour parce qu'il voulait manger un bout avec moi. Ah, ça fait deux ans, je pense, et il voulait qu'on fasse de la musique ensemble et tout, et on a fait de la musique ensemble, c'est pas encore sorti et tout ça, mais en fait c'est surtout que moi il me touche horriblement quoi, donc du coup dès qu'il me demande de venir chanter avec lui quelque part, je dis oui quoi, je pense qu'il me demande d'aller sur la lune, j'y vais quoi, je l'adore, c'est quel artiste quoi, ouais. Il y a Renaud et il y a les autres.
0: C'est beau et c'est disponible alors soit sur le replay de France.tv, hein, c'est le dernier Taratata en date, ou alors aussi sur les réseaux sociaux de Taratata. Ils ont partagé ce très très beau duo En Cloque. Alors, ceci dit, toi t'es un peu la queen hein, des duos. T'as fait un très très chouette avec Gaëtan Roussel.
1: J'aime trop.
0: Ouais. Biolay, on n'en parle pas souvent, mais c'est une super bonne chanson que vous avez
1: Merci,
0: fait tous les deux.
1: Cool.
0: Voilà, canon. Et puis alors il y a cette triplette magique avec Nicolas Sirkis et Superbus, le Lola dans Anthologie. C'est ça un peu ta bande ou est-ce que t'as pas vraiment de bande et tu vas dans les bandes de ton
1: Non mais c'est la même bande. Enfin moi chaque fois que je me retrouve à chanter avec des gens à la télé, on se regarde, on se dit toujours putain on chante tous entre nous.
0: Ouais.
1: Et en fait c'est marrant, mais c'est pas qu'on veut pas l'agrandir, c'est qu'à chaque fois la vie fait qu'il reste que par exemple Jen et moi, donc on chante ensemble.
0: Jen de Superbus.
1: Ouais, ouais. C'est ça, Nicolas Sirkis. Et en fait c'est des gens que j'aime bien dans la vie en fait, surtout ça. Donc j'aime trop partager la musique avec les gens que j'aime aussi dans la vie.
0: Et est-ce que t'as besoin, tu dirais, de validation, genre une victoire de la musique ou ce genre de choses, quand de toute façon t'as ces gens-là que t'admirais quand t'étais pas encore musicienne professionnelle et qui t'ont pris dans la famille? Est-ce que finalement les statuettes, c'est la peine ou pas?
1: Non, mais en fait, si j'avais une statuette, vraiment, je pense que je l'offrirais à ma grand-mère ou à ma mère, quoi, parce que c'est vraiment elle qui attend un jour une récompense. À quel point ça a été un rêve, je pense, quand j'étais gosse. Après, aujourd'hui, moi, franchement, j'ai envoyé mon album à Nicolas Sirkis cet été. Il m'a fait son retour. Pour moi, j'ai déjà ma victoire. Hein. J'étais contente que ça lui ait plu. Quand c'est des gens qu'on écoute, qui aiment ce qu'on fait, c'est hyper touchant, quoi. Parce qu'en fait, il y a beaucoup des gens que j'écoute dans cet album.
0: Ouais, on l'a dit, il y a de la douleur, il y a de la rage, il y a de la colère, il y a des revendications dans le disque, il y a aussi beaucoup, beaucoup de lumière.

0: même quand j'étais devant avec mon classeur.
1: C'est nous maintenant qui sommes devant avec nos panneaux. Bravo, Oshie.
2: Merci.
1: Et toi, tu seras sur toutes les plus grandes scènes de France en 2027 et notamment à Bercy le 18 novembre 2027. On se reverra d'ici là. Hein.
0: C'est obligé. Vraiment.
1: Tu sais où on habite. Hein. Tu reviens nous voir.
0: Je reste ici.
1: Très bien. Moi, je garde Oshie avec moi. Bonjour, Docteur est disponible. Bravo pour ce bel album. Bravo pour ton courage, Oshie. Et bravo de continuer à parler de tout ce dont les autres n'osent pas parler. Tu fais beaucoup de bien à beaucoup de gens.
0: Merci, ça me touche beaucoup.
1: À bientôt.
0: À bientôt.
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3: Et dans cette dernière partie d'émission, on souhaite les anniversaires et on joue au Blind Test. Le cadeau de ce soir, c'est le nouvel album d'Oshi, Bonjour Docteur. Et c'est pour Romain. Bonsoir Romain.
4: Romain. Oui, bonsoir.
3: Bonsoir.
4: J'ai un trou. Bonsoir Émilie.
3: Ah mais Romain, mais si tu veux m'appeler Sylvie, tu peux m'appeler Sylvie, il n'y a pas de problème.
4: J'ai eu un trou de mémoire.
3: C'est pas grave, ça arrive, t'inquiète pas Romain. Pour jouer avec toi, il y a aussi Paul, salut Paul.
5: Oui, bonsoir Émilie.
3: Bonsoir, bienvenue. Paul, je crois que c'est la première fois qu'on joue ensemble.
5: Oui, parce que ça fait pas mal d'années que j'écoute l'émission et puis que chaque matin quand je pars à 3h30, je vous entends les replays. Là.
3: Ah oui, les rediffs de nuit.
4: Ah oui.
5: Voilà, les rediffs de nuit, oui.
3: Bon, et bien.
5: Ça, pour une fois.
3: Ah bah exactement. Paul, bienvenue à l'heure des gens habituels, c'est-à-dire entre 19h et 20h. C'est pas mal la vie à cette heure-là aussi. Merci en tout cas de venir jouer avec nous. Alors ce soir, vous avez chacun déjà gagné un exemplaire de l'album d'Oshi. On vous l'envoie là tout de suite, dès la fin du jeu. Paul et Romain, c'est gagné. Et en plus... Il y a un petit plus. Toute cette semaine, nous célébrons sur votre radio ici la résilience. Qu'est-ce que c'est la résilience ? Eh ben, c'est que quand il y a une crise ou une catastrophe, quand il n'y a plus Internet, plus les réseaux mobiles, qu'est-ce qu'on fait ? Qu'est-ce qu'on fait pour s'informer ?
4: La radio.
3: La radio, merci Romain. Radio. Exactement. Et donc, tous les soirs de cette semaine, je vais vous offrir un poste radio spécial, justement, qui est numérique, qui est DAB+, donc voilà, c'est tout le confort moderne. Hein.
4: Mais nouvelle technologie.
3: Voilà, mais si c'est la crise, s'il n'y a plus rien, si Poutine nous coupe Internet ou que ne sais-je, ou un ouragan, j'en sais rien, je ne sais pas ce que je préfère d'ailleurs, un ouragan ou Poutine, je ne sais pas, on verra qui sera le plus rapide. Mais en tout cas, voilà, vous aurez ce petit poste de radio qui est équipé de l'ASA, c'est l'Automatic Safety Alert, ça veut dire qu'en cas d'alerte, il se met automatiquement en route pour vous diffuser un message d'information prioritaire. C'est le top du top. Et ça, j'en ai un à vous faire gagner ce soir, donc Paul et Romain, il y a quand même une compète dans le blind test, ok?
4: Ok.
5: Voilà. Ok.
3: Vous avez chacun un album d'Oshi et il y a en plus cette radio que nous mettons en jeu maintenant. Alors attention, Romain et Paul, le thème du blind test ce soir, ce sont les larmes et nous cherchons le nom des interprètes des chansons. N'oubliez pas de me donner votre prénom avant de donner votre réponse. On cherche les interprètes et c'est parti. Voici une première chanson de larmes. Dites-moi qui chante ça.

premier titre de ce blind test spécial Larmes. Bien joué, Romain. Paul, pas de soucis. Oui. Le jeu continue. Deuxième chanson.

0: 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Amel Bent, eh ben dis donc mon Romain, on est motivé ce soir.
1: Oui, je trouve facilement ce soir.
0: Ah ben c'est fini les trous de mémoire, hein. C'était que pour mon prénom. Hein.
1: Oui.
0: Ah, pour les chansons, ça va tout seul.
1: Ouais.
0: Bravo. Paul. Amel Bent, c'est peut-être pas trop ce que tu écoutes.
2: C'est déjà trop récent pour moi, parce que moi je suis plus de l'ancienne génération
0: d'accord.
2: De
0: ok, alors spécialement Paul, spécialement, une chanson super vieille, ça marche ?
2: On va voir. J'en connais pas mal.
3: Allô ?
2: Ah,
4: maman
2: Paul,
4: est près de toi.
0: Oui, Paul.
2: Comment il s'appelle
0: Tu peux me dire son surnom si tu veux.
2: Clo-Clo,
0: ouais. Ou Clodo pour les femmes qui ont eu le malheur de croiser sa route.
2: Voilà.
0: Le téléphone pleure. Bravo, c'est bien comme ça, Paul. Voilà. C'est la première fois que tu viens, t'as marqué le point. C'est bon, tu vas revenir. Je voulais pas que tu repartes déçu quand même, donc je t'ai mis une super vieille chanson. Là. Mais d'accord.
2: Ouais, non mais. C'est vrai que c'est des chansons des générations modernes. On a des fois plus de mal à les. Celles qui sont récentes, on arrive à les retenir, mais celles
0: oui.
2: qui sont de la génération entre deux, on les oublie.
0: Mais c'est vrai, c'est en vrai plus. Que... c'est tellement hein? ça. Alors, Paul repart avec l'album de Oshi, et mon Romain repart avec l'album d'Oshi et la radio spéciale pour la semaine de la résilience. Bravo, Romain.
1: Merci, Émilie. Bravo, Paul. Et merci à toute l'équipe d'ici.
0: Oh là là, c'est si mignon. Merci les gars d'avoir joué avec nous, à la prochaine. Romain et Paul et tout le monde, maintenant qu'on a bien pleuré en français, on va pleurer en américain. Une des chansons les plus cool de 1993, c'est Crying, signé Aerosmith.

0: Quelle merveille, Aerosmith dans vos oreilles. Bah oui, parfois les larmes, c'est cool, non?
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0: L'anniversaire du jour, il y a 55 ans, le 12 octobre 71, c'était la mort de Gene Vincent. Il était tout jeune, il avait 36 ans. Il avait déjà survécu un terrible accident de voiture en 1960 en tournée en Angleterre. Accident lors duquel Eddie Cochran, le « Come on everybody », avait lui perdu la vie. Alors, on va ce soir rendre hommage à Gene Vincent. Les fans en France le surnommaient Gégène. Il l'adorait, il avait beaucoup de succès en France. Et chez nous, on adore le célébrer en écoutant Bebop Lula.

0: Il nous a quitté il y a 55 ans, Jean, Vincent Décibel, c'est terminé pour ce soir. Merci à l'équipe, Kinan Lageli, Alexandra Sackberg, Vincent Thévenet, Thierry Boffa et Mélodie Chaïb.
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0: Demain dans Décibel, on recevra David Hallyday. Je vous embrasse, bonne soirée, il est 20h.
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4: Salut, bonsoir et bienvenue à vous. Très bon début de soirée, bienvenue sur Ici, parce que derrière chaque parcours se cachent des villes, des paysages et des histoires. Je vous propose une heure de voyage pour découvrir une personnalité autrement et se rappeler que, oui, il n'y a pas que Paris dans la vie. L'enfance, les souvenirs, les rencontres, les coups de cœur seront au rendez-vous d'ici 21h. On ira en région Occitanie découvrir un insecte pas comme les autres. Je vous propose d'aller à Orléans, dans le Loiret et puis dans la Sarthe, découvrir un club de foot qui pourrait nous aider. Et ça tombe bien, alléger le prix du carburant, sujet résolu d'actualité. Mon invité a tous les talents, il est musicien, il est chanteur, sa voix est particulièrement puissante, de grande amplitude. Il met sa voix de ténor au service de la variété, de la comédie musicale, de la pop pendant des années, mais c'est aussi un acteur, un comédien formé au cours Florent et au cours Simon à Paris qu'on a peut-être oublié trop vite au profit de cette voix de renom. C'est l'ensemble de ses talents que l'on retrouve en ce moment sur scène à la Comédie des Champs-Élysées dans une pièce de et avec Laurent Ruquier, Chante et tais-toi, je reçois Vincent Niclot. Bonsoir Vincent Niclot.
5: Bonsoir Eric, bonsoir à tous.
4: Très heureux de vous accueillir. On parlera de cette pièce tout à l'heure parce que j'ai eu la chance de venir vous applaudir il y a quelques jours dans le théâtre de Laurent Ruquier. Dans cette pièce Chante et tais-toi, où pour ne pas décevoir votre public, je fais un petit pitch rapide, vous n'allez pas pouvoir dévoiler véritablement votre vie privée.
5: C'est ça, je vais avoir des déboires avec la presse à scandale.
4: Alors on l'évoquera tout à l'heure, mais on va, puisque vous avez accepté le principe de cette émission, découvrir un peu la cartographie un peu plus intime, la vôtre. Vous êtes né à Paris, il n'y a pas que Paris dans la vie, mais vous êtes né à Paris, vous êtes né dans le 14e, ce qui n'a rien à voir avec l'endroit où vous avez grandi d'ailleurs.
5: Exactement, ça c'est un problème je pense de maternité ou je sais pas. Oui. Mais oui, après j'ai évolué, je suis un petit poule beau moi de Montmartre, j'étais dans le 18e et j'ai eu une vie de village finalement dans Paris. C'est le seul petit village dans Paris d'ailleurs.
4: On est lundi, c'est jour off pour vous. Hier s'est terminée la 93e édition de la fête des Vendanges du côté de
5: oui.
4: Montmartre.
5: Oui.
4: Un événement vous connaissez si vous êtes Montmartre.
5: Oui, je l'ai fait souvent, j'étais habillé en canard. En poussin, enfin,
4: ah ouais, quand même.
5: Oui, parce qu'on donnait des bonbons aux enfants, c'était génial. Ouais. Moi, quand j'étais ado, je faisais ça. Il y avait le sapeur Camembert, il y avait tous ces gens-là. C'était vraiment, on avait l'impression de vivre vraiment dans un petit village.
4: Vous étiez combien à la maison? C'était où? C'était un petit appartement?
5: Ah oui, je viens d'une famille très très modeste. On vivait dans un deux pièces. On était quatre. Il y avait mes parents, mon frère et moi, et un gros chien. Donc c'était serré.
4: 18e arrondissement. Vous avez une carte postale. Alors on vient de parler de la fête des Vendanges, mais la carte postale de votre enfance, quelques images comme ça de votre Paris à vous, Vincent?
5: Mon Paris à moi, c'était vraiment Montmartre. J'ai traîné tout le temps sur la place des Tertres. J'ai même fait ma première boum, on disait, dans le Sacré-Cœur.
4: C'est-à-dire, attendez, une boum dans le Sacré-Cœur?
5: c'était pas un
4: concert religieux ou...
5: Non, mais je m'en souviens d'ailleurs, merci à lui, le Père Terrien. Il s'appelait le Père Terrien et on n'avait pas d'endroit pour faire mon anniversaire. Et ma meilleure amie, moi je suis né le 6, elle le 7 janvier. Il a dit, écoutez, si vous voulez, je vous donne une petite succursale en bas du Sacré-Cœur. Voilà.
4: Vous êtes en train de me dire que vos anniversaires, vous les passez au Sacré-Cœur. C'est vous avez une vie extraordinaire quand même.
5: Enfin,
4: Vincent,
5: il nous l'a passé qu'une fois, parce que ça a été tellement de bordel qu'après, il a plus voulu.
4: Bon, alors Paris, c'est bien, c'est une chose, on aura l'occasion d'en reparler, mais on évoque un petit peu tous ces lieux d'enfance. Il y a Paris, bien sûr, mais il y a aussi le Sud, et je vais vous emmener au bord de la mer, parce que je sais qu'il y avait une maison familiale. On aurait presque pu se croiser, on est quasiment de la même génération. J'ai découvert ça à la Tranche-sur-Mer.
5: Oui, moi, à la Tranche, c'était des petits. J'étais inscrit au Club Mickey, il y avait un club sur la plage. Et c'était génial parce que je passais tous mes étés là. Heureusement, parce que sinon j'aurais été un enfant vraiment du béton, de la ville. Mes grands-parents avaient une maison là-bas et je passais toutes mes vacances là-bas. Évidemment, les vacances d'été.
4: Ouais. Et c'est une maison, je crois qu'ils aient toujours un ancrage important aujourd'hui. Cette maison, vous l'avez toujours dans la famille?
5: Oui, alors malheureusement, mes grands-parents sont décédés, mon père aussi. Ouais. On a hérité avec mon frère de cette maison, donc oui.
4: Ça veut dire que c'est un lieu dans lequel vous revenez de temps en temps, vous ressourcez, vous détendre, vivre des choses?
5: Oui, j'y arrive pas pour l'instant parce que c'est assez frais.
4: D'accord.
5: Voilà, mais je pense que je vais pas tarder.
4: Alors parlons un tout petit peu de cette enfance, le club Mickey, effectivement, sur la plage centrale, avec une bande d'amis. C'est intéressant parce que cette bande d'amis que vous aviez à la tranche, vous l'avez toujours a priori aujourd'hui.
5: Oui, complètement. D'ailleurs, moi j'étais super copain avec la fille de celle qui tenait, il y avait une baraque où il y avait tous les bonbons, les frites, les gaufres, machin. Et c'était ma meilleure amie, donc c'est pour ça que j'étais bien en embonpoint quand j'étais petit.
4: D'accord.
5: Oui, on m'appelait Bouboule, voilà, je mangeais un peu tout ce qui dépassait.
4: C'est vrai que j'ai pas de canapé ce soir, on s'allonge pas pour parler de tout ça, mais je sens qu'il y a un dossier.
5: Non, mais oui, il y avait un dossier, parce que c'est vrai que...
4: Qu'est-ce que vous êtes beau sur scène, d'ailleurs, parenthèse, on vous voit torse nu, un peu poilu, d'ailleurs.
5: Oui, ça, ouais. C'est l'âge.
4: Hein. Alors là, il n'y a plus de Bouboule, hein. Non, mais c'est fine, quoi.
5: C'est des souvenirs super, vraiment, surtout de la nature, quoi. La plage avec les dunes, les forêts de pins, voilà, j'ai évolué là-dedans et c'était génial, quoi.
4: Alors, il faut aussi savoir que je ne sais pas si c'est à cet endroit-là, je crois, mais vous participez à un premier concours de chant, vous avez 5 ans.
5: C'est ça.
4: C'est là-bas ça.
5: Ouais, c'est là-bas. C'est là-bas que j'ai fait mon premier concours de chant. Je ne sais plus qui m'a inscrit, d'ailleurs. Et je chantais déjà tout le temps à la maison. Bon, mon père était chanteur et tout, donc peut-être ça explique, mais j'avais envie de chanter tout le temps. Ils m'ont dit, bah tiens, tu veux chanter, il y a un concours, hop. Et j'ai gagné le concours à 5 ans.
4: C'est organisé par le syndicat associatif à l'époque. Vous découvrez ce qu'un public peut vous apporter, c'est-à-dire de l'attention, de l'amour, des applaudissements.
5: Oui.
4: Espèce de déclic là-bas sur place, quoi.
5: Ouais, je pense que ça vient de là, hein. Après que j'ai pu jamais lâcher, je voulais absolument faire ça parce que, au début, ma première scène, c'était un trampoline sur la plage. Et on chantait, on passait les uns après les autres. Et puis le fait d'avoir gagné, d'avoir eu toute cette attention et de gagner un gros lot, pour moi, j'avais gagné un bateau pneumatique, c'était waouh!
4: Génial,
5: à 5 ans. Donc j'ai dit waouh, mais c'est fantastique de pouvoir faire ça, quoi.
4: Vous découvrez un peu la région, je pense à La Roche-sur-Yon, à Saint-Gilles-Croix-de-Vie, ce sont des noms qui vous parlent, les Sables-d'Olonne, on n'est pas loin.
5: Bien sûr, l'île de Ré aussi, mais c'est un peu plus loin, mais oui, tous ces coins-là, je connais, l'île d'Oléron, l'île d'Aix, bien sûr, c'est mes premières boîtes aussi, c'était plutôt à la Roche, voilà, donc le train, c'est à La Roche, voilà, je connais très très bien le coin, quoi.
4: J'imagine. Alors, vous allez y vivre votre enfance, vous allez y vivre l'adolescence également, vous allez même y faire vos premiers boulots, parce que, pour ceux qui ne savent pas, vous avez fait chichi, beignet, chouchou, hein.
5: Oui.
4: Ben oui.
5: Ben justement, donc, ma meilleure amie, là-bas, qui est toujours mon amie d'ailleurs, hein, on est toujours en contact, elle va venir
4: comment
5: me voir.
4: Comment s'appelle?
5: Elle s'appelle Sandrine Rocard.
4: Alors, la salut.
5: Elle se reconnaîtra. D'ailleurs, je vais la faire venir là pour qu'elle vienne à Paris me voir. Et du coup, sa mère donc tenait la baraque, la grosse baraque où il y avait des tentes sur la plage, il y avait des cabines de plage. C'était vraiment un peu comme Deauville. Et du coup, elle m'a dit, elle allait faire ça. Elle partait avec un panier, avec des croissants, des pains au chocolat, des pains, des chaussons au pruneau, qui est la spécialité. Et deux glacières de chaque côté avec des glaces, des boissons. Et moi, j'ai commencé à faire ça. J'ai arpenté les plages.
4: On vous imagine pas, et pourtant, je vous vois bien aussi. Voilà. Sur la plage.
5: Je suis super content parce que j'ai gagné hyper bien ma vie, quoi, déjà.
4: Ah oui, c'est-à-dire vraiment.
5: Ah ouais,
4: parce qu'il y a des pourboires en plus de.
5: En fait, j'avais une commission sur chaque artiste que je vendais et ça partait.
4: Il y a de la drague un peu aussi.
5: ça commençait quand même.
4: Je sais pas, vous aviez 15-16 ans.
5: Ça commençait, ouais.
4: C'est les lieux des.
5: Ma première petite copine, c'était ma voisine de la maison de mes grands-parents.
4: Ouais.
5: Et ce qui était très mignon, c'est qu'il y avait un champ entre nous deux et moi, j'avais construit un espèce de petit téléphérique avec du fil. Et un pot de yaourt, et on se mettait des petits messages doux.
4: Qu'est-ce que c'est beau.
5: Oh là là.
4: Qu'est-ce qu'il est romantique, comme dans la pièce Chanter tais-toi en ce moment à la Comédie des Champs-Élysées, aux côtés de Laurent Ruquier. On va vous parler de ce personnage et de ce spectacle dans un instant. On va aller faire un tour en Occitanie. Vincent Niclot, il est temps d'ouvrir la revue des merveilles avec un insecte extraordinaire. Tiens, Benoît Prospero, le papillon.
6: Pourquoi un papillon de nuit tourne-t-il autour des lumières? Pour répondre à cette question, nous voici avec Issigar Lozère et Yann Koller, entomologiste spécialiste des insectes du Seine Occitanie, Conservatoire d'espaces naturels. Et d'abord, si vous ne le saviez pas, contrairement à ce que l'on pourrait croire, il y a beaucoup plus de papillons de nuit que de papillons de jour.
7: Oui, c'est exact. Donc on connaît tous les papillons de jour, ces petits joyaux colorés qu'on voit virevolter dans nos prairies. Mais c'est vrai que au final, on a en France environ 300 espèces de papillons de jour contre plus de 5000 espèces de papillons de nuit.
6: Vous imaginez, quand on voit en France un papillon de nuit, on se dit tiens, c'est un papillon de nuit, alors qu'en réalité, c'est seulement l'une des 5000 espèces de papillons de nuit. Et donc, pourquoi un papillon de nuit tourne-t-il autour des lumières?
7: Alors en fait, il faut savoir que les papillons de nuit, pour se déplacer, se dirigent grâce à la lumière de la lune et des étoiles. Ça leur permet donc de s'orienter et de savoir se repérer dans l'espace.
6: Est-ce que vous réalisez ce que vient de dire Yann Koller? Les papillons de nuit savent lire la voûte céleste. La voie lactée leur sert de boussole. C'est juste prodigieux. Et donc?
7: C'est donc ça qui explique que quand on voit une lumière, un lampadaire par exemple, on voit souvent un papillon de nuit qui va venir tourner autour et qui sera donc assez désorienté.
6: Ah bah oui, parce que le papillon de nuit, ah bah il croit que le lampadaire, c'est la lune ou une étoile, etc. Et à la limite, pourquoi pas, mais...
7: Cette désorientation va, on va dire, gêner ces papillons qui pourront pas, par exemple, trouver d'autres partenaires pour aller se reproduire ou pour aller effectuer leurs fonctions vitales.
6: Ah bah oui, ce qui pour un humain peut être une lumière sympa, voire pratique pour un papillon ou un insecte en général, ah bah c'est pas du tout la même chose. Alors quoi faire ?
7: La première chose à faire, c'est de se poser la question de l'utilité ou non des lumières qu'on peut avoir dans son jardin. Effectivement, ça peut quand même être légitime de temps en temps de voir se déplacer dans son jardin et y voir quelque chose. Mais dans ce cas-là, ce qui peut être aussi intéressant, c'est d'adapter des modes lumineux qui soient moins puissants ou qui éclaire uniquement le sol et qui éclaire pas sur un spectre très large.
6: Et ben voilà, et au-delà de ça, ce qu'on retiendra, c'est que les papillons de nuit s'orientent grâce aux étoiles. Et ça, c'est une merveille. Merci Yann Koller, entomologiste spécialiste des insectes du Seine-Occitanie, Conservatoire d'espaces naturels. Et merci, ici Garloser.
4: Ben merci Benoît Prospero, vous aimez la nature, l'environnement, les papillons. Je sais que vous aimez bien et vous baladez en forêt, Vincent Niclot.
5: Moi j'aime toute la nature. Vraiment, je suis un amoureux de la nature. Je crois que parce que j'en ai beaucoup souffert étant parisien et que j'ai vraiment, j'ai des choses à rattraper. Quoi. Donc dès que je suis dans la nature, quelle qu'elle soit, je suis bien.
4: Il n'y a pas que Paris dans la vie avec Vincent Niclot, qui est à la Comédie des Champs-Élysées en ce moment, dans une pièce 2, et avec Laurent Ruquier, Chanté, tais-toi. On a parlé de cette enfance qu'on vient de survoler entre Paris, Montmartre, et bah voilà, cette belle région et la Tranche-sur-Mer. On a encore plein d'endroits à découvrir, et dans un instant, on va parler des mouclades. Si vous ne savez pas ce que c'est, restez avec nous, on va se mettre à table sur ici.
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2: Avec mon invité Vincent Niclot, mis en scène par Anne Bourgeois. Il est réuni pour la première fois sur scène aux côtés de Laurent Ruquier, qui a écrit cette pièce « Chante et tais-toi ». C'est actuellement à Paris, à la Comédie des Champs-Élysées, l'histoire de Pablo Garrigue. Voilà, vous allez voir Vincent Niclot, vous fera mieux quoi avec l'accent. Chanteur à succès, qui est adulé par un public féminin, mais son agent lui conseille de ne rien dire sur sa vie privée. Mais vous le découvrez avant 21h, la presse people va s'en occuper et ça risque de tout faire chavirer. Vincent Niclot est votre invité. Il y a cette enfance, cette adolescence en Vendée, on a parlé même des boîtes de nuit, voilà, des endroits où vous allez aller, il y avait la Grange.
3: Oui, le Subier, la Grange. Oui, c'était des boîtes incroyables. Et j'avais la chance de pouvoir y rentrer avant 18 ans. Parce que mon frère connaissait un des patrons. Voilà, donc.
2: Ça aide toujours.
3: Ça aide.
2: Bon, alors vous faisiez des mouclades. Alors, pour ceux qui connaissent pas les mouclades, c'est quoi?
3: Bah, les mouclades, je sais même pas si c'est encore autorisé, hein. Mais bon, quand j'étais petit, on pouvait le faire. On prenait des moules, voilà, et on allait chercher des pommes de pin, des épines de pin, et on mettait ça, on faisait un trou dans le sable, comme un brasero,
2: faire
3: en fait.
2: Un feu de bois, quoi.
3: Ouais, voilà. Ouais. Et on faisait cuire les moules au feu de bois, comme ça, avec le goût des pommes de pin, fumé à la pomme de pin. Oh, c'est fantastique.
2: Donc ça, c'est votre adolescence, quoi. C'est les souvenirs que vous avez au bord de la plage, le soir, avec les copains, avec les copines.
3: Bah, quand on vit comme ça au bord de la mer, qu'il fait chaud, on vit aussi le soir, hein. On vit sur la plage, on fait des...
2: Ça chantait, ça dansait, déjà?
3: On chantait, on dansait, la guitare au bord du feu.
2: Alors vous jouez quel instrument, vous, Vincent? Parce que la musique, elle est arrivée à 5-6 ans, hein, je l'ai dit tout à l'heure.
3: Moi, je suis pas un très bon instrumentiste, parce que j'ai pris vraiment le choix de m'occuper de ma voix. Mais après, je pianote un peu, je guitare un peu.
2: Parce que c'est ça, les plages, c'est les feux de bois, c'est le mec qui prend la guitare, oui, c'est les filles qu'on ne peut plus. Non, mais j'imagine très bien, voilà, cette ambiance. Alors, on a parlé aussi, de ce que vous faisiez sur la plage, chichi, baigné, chouchou. Puis à cette époque aussi, vous vous ouvrez vers un ailleurs. Il y a l'Angleterre, grâce à une meilleure, je crois, la fille de ce type de...
3: Ma meilleure amie de classe, sa mère, elle était prof dans une école, ouais. Elle faisait des voyages, deux fois par an en Angleterre, et comme elle me considérait comme son fils, puisque mes parents travaillaient beaucoup, et c'est elle qui me gardait après, eh bien, elle m'emmenait dans ses voyages. Donc j'ai eu la chance déjà très jeune d'aller en Angleterre et en Écosse.
2: Et puis en Belgique, je crois que vous aviez de la famille là-bas.
3: Oui, je suis un quart belge. Mon grand-père était belge, donc ma première cuite, je me l'ai tapée devant le mannequin de Peace.
2: Salut les Belges.
3: Et
2: qui nous écoutent.
3: Pardon à mes amis belges, mais j'étais très déçu qu'ils soient sous. Je voyais le mannequin de Peace très grand, il était tout petit. Mais c'était quand je suis arrivé, je devais avoir 13 ans et ma famille là-bas m'a dit tu peux pas arriver ici sans boire un peu une bière.
2: Ah oui.
3: Et j'avais jamais bu de ma vie, donc voilà.
2: Ça n'a pas aidé. Alors, il y aura également les États-Unis, parce qu'au moment du lycée Lamartine, hein, c'est là où vous êtes pour votre lycée, il y a les États-Unis, vous allez à Boston, dans le Massachusetts, je crois qu'il y a un échange avec une correspondante à ce moment-là.
3: À Needham, exactement, c'est la banlieue de Boston, et c'est fou. Alors là, c'était incroyable, j'avais l'impression d'entrer dans une série américaine, en fait, parce que je vivais la vie d'un Américain qui était complètement différente de la nôtre, hein. Ouais. Déjà, je me souviens de la taille des voitures, tout ça, nous, on avait des toutes petites voitures. Eux, ils avaient encore, à l'époque, les grandes voitures américaines, tout ça, donc, c'est tout était immense. Moi, tout me semblait immense. Mon lycée était tout petit. Ils avaient un lycée immense avec un stade carrément pour faire du sport. Enfin, tout était gigantesque. Les 1000 chèques à 1 litre. Et surtout, ma coloc, enfin, celle que j'ai reçue donc 3 semaines chez moi, et elle m'a reçu 3 semaines aux États-Unis, elle venait d'avoir, c'était permis le permis à 16 ans. Donc on pouvait sortir avec sa voiture. Enfin, c'était ouf, quoi, vraiment.
2: Le train américain, quoi.
3: C'était incroyable, ouais.
2: Alors, il y a tous ces voyages qui vous forment, et puis retour en France, le théâtre, ça vous tente. Vers 17-18 ans, je sais pas si vous destinez au théâtre, en tous les cas, tout doucement, vous vous rapprochez du cours Florent, puis il y aura le cours Simon. À Paris, vous avez quel âge, à peu près, 18-19
3: ans? Ah oui, c'est ça. Parce qu'en fait, je suis allé dans un lycée, je l'ai fait exprès, un lycée, c'était un des premiers lycées artistiques qui avait des options théâtre.
2: Ouais.
3: Et c'est ça, j'étais très attiré par le théâtre et le chant. Et du coup, je me suis dit, bon, il n'y avait pas option chant, ça existe. Il y avait option musique, mais là il y avait les deux, donc je me suis dit, ah, c'est cool, je vais aller dans ce lycée, et c'est pour ça que je suis allé à ce lycée. Et après, je me suis dit, j'ai fait pas mal de casting, et j'ai commencé par faire à décrocher des rôles sans avoir pris de cours, et donc je me suis dit, faudrait peut-être que je me forme.
2: Mais vous savez faire de l'acteur studio pendant 2 ans?
3: Oui, avec Jack Walser, oui. Ça, c'était, alors là, j'étais en déprime totale, mais bon, c'est pas grave.
2: Pourquoi?
3: Parce que c'est une...
2: C'était dur.
3: Ah, mais c'est, il fait appel au, à la mémoire sensorielle. Donc, en fait, il dit, si tu dois pleurer dans un film ou machin tout d'un coup, tu dois aller chercher en toi quelque chose qui t'a fait le plus de peine dans ta vie. Vous imaginez que pendant une semaine, vous allez penser à des choses qui vous font, qui vous mutilent.
2: Ah, attendez, là, vous êtes sur la course du Molière, là, Vincent. Maintenant, vous êtes au théâtre, on va en parler, il va falloir vous y remettre.
3: J'irai pas jusque-là, mais enfin bon. En tout cas, c'était des bons débuts. Et ouais, les cours Florent, les cours Simon, ça m'a...
2: Les cours de danse,
3: dans
2: ans.
3: Ma classe, vous savez qui y avait dans les cours, les cours Florent? Bah, il y avait Guillaume Gallienne.
2: Non.
3: Oui, bien sûr. Il y avait, comment il s'appelle aussi, qui est dans la cage aux folles aussi.
2: Poiré. Laurent, non, Laurent Lafitte.
3: Laurent Lafitte.
2: La nouvelle version, pardon. Vous n'êtes pas de la génération Poiré.
3: Non, quand même pas. Voilà, j'ai passé le concours et je suis allé directement en troisième année. Il faisait un concours, un spectacle en fin d'année. Et dans ce spectacle, dans ma classe, il y avait tous ces gens-là.
2: Bah, ils peuvent être fiers de vous aujourd'hui. J'espère qu'ils vont venir vous applaudir au théâtre.
3: J'espère aussi.
2: Bah, évidemment, la comédie des Champs-Élysées. Alors, vous décrochez un premier rôle. Renaître à Bogota.
3: Oui. C'est une de Florent qui avait écrit cette pièce et on l'a montée, je crois, pour pas longtemps, je crois 15 jours. C'est ma première expérience vraiment théâtre.
2: Bon, le temps des séries arrive, vous partez du côté de Saint-Tropez, il y a Sous le soleil. Alors ça vous emmène puisqu'on est dans les lieux, c'est le massif de l'Estérel, vous allez découvrir parce qu'il y a Extrême Limite, il y a plein de séries. Oui. Parlez-moi un peu de ce Var, de cette région que vous découvrez peut-être à ce moment-là.
3: Oui, je découvre vraiment la région, j'avais pas eu l'occasion d'y aller, je trouve ça formidable, j'arrive dans des conditions lunaires, genre j'ai 20 ans et je me retrouver avec un appartement de 6 personnes, une voiture. Enfin, c'était vraiment le rêve, quoi. Et puis, dans un coin magnifique, on tournait sur la plage. Bon, il faisait quand même pas très chaud.
2: C'est laquelle plage? Plage de Saint-Tropez?
3: Vraiment la plage. La plage qui est juste à côté, je sais plus comment elle s'appelle, toute petite plage.
2: Okay.
3: Mais vraiment dans Saint-Tropez. Sauf qu'on tournait en février, en mars, donc il faisait pas chaud du tout.
2: Vous êtes en t-shirt et en tongs, alors qu'on est en février.
3: Il y avait même de la buée qui
2: sortait. Vincent, acteur studio, hein.
3: Voilà.
2: Vous cherchez au fond de vous-même ce que vous avez vécu l'hiver, on est d'accord. Il y aura Extrême Limite, il y aura Nestor Burma, et il y aura même un rôle dans un film de Nicole Garcia à Place Vendôme.
3: Oui, enfin un rôle, je dis deux mots, mais bon, à Catherine Deneuve.
2: Il y a un rôle.
3: Voilà, c'est pour bien commencer. Oui, enfin non, j'étais content à Bakri et Deneuve, voilà, je dis deux mots, bah, j'étais fier quand même. Bah,
2: oui, c'est des tournages qui vous emmènent où d'ailleurs? C'était tout à Paris ou c'était un petit peu ailleurs?
3: Oui, c'est à Paris.
2: C'est tout à Paris. Bon, 20 ans, vous l'avez dit, bel appartement, ça marche bien, les défilés, les pubs, les photos, mais votre but c'est quand même de chanter, décrocher des rôles, vous allez le faire. Il va y avoir comédie musicale Titanic, il va y avoir Damien Sarr, vous allez jouer le rôle de Damien dans Roméo et Juliette. Oui. Et partir dans toute la France d'ailleurs à ce moment-là.
3: Oui, tout à fait. C'est pareil, je faisais plein de castings et puis je cherche un nouveau Roméo. Voilà, je décroche ça, je me retrouve dans la troupe vraiment que tout le monde connaît avec Cécilia, Cara.
2: Cécilia Cara,
3: avec, voilà. Je me retrouve vraiment dans le DVD et sauf que la petite anecdote, si j'ai deux secondes, c'est que heureusement que j'avais travaillé mes chansons, il y en avait 17, parce que j'avais jamais répété sur scène, ni même mis un costume, ni même une entrée, une sortie. J'ai joué le soir même.
2: Professionnel.
3: Parce que, non, c'est suicidaire surtout. J'ai pas eu le choix.
2: Vincent, on continue de parler de votre parcours qui progresse bien, hein. Là, vous entreprenez de plus en plus de choses dans votre vie. Nous aussi, on entreprend et quand on devient parent, eh bien, la première année, on passe environ 60 nuits blanches. Oui, vous avez bien entendu. Sauf si on utilise l'idée que nous propose aujourd'hui Catherine Quicandon. Enfin, une solution. Tant mieux.
4: À Châteaudun, en Eure-et-Loire, à une cinquantaine de kilomètres d'Orléans, les bébés dorment la nuit. Et du coup, les parents aussi. Pour cela, nous pouvons dire merci à Agathe Verrier et Olivia Guyard qui ont fondé Ma Petite Laine, un cocon ergonomique qui apaise bébé et qui diminue les réveils nocturnes. Mais pas seulement, comme nous l'explique Agathe.
5: Être en position fœtale, ça a plein de vertus, dont la digestion et dont l'accès aux mains aussi, par exemple, pour se rendormir entre les micro-réveils.
4: Selon les retours, les parents dorment, en moyenne, 2 à 3 heures de plus chaque nuit. Dingue, non?
6: Ah bah ouais, c'est dingue!
4: Ces cocons sont en laine mérinos, donc hypoallergénique, adapté aux peaux les plus fragiles et il régule la température de bébé hiver comme été. La laine provient d'élevages de moutons de la vallée de Chevreuse, d'Australie et d'Afrique du Sud. Elle est filée en France et en Italie. Les cocons sont tricotés près de Châteaudun et de Roanne. C'est à la naissance de sa troisième fille, qu'Agathe, kinésithérapeute pédiatrique, a eu le déclic et a décidé de se lancer avec Olivia.
5: C'était ma voisine et mon amie qui était venue me voir à la maternité pour mon troisième enfant. Et elle est ingénieure, mais aussi j'avais une casquette de commercial. Je me suis dit, c'est l'acolyte parfait pour démarrer. Moi, j'avais encore mon cabinet à temps plein, trois enfants bas âge. Il fallait forcément être à deux pour se lancer dans une aventure comme ça, un peu folle.
4: Un peu folle, mais ô combien bonne. Très vite, ma petite Laine reçoit entre 30 et 50 commandes par jour. Et cela n'a fait qu'augmenter après leur passage dans l'émission « Qui veut être mon associé ?» pendant laquelle Agathe et Olivia ont eu une proposition d'investissement. Ma petite Laine grandit.
5: Le fait qu'il y ait Jean-Michel Karam, qui est en plus un investisseur hyper humain, en vrai, pas que à la télé, c'est quelque chose qui est porteur et voilà, il est de très bons conseils.
4: Depuis, ma petite Laine s'est diversifiée et propose par exemple un cocon en coton, une gigoteuse, une couverture et même un kit pour tricoter soi-même son cocon. Plus d'infos sur mapetitelaine.com. Merci à Nathanaël Bruni d'ici Orléans pour cette idée qui préserve les nuits des bébés et de leurs parents. Ici, ça entreprend à Châteaudun avec ma petite Laine pour un sommeil sans réveil, ou presque.
2: C'est ouf. Merci beaucoup Catherine Guicandon. Bah sais que Vincent, il y pense quand même.
3: Elle va sauver beaucoup de personnes.
2: Et vous y pensez, un enfant,
3: oui.
2: Peut-être un jour.
3: On sait jamais. Hein.
2: Pourquoi pas?
3: J'ai pas la vie pour ça pour l'instant, mais on sait jamais.
2: La vie est longue.
3: J'espère.
2: Je vous le souhaite. En tous les cas, elle se passe très bien pour vous, la Comédie des Champs-Élysées, en ce moment, dans cette pièce avec Laurent Ruquier, une pièce que Laurent d'ailleurs a écrite dans le théâtre qu'il dirige. Bref, ça joue à la maison, tranquillement, le rôle de Pablo Diaz que vous allez découvrir d'ici quelques minutes sur Ici, avec Vincent Niclot sur scène en ce moment. 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
2: Après plusieurs années de carrière, il continue de nous enchanter avec une nouveauté, Corias. C'est Bernard Lavillier sur Ici.

0: J'ai connu mai 68, les pantalons pas de def, les téléphones à cadran. Alors une grippe, franchement, ça ne m'impressionne pas.
1: Pourtant, avec l'âge, les risques de complications graves et d'hospitalisation liées à la grippe peuvent être plus importants.

0: entre l'A52 et Saint-Loup, ainsi que l'A501 et l'A502. À Bouc-Bel-Air, direction Marseille, la fin de la voie rapide de Gardanne devant Décathlon sera fermée dès 21h. À Marseille, le tunnel Saint-Charles et à Florian, la bretelle d'entrée sur l'A50 en direction d'Aubagne. Et à partir de 22h, à Marseille, en direction d'Aubagne, les tunnels Joliette et Vieux-Port seront fermés. Sur l'A7, l'échangeur Avignon-Sud-Château-Renard. À Toulon, le tunnel dans les deux sens. Et sur l'A57, en venant de Toulon, les sorties La Valette Sud, La Valette Nord et Valgora Université. 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
3: Et vous le prouvez, hein, Vincent Duclos, qu'il n'y a pas que Paris dans la vie est à l'affiche. Pourtant, à Paris, de Chanter tais-toi en ce moment, la Comédie des Champs-Élysées, du mercredi au dimanche. Pièce avec Laurent Ruquier, de Laurent Ruquier. On va découvrir cette pièce dans quelques instants. En attendant, Vincent Duclos se dévoile ce soir à travers les lieux et son parcours. Mais je ne résiste pas à l'idée de vous faire écouter quand même quelques airs de son personnage, Pablo Diaz.
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3: Ça, c'est le tube du personnage. Mais c'est Vincent, hein, qui a suivi la musique. J'ai ça dans la tête depuis 5 jours. Et je vais vous la remettre d'ici 21h. Pour que vous l'ayez aussi bien en tête. Vous savez, c'est pire que délivré, libéré. Cette chanson vous rentre dans la tête, c'est terrible. Vincent, on parle un petit peu des premières tournées que vous allez faire avec les comédies musicales. Le fait que vous allez aller un peu partout en France. On connaît la vie aussi, même en tant que comédien. Si vous faites une tournée, on s'arrête, on joue, on mange une salade, on dort à l'hôtel, c'est fini. On n'a jamais vraiment le temps de se poser. En revanche, vous avez quand même eu le temps, j'ai vu il y a quelques années, vous avez fait une tournée, je crois que c'était récital, tournée des églises, des cathédrales, c'est ça ?
5: Oui, oui.
3: Et là, vous êtes un peu posé.
5: Oui, c'est vrai que j'avais un petit peu plus de temps. Déjà, je suis allé dans des villes et des villages où je serais peut-être jamais allé.
3: Vous vous souvenez d'endroits où vous êtes allé ?
5: Oui, il y a notamment une ville, c'est magnifique, qui s'appelle Laon.
3: Ouais.
5: L-A-O-N.
3: Bien sûr, ouais.
5: Et j'étais jamais allé, je pense que je serais jamais allé, puisque c'est pas là où on tourne généralement, et tout ça, et c'est une ville magnifique, avec, et vous savez, on est très surpris du patrimoine qu'on a, parce que dans un simple village, ou même une ville, on peut avoir deux cathédrales, trois églises.
3: Absolument.
5: C'est incroyable.
3: Vous avez été en Dordogne, j'ai noté la cathédrale Saint-Front de Périgueux. Vous avez été à Lisieux, la basilique Sainte-Thérèse, c'est la Normandie.
5: Ah, c'est la plus grande basilique d'Europe. Elle fait 2500 places.
3: Elle est magnifique. Vous connaissez un peu la Normandie, magnifique. D'ailleurs?
5: Un petit peu, ouais, aussi. Comme je suis allé tourner aussi.
3: Où ça?
5: Mais je vais aussi en week-end, à Deauville, au Touquet.
3: Non, mais la partie privée, c'est pour tout à l'heure. Mais effectivement, très bien, Deauville, le Touquet. Vous avez été à Bourges, à la cathédrale Saint-Étienne.
5: Oui, c'est possible.
3: Bah non, mais vous avez
5: peut-être un petit peu pas de tout.
3: Non, mais j'imagine bien. Il y a forcément des souvenirs qui remontent à Quimper, la cathédrale Saint-Corentin, la Bretagne. Ça aussi, c'est une région que vous appréciez, la Bretagne, l'océan.
5: Oui, je connais très très mal, mais j'ai fait un album celtique, donc je suis quand même allé en Bretagne et tout. Mais c'est magnifique aussi. Non, mais la France est sublime. Ouais.
3: Alors, il y a quand même une région que vous appréciez, c'est l'Alsace.
5: Oui, bah ça c'est parce que j'avais une grand-mère alsacienne.
3: Et voilà.
5: J'avais de la famille là-bas que j'ai toujours d'ailleurs que je salue. Et c'est vrai que j'adore aussi pour la gastronomie.
3: Oui, alors c'est vrai. Vous l'avez évoqué tout à l'heure. Vous aimez bien manger quand vous étiez petit. Et c'est vrai que les tournées, vous, ce que vous aimez bien, c'est les bons restos. Vous êtes très gourmand.
5: Je suis très gourmand. Je suis très épicurien. J'adore les bons vins. J'adore bien manger. J'adore découvrir les spécialités. Je suis très curieux. Dès qu'il y a quelque chose que je connais pas, je veux goûter. Voilà.
3: Alors c'est quoi votre France gastronomique? C'est quoi vraiment un plat que vous adorez qui va nous emmener dans une région par exemple? Ça va être la choucroute en Alsace, ça va être la bouillabaisse à Marseille.
5: J'adore le tourne de Rossini, je sais pas d'où c'est.
3: Mais c'est avec le foie gras par-dessus, donc là on fait du foie gras, ça peut être la Dordogne.
5: Il y a très peu qui savent le faire, j'adore le cassoulet, oh là là.
3: Castelnaudary.
5: Ouais voilà, j'aime tous les plats vraiment très très franchouillards.
3: Mais vous les mettez où? C'est ça la question.
5: Alors... Comme je suis un ex gros, on va dire, hein, je fais très attention à ce que je mange en général. En général. Non, mais je mange de tout.
3: Non, mais vous allez à la
5: salle
3: de sport.
5: Mais je fais beaucoup de sport.
3: Oui, ben voilà, c'est ça.
5: C'est mon prix à payer, c'est ça. C'est que si je veux garder, j'ai essayé de garder une allure potable, il faut que je fasse du sport.
3: Potable. Vous faites du mal, magnifique. Alors, vous aimez la Bretagne, on l'a dit, la Vendée, le Var, les Alpes-Maritimes. Ça, c'est les stations qu'on a un peu, les endroits qu'on a évoqués.
5: Oui.
3: Vous aimez skier aussi?
5: Ouais, j'adore. Ouais, j'adore.
3: Et vous allez où pour skier?
5: Alors, je vais, j'ai fait même des saisons à Courchevel.
3: Ben voilà.
5: Voilà. Mais ça, j'y travaillais, donc c'était pas vraiment en vacances. Après, je vais, j'aime bien, j'oublie toujours le nom, mais ça va revenir.
3: En Savoie.
5: Oui, c'est en Savoie. Alors, c'est un petit village.
3: Ça va revenir d'ici la fin de l'émission, ne vous inquiétez pas.
5: Mais en tout cas, en plus, j'aime aller skier en mars, parce qu'en mars, il fait beau.

0: et il y a moins de monde. Voilà, j'ai la chance de pouvoir contourner les vacances scolaires, donc en mars, c'est fabuleux.
1: Il y a du soleil, vous l'avez dit. Oh bah c'est l'occasion.
2: Du soleil,
1: vous l'avez dit, hein.
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1: Ça va être comme ça jusqu'à 21h. On va changer l'ambiance de Femme du Soleil. Vous enchaînez votre carrière, vous obtenez plein de beaux succès. Vous allez vous orienter vers le chant classique, reprendre les grands airs d'opéra avec des chœurs, notamment ceux de l'Armée Rouge. Oui. Obtiendrez un triple disque de platine. Vous partez partout en France, je l'ai dit, avec d'ailleurs ce spectacle. Il y a 40 représentations, une tournée des Zéniths. Mais il y a une rencontre qui change votre vie.

0: Ah bah c'est Céline Dion qui est en ce moment à la Plénitude Arena de Nanterre, oui, chez nous en France. Michel Drucker, un plateau, 2012. Elle vous rencontre, vous la rencontrez, c'est coup de foudre là. Hein.
1: Bah le coup de foudre, je sais pas, moi je l'aimais déjà beaucoup, elle me connaissait pas, et puis on me demande si je veux pas reprendre By Myself devant elle, et je dis oui, je suis complètement inconscient, mais je me dis que ça peut être un énorme tremplin pour moi, comme un peu gros gadin aussi, et parce que c'était en direct, direct. Ouais. Donc je chantais en direct et diffusé en direct, donc sans filet. Et puis comme je suis assez, je suis un Capricorne ascendant Taureau, je fonce. Je dis ouais. Alors si j'aurais pas deux occasions comme ça, avec les chœurs de l'Armée Rouge. Et puis le réalisateur me dit au moment de faire la note, tu tourneras vers elle. Et c'est au moment où je me suis tourné vers elle que j'ai réalisé la connerie que j'étais en train de faire, parce que je me suis dit mais je peux me viander quoi. Et la larme qu'on voit couler, c'est pas une larme de c'est pas un pleur, c'est du stress. C'est vraiment du stress. Ouais. Je commence à me dire waouh. Je joue gros.
0: Bon, elle vous a bien détendu, elle vous a invité dans un jacuzzi.
1: Oui, ça c'était après. Elle m'a d'abord invité à faire sa première
0: partie. Attends, il n'y en a pas beaucoup qui peuvent se dire qu'ils ont été dans un jacuzzi. Elle vous a demandé de tomber le t-shirt.
1: Ah, depuis que Michel Drucker a révélé ça il n'y a pas longtemps.
0: Ah
1: ça
0: bah
1: y
0: oui,
1: est.
0: Mais c'est Michel.
1: Moi je l'avais gardé secret ça, parce que je ne voulais pas par rapport à elle et tout ça. Mais après, puisque c'est lui qui l'a dit, oui c'est vrai. Avec Céline, on a eu pas mal de choses très très.
0: Oui.
1: Non, mais c'est vrai. Vraiment des choses. On a eu des fous rires, on s'est roulé par terre. Enfin voilà, vraiment dans une émission de télé d'ailleurs qui a été coupée parce que c'était pas bien. Mais oui, c'est quelqu'un qui est complètement normal. Hein, voilà, c'est quelqu'un comme vous et moi qui a.
0: Oui, mais moi je ne vais pas dans le jacuzzi avec Céline. Oh, excusez-moi, vous n'êtes pas si normal que ça. Bon, allez, je vois que vous êtes en gênance, donc je passe à autre chose.
1: Non, pas du tout, je suis pas de gênance du tout.
0: Non, on adore. Alors, de tels succès derrière qui vont s'enchaîner. Il y aura Louis, en hommage à Louis Mariano, Ce que je suis en 2014, plus de 100 000 albums vendus. Il y aura Tango, il y aura également Esperanto en 2020, il y aura 10 ans déjà, il y aura l'Opéra Celle, vous l'avez évoqué, il y aura Bel Canto, oui. Des studios à l'étranger, en public. Au total, s'il vous plaît, Vincent Nico, c'est 2 millions d'albums vendus.
1: Oui.
0: À la louche.
1: Bah ouais, ça fait bizarre quand j'entends ça, même moi, ça me fait bizarre. En fait, je suis pas quelqu'un qui me gargarise des chiffres et des trucs, qu'est-ce que j'ai fait. J'oublie même parfois ce que j'ai fait. Je suis plutôt quelqu'un qui vit dans le présent et qui me projette beaucoup dans le futur. Après, c'est vrai que le passé me donne des ailes, parce que c'est vrai que ça donne un peu de confiance quand on a quand on est adoubé par Céline Dion et puis d'autres qui m'ont fait confiance aussi. Bah, ça fait plaisir, quoi.
0: Vincent Niclot, votre invité, encore quelques minutes jusqu'à 21h. On quitte vos régions pour aller dans la Sarthe avec le prix du carburant, sujet d'actualité toujours aussi haut, l'impact sur notre quotidien. On le sait, comme par exemple pour les loisirs, pour les enfants, pour nous déplacer. Alors un club de foot a mis en place une solution grâce à une appli, une application qu'ils ont eux-mêmes créée. Robin Bernou, vous êtes rendu justement dans la Sarthe.
2: À une demi-heure de voiture du Mans, un club de foot a créé sa propre application de covoiturage face à l'augmentation des prix du carburant.
3: Ah oui, mais c'est génial, c'est bien, c'est vachement bien, c'est une fort bonne idée.
2: Je me suis rendu sur le terrain de l'association sportive de Brette-les-Pins lors d'un entraînement des U15. Alors il y a des ballons, des cônes, des chasubles, un entraînement somme toute assez classique en soi, ou presque, car désormais les joueuses et leurs parents disposent d'une nouvelle application.
4: Aujourd'hui on est sur une application full web.
2: Nicolas Marceau, éducateur des U15, est à l'origine de la création de l'appli qui permet aux parents de mutualiser les trajets et économiser du carburant.
4: On va sur le prochain match. Si je vais dessus, ici je peux voir les personnes qui sont présentes, si elles vont au stade ou pas. Et si je valide ici, par exemple, Lise, elle vient, elle sera rendez-vous à Brette, et je peux choisir le nombre de personnes présentes dans la voiture. Elle a 3 places dans la voiture en plus de elle et sa mère. C'est plus simple.
2: Rassembler les trajets, une idée particulièrement bienvenue alors que les prix du carburant sont toujours très hauts, surtout lorsqu'il faut aller à 30 ou 40 km de chez soi un week-end sur deux.
4: Si vous prenez aujourd'hui une voiture, vous emmenez 4 personnes, 5 personnes, vous arrivez vite à 25-30 euros de carburant, juste pour les loisirs des enfants.
2: Autre point positif, en plus de permettre aux parents de faire des économies, l'application développée par Nicolas, qui travaille dans l'informatique, a aussi permis de recréer du lien.
5: Allez, déjà vu, les gens ils habitaient à 300 mètres côte à côte et ils se connaissaient pas, et depuis ils sont amis.
2: Amis et parfois même au-delà, me racontait Fabrice Desormes, le président de l'association sportive de Brette-les-Pins.
5: Bon, je vais pas rentrer dans les détails, même plus qu'amis, des fois vous passez du bon temps entre les personnes. Voilà, je trouve ça important.
2: Alors ici dans la Sarthe ça marche, mais qu'en pensent les premiers intéressés?
6: Gauche, droite, allez on travaille les articulations.
2: Je suis allé demander à Faustine, elle a 15 ans, elle était en plein entraînement sur le terrain et m'a expliqué que l'application lui avait sauvé son dernier match.
7: Comme samedi dernier, on a eu un imprévu de dernière minute et j'ai pu trouver un covoiturage très vite. Et du coup, c'est super important d'avoir ça, parce que sinon, tu peux pas aller au match, en fait.
6: Allez les filles, vous avez tout le demi-terrain.
2: Aujourd'hui, pour beaucoup de parents, covoiturer pour emmener les enfants au sport est devenu un nouveau réflexe, une solution qui permet de recréer du lien, mais aussi et surtout de réduire les frais.
0: Merci beaucoup Robin Bernot. Allez, restez bien avec nous. Vincent Niclot est votre invité. Il joue en ce moment dans Chante tais-toi avec Emma Gamet, Marie-Vincent, Caroline Ball, une pièce, deux, et avec Laurent Ruquier, mise en scène Anne Bourgeois, la comédie des Champs-Élysées. Vous restez avec nous, Vincent?
1: Ah bah oui, je suis bien.
0: Alors à tout de suite, il est jusqu'à 21h.
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0: Et Michel Polnareff qui nous rejoint dans la maison vide pour s'ambiancer en ce début de soirée sur Ici.

0: jusqu'à 21h.
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2: C'est à la Comédie des Champs-Élysées que vous pouvez applaudir notre invité Vincent Niclot, avenue Montaigne. C'est à Paris, une belle avenue. Vous pouvez l'applaudir en ce moment dans cette pièce Chante et tais-toi, pièce écrite par Laurent Ruquier, dans laquelle Laurent joue. On salue Le Havre aussi, la Normandie, oui, puisqu'il vient d'abat, Laurent. Oui. Un parcours, celui de Vincent Niclot, inspirant pour ce Parisien qui nous a raconté son enfance à Paris, à Montmartre, mais aussi en Vendée, du côté de la Tranche-sur-Mer, sans oublier le Var, les Alpes-Maritimes. Le tour du monde, c'est ce qu'il a fait aussi depuis le début de sa carrière avec brio et talent. Il est encore avec vous quelques minutes. Pour tout savoir, en tous les cas, en savoir un petit peu plus, il est en face de moi, mais je vais demander à Pablo Diaz, via Laurent Ruquier, de nous parler de cette pièce.
3: Oh Pablo, ce serait sympa que tu nous résumes la pièce.
4: Oh oui, bien sûr. Moi, je suis Pablo Diaz, un chanteur de charme. Voilà, ça fait 20 ans que je vis en France. J'ai fait carrière ici. Mon attaché de presse, elle essaie de garder ma vie privée, vraiment très privée, mais malheureusement, ça ne va pas se passer comme ça et je vais être pris dans tout de suite.
3: Chante et tais-toi.
2: Et d'ailleurs, dans la pièce, il chante ça.

0: J'adore.
1: J'ai étonné Eric après l'avoir dans la tête, il l'a passé 4 fois par jour aussi. Alors.
0: Ouais, c'est sûr. Vous voulez que je vous parle de. On a tous quelque chose en nous dans la Louisine.
1: Parce c'est que pas ça, mal, ça.
0: Ça, c'est dans la pièce. C'est quoi cette histoire? Pour ceux qui n'ont pas vu le spectacle encore, ça fait partie du spectacle.
1: Ça fait partie du spectacle parce que, évidemment, il y a toute une sorte de quiproquo. On va pas raconter trop la pièce, que moi j'aime bien aussi, comme Laurent, que les gens aient la surprise, mais, en substance, il fait croire que Johnny Hallyday est connu, en Espagne aussi. Johnny Hallyday, il s'appelle. Ouais. Et donc, qu'il a sorti Gabriella, on a tous en nous quelque chose d'Andalousie. Enfin, voilà. Diego, libre dans sa tête, sa cabeça. Donc c'est l'écriture de Laurent Ruquier qui est vraiment très drôle.
0: Est-ce que l'amour du métier doit passer avant l'amour tout court?
1: J'ai combien de temps pour répondre à cette
0: question? C'est un peu ça la question. La pièce c'est ça, c'est un couple. Je vais essayer de pas trop en dire. Laurent Ruquier joue Gabriel.
1: Oui.
0: Vous jouez le rôle de Pablo Diaz. Donc on comprend que vous avez un succès considérable auprès du public féminin. Vous êtes homosexuel. Vous vivez avec votre compagnon depuis 5 ans, qui est Laurent Ruquier, donc alias Gabriel. Et puis vous avez une attachée de presse, j'en dis pas plus, hein, qui elle vous demande d'où le nom de la pièce, chante et tais-toi, parce qu'il faut pas le dévoiler.
1: Oui, elle est plutôt de la vieille école, c'est une vieille attachée de presse, elle dit que les chanteurs, il vaut mieux qu'ils gardent leur jardin secret, que voilà, ils n'ont pas besoin de savoir plus pour ça. Chante et tais-toi, contente-toi de chanter, et ne dis rien de trop sur ta vie privée. Lui, il n'est pas contre, hein, faire son coming out, machin, son copain, évidemment, voudrait qu'il le fasse. Mais ce qui est drôle, c'est que lui, il n'a toujours pas fait, lui, dans son travail.
0: Auprès des trois personnes avec qui il travaille.
1: Voilà. Donc, en fait, voilà, on est vraiment dans la pièce de boulevard, vraiment, avec les portes qui claquent, les jeux de mots, les fous rires.
0: C'est très drôle, je vous l'ai dit hors antenne, pour moi c'est une vraie révélation et je suis content qu'on ait parlé de ça aussi, parce que pour rappeler aussi que tout ce que vous avez fait en termes de comédie, d'acting, dans le studio, le cours Simon, le cours Florent également, vous êtes sorti, et c'est quand même une espèce de mise en danger, d'être le ténor qu'on connaît, et là d'un coup, vous êtes face à un public, c'est du théâtre, et vous vouliez sortir de cette zone de confort un peu.
1: Mais moi j'aime bien, en fait je trouve que la vie est courte et qu'il faut toujours essayer de vivre des choses. Moi j'aime bien me mettre dans la peau d'autres personnages, voilà. Donc c'est pour ça que l'acting c'est super, parce qu'on peut jouer le rôle, ou même parfois j'ai été militaire dans des émissions de télé, essayer de sortir vraiment de ce que j'aurais dû vivre dans ma propre vie, et ben dès que j'ai une occasion d'aller vivre autre chose, j'y vais. Même si c'est casse-gueule. Et là c'est vrai que c'était casse-gueule parce que je n'ai pas d'expérience théâtrale malgré une petite formation et tout ça, voilà, mais
0: enfin, Laurent, il a pensé à vous tout de suite, a priori. Hein.
1: Oui, mais même lui, il savait pas trop. Enfin, on a fait une lecture, tout ça. Oui, il a pensé à moi, il a écrit la pièce en pensant à moi. Mais moi-même, j'étais pas persuadé que j'arriverais. Donc moi, j'avais beaucoup d'angoisse de me dire, est-ce que je vais être à la hauteur? Est-ce que...
0: Ah bah, arrêtez de vous poser cette question. Hein.
1: C'est gentil, gentil. Mais moi, je le savais pas. Et lui non plus, je pense qu'il le savait pas.
0: Parce qu'au départ, c'est pas prévu, hein, qu'il joue dans cette pièce.
1: Non, il devait pas jouer, lui. Il devait être auteur, comme d'habitude. Et lors d'une conversation, il y a le producteur qui a dit, mais pourquoi tu le ferais pas toi, Laurent?
0: Ouais.
1: Et puis nous, on a trouvé ça tellement, mais, ah ben oui, mais bien sûr, c'était comme une évidence. Mmh. Et lui, je pense qu'au fond de lui, il avait envie. Mais qu'il était prêt. C'était le moment, donc il a dit oui.
0: C'est joué en toute simplicité, avec beaucoup de justesse, d'authenticité. Marie-Vincent, qui joue le rôle de l'attaché de presse, qui est vraiment extraordinaire, qui est drôle. Voilà, vieille attaché de presse, effectivement, qui nous rappelle certaines qu'on a connues dans le métier, ou qu'on connaît encore d'ailleurs. Parce que tout ce que raconte la pièce, ça existe. Hein. Il y a encore aujourd'hui des chanteurs, des acteurs, surtout dans le cinéma, qui n'ont toujours pas osé dire ça.
1: Alors on en parle justement, on dit que dans le cinéma, les acteurs ont du mal. Les actrices, c'est peut-être un peu plus facile, parce qu'une actrice lesbienne, c'est un peu plus un fantasme pour un homme hétéro. Alors que l'inverse, ça marche pas. Donc, c'est vrai que les acteurs, ils osent pas le dire parce que c'est pas encore... ils pensent que ça leur ferait perdre des rôles, et je pense que malheureusement, c'est encore la situation. La pièce, elle parle de ça, mais elle parle pas que de ça. Elle parle aussi de la liberté, en fait, d'être vraiment qui on veut être dans la vie. Et pour certains, c'est pas...
0: Parce que finalement, je salue Emma Gamet, que je connais bien, et que j'embrasse tendrement, qui joue
1: elle est formidable.
0: Le journaliste presque.
1: Tous les acteurs sont formidables.
0: Bien sûr. Elle est à deux doigts de révéler votre homosexualité. Puis finalement, sans tout dévaluer, elle va pas le faire, parce qu'elle va se rendre compte finalement qu'on est authentique que quand on est vrai, et que finalement.
1: Parce qu'elle dit que toutes ces femmes seraient pas amoureuses de Pablo Diaz s'il n'était pas sincère avec elles.
0: S'il n'avait pas cette sensibilité.
1: S'il chantait pas, s'il les aimait pas vraiment.
0: Elle est un peu amoureuse. amoureuse de lui, hein, secrètement.
1: Elle le dit d'ailleurs dans la pièce, qu'elle tombe finalement amoureuse de lui et tout ça. Mais c'est une pièce qui finit vraiment très très bien, qui finit en émission de télé aussi. Enfin,
0: on va pas tout raconter,
1: mais c'est un vrai spectacle. Où, évidemment, moi je chante dedans parce que je suis chanteur dans la vie.
0: Attendez, vous chantez ça ?
1: Femme du soleil. Vous avez vraiment décidé de faire la tête des auditeurs.
0: Attendez, ça va être rempli là, le théâtre.
1: Ils vont faire des rêves toute la nuit avec Femme du soleil. Ou des cauchemars peut-être.
0: C'est vrai qu'on en a déjà beaucoup dit. Une petite pension aussi quand même pour Caroline Ball.
1: Oui, Caroline est super aussi. Elle joue la fille qui va faire des photos avec moi pour faire des fausses paparazzades.
0: C'est le Luron qui avait fait ça.
1: Oui, avec Coluche.
0: Alors, il l'a fait avec Coluche, mais il l'avait fait avec une femme, avec Dany, la chanteuse.
1: Il y en a plein qui l'ont fait. On ne va pas révéler les noms. Et ça se fait toujours, d'ailleurs.
0: Oui.
1: Donc, ça parle de tout ça, cette espèce d'hypocrisie qu'il peut y avoir parfois aussi, même par les médias. De jouer le jeu ou pas. Avant tout, c'est une pièce sur la liberté. C'est la liberté d'aimer qui on a envie d'aimer. Qu'on soit hétéro, gay, qu'on soit catholique, qu'on soit, enfin, quelle que soit sa religion, quelle que soit sa couleur, quelle que soit sa taille, quel que soit son poids, c'est ne pas être monté du doigt parce que tout d'un coup on aime quelqu'un et qu'on est différent.
0: C'est à la Comédie des Champs-Élysées, vous ne serez pas déçus parce que si vous aimez aussi le chanteur, ça chante, ça danse, il chante, il n'y a pas que cette chanson, il est habillé, je ne vous en dis pas plus, il y a des tenues très colorées.
1: C'est un vrai show, une vraie pièce de boulevard. Où les gens ils ressortent avec des petites étoiles dans les yeux, ils sont morts de rire du début à la fin et ça fait plaisir, quoi.
0: Vincent Niclot, votre invité. Bon, alors on a parlé de la forêt tout à l'heure, des lieux un petit peu pour vous ressourcer. Je sais que les coins de nature, vous en avez besoin. Tiens, quelques lieux encore avant de se quitter. Les Calanques, Marseille, Cassis.
1: Oh non, mais ça c'est superbe. Après, c'est magnifique, quoi. J'ai eu la chance, moi j'ai une famille adoptive à Marseille. Et ils m'ont montré les coins les plus... Bon, aujourd'hui avec les réseaux sociaux, c'est plus beaucoup de secrets. Mais moi j'ai découvert ça il y a, on va dire, 20 ans, même 25 ans. Et c'était encore un peu préservé. Ah ouais. Ouais, c'est beau. J'ai même été pris dans un incendie là, de la Calanque de Sormiou. Je m'en souviens toute ma vie, j'ai cru que j'allais mourir. Mais c'est magnifique. Hein. Toute cette zone-là, il n'y a pas besoin d'aller au bout du monde finalement pour trouver des décors sublimes.
0: Biarritz ?
1: Oui, Biarritz, j'ai fait un album sur Luis Mariano, donc j'ai dû connaître cette région. Je connaissais pas très très très bien. Pareil, c'est vraiment... Non mais quand je vous dis que la France est sublime, c'est vrai, quoi. On n'a pas besoin d'aller trop... Moi je comprends les gens qui sortent pas de France, hein, parce qu'en fait il y a tellement de... Mais encore des zones que je connais pas, les Gorges du Verdon, tout ça, il y a plein
0: Ça c'est votre rêve, hein, les Gorges du Verdon.
1: Ouais, je sais pas pourquoi.
0: Vous n'êtes pas le seul d'ailleurs.
1: J'ai jamais réussi à y aller, ça me fait rêver. Il y a plein d'endroits que je connais pas, et encore heureux.
0: La Bretagne, vous aimeriez approfondir, vous nous l'avez dit tout à l'heure, effectivement. Il y a des lieux comme ça. Vous retournez, vous m'avez dit, hein, du côté de la Tranche-sur-Mer, là, c'est un peu compliqué au niveau familial, mais voilà.
1: Oui.
0: Vous êtes nostalgique, quoi, d'une manière générale. Vous aimez retourner dans ces lieux. Vous avez peut-être un peu.
1: Pas surtout les lieux de l'enfance.
0: Vous êtes à Montmartre.
1: Oui, j'y vais souvent. Ma meilleure amie, elle habite toujours un appartement là-bas, donc on se retrouve parfois en place du Tertre.
0: Mais vous vivez où aujourd'hui ?
1: Moi, je vis dans le centre de Paris.
0: Ok. Qu'est-ce que vous avez appris des Français en les rencontrant depuis autant d'années, avec toutes les tournées que vous avez faites, ou qui croisez tous ces visages chaque jour dans les concerts, ou là, en ce moment au théâtre ?
1: Moi, je trouve que les Français, ils sont super... On n'a pas une très très bonne image à l'étranger. C'est ce qui me fait de la peine, parce que je trouve que les Français sont vraiment des gens très très très bien. Ils sont généreux, ils ont le cœur sur la main. Ils ont une histoire qui est belle aussi. Moi, chaque fois qu'ils viennent me voir pour me parler, ils me touchent énormément. Ils me racontent leurs problèmes, ils me racontent c'est fou, hein. Il me touche la main comme si je pouvais leur apporter du bonheur et tout ça. Je suis hyper sensible à ça. Et c'est des gens vraiment, en tout cas ceux qui viennent me voir. Moi, je peux pas parler pour tous les Français. J'ai pas tous rencontrés, mais ceux qui viennent à mes concerts, c'est vraiment des personnes incroyables.
0: Aujourd'hui, c'est vous qui faites parler les autres avec le Niclot Show. Un dernier mot. Il nous reste 30 secondes.
1: Oui, 30 secondes.
0: Ça, c'est sur YouTube.
1: C'est sur YouTube. Faut aller sur ma page YouTube Vincent Niclot officiel. Et j'ai invité des artistes à parler musique. Donc ça dure 30 minutes.
0: Bien,
1: mon premier invité est parrain, c'est Laurent. Ok,
0: la deuxième. C'est bizarre.
1: oui, mais c'est tombé comme ça. Et puis la deuxième, c'est Christina Cordula. Et là est sorti jeudi dernier la troisième numéro avec Anne Romanoff.
0: Vous faites pas des battles de vinyle comme sur scène à la Comédie des Champs-Élysées.
1: Non, on fait pas ça. Mais on parle en fait. Je veux savoir comment est l'artiste par rapport à la musique de son enfance.
0: Vous voyez, moi je veux savoir comment est l'artiste par rapport au lieu de son enfance.
1: Moi c'est pas
0: bien. Hein.
1: On va faire une émission tous les deux finalement.
0: C'est pas mal, avec grand plaisir. Vincent Niclot, la Comédie des Champs-Élysées. Et tais-toi, où les courses quittent avec Femme du du soleil.
1: Oh bah allez,
0: allez, des fois que... comme ça, parce qu'on l'a pas aussi entendu celle-là, je crois.
2: Femme du soleil, tes yeux tombent du ciel.
0: Chante et tais-toi. Ah non, au contraire, allez l'applaudir, la comédie des Champs-Élysées dans cette pièce 2 et avec Laurent Ruquier, ouais, avec tous les artistes qu'on a évoqués. Merci pour ce parcours et ce voyage,
1: moi, Vincent. Merci,
0: c'était un bonheur.
1: Et bonsoir à tous.
0: À très bientôt, ici.fr pour écouter l'émission. Merci à Mathilde Mallet à la réalisation et Katrina Da Fonseca à la préparation. Passez une belle soirée sur ICI.
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0: Moi, je chante pas aussi bien que Vincent Niclot, mais bon, you gotta be... Bon, allez, voici des jouets, ce sera bien mieux que moi sur ICI.

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1: Passez une excellente soirée, un très bon début de semaine. Vous écoutez ici, il est 21h. Pour 180, c'est la musique avec Laurent Petit-Guillaume.
2: Bonsoir à tous, très heureux une fois de plus de partager avec vous des tubes que j'ai beaucoup passés en radio dans les années 80 et que je n'ai surtout pas oubliés. Allez, on partage ça pendant une heure et ça commence comme ça.

0: Julien Clerc, c'était quand je joue.
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0: Un titre qui a failli ne pas exister. On est en 1980, Julien prépare son nouvel album. Il confie cette mélodie à son ami et auteur Étienne Rodagil. Finalement, le texte ne lui convient pas. Il réitère avec un autre auteur, Jean-Loup Dabadie. Et encore une fois, les paroles ne lui plaisent pas. C'est finalement en allant enregistrer l'album au Québec qu'il rencontre celui qui écrira les bonnes paroles, un certain Luc Plamondon. Les Anglais de Madness, tout de suite avec Our House.

Johnson, c'était Got My Mind Set On You. On peut avoir été un Beatles et continuer une carrière à succès, la preuve Paul McCartney bien sûr, mais aussi George Harrison. En 1987, il se retrouve numéro 1 dans le monde entier grâce à cette reprise d'une chanson des années 60. Pour la suite, j'ai choisi un tube qui en 2022 a été classé par sondage 6e chanson préférée des Français. Alors à l'origine, elle figurait sur la face B d'un 45 tours, L'Aziza, sorti en 85, numéro 1 du top pendant 8 semaines. Et bien sûr, ce titre, c'est un titre de Daniel Balavoine, Tous les cris, les SOS.

0: Catherine Lara, la roqueuse de diamants. Raymond Queneau avait écrit pour Zizi Jeanmair, la célèbre meneuse de revue, un texte, La croqueuse de diamants, et c'est ce qui a inspiré Elisabeth Anaïs quand Catherine Lara lui a demandé un texte pour son nouvel album en préparation. Alors le jeu de mots est efficace et la roqueuse de diamants est devenue un classique, un tube. Dans un instant, un autre tube de l'année 85, The Riddle, Nick Kershaw arrive.
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4: Jusqu'à 5h sur la 7, l'échangeur Avignon-Sud-Château-Rhône arrive fermé pour travaux. Et jusqu'à 5h30 à Marseille, le tunnel Saint-Charles et les tunnels Joliette et Vieux-Port en direction d'Aubagne. Et puis jusqu'à 6h du matin, fermeture de l'A7 en direction de Lyon, entre Marignane Aéroport et Rognac, et entre l'A54 et Salon-Nord. En direction de Marseille, l'A55 est fermée entre la Med Raffinerie et Carré-le-Rouet. À Aubagne, en direction de Marseille,

0: Elton John, c'était Little Jenny.
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0: 1980, encore un excellent cru pour la pop mondiale. Cette année-là sort donc ce nouveau titre d'Elton John et ce Little Jenny devient son premier numéro 1 des ventes aux États-Unis. La même année sort en France le tube Donner pour Donner, fruit d'une collaboration exceptionnelle. Bah oui, hein. Titre de France Gall, musique Elton John, texte Michel Berger, qui en même temps en 80 obtient un gros succès avec Celui qui chante, extrait de son album Beau Séjour et qu'on écoute tout de suite.

La Isla Bonita. C'est la fameuse chanson proposée tout d'abord à Michael Jackson, qui n'en veut pas, et réécrite par Madonna, qui devient un énorme tube en 1986. Le 11e tube consécutif de Madonna aux États-Unis, un record seulement dépassé par les Beatles et Elvis Presley, numéro 1 également en France. La même année, dans notre top 50 à nous, on croise aussi le groupe Image avec Le Cœur en Exil.

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1: Et voilà, 100% années 80, c'est tout pour aujourd'hui, mais il en reste évidemment des tubes à redécouvrir ou à découvrir. Alors rendez-vous demain dès 21h. Dans un instant, 100% chansons françaises. À demain sur Ici votre radio. Il est 22h.
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2: Le point sur les fermetures nocturnes avec Cédric Frémy.
3: Jusqu'à 5h sur la 7, l'échangeur Avignon-Sud-Château-Renard est fermé pour travaux. Et jusqu'à 5h30 à Marseille, le tunnel Saint-Charles et les tunnels Joliette et Vieux-Port en direction de Bagne. Et puis jusqu'à 6h du matin, fermeture de la 7 en direction de Lyon, entre Marignane Aéroport et Rognac, et entre la 54 et Salon Nord. En direction de Marseille, la 55 est fermée entre la Med Raffinerie et Carré-le-Rouet. À Aubagne, en direction de Marseille, la 501, la 502 et la 50 jusqu'à Saint-Loup. À Florian, vous ne pouvez pas rentrer sur la 50 en direction d'Aubagne. À Bouc-Bel-Air, en direction de Marseille, la fin de la voie rapide de Gardanne devant Décathlon est fermée. En direction d'Aix, la 51 entre Oraison-la-Brianne et Cadarache. À Manosque et à Oraison-la-Brianne, vous ne pouvez pas non plus rentrer sur la 51 en direction de Gap. À Toulon, le tunnel est fermé dans les deux sens. Et sur la 57, en venant de Toulon, les sorties Lavalette Sud, Lavalette Nord et Valgora Université sont fermées aussi jusqu'à 6h. Les détails, ici.fr/Provence.
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0: Le point sur les fermetures nocturnes avec Cédric Frémy.
4: Jusqu'à 5h sur la 7, l'échangeur Avignon-Sud-Château-Rhône arrive fermé pour travaux. Et jusqu'à 5h30 à Marseille, le tunnel Saint-Charles et les tunnels Joliette et Vieux-Port en direction d'Aubagne. Et puis jusqu'à 6h du matin, fermeture de l'A7 en direction de Lyon, entre Marignane Aéroport et Rognac, et entre l'A54 et Salon-Nord. En direction de Marseille, l'A55 est fermée entre la Mède Raffinerie et Carré-le-Rouet. À Aubagne, en direction de Marseille, l'A501, l'A502 et l'A50 jusqu'à Saint-Loup. À Florian, vous ne pouvez pas rentrer sur l'A50 en direction d'Aubagne. À Bouc-Bel-Air, en direction de Marseille, la fin de la voie rapide de Gardanne devant Décathlon est fermée. En direction d'Aix, l'A51 entre Oraison-la-Brianne et Cadarache. À Manosque et à Oraison-la-Brianne, vous ne pouvez pas non plus rentrer sur l'A51 en direction de Gap. À Toulon, le tunnel est fermé dans les deux sens. Et sur l'A57, en venant de Toulon, les sorties La Valette Sud, La Valette Nord et Valgora Université sont fermées aussi jusqu'à 6h. Les détails, ici.fr/Provence.
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2: Bonjour, je suis Pierre Bourguignon, je suis un ancien officier de gendarmerie. J'ai depuis quelques années écrit quelques polars. J'habite en bordure de côte. Le but de mon écriture, c'est de faire connaître les Landes et faire connaître un peu la gendarmerie, comment elle fonctionne, parce que ces films télévisés et autres ne reflètent pas du tout l'esprit gendarmerie.
3: D'où est née cette idée d'écrire justement a posteriori de votre profession de gendarme?
2: J'ai eu envie de donner une image précise de la gendarmerie et de la justice plus largement parlant. C'est pour cette raison que j'ai commis une dizaine de polars dont les enquêtes sont menées par les gendarmes. Mais le dernier, bizarrement, il est mené par un détective. Ce détective, il s'appelle François Latournerie. T'as quoi ? Mais comme c'est pas très vendeur, c'est Jack Larson.
3: Est-ce qu'il y a un peu de vous dans Jack Larson ?
2: Ouais, disons que je fantasme un peu. Certainement, oui, peut-être.
3: Et alors justement, les diaboliques d'Ossegor, l'histoire en elle-même, vous l'avez complètement inventée ?
2: Ah, complètement inventée. Elle se passe dans une boîte échangiste, c'est pas graveleux, c'est simplement de l'humour, ce que je tiens à maintenir dans tous mes polars. Les Landes, j'aime bien, je les connais bien pour y avoir vécu depuis tout petit. Les secteurs dont je parle, je les connais particulièrement, qu'il s'agisse du courant du Chêne, de Molietz, de Messanges ou de Dax. J'ai travaillé dans le Tursan, Jaune, Air-sur-Adour. J'ai eu aussi envie d'en parler puisque j'ai un titre qui se déroule dans ces lieux même, Palombe, Tursan et Salami, le titre. Si vous voulez, on m'a comparé souvent à Saint-Antonio et dans le rural, donc j'ai envie d'avoir des titres qui fassent sourire. Tous mes polars, il y a du suspense, vous ne savez pas qui a fait quoi jusqu'à la dernière page. Ce que je souhaite, ce n'est pas forcément le cas, mais ce que je souhaite, c'est que le lecteur ait envie d'en lire un autre. J'écris quand j'en ai envie, quand j'ai 10 minutes, 5 minutes, je reprends où j'en étais, et j'ai aucune pression, je me mets dans la peau de l'enquêteur que j'ai été, et bien sûr, je me mets dans la peau du truand, je me dis, si j'étais truand, pour contrer les enquêteurs, qu'est-ce que je pourrais faire? Et ça vient tout seul.
3: Ce métier de gendarme, finalement, c'était une vocation.
2: C'est arrivé par hasard, mais c'est une vocation. Parce qu'être gendarme, c'est être à la disposition des gens, être prêt, être humain, essayer de comprendre, de trouver des solutions, d'éviter des drames. C'est ça, être gendarme. Et aujourd'hui, ça a beaucoup changé. Les gendarmes sont à l'image de la société aujourd'hui. C'est-à-dire que de la rentabilité, de mon temps, c'est pas ça.
3: Vous voulez dire que leurs conditions de travail ont changé?
2: Ah, complètement. Ils sont débordés. On leur colle sur le dos de plus en plus de tâches. On peut pas tout faire. On peut tout faire, mais pas forcément bien. Dans le temps, les gendarmes étaient accueillis par la population. Aujourd'hui, on se fait agresser. C'est pas du tout pareil.
3: Donc on rappelle quand même que le nouveau roman, ça s'appelle Les Diaboliques d'Ossegor, c'est publié aux éditions Terre de l'Ouest, qui mine de rien est une maison d'édition de Seignos.
2: C'est un nouvel éditeur qui s'appelle Benjamin Jugio à Seignos, qui porte une attention particulière à l'orthographe et à la syntaxe, et cet éditeur est au top niveau pour ça.
3: Moi, j'ai un petit truc à vous demander, là, quand même, Pierre, avant de se quitter. On va pas le faire à la façon commandant, mais j'aimerais bien quand même que assez rapidement, vous me donniez le nom de la radio qui vient de vous tendre le micro ce matin.
2: C'est ici, Gascogne.
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4: Aujourd'hui, on est sur une méthode qui date à la fois de l'époque moderne, tout ce qui est technique de ferrage. Quant au matériel et la position, ça a évolué au milieu 20e siècle. Et on reste sur des choses assez anciennes.
5: Ouais. Donc là, on a sorti une jument, c'est ça ?
4: C'est ça, oui.
5: Ponita ?
4: Oui, c'est ça, oui, Ponita. Donc c'est une jument qui a une bonne quinzaine d'années. Hein, on peut un peu le voir à sa morphologie, un petit peu encellé, un petit peu démusclé sur le dos. Donc on va rester sur une ferrure plutôt classique parce qu'elle n'a pas de problème particulier. Donc on va commencer donc les soins sur Ponita. Là, ce qu'on va faire, on va commencer par dériver, c'est-à-dire un petit peu défaire les lacets de la ferrure, un petit peu comme nous les chaussures. Okay. Donc ça, c'est la première étape.
5: Qu'est-ce qu'on utilise ?
4: On va utiliser une maillotche en cuir et un dérivoir.
5: Ça lui fait pas mal, on est d'accord. Aucun moment, ça lui fait mal.
4: Non, du tout. On travaille que sur l'ongle. Donc c'est pour ça qu'on a des outils spécifiques, spécifique pour éviter de leur faire mal.
5: Donc là, l'idée, c'est que je me mets à côté de lui et je vais lui demander qu'il me donne... Moi, je dis sa patte, mais son sabot, quoi.
4: Alors, on parle de membre. Tu te positionnes devant.
5: Là, et là.
4: Et alors, il faut que tu mettes le membre sur toi. Faut pas que t'aies peur. Faut un peu forcer quand même, voilà. Et là, tu viens dériver ce clou, là, celui-ci, là.
5: Celui-là.
4: Eh bien, c'est pas mal. Voilà, vas-y, repose. Comme ça, lâche tout. Voilà.
5: Donc là, on vient d'enlever le fer avec une tricoise. Je pensais que ça allait lui faire mal, mais en fait, pas du tout. Et là, maintenant, c'est quoi? C'est un peu la séance manucure.
4: Oui, exactement, c'est ça. Le pied bien à plat. Donc, on est un bon parage.
6: Plus notre parage est réussi, plus la ferrure sera réussie.
5: Là, tu viens d'essayer le fer le zéro.
4: Ouais, voilà, c'est ça. Oui. Donc là, on essaie la taille zéro. C'est une taille qui correspond. Donc au niveau du travail sur mon fer, c'est qu'on mette les clous dans cette partie-là qu'on appelle la ligne blanche. Faut pas les mettre en paroi parce que c'est pas assez souple, ça va éclater. Ouais. Faut pas les mettre trop par ici, parce qu'on va être dans ce qu'on appelle le pied de chair et on va lui faire mal. Donc là, l'idée, c'est qu'on tombe bien sur la ligne blanche. Donc quand je le présente, on voit ici que mon pied dépasse un peu du fer, donc il faudra que j'ouvre un peu cette partie-là du fer.
5: Là, c'est quoi l'étape? C'est de le mettre au feu. On va le réchauffer, le chauffer.
4: Ouais, c'est ça. Là, on va le mettre dans ce qu'on appelle une forge. On va le travailler. On va le mettre à la tournure du pied. Donc là, on a vu ce qu'il fallait faire. On a mémorisé la tournure du pied. Donc on va reproduire cette tournure du pied sur le fer. Et ensuite, on va aller porter à chaud.
5: Donc là, on a sorti le fer et on le met directement.
4: Voilà. Alors il a refroidi un peu. Et là, tu vois ce que je disais, nos contre-perçures. Donc, il faut que nos contre-perçures tombent sur la ligne blanche. Là, tu vois, elles sont un petit peu sur la paroi, donc je vais pouvoir modifier un petit peu ma branche.
5: Et donc, la dernière étape, maintenant.
4: On va poser le fer sur le pied. Donc, okay. C'est l'étape du brochage. Alors, je vais ouvrir mes talons.
5: Et ça lui fait pas mal.
4: Non, du tout. Si on a bien ajusté notre fer, on broche dans ce qu'on appelle la ligne blanche.
5: Et là, notre pépère, il est tout prêt.
4: Voilà, là il est tout beau, on peut lui rendre sa liberté.
5: Tu vas être libre mon petit. Merci Emmanuel de nous avoir montré ton travail.
4: Eh bien avec plaisir.
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7: Minute Papillon ce matin avec vous Thierry. Le train entre en gare de Dijes pour un aujourd'hui. La vieille gare de Dijes pour un retrouve une seconde vie grâce à Nadia et Stéphane Gauthier. Les fondateurs de la miellerie des Glycines de Dijes l'ont racheté en 2024. Un achat coup de cœur devant le cachet de ce bâtiment emblématique, fermé depuis plus de 70 ans. Leur idée en l'achetant, c'était de le sauver et de le restaurer.
8: Ah ouais, ça c'est une bonne idée.
7: Oui, c'est une bonne idée. La gare, transformée en maison dans les années 60, avait été un peu laissée à l'abandon. Depuis un an, la famille mène un important chantier de nettoyage et de rénovation. En explorant les lieux, elle a retrouvé plusieurs vestiges du passé ferroviaire de ce lieu. Des pavés, des anciennes voies, la pancarte Dijes pour un ou l'altitude gravée sur la façade.
9: La nostalgie des origines.
7: La passion des objets qui ont une histoire aussi sûrement. La famille souhaite maintenant réhabiliter le quai de chargement pour le transformer en salle de réception, aménager la gare en gîte et installer leur miellerie dans l'ancienne salle d'attente. Pour retracer son histoire, la famille a lancé un appel à témoignages sur sa page Facebook et sur le groupe « Ça se passe dans Lyon ». Un appel très vite suivi de nombreux commentaires d'internautes. Des riverains et anciens voyageurs partagent leurs photos, leurs cartes postales ou leurs anecdotes comme l'histoire d'un iconé né dans la gare. La gare qui a fonctionné de 1885 à 1952, elle servait notamment au transport de marchandises comme l'ocre, les légumes ou les animaux. Une mémoire que les Gauthier souhaitent, elle aussi, restaurer. Et il y en a des histoires à raconter sur les gares.
10: Qu'est-ce qu'on peut pleurer dans les gares? Qu'est-ce que c'est mauvais pour les yeux? Qu'est-ce qu'on peut flinguer comme mouchoir dans une gare quand on se dit adieu? Oh, à la gare du Nord.
7: Ah, c'est vrai qu'on peut pleurer aussi dans les gares, on peut sourire.
11: C'est pour ça que les réseaux sociaux aussi sont formidables. On peut aussi trouver de bonnes archives comme ça.
7: Et si vous avez des histoires à raconter sur cette gare de Dijes pour un, vous pouvez aller sur la page Facebook de cette miellerie ou de Ça se passe dans Lyon.

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1: Tous les jours, une rencontre grâce à Valérie Delos qui se déplace un peu partout au Pays Basque. Elle s'est arrêtée à Bayonne, où elle est tombée sur Mulen qui nous raconte une partie de sa vie.
2: Bonjour, je m'appelle Mulen, j'ai 48 ans et je suis de Bayonne.
3: Bonjour Mulen, aujourd'hui vous êtes une artiste, muraliste. Est-ce que vous êtes d'accord si je dis que vous êtes une résiliente?
2: Oui.
3: On va faire quelques pas en arrière dans votre histoire. Vous avez eu une première vie de sportive de haut niveau. Vous faisiez quoi?
2: Alors j'ai été en équipe de France de volley et ensuite de beach volley. J'ai démarré aux alentours de 15 ans.
3: Ça veut dire un engagement de vie total? C'est-à-dire qu'on va pas au... à l'époque où vous allez boum, vous étiez focus, entraînement, c'était ça?
2: Oui, tout à fait. Et puis, comme je suis rentrée dans les structures d'entraînement intensive, pour moi, c'était aussi, je partais de la maison, mais j'avais comme objectif d'avoir mon baccalauréat pour que mes parents soient fiers.
3: Combien d'heures d'entraînement par jour, à peu près?
2: On ne vit que pour son sport. On se réveille, on petit-déjeune sainement, on part à l'entraînement, on fait de la musculation, on rentre, on déjeune, on fait une petite sieste. Puis on a une seconde phase d'entraînement l'après-midi. Puis ensuite, en fin de soirée, c'est les soins.
3: Donc une vie, on le comprend, hyper intense.
2: Oui.
3: Et puis un jour, dans votre vie, arrive un événement qui va tout arrêter.
2: Oui, j'étais relativement jeune, j'avais 39 ans. Et puis là, on m'annonce que j'ai un cancer de l'ovaire.
3: Vous n'aviez pas encore d'enfant?
2: Non. Mais bon, ben, je pense que le fait d'avoir été sportive de haut niveau m'a permis de ressortir les cartes de la volonté, de se battre. En fait, l'objectif n'était plus d'atteindre la coupe ou la médaille, mais c'était de rester en vie.
3: Et ça dure combien de temps jusqu'à ce que vous puissiez reprendre une vie normale?
2: C'est une bonne question, parce que d'un point de vue clinique, j'ai relativement été, entre guillemets, guérie très tôt. Au bout de 5-7 mois, mes analyses étaient totalement revenues à la normale. Par contre, ça a été tellement intense. En 5 mois, j'ai vécu 2 opérations et 3 cures de chimiothérapie, où j'ai dû réapprendre à marcher 2 fois, j'ai perdu mes cheveux. Vous voyez, de vous en parler, ça me remet un peu d'émotion, parce que c'était une période très intense, très sombre. Mais effectivement, une fois où l'hôpital vous dit c'est bon, maintenant revenez dans un an, c'est plus complexe, parce que aussi tout l'entourage pense que c'est bon, on est sorti d'affaire, mais en fait c'est comme si on se reprenait une seconde vague, et c'est comme si en fait ça devenait réel. On est paumé, on sait plus, c'est comme un kidnapping un peu.
3: Et comment vous avez rebondi? Comment ça se passe? Est-ce que c'est un déclic un jour? Est-ce que c'est un cheminement?
2: Alors il faut savoir que ce genre d'épreuve, ça vous change à jamais. Il y a un avant et un après. C'est d'abord processer dans le deuil de son ancienne vie. Si on processe pas bien ses deuils, on reste aigrié et malheureux. En fait, pendant la maladie, j'ai accepté de mourir. J'ai vraiment travaillé le lâcher prise le plus lointain que je puisse faire. Par contre, je me suis dit, si je meurs demain, je meurs artiste. En fait, pourquoi j'y allais pas? Parce que j'avais peur. Peur de pas gagner assez bien ma vie, peur de pas savoir quoi faire, peur.
3: Ouais. En quoi l'art, ça a été une thérapie pour vous?
2: Cette épreuve m'a permis d'être à l'écoute de mes intuitions, de plus en plus, de faire confiance à mon cœur et un peu moins à ma tête. Mmh. Et effectivement, aujourd'hui, en plus d'être artiste peintre, je suis art thérapeute. Mmh. Donc j'accompagne des personnes le jour où ils ont un événement douloureux à passer ou émotionnellement s'ils se sentent chargés. Voilà.
3: Conclure, si je vous dis cette phrase très galvaudée, mais j'aimerais bien que vous rebondissiez dessus, si on dit que tout ce qui ne tue pas rend plus fort, du coup vous dites oui?
2: Un grand oui.
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4: Aujourd'hui, je suis à La Châtre, je suis à l'hôtel de Vilaine, qui n'a pas toujours été un hôtel. Mais alors, c'était quoi avant cet hôtel de Vilaine? Vous allez le savoir tout de suite.
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4: Pour en savoir plus sur cet hôtel de Vilaine, je suis avec Vanessa Wendling. Elle est directrice du service culturel et du musée de Georges Sand. Bonjour Vanessa. Alors, cet hôtel de Vilaine n'a pas toujours été un hôtel?
7: Alors, c'était même pas vraiment un hôtel, c'était un hôtel particulier. En fait, un hôtel particulier, c'est une grosse maison. C'est pour
4: Une
7: belle demeure, voilà. Après, il y a toute une architecture des hôtels particuliers. Celui-ci est typique du 18e siècle. On arrive côté rue Nationale dans la cour, qui s'appelle la cour Génie de Vasson. On a la belle façade et on dit que c'est un hôtel entre cour et jardin, puisque de l'autre côté, il y a le square Georges Sand, où nous trouvons actuellement, mais qui était le jardin de l'hôtel particulier. Et au milieu se trouve ce grand bâtiment, qui est un des bâtiments les plus spectaculaires à La Châtre. Il est vraiment monumental. Et en fait, l'histoire, il s'appelle l'hôtel de Vilaine parce qu'il a été construit par le marquis de Vilaine. Donc c'est une demeure noble, à la fin du 18e siècle. La petite histoire qui est un peu rocambolesque, c'est que quand le marquis de Vilaine construit cet hôtel particulier, il fait appel à un architecte creusois, un entrepreneur creusois qui s'appelle Barga. Mais on est aux prémices de la Révolution française et notre marquis de Villaine, en fait, va émigrer. Il va plutôt s'opposer, eh bien, à la Révolution française, et comme tous les émigrés, eh bien, il va être un peu dépossédé, en tout cas, de son bien. Ils vont passer aussi dans le giron des biens nationaux. Et donc, cet hôtel particulier, il l'a peu fréquenté, il en a peu profité, puisqu'il en a profité à peine une dizaine d'années, et après il est parti à l'étranger. Et donc ce qui s'est passé, c'est qu'au début du 19e siècle, après la Révolution française, la commune de La Châtre va racheter le bâtiment pour y installer un collège et un lycée.
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7: Entre-temps, il est devenu un peu caserne, régiment, on y a stocké un peu plein de choses pendant quelques années, mais dès le début du 19e siècle, il devient collège et lycée pendant plus de 150 ans. Et puis à partir des années 1970, eh bien, le collège va déménager dans un bâtiment neuf qui existe encore aujourd'hui, juste en face, en fait, de l'hôtel de Villaine, et va devenir un lieu dédié plutôt à la culture. Mais le reste, c'est la bibliothèque, qui existe toujours au premier étage, les fonds patrimoniaux. Et puis, depuis quelques années, on y a mis un musée provisoire, et qui, en fait, était le prémisse de ce que va devenir le futur de cet hôtel particulier, qui ne sera ni collège, ni caserne, ni rien, qui va devenir sur l'intégralité du bâtiment, le nouveau musée Georges Sand et de la Vallée Noire à La Châtre. Donc ça, c'est pas tout de suite. On a au moins 3 ans de travaux. Il faudra attendre 2029-2030 pour redécouvrir l'hôtel particulier avec une autre fonction encore, puisque les bâtiments ne cessent de vivre et d'évoluer.
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10: Adieu Mia.
11: Adieu.
10: Kintebas.
11: Kibopla.
10: Kwa wei loutem wei.
11: Wei loutem kei passeillade.
10: Donc quand t'étais petite, il s'est passé quelque chose.
11: Quand eri petite, kari ana me passeya hayu passeyada shibao da plus mes pais. Donc quand j'étais petite, je suis partie faire une balade à cheval avec mes parents. Donc et bam ha la passeyade a un moment qui los weis qui baden rouille et qui gonfle. Oh. Et donc quand je me baladais avec le cheval, j'ai les yeux qui ont commencé à devenir rouges et à gonfler. Et du coup bah bisque kumel sana gonfla her qui bam à l'hôpital et qui a bam découvert que kari allergique aux animaux d'apeus. Et du coup qui m'a dit médicaments en l'oeil et du coup bah adar cannabis après. Oh. Et du coup vu qu'il commençait à beaucoup gonfler, on est allé à l'hôpital et ils m'ont mis un médicament dans l'œil parce que c'est mes yeux qui avaient commencé à gonfler. Et ensuite du coup ça avait dégonflé. Adar il y a passé à long terme que hey tu es serré de pyjama d'appui amig et qui a même mes pet photos et qui a dû de sus une photo d'acquest facéiade où un bébé hey tu as allergie et qui a crédu que mary presse loupé d'oshiba ou d'en l'oeil. Il y a pas très longtemps du coup j'ai fait une soirée pyjama avec une amie et on regardait les photos et on est tombé sur la photo du coup de cette allergie et elle a cru que je m'étais pris le pied du cheval dans l'œil.
10: Qui est terrible tout à coup. Merci Smia.
11: D'aplasé.
10: Adieu.
11: Adieu.
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1: Elle est complètement dingue cette histoire, Hugo, et pourtant son nom ne vous dit rien. Je pense presque à personne. Marcel Chaumien, un homme discret devenu vauclusien d'adoption, maire d'un petit village quand même du Luberon, et en même temps l'un des personnages clés des services secrets français de l'après-guerre.
2: On peut dire un maire espion.
1: Exactement. En fait, maire, c'était sa couverture. C'est quand même assez dingue cette histoire. Marcel Chaumien n'est pas né en Provence, il voit le jour à Reims, dans la Marne, mais tout change en 1944 lorsqu'il est envoyé en mission dans le Vaucluse en pleine Seconde Guerre. C'est là en fait qu'il découvre le territoire et qu'il va s'engager autour de la résistance. Hein, aux côtés de la résistance surtout vauclusienne et qui ensuite s'installera après la guerre chez nous. Alors avant ça, Chaumien était un militaire d'élite, un parachutiste d'essai. C'était un métier assez risqué hein, puisqu'il consiste en fait à mettre au point des parachutes, les équipements, mais aussi les techniques de saut.
2: Et sûr déjà que ça s'ouvre pas en fait.
1: Oui, puis surtout les risqué, aussi. Ouais. Il pouvait sauter de nuit dans les forêts. Voilà, donc c'est assez dur et cette expertise va faire de lui en fait un homme clé des opérations clandestines.
2: Et c'est là qu'il bascule dans le renseignement.
1: Bah oui, parce que son CV est super beau, ancien résistant. Parachutiste, membre du service action, Marcel Chaumien va travailler d'abord pour le SDECE, c'est l'ancêtre de la DGSE en fait. On le retrouve dans les années 40-50 sur des missions ultra sensibles et en fait il va entraîner nos agents secrets dans le parachutage notamment. Il va participer aux opérations du rideau de fer en Afrique, en Europe de l'Est et dans les archives son nom apparaît, alors son nom d'emprunt, hein, puisqu'il avait un pseudo, vous imaginez bien, oui. Aux côtés de figures centrales. Tiens par exemple Jacques Faucard, c'est le conseiller très secret du général de Gaulle, s'il vous plaît. Donc c'est quand même du très haut niveau. Chaumien qui circule entre ambassades, pistes africaines, aéroports parisiens et réseaux clandestins. Et pendant ce temps-là, notre Marcel, donc, il est élu dans le Vaucluse.
2: Et oui, incroyable ce parcours.
1: Exactement. C'est là que l'histoire devient fascinante. Marcel Chaumien devient maire de Viens en 1959. Il va le rester jusqu'en 1977. Trois mandats, 18 ans, donc, au service du village. Il faut s'imaginer, la journée, il va s'occuper d'assainissement, d'école, de voirie. Et régulièrement, il reprend l'avion pour Paris-Orly, Roissy, ouais. Pour retrouver les services secrets où il va mener cette double vie pendant des années.
2: Et on comprend mieux pourquoi on connaît pas son nom, hein.
1: Oui, je vous ai parlé de Jacques Faucard, le conseiller très spécial de Gaulle. Il dira que c'est un homme très bien, courageux, un agent secret qui ne cherchait aucune reconnaissance. Marcel Chaumien meurt en 1979, décoré, respecté dans les cercles du pouvoir, mais finalement presque inconnu du grand public. Ce destin, c'est comme un roman d'espionnage, il faut le dire quand même. Et aujourd'hui, eh bien, c'est Catherine Chaumien, sa fille, qui le raconte dans des conférences en Vaucluse. On a pas mal d'archives aussi qui existent, notamment au service historique de la défense. On a des ouvrages sur l'histoire du service secret français où il est nommé souvent.
2: Ouais.
1: Et aujourd'hui, je vous mets tous les documents et les photos grâce à sa fille Catherine que je salue sur notre appli. Ici, vous le voyez au bras de Gaulle et aussi pendant ses missions. Enfin, c'est juste exceptionnel ce discours et surtout ce destin de Marcel Chaumien.
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3: 6h20, aujourd'hui comme toute cette semaine, nos authentiques sont des azuréennes. Vous savez que dimanche, c'est la journée internationale des droits des femmes, le 8 mars. Et ce matin, rencontre avec Amina Bini. Elle est éducatrice de jeunes enfants à Nice. Après avoir été à l'écoute des familles dans un LAIP, c'est-à-dire un lieu d'accueil enfants-parents, eh bien, elle est aujourd'hui à la halte garderie Louparpayoun. Alia Zegaoula l'a rencontrée. Amina se définit d'abord en trois mots.
4: Enveloppante, sensible et à l'écoute. Du plus loin que je me souvienne, l'idée de travailler auprès des enfants a toujours été en moi. Lorsque j'étais lycéenne, pour me rendre jusqu'à mon lycée, je passais devant plusieurs écoles. J'ai été très touchée par la difficulté que les parents avaient de se séparer de leur enfant et vice-versa. Je pense que la question de l'attachement m'a interrogée à ce moment-là.
5: Pour ces parents qui n'ont pas encore osé ou qui ne connaissaient pas jusqu'à aujourd'hui l'existence de ces LAEP, donc pourquoi ça peut être sympa de venir ?
4: C'est un lieu de socialisation. L'enfant apprend à se détacher de son parent en la présence de son parent. C'est comme ça que ça commence. C'est un lieu de laisser être. On va pouvoir se rassurer, s'encourager, se valoriser, parce qu'on va vite se rendre compte qu'on n'est pas seul et que d'autres parents vivent la même chose que ce que l'on vit.
5: Qu'est-ce qui fait un bon parent ?
4: Pour moi, il n'y a pas de recette miracle ou spéciale pour être un bon parent. On le devient avec le temps, on le devient officiellement dès la naissance d'un enfant. C'est l'enfant, pour moi, qui est le guide. Le bébé est compétent dès la naissance pour exprimer ses besoins, de tout son être, de tout son corps, observer, être attentif à son enfant. Je pense que ça peut nous permettre d'être le parent suffisamment bon.
5: Qu'est-ce que vos enfants à vous ont appris ?
4: J'ai 4 enfants, 24 ans, 22 ans, 16 ans et 7 ans. J'ai compris en fait que je n'ai pas été la même mère. pour chacun de mes enfants. Parce qu'ils avaient des besoins différents aussi. J'ai quand même le sentiment qu'ils m'ont montré le chemin. Ils ont été comme des guides pour moi. Moi, je les ai accueillis et je les ai accompagnés. J'ai fait vraiment comme je pouvais, du mieux que je savais. Mes enfants m'ont fait prendre conscience qu'ils ne m'appartenaient pas, qu'ils avaient leurs propres besoins, leurs propres pensées aussi. Dans l'accompagnement, dans le soutien à la parentalité, ça m'a beaucoup aidée. J'ai la certitude que ce sont les familles qui m'ont amenée à ce que je suis aujourd'hui.
5: C'est quoi le plus beau compliment qu'on ait déjà pu vous faire, Amina ?
4: C'est d'avoir pleuré chaque fois que j'ai dit une petite phrase, et notamment à des mamans, mais aussi des pères, aussi des familles. Vous êtes son parent, sa mère ou son père à cet enfant. Le seul et l'unique pour lui, celui ou celle qui le connaît le mieux au monde est le ou la meilleure des éducateurs ou éducatrices pour votre enfant. Il y a une émotion qui se lit, qui se ressent, qui se voit. C'est une phrase qui donne de l'espoir et qui permet de ne pas renoncer, à mon sens. Qui permet de, quelque part, de dire aux parents... tout ira.
5: Qu'est-ce que vous aimeriez que ces enfants, ces parents, que vous croisez parfois juste une fois, retiennent de vous ?
4: Mais que ce fut une belle rencontre, tout simplement.
3: Et une belle rencontre, justement, qu'on a fait à l'instant avec Amina Bini, éducatrice de jeunes enfants à Nice. C'est un vrai soutien aux familles, ce qu'elle fait. Vous retrouvez son portrait sur ici.fr, comme celui de tous les authentiques.

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1: Le point sur les fermetures nocturnes avec Cédric Frémy.
2: Jusqu'à 5h sur la 7, l'échangeur Avignon-Sud-Château-Renard est fermé pour travaux. Et jusqu'à 5h30 à Marseille, le tunnel Saint-Charles et les tunnels Joliette et Vieux-Port en direction d'Aubagne. Et puis jusqu'à 6h du matin, fermeture de l'A7 en direction de Lyon, entre Marignane Aéroport et Rognac, et entre l'A54 et Salon-Nord. En direction de Marseille, l'A55 est fermée entre la Mède Raffinerie et Carré-le-Rouet. À Aubagne, en direction de Marseille, l'A501, l'A502 et l'A50 jusqu'à Saint-Loup. À Florian, vous ne pouvez pas rentrer sur l'A50 en direction d'Aubagne. À Bouc-Bel-Air, en direction de Marseille, la fin de la voie rapide de Gardanne devant Décathlon est fermée. En direction d'Aix, l'A51 entre Oraison-la-Brianne et Cadarache. À Manosque et à Oraison-la-Brianne, vous ne pouvez pas non plus rentrer sur l'A51 en direction de Gap. À Toulon, le tunnel est fermé dans les deux sens. Et sur l'A57, en venant de Toulon, les sorties Lavalette Sud, Lavalette Nord et Valgora Université sont fermées aussi jusqu'à 6h. Les détails, ici.fr/Provence.
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3: Ici Picardie propose du lundi au vendredi de retrouver la romancière picarde Karen Ponte qui vient s'éparpiller et nous donner son billet d'humeur tous les jours. Bonjour Karen.
4: Bonjour. Est-ce que ça vous est déjà arrivé d'acheter un appareil électronique, un téléphone portable par exemple, de le brancher pour le charger une fois rentré chez vous, et là, au moment du démarrage, bim, mise à jour requise.
3: Ah oui.
4: Comment ça, mise à jour? Mais je viens de l'acheter, il est tout neuf. Et oui, après l'enfer des mots de passe, voici venu le purgatoire des mises à jour, qui sont censées corriger des bugs qu'on n'a même pas remarqués, et améliorer la fluidité d'utilisation de l'appareil, alors qu'on en est toujours réduit à temps le bras en l'air dans nos jardins à la recherche d'une barre de réseau. Oui. Je suis sûre que vous avez tous au moins une fois vécu ce moment où, alors que vous êtes pressé, que vous avez besoin de vous servir d'une application, vous l'ouvrez et là, bim, de nouveau, mise à jour de l'application requise. À croire qu'il y a un algorithme à l'intérieur qui guette le moment où ça nous cassera le plus les pieds. Alors bien sûr, on peut ignorer ce chiffre des mises à jour disponibles, mais si on le fait, arrive ce jour funeste où plus rien ne fonctionne et on est bon pour retourner à l'âge de pierre, c'est-à-dire à l'époque des téléphones filaires. C'était facile au moins à l'époque, on pouvait rien faire d'autre que téléphoner avec nos téléphones, mais au moins ça fonctionnait toujours. Enfin, si on occulte les téléphones à cadran, où est leur manière de nous échapper des doigts au moment du dernier chiffre. Est-ce que ça vous dit quelque chose, ça? Et donc ça nous obligeait évidemment à tout recommencer.

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1: Mon père, il m'apprend à cuisiner, du coup, moi j'adore cuisiner avec lui. Et une fois, moi, j'ai fait des haricots verts et, avec de la viande rouge. Et en fait, maintenant, je veux faire des repas que toute seule.
2: Moi, je cuisine des tagines, des couscous. Des fois, je cuisine avec ma mère des gâteaux, des pancakes.
3: Moi, je cuisine un bon coq et un poulet. Je suis le poulet qui danse, je suis le poulet qui danse, je suis le poulet qui danse.

0: qui danse. Je sais faire des salades. J'aime bien. Ma maman, elle a cuisiné un repas, mais j'arrive pas à dire parce que c'est dans mon pays. Après, quand j'ai goûté, c'est très bon parce que j'aime bien.
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2: Voici Pauline Guillouche, hépato-gastro-entérologue à Nantes. C'est un médecin très suivi sur les réseaux sociaux. Elle y partage sa passion pour la médecine avec l'envie de la rendre simple, claire et accessible à tous. Mais comment devient-on hépato-gastro-entérologue ?
3: Dès la quatrième année de médecine, quand on passe en stage en fait pendant nos études, moi j'ai été happée par le service de gastro-entérologie du CHU de Nantes, où j'ai fait toutes mes études et mon internat et mon clinica et quelques années de praticien hospitalier. Et c'est une rencontre avec les médecins, avec les seniors, avec nos mentors en fait. Et là, je me suis dit, ok, c'est vraiment cette spécialité que je veux faire.
2: Qu'est-ce que vous aimez le plus dans votre métier aujourd'hui, Pauline ?
3: Les rencontres avec les gens, le fait de les suivre. Comme je suis installée en libéral, je peux voir les patients des années et des années après. Donc en fait, je suis leur évolution. Je suis leur vieillissement aussi. Je suis leur petit parcours de vie, leurs accidents de vie parfois. Et ça, c'est en dehors, évidemment, de la consultation et de ce qui les amène. Mais c'est ça qui rend la relation hyper intéressante entre le patient et le praticien. Moi, je ne serais pas la même sans toutes les rencontres que j'ai faites depuis le début de ma carrière. J'ai toujours des histoires qui m'ont marquée, qui m'ont inspirée. Et bien sûr que c'est ces rencontres qui, aujourd'hui, font que j'ai envie de continuer ce métier.
2: Vous êtes présente sur les réseaux sociaux, Pauline, pour vulgariser un peu la médecine. Vous avez plus de 200 000 followers, donc 200 000 personnes qui vous suivent sur les réseaux sociaux. Ça veut dire que même les médecins doivent s'y mettre ?
3: Tous les médecins doivent s'y mettre pour contrer les fausses informations en santé, ça c'est clair et net. Donc oui, j'encourage chaque confrère et chaque consoeur à s'y mettre. C'est passionnant, c'est un autre terrain de jeu, on va dire, un autre terrain d'exploration que sont les réseaux sociaux.
2: Vous êtes surprise justement de l'intérêt qu'on porte à toutes les vidéos que vous pouvez publier, à tout ce que vous pouvez dire sur les réseaux sociaux ?
3: En ce qui concerne ma spécialité, je vois que le ventre effectivement intéresse les gens, probablement les angoisse. Donc ils sont allés chercher l'information ailleurs que sur mes vidéos. Et puis ils ont plein d'idées qui sont fausses. Et l'idée, c'est de se dire, revenez vers peut-être la parole du professionnel de santé. Donc j'essaye de les rattraper et peut-être de contrer effectivement ce qu'ils ont vu. Parce que ce qu'on sait, c'est que l'information fausse, elle diffuse de façon virale par rapport à une information vraie qui a beaucoup plus de mal à circuler. Donc c'est pour ça qu'il faut qu'on soit nombreux à apporter cette parole.
2: Qu'est-ce qui vous rend le plus fier aujourd'hui, Pauline ?
3: Waouh, c'est mes enfants, en fait. Et si on en revient sur le métier, c'est de pouvoir accompagner les gens dans la durée. Ça, c'est vraiment une grande fierté.
2: Avec Pauline Guillouche, la médecine sort des cabinets pour aller à la rencontre du public. Une approche pédagogique et humaine qui permet à chacun de mieux comprendre et de se réapproprier sa santé.
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4: Ici à la Souterraine, en passant devant le tiers-lieu, la maison d'à côté, peut-être que vous vous êtes déjà demandé ce que c'était avant. Eh bien, on a trouvé des personnes pour nous répondre. Annick et
5: Roger Boulevard.
6: Je remonte en 1946, où c'était avant un café-restaurant-pâtisserie. Les jeunes filles venaient avec leurs copains et ils mangeaient beaucoup des pâtisseries, notamment des bonnes brioches, qui étaient vraiment délicieuses. Les propriétaires de ce restaurant étaient assez âgés, c'était monsieur et madame Piton. Ils ont revendu leur commerce en 1952. C'est monsieur et madame Poti qui étaient bouchers de profession. Monsieur Poti et sa femme Alice ont repris donc le commerce. Alice tenait la boucherie plus le café qui était resté. Je suis arrivée quand ça a été revendu ici aux personnes qui ont fait la maison d'à côté en 2017.
4: Hein? L'actuel café, c'était là où il y avait le café avant ?
6: Non, pas du tout. Alors, l'actuel café d'aujourd'hui était l'ancienne boucherie. Quand les parents ils se sont mis à la retraite, les enfants n'ont pas repris la succession. Donc, c'est pour ça que ça a été revendu en 2017 pour devenir la maison d'à côté.
7: Ma sœur fréquentait Mademoiselle Pouty, mais le reste, je ne pourrais pas vous en dire plus. Hein.
6: Ici, par contre, c'est que cette grande pièce où nous sommes, dans la maison d'à côté, c'était le café-restaurant-pâtisserie. En 1946, ça, c'était la grande pièce. et c'était un lieu de rencontre.
7: Ça tenait à côté de la boucherie ou dans la boucherie ?
6: Ici, dans la grande salle. Parce que là où il y a le café actuellement, c'est la boucherie, c'était l'ancienne boucherie.
5: Bonjour, bienvenue à la maison d'à côté. Moi, je me présente, je m'appelle Elsa. Je m'occupe avec mes collègues de ce lieu. On est une coopérative et nous avons l'association Bocal et Facelli qui est intégrée. On va proposer plein d'activités, la cuisine, le jardin. On invite les personnes à se retrouver autour d'un café, d'une boisson chaude ou froide. On a aussi des sirops. Et puis après, on va avoir des loisirs créatifs, l'apprentissage numérique, ce rendez-vous gratuit. Et on fait de la location d'espace, en gros.
8: Moi, je m'appelle Océane.
4: Océane, est-ce que c'est toujours un lieu où on vient prendre une pâtisserie avec les copains ?
8: Bah, on peut dire ça, oui, parce qu'on a le lycée qui est juste à côté. Donc, parfois, les étudiants viennent ici avec leurs amis, leurs copains. Donc, oui, il y a beaucoup de pâtisseries faites maison et elles sont excellentes.
4: Le goût pour le partage et les pâtisseries, ça perdure dans le temps.
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1: Un mot que j'adore et que je ne connaissais pas avant de faire ma vie en Périgord-Limousin, c'est le mot banturle. Connaissez-vous à quel moment ? Eh bien, vous avez déjà entendu parler d'une banturle. On peut considérer qu'affubler quelqu'un de banturle, c'est plutôt péjoratif. Je te promets, je suis revenu 2 heures après, il était encore sur le canapé, l'autre banturle. Hein, vous l'aurez saisi. La banturle est un mot occitan bien de chez nous qui qualifie l'individu de traînard, de mou du bulbe, qui se la coule douce. Après, il ne faut pas tomber non plus dans la facilité. Parce que sur notre territoire occitan, banturler, banturla, c'est une philosophie. Moi, j'aime banturler, hein, parfois, flâner, errer, déambuler sur les chemins sans but précis. Bah, j'aime aussi banturler dans mes propos, hein, c'est-à-dire divaguer. Pardonnez-moi, je banturle un peu, mais c'est ma façon de modifier le réel, quoi. Et vous, derrière le poste, aimez-vous la banturla, banturla, dans votre vie? Allez, adieu.
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2: Quand on veut faire un gâteau et qu'on se rend compte qu'on n'a pas d'œuf, enfin je sais pas vous, mais alors moi, franchement ça a tendance à me démoraliser. On est souvent bien embêté et dans 90% des cas, on va renoncer. Pourtant, il existe des alternatives parfois très simples pour remplacer un œuf dans un gâteau. Alors qu'on soit allergique, parce qu'il y a des allergiques aux œufs, qu'on soit intolérant, il y a des intolérants, qu'on soit végane, ou si tout simplement on n'a plus d'œuf dans le réfrigérateur, ben, je vous promets, il y a 3 alternatives possibles.
3: Mais dans un gâteau, un œuf, c'est quoi son rôle ?
2: Eh ben oui, c'est vrai, vous avez raison. Un petit rappel utile. Dans les recettes, les œufs, ça sert à lier et à donner du moelleux, en fait, au gâteau.
3: Alors, on les remplace par quoi ?
2: Alors, qu'est-ce qui marche ? Ça marche de remplacer l'œuf par des graines de lin moulu. Pour les biscuits, les gâteaux, les pâtes sans gluten, c'est vraiment pas mal. Alors, on va faire comment ? On va compter 2 cuillères à soupe de graines de lin et 3 cuillerées à soupe d'eau. On commence par moudre les graines de lin dans un moulin à café, par exemple, ou dans le bol de votre robot, enfin, comme vous voulez. Vous allez mettre ça dans un bol avec de l'eau et vous allez laisser reposer 5 minutes. Au bout de 5 minutes, vous allez voir le mucilage des graines de lin apparaître. C'est quoi ? Ça veut dire que c'est une espèce de liquide qu'on pourrait décrire comme un blanc d'œuf, puisqu'il est légèrement visqueux. Plus vous allez attendre, plus il va devenir visqueux. Et c'est cette texture qui va être parfaite pour donner du liant à vos préparations. Alors attention, les graines de lin rancissent très vite. Donc pour éviter d'en préparer trop à l'avance, il faut moudre à la dernière minute ce dont vous avez besoin. Et il faut pas en acheter pour en avoir en stock de façon trop importante à la maison. Vaut mieux les renouveler régulièrement. De la même façon, les graines de chia vont faire exactement la même chose. Vous allez ajouter 3 cuillères à soupe d'eau dans 2 cuillères à soupe de graines de chia et vous allez laisser tremper là un peu plus longtemps. Elles ont pas la même texture, mais au bout de 10 minutes, vous aurez cette espèce d'aspect visqueux qui permettra de lier votre pâtisserie. Et ça marche très bien. Et puis dernière chose, et ça vous l'avez peut-être davantage, en tout cas, moi je sais que les 3 fonctionnent, que ça marche, c'est la compote de pommes. Mais pas que, en fait, tous les fruits contenant beaucoup de pectine, c'est-à-dire les pommes, les raisins, les cerises, les mûres, les abricots, les myrtilles, toutes ces compotes-là vont vous permettre de remplacer un œuf. Et ça, c'est vraiment hyper intéressant. On remplace un œuf par à peu près 50 grammes de purée de pommes ou de compote de pommes. Ce qui est chouette, c'est que vous allez faire un gâteau au yaourt au citron, parce qu'il vous restait un vieux gâteau au yaourt au citron, vous mettez de la compote au citron, vous prenez un yaourt à la cerise, vous mettez de la compote à la cerise, et vous allez voir, vous aurez un gâteau fabuleux.
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4: En plein cœur de Tillières-sur-Avre, je demande la famille Giraud. Vous allez faire la connaissance de Mika, le papa, Ambre, la fille, et Manon, le copain de la fille. J'aurais bien aimé vous présenter Céline, la maman, mais elle est au boulot. Faut bien qu'il y en ait qui bossent. Céline, vous la verrez demain, vu que j'ai des raisons de dormir chez eux ce soir. « vois pas de porte, alors je toque au carreau. Une jeune fille ouvre la fenêtre.
5: Allô, Ambre ?
6: Oui, c'est ça.
5: Le papa, il est pas là ?
6: Il doit être à l'intérieur, je pense.
4: Ok, j'entre comment ?
6: Je vais t'ouvrir le portail.
5: Ah, t'es trop mignonne.
6: Peut-être c'est ouvert, je sais pas.
5: Bah, je regarde.
6: Ouais.
4: Bah, j'avais pas vu le portail. C'est ouvert.
5: C'est moi ?
4: Non, c'est ouvert.
5: Bah, tu vois, c'était ouvert.
4: Bah ouais. Mika a l'air d'aller bien.
5: Très bien, très bien. Très
4: Pourquoi
5: bien,
4: c'est si grand ici ?
5: Parce que c'est un ancien relais de poste, l'ensemble.
4: Ah, d'accord.
5: Ouais, c'était considéré un peu comme une ferme ici, il y avait des chevaux.
4: Regarde ces perdus grands ouverts qui sont ni grands ni verts à la base, mais qui se demandent ce que tu viens faire là.
5: Je viens voir parce qu'il paraît que c'est une famille d'artistes ici. Papa, maman,
7: ouais, Ambre.
5: Mano, tout le monde est dans l'art, quoi.
7: Oui, un petit peu, ouais.
5: C'est toi qui as impulsé tout ça
7: hein ? Alors, je pense, hein, je suis le premier. Hein, bah, c'est les enfants qui ont suivi. Hein. On appelle ça la reproduction sociale. Hein. Un artiste fait des enfants artistes, voilà, ouais, c'est ça.
4: Vous avez fait la connaissance d'Ambre ?
6: Moi, je fais un peu tout, mais surtout de l'installation et de la performance. Donc, je mélange plein de médiums, surtout dans la sculpture. Et après, j'intègre des éléments de son, de vidéo dedans.
4: Et papa, il fait quoi ?
7: Si tu fais le tour dans la maison, on va voir qu'il y a pas mal de peintures, peintures-objets, des sculptures.
4: Voilà. Voilà. Et Mano, il fait quoi ?
6: Des films 3D et du son.
4: Et Cécile, la maman, elle s'exprime beaucoup dans le textile.
7: Voilà.
4: Tout ça sur l'impulsion de Mika, le papa.
7: Bah, finalement, c'est dans le lieu dans lequel où ils ont dû me voir. Et Ambre, toute petite, elle était à la fois dans le bac à sable, le béton, les briques, après les petits bricolages, puis après les, dans les œuvres, dans la peinture à l'atelier, et ainsi de suite. Quoi.
4: À la base, la famille n'est pas du coin.
7: On n'est pas vraiment normands. Mes enfants sont normands parce qu'ils sont nés en Normandie, mais nous, on vient du Loir-et-Cher.
8: Ah, ta famille habite dans le Loir-et-Cher, ces gens-là ne font pas de manière.
4: Je crois qu'on ne vous avait pas encore présenté Mano.
9: Mano, Mano.
4: Le vidéaste de la famille.
5: Ça va, Mano ? T'es réveillé ?
10: Ouais, ouais, c'est bon, je me suis réveillé.
4: Bah, il dormait pas, il bossait. Hein.
11: C'était 3D, tes images de synthèse.
10: Ouais, là je bosse des storyboards pour un film.
11: Et tu fais une école ?
10: Non, j'ai fini là.
4: Il a fini.
10: J'ai fini et depuis que j'ai quitté les Beaux-Arts, je me suis mis à l'animation 3D.
11: Là, c'est un atelier, là.
10: Oui.
11: Ah, mais il y avait de la place, hein.
4: Il en faut pour toute la famille.
7: J'ai coupé la radio, j'avais mis la radio, donc.
11: T'avais mis quoi comme radio ?
4: Change de sujet.
11: Ah, ici, c'était le.
4: Bravo.
7: Voilà.
11: C'était pour les chevaux, quoi.
7: Alors, t'as la mangeoire, t'as même l'abreuvoir qui est en dessous, là, qui est en zinc.
11: La mangeoire sert de rack aujourd'hui pour les tableaux de qui ? De toi, alors ?
7: Surtout de moi, ouais, ouais, ouais. Donc là, c'est la partie atelier, artiste. On fait des toiles, de la peinture, de la sculpture, découpage, assemblage. Il y en a un peu partout.
4: Sinon, Fred, t'avais pas un truc à leur dire ?
11: Je vais dormir chez vous ce soir.
7: Si tu veux, il n'y a pas de problème.
11: Et puis, il n'y a pas de problème, il y a surtout de la place.
7: Ah, bah, il y a surtout de la place, oui, voilà. Beaucoup de place.
11: Parce qu'il y a un truc qu'il faut absolument que vous me montriez demain.
7: Oui.
4: Petit indice.
11: Et demain, on va changer de rue.
7: Tout à fait.
11: Tu vas me montrer un truc qui est dans la rue du château, là.
7: Oui.
11: Je pense que ça va en halluciner plus, là.
7: Ah oui, je crois aussi, oui.
4: Bon, bah, vivement demain.
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2: Il a pour le coup des histoires qui nous restent bien dans la tête, c'est Arnaud Fromage qui est avec nous. Bonjour Arnaud.
3: Bonjour, bonjour à tous.
2: Arnaud, ça faisait longtemps que vous ne nous aviez pas déterré une vieille loi de l'époque révolutionnaire.
3: Oui, mais cette fois j'en ai trouvé une qui sert vraiment à quelque chose. Je dirais même que c'est une loi qui a tout changé. Il s'agit de celle qui, en 1799, a instauré en France le système métrique. Plutôt, le système MKPS pour mètre kilogramme poids seconde. Trois unités de base pour les unir toutes et en finir enfin avec les toises, les perches, les pouces, les lieux, les livres et les boisseaux. Il faut dire que chaque région et parfois même chaque ville possédait sa propre unité de mesure. À Besançon, c'était l'Aune, par exemple, qui mesurait un peu plus de 80 cm. Pour éviter les embrouilles, eh bien une tige en métal, une aune étalon, avait été scellée dans la pierre au XVIe siècle à l'extrémité gauche de la façade de l'hôtel de ville. Et elle y est toujours, d'ailleurs, elle est toujours en place. Mais voilà, à la demande des commerçants de l'époque, un système identique était nécessaire et ce fut donc le système métrique.
2: Le système métrique qui a depuis été adopté par presque tous les pays du monde, on peut le dire.
3: Oui, en gros, il n'y a que les États-Unis, le Libéria et la Birmanie qui refusent toujours le système métrique. Et c'est vrai que le Royaume-Uni l'utilise en traînant des pieds. Le système métrique, qui a évolué d'ailleurs depuis, il a intégré le système SI, le système international, qui rassemble toutes les unités de mesure de base desquelles on peut calculer toutes les autres. Et elles ne sont que 7. Le kilogramme, la seconde et le mètre, donc, auxquels s'ajoutent le kelvin pour la température, l'ampère pour l'intensité électrique, la mole pour la quantité de matière et le candela pour l'intensité lumineuse.
2: Et avec ça, on peut tout calculer ?
3: En grande partie, oui, les autres unités se déduisent de ces 7-là, mais il y a malgré tout un monde qui résiste encore et toujours au système métrique et, je dirais même, à la logique humaine, celui des pointures de chaussures. Personne n'y comprend rien, alors j'ai mené des petites recherches. Tout part du point de Paris, inspiré du quart de pouce britannique. La pointure d'une chaussure est calculée en divisant la longueur de l'intérieur de la chaussure en centimètres par le point de Paris. En gros, une pointure 40, ça fait environ un pied de 26 cm de long. Pour les Italiens, c'est le même calcul, mais avec une pointure en moins. Les Américains commencent à compter à partir de la taille 1, qui correspond à notre 31. Les Anglais, c'est pareil, mais eux, ils commencent à 0. Les seuls qui ont un système à peu près compréhensible, ce sont les Japonais. En gros, un pied de 26 cm correspond à la taille 26, et ensuite on décale, mais toujours en fonction du fameux point de Paris. En résumé, il serait peut-être temps de mettre un bon coup de botte là-dedans, parce que, rayon chaussure, moi, je ne sais plus sur quel pied danser.
2: C'est le cas de le dire, oui. C'est vrai qu'on a un petit peu perdu avec tout ça. Merci beaucoup, notre cher Arnaud Fromage, avec ses nécessaires minutes comptoises. Et puis à très bientôt.
3: À demain.
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4: Bonjour Serge Papagali.
5: Eh bien, monsieur Thomas, j'ai envie de dire bonjour, et dauphinoise, dauphinois, bien le bonjour également.
4: Alors,
5: voilà.
4: Pour ce Dauphiné Tour, où est-ce qu'on part aujourd'hui?
5: Oh, vous allez voir, on va pas partir très loin, ça va vous surprendre. Aujourd'hui, allons nous promener dans la grande agglomération grenobloise. Oui. Sainte-Grève.
4: Ah, je connais bien.
5: Ben, justement, taisez-vous, ne dites rien, dites pas de bêtises, s'il vous plaît. Admettez qu'on a beaucoup battu la campagne ces derniers temps, alors qu'elle nous avait pas fait grand-chose, cette pauvre campagne.
4: Non.
5: Mais on l'a bas. Alors, hop! C'est la journée urbaine. Plusieurs raisons nous font venir dans cette ville iséroise. Bon, ben la première, vous alliez le dire, bien évidemment, maintenant les gens vont le savoir, c'est que c'est là où demeure Monsieur Thomas.
4: Eh oui.
5: C'est votre ville, vous êtes né là-bas?
4: Non. Non, mais j'y habite depuis
5: un petit
4: moment.
5: Vous êtes né en Allemagne, vous? Non plus. Bon, d'accord. Monsieur Thomas, qui, bien sûr, connaît le nom des habitants des lieux. Alors, pas tous les noms propres, hein, mais...
4: Non.
5: Donc, ce sont les...
4: Saint-Égrévois et les Saint-Égrévoises.
5: Bravo, eh bien voilà, tout le monde ne le sait pas forcément. Et non, Saint-Égrivoise.
4: Non.
5: Bien évidemment, ça n'est pas le genre du coin. Enfin, à moins que vous ayez quelques noms à me citer.
4: Non.
5: Restons-en là. Faut pas qu'on passe un quart d'heure. Mais nous sommes aussi à Saint-Égrève parce que c'est la ville qui a reçu en 2021 le label Ville Internet 5 @. Ah, j'ai découvert ça. Le niveau le plus élevé dans la classification, d'ailleurs même, des villes qui s'engagent dans le développement du numérique local. Bon, comme disait mon grand-père, qui n'utilisait pas Internet, pourtant, on reste sur le cul. C'est une formule qu'il avait comme ça. Vous le saviez, ça, bien oui, évidemment. Ça... Vous savez tout de votre ville. C'est parce que tous les gens savent forcément tout de leur ville. Hein, vous savez. Bon. Saint-Égrève aurait donc un petit côté, on va dire, Silicon Valley, bien sûr. Hein, on va dire un petit côté comme ça, mais sans silicone. Évidemment, les belles femmes saint-égrévoises n'ont pas besoin de ça. À moins que vous ayez quelques noms également à nous fournir.
4: Non,
5: vous n'avez aucun nom, en fait. Vous habitez Saint-Égrève, mais vous connaissez personne.
4: Je ne dis rien.
5: Voilà. Plutôt, vous les connaissez toutes, mais vous ne dites rien. C'est tout à votre honneur. Ça n'est pas fini. La ville de M. Thomas a été également labellisée trois fleurs au concours national des villes fleuries. Vous le saviez également, mais c'est extraordinaire. Comme disait ma grand-mère, cette fois-ci, pour changer un peu, on se retrouve comme deux ronds de flanc. Elle disait l'expression.
4: D'accord.
5: Comme deux ronds de flanc, vous ne savez pas. Voilà. Cinq pour le net, trois pour les fleurs. Écoutez, on attend avec impatience le chiffre qui va suivre. Hein. Je ne sais pas, il va bien y avoir un label inconnu et donc nouveau. Je ne sais pas, moi, la ville où il y a le plus de chauves, par exemple, un truc comme ça. Non, vous n'avez pas, pas de nom à fournir non plus. Bon, le label 6 boules à 0, vous voyez, un truc comme ça. 6 boules à Z. J'en sais le label 6 boules à Z. Bon. Le plus, enfin, bref, bon, écoutez, mais je ne voudrais pas passer sous silence également que Saint-Égrève fait partie d'ailleurs de la Znief. Ah, je vous ai piégé quand même, qui m'est particulièrement cher. Alors, vous savez pas ce qu'est la Znief.
4: Ça me parle pas.
5: Alors, c'est pas une jeune femme qui s'appelle la Josiane Znief, c'est pas ça du tout. C'est la zone naturelle et d'intérêt écologique, faunistique et floristique. Ah, oui, vous savez.
4: À vos souhaits,
5: je voudrais appuyer un truc, hein. Zone naturelle d'intérêt. Voilà, bon. Alors, étant moi-même très proche de la faune, de la flore, surtout de la faune, vous allez dire, mais de la flore particulièrement, de notre beau Dauphiné, je suis très attaché donc au parc naturel régional de Chartreuse.
4: Oui.
5: Chartreuse, dernier mot de cette phrase justifie amplement à lui tout seul d'ailleurs mon engouement pour cette partie de notre département. J'ai envie de... Vous savez, je vais vous dire un truc, on a fait un quart d'heure, on a fait trop long, donc je vais vous dire, vive le Dauphiné, vive Saint-Égrève, et tous ensemble on va se dire, on n'est pas des... quand même.
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6: Salut Brice Izel.
7: Comment il s'appelle déjà ?
8: Je m'appelle David Pasquet, j'ai 55 ans.
9: C'est le musicien alors ?
8: Je suis talabardeur, musicien, compositeur.
9: Ça c'est terrible, les musiciens, ça branche toujours beaucoup les femmes. C'est dur pour les autres.
7: Mais qu'est-ce que tu fais là ?
8: Je suis dans les petits bonheurs.
10: Allez, prends la musique !
8: Vous habitez où, vous m'avez dit ?
11: Alors, moi j'habite à Vannes, je viens du centre-Bretagne, du Saint-Nicolas-du-Pélem.
9: Comment t'as fait pour te retrouver là-bas ?
11: Parce que je suis arrivé par la rencontre d'une fabuleuse femme qui a finalement m'a déplacé de mon centre-Bretagne.
12: J'ai jamais vu un homme avoir autant d'égards pour une femme.
11: J'habite là-bas depuis 95. Il y a la mer, il y a la ville, il y a la campagne pas loin. Bon, il y avait une culture vantaise aussi à Saint-Nicolas, c'est-à-dire que c'est quand même le Pline qui est roi à Saint-Nicolas-du-Pélem. Et finalement, d'aller à Vannes, c'était pas aller tellement l'étranger pour moi.
7: Oui, enfin, en somme, tu n'as jamais quitté le département.
13: Pour ainsi dire.
14: J'ai acheté un petit 45 tours. Regarde.
11: Mon premier 45 tours, c'est un Titi et Gourminet qui se parle avec une petite musique derrière.
15: Gourminet, veux-tu jouer avec moi ? Gourminet.
11: Ouais, voilà. Oh, Gourminet, non. Bah, j'écoutais ça tous les jours, hein. D'ailleurs, je crois qu'il restait toujours sur l'électrophone. Ça me rendait plein de joie et en même temps un peu de méfiance quand même, parce que Titi, faut qu'il fasse attention à Gourminet. Et Gourminet, c'est un malin.
7: Raconte-nous une histoire, allez.
11: Une blague courte.
16: Bon, vous y allez, oui.
11: Un jour, à la plage, celle-ci voulait toucher mon coquillage. Je lui ai dit, oh, fais-moi l'amour si tu veux, mais touche pas à ma coiffe.
16: Très drôle.
17: Ça me fait l'air.
18: Ce matin, exercice d'expression orale.
11: N'est que toute la variante. Hein.
17: Ce qui signifie ?
11: Ce qui signifie, c'est pas le tout de raconter les conneries.
17: Ah non, je confirme.
19: Oh, bon, dites pas de conneries.
11: Allez, salut, canabou.

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1: Et voici Patrick Citeau pour Nom de Nom, aujourd'hui direction Montmorillon, dans la Vienne. Un musée du macaron y raconte l'histoire de cette petite pâtisserie ronde.
2: Situé boulevard de Strasbourg, ce musée ouvert en 2003 par la maison Ranou-Métivier rend ainsi hommage aux générations d'artisans qui ont bâti la renommée de Montmorillon. Ce musée de l'amande et du macaron vous dévoile ainsi l'histoire et les coulisses de la fabrication de ce célèbre et délicieux biscuit aux amandes. La recette du macaron a a priori été rapportée par Catherine de Médicis au XVIe siècle. À partir de cette époque, ce biscuit fait d'amandes, de sucre et de blanc d'œuf s'est répandu dans de nombreuses villes. On le retrouve ainsi progressivement à Nancy, Amiens ou Saint-Émilion. Il faut remonter au XVIIe siècle pour trouver les premiers macarons sur les étals des marchands de Montmorillon. Le petit biscuit au cœur tendre d'amandes est ensuite devenu la spécialité incontournable de Montmorillon. Aujourd'hui, la maison Ranou-Métivier perpétue cette tradition culinaire. C'est la plus ancienne fabrique de macarons de Montmorillon. Les savoir-faire se transmettent en effet dans cette famille depuis 5 générations. La recette traditionnelle des macarons demeure ainsi inchangée depuis ses débuts.
1: Et notre musée du macaron, en fait, c'est l'occasion de nous plonger au cœur de l'histoire de cette spécialité culinaire fierté de la région.
2: Une spécialité qui doit tout à l'amandier. L'histoire de cet arbre fruitier à travers les continents et les siècles est ainsi une des thématiques proposées. Les défis environnementaux liés à la production de l'amande sont aussi au programme de la visite. L'histoire et la fabrication du macaron a bien entendu toute sa place au cœur de l'espace d'exposition. Les gestes et les outils du biscuitier font également partie de cette immersion au pays du macaron. Un parcours ludique et gourmand qui fera le bonheur des enfants comme des plus grands. Concernant les origines du nom de la commune de Montmorillon, on peut s'appuyer sur une théorie ancienne. Elle précise que la bourgade, située sur une colline, aurait été investie par des Maures en 732, avant ou juste après la fameuse bataille de Poitiers. D'où la déclinaison en Mont de Morillo ou Colline du Mort. Mais le nom d'un des premiers barons de la ville a tout aussi bien pu inspirer cette dénomination. Hugo Banse se fait ainsi appeler Moro Loco, qui dictour Morillo, ou seigneur de la localité mauresque qui se nomme Morillo. Toujours est-il que de Montmorillo au XIe siècle, puis Montmorillom au siècle suivant, la bourgade endosse finalement son nom actuel au XVe siècle.
1: Et ben voilà, alors ça c'est quand même fou parce qu'on remonte le temps grâce à Patrick Citeau qui nous apprend toujours des détails qu'on ignore souvent d'ailleurs sur le nom de nos rues, de nos communes également. 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
3: Si je vous dis Johnny Hallyday, Belmondo, vous pensez cinéma? Oui, mais pour moi aujourd'hui, ça me fait penser Bichon Maltais, Yorkshire, bref, des toutous quoi.
4: C'est beau, hein, cet homme-là avec son chien.
3: Car aujourd'hui, je teste le métier de toiletteur canin. Mais pas chez n'importe qui. Non, non, non. Chez un coiffeur des chiens de star. On est chez Rhinocéros. C'est à Strasbourg. C'est le salon de Didier, qui est toiletteur canin depuis plus de 25 ans. Et ici, on rigole pas avec le pelage, la touffe, le poil. Derrière la porte vitrée, les odeurs de shampoing, les bruits du séchoir. Et chez Didier, chaque chien est traité comme un client VIP. Et ce, pour le plus grand bonheur de ses propriétaires, qui eux sont confortablement installés, eh bien, dans le canapé pour papoter. Je regarde Didier au loin qui est en pleine retaille de mèche sur Anouk. Anouk, c'est un petit bichon maltais très précieuse. En pleine cure de rafraîchissement, il observe beaucoup. Et il me dit, tu sais Maxime, il faut savoir lire le chien. Son âge, son caractère, sa morphologie. Anouk, par exemple, eh bien, elle porte actuellement la fameuse coupe bébé, qui est très demandée pour les bichons maltais. Ça lui fait une petite tête toute ronde et résultat, effet rajeunissant immédiat. Anouk a perdu 10 ans. Oui, enfin presque, vous m'avez compris. Mais rien n'est automatique parce que chaque race, chaque pelage, chaque chien est différent. Alors évidemment, Moi, je suis là pour tester. Alors, j'ai voulu tenter un petit geste, un petit coup de ciseau. Mais alors, clairement, Anouk, alors là, elle m'avait déjà capté. À peine le ciseau en main, et ce regard qui voulait clairement me dire « Toi, mon gars, c'est même pas la peine ». Je me suis rapproché tranquillement. Anouk, elle, s'est reculée. J'ai pas insisté, même si maman me disait « Mais si, allez-y, elle dira rien ». Et j'ai préféré ne pas croire maman. Non. Didier reprend la main. Précis, calme, le chien se détend. L'expérience parle, quoi. Nickel. Eh oui, Didier, c'est un peu comme le Franck Provo des cabots. Il a coiffé les fidèles compagnons des plus grandes stars. Oui, Johnny, Bebel. Mais ça, pour lui, ça n'a pas d'importance parce que chaque chien est, sans mauvais jeu de mots, bichonné de la même façon pour lui. Et ça fonctionne aussi pour les clients, hein, qui sont littéralement, mais alors, aux petits oignons. Et pour Didier, c'est ça, sa récompense. Voir le chien bien, mais aussi voir les maîtres heureux. Et pour ça aussi, il faut le dire, Didier, ah, il a le coup de patte. Le petit mot qui va bien, la petite attention qui fait plaisir, les nouvelles des dernières sur Simba, Loki ou encore Marley, il les connaît tous, hein. Moi, je repars avec des poils partout sur le pantalon, mais avec une certitude, ce métier est bien plus profond que ce que j'imaginais. Quant à Anouk, la voilà prête pour aller batifoler avec moi. Moment, direction chez le boucher, qui, j'en suis sûr, ne manquera pas de souligner la beauté de cette nouvelle coupe à sa maîtresse. N'est-ce pas, Anouk ?
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2: On le sait, les histoires de famille sont parfois un peu compliquées. Mais voici quelqu'un qui répare les arbres généalogiques qui ont pris la foudre. Pour une succession, elle peut vous appeler à 14h un mardi pour vous annoncer que vous avez un frère caché qui élève des chèvres dans le Larzac.
5: Alors, je m'appelle Virginie Nguyen-Brion, je suis généalogiste successorale.
2: Virginie, voilà un métier bien savant. Ça consiste en quoi exactement ?
5: Alors, ce métier consiste à retrouver donc les héritiers dans le cadre de succession. L'objectif, c'est justement la transmission d'un patrimoine. Mais ce qui rend ce métier passionnant, c'est que ça va au-delà, en fait, la transmission du patrimoine. On vient rouvrir une histoire familiale. Ça peut, il peut arriver que ça amène à de véritables retrouvailles.
2: Alors, c'est pas commun comme métier, on y arrive comment ?
5: On arrive à ce métier un peu par hasard. Pour ma part, c'était un peu un coup du destin. À la fin de mes études de droit, je me dirigeais plutôt vers le notariat. Et j'ai découvert ce métier et j'ai eu la possibilité de rentrer dans un cabinet historique local. Et j'y ai travaillé pendant 16 ans.
2: Et ces gens que vous retrouvez, ils espèrent quoi et ils demandent quoi ?
5: Retrouver ces photos, c'est ça qu'on nous demande. Donc c'est pour ça qu'il y a quand même vraiment une vraie partie généalogie. De s'intéresser aux défunts et voir si on n'a pas des photos de famille.
2: Vous devez en avoir des histoires à raconter. Une en particulier ?
5: Pour moi, le cas le plus exceptionnel, c'est toujours ce côté humain. C'est-à-dire quand on vient annoncer à un frère qu'il a une sœur et donc à la sœur qu'elle a un frère. Que le papa, désolé mais c'est souvent le père, n'avait rien dit. C'est-à-dire qu'il avait eu un fils d'une deuxième union. Et il n'avait pas du tout parlé de sa fille d'une première union. Parfois, les frères et sœurs ont des destins complètement différents et ça va être compliqué pour eux de bien s'entendre. Mais là, en l'occurrence, ils étaient tellement heureux de se retrouver et je pense qu'ils se voient toujours aujourd'hui. Et ça a changé leur vie, ça a bouleversé leur vie.
2: Comment fait-on dans des histoires aussi personnelles pour que ça se passe bien ?
5: Il faut à la fois être méthodique, parce qu'il faut respecter une certaine méthodologie, au départ. Ensuite, je pense qu'il faut être empathique, parce que l'empathie, c'est ça qui va faire l'empathie dans les recherches. Parce qu'on va se mettre un peu à chaque fois à la place du défunt, mais pourquoi il serait parti par là, connaître les comportements sociaux de l'époque, etc. Et puis l'empathie, parce que quand on va retrouver les héritiers, en fait, certains ont besoin d'être écoutés, et puis il y a certains qui bloquent, mais parce qu'ils ont juste besoin d'être entendus. Alors moi, c'est ici, à Lille, que j'exerce mon métier avec passion de généalogie successorale et que j'ai la chance de pouvoir exercer cette profession qui est toujours pleine de surprises.
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1: Bonjour Johan.
2: Bonjour Manu.
1: Merci de nous accueillir dans cette boutique au garage à Issoudun avec une céramique bretonne. Exactement. Que l'on peut trouver, on n'est pas à l'abri de trouver ça sur une brocante. Hein.
2: Alors on n'est pas à l'abri, en revanche là on est sur une céramique de très belle qualité et tu sais que moi je suis un amateur de la céramique française des années 50, en tout cas du milieu du 20e. On ne présente plus les Caprons, les Rouellans, tous ces grands céramistes qui ont fait des pièces magnifiques, qui font aujourd'hui des très gros prix. Mais aujourd'hui, dans une gamme de prix beaucoup plus inférieure, on peut se faire plaisir avec par exemple un grand plat de service comme ça. Tu vois cette couleur verte, elle est incroyable. Et figure-toi, mon cher Manu, que cette pièce vient de Bretagne. On pourrait dire qu'elle vient de Valoris, dans le sud de la France, dans les années 50.
3: On va se tromper. Brocante, vide-grenier, vide-maison, sur la piste du Chineur.
2: On est à Quimper, dans les manufactures de céramique de Quimper, hein, qui existent depuis la nuit des temps. Et là, on est sur une marque qui s'appelait Keraluc, qui a édité de nombreuses pièces de service, de vaisselle, des pièces qu'on peut utiliser encore aujourd'hui, évidemment, et qui amène une touche de déco un peu fantasy, un peu complètement céramique des années 50. Elle a une forme complètement atypique et surtout un travail de décor qui est vraiment de qualité superbe. On est dans des couleurs improbables, tu as vu.
1: Elle est élégante, elle est magnifique, elle est resplendissante.
2: Elle est verte, elle a trois ou quatre teintes de vert différents. C'est vrai qu'on se croirait à Valoris dans le sud, en 1950, mais on est bien en Bretagne, et ce sont des pièces aujourd'hui qui sont recherchées par les collectionneurs de céramique.
1: Du coup, le prix ?
2: Bon, ça vaut une centaine d'euros, ouais. parce qu'il y a une grosse production, donc beaucoup de pièces aujourd'hui, on peut peut-être, si on a de la chance, en dénicher une sur une brocante. On reste raisonnable et on se fait plaisir, c'est de la déco très colorée sur une grande table dans la cuisine. C'est super.
1: C'est validé. Merci, Johan.
2: Merci à toi, Manu.
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4: Le vol du trésor de la cathédrale. Un trésor royal, conservé de nos jours au Palais du Tau, juste à côté. Mais dans les années 40, ce trésor reposait au cœur même de la cathédrale, dans une petite salle, juste à côté de la sacristie. Pas d'alarme, pas de caméra, pas de gardien de nuit. Un autre temps, me direz-vous? Et pour certains, en tout cas, c'était une sacrée opportunité. Tout commence à Paris, le 8 juillet 1946. La nuit tombe, trois hommes montent dans une camionnette. Claudius, Marcel et Ernest. Direction Reims. Leur mission, voler le trésor de la cathédrale. Claudius, c'est le chef de bande. C'est un vieux routier du crime. Un casier judiciaire long comme un missel. 25 condamnations, 15 ans de travaux forcés et 6 évasions. Un sacré jojo, un artiste de la fuite. Et c'est lors d'une visite à Reims, en 1941, quand il n'était pas en prison, qu'il a repéré le fameux butin. Et il s'est dit, quand la guerre sera finie, je ferai mon dernier coup. Et bien dans la nuit du 8 juillet 46, Claudius et Marcel dressent une échelle contre un mur de la cathédrale. Tiens donc, ça nous rappelle le Louvre, cette affaire. Ils scient un barreau de la fenêtre et s'introduisent dans la salle du trésor. Devant eux, trois armoires blindées à forcer. Dedans, 150 kilos d'objets précieux. 5 couronnes, des sacres de Charles X et de Napoléon Ier. Des vêtements liturgiques brodés d'or portés par les rois de France. Tout y passe, le trésor est déposé chez un complice. Mais la joie des bandits est de courte durée. Les 5 couronnes, eh bien des copies. Du bronze doré, pas d'or massif. Lucien les fait fondre, les jette dans le canal. Quant aux habits liturgiques, invendables, ils disparaissent dans la nature. Seuls les fils d'or en sont tirés. Les vêtements, eux, ne seront jamais retrouvés. Claudius, fidèle à sa réputation, finit par se faire arrêter. Mais avant le procès, il s'évade une nouvelle fois. La police va quand même le rattraper. Son procès s'ouvre en 1956, devant la cour d'assises de Reims. Verdict, 10 ans de travaux forcés pour Claudius, 3 ans pour ses complices. En 1972, le trésor de la cathédrale de Reims sera transféré au palais du Tau. Le trésor de la cathédrale de Reims, c'est évidemment l'un des trésors de Champagne-Ardenne.
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3: Le point sur les fermetures nocturnes avec Cédric Frémy.
5: Jusqu'à 5h sur la 7, l'échangeur Avignon-Sud-Château-Rhône arrive fermé pour travaux. Et jusqu'à 5h30 à Marseille, le tunnel Saint-Charles et les tunnels Joliette et Vieux-Port en direction d'Aubagne. Et puis jusqu'à 6h du matin Fermeture de l'A7 en direction de Lyon, entre Marignane Aéroport et Rognac, et entre l'A54 et Salon Nord. En direction de Marseille, l'A55 est fermée entre la Mède Raffinerie et Carré-le-Rouet. À Aubagne, en direction de Marseille, l'A501, l'A502 et l'A50 jusqu'à Saint-Loup. À Florian, vous ne pouvez pas rentrer sur l'A50 en direction d'Aubagne. À Bouc-Bel-Air, en direction de Marseille, la fin de la voie rapide de Gardanne devant Décathlon est fermée. En direction d'Aix, l'A51 entre Oraison-la-Brianne et Cadarache. À Manosque et à Oraison-la-Brianne, vous ne pouvez pas non plus rentrer sur l'A51 en direction de Gap. À Toulon, le tunnel est fermé dans les deux sens. Et sur l'A57, en venant de Toulon, les sorties Lavalette Sud, Lavalette Nord et Valgora Université sont fermées aussi jusqu'à 6h. Les détails, ici.fr/Provence.
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6: Si on ne sait pas si quelque chose est vrai, on va le rechercher sur quelque chose d'autre et on regarde s'ils en parlent aussi. Et peut-être que s'ils en parlent partout, peut-être qu'à un moment, il faudrait savoir si c'est vrai ou si c'est faux.
7: Bah, par exemple, il n'y a pas longtemps, on avait fait athlétisme et il y a Greg, le monsieur qui nous entraînait pour le sport, il nous avait dit de taper sur Google des recherches de champion de 4 mètres homme-femme.
8: Un champion de 4 mètres.
7: 400 mètres. Et du coup, on a fait ça et on a trouvé, et c'était bon, il nous a dit que c'était bon. Donc, Google, moi, perso, j'y crois à tout ce qui est sur Google.
9: Google est ton ami.
10: Moi, des fois, mes parents, ils disent, pas chercher sur Internet, mais dans un livre.
11: Un livre, ça sert à quoi?
10: Bah, Internet, c'est dangereux comme dans les jeux vidéo, parce que maintenant, il y a de plus en plus de personnes qui sont tuées à cause des jeux vidéo.
12: Moi, je pense que c'est dangereux parce qu'il y a des petits qui peuvent regarder Internet et s'ils regardent Internet, ils peuvent... Je sais pas s'il y a des monstres, s'ils regardent une vidéo de monstres et qu'après, ils vont se coucher. Ils peuvent faire des cauchemars et du coup, tous les jours, ils y pensent. Ils pensent plus qu'à ça et ils sont traumatisés.
7: Quand on voit sur les informations qu'il y en a qui tuent des personnes, on va dire, à cause des jeux parce qu'ils ont vu dans un jeu, se dit on peut faire ça en réalité.
12: C'est comme Vladimir Poutine, à tout moment, quand il était plus petit, il a fait trop de jeux vidéo et des jeux vidéo qui n'étaient pas bien à son âge. Et du coup, depuis, il croit qu'à ça et il a déclenché une guerre.

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1: Chacun a une histoire avec sa douche. On va se raconter des choses qu'on ne ferait pas avec une moderne.
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1: Bonjour, je m'appelle Eric Gaucher, je suis vigneron donc dans le vignoble de Vouvray et dans la commune de Chancé. Je relie la passion, la Deux-Chaux et puis le monde du vin.
3: Au cœur des vignes, notre conducteur arrive tout sourire. Sa Dodoche a une grosse bouteille verte derrière le pare-brise.
1: Pourquoi pas de mettre une bouteille sur la remorque, comment ne pas se faire remarquer. Et puis bah j'ai craqué, voilà. Donc maintenant on m'appelle Viticule Doche. Ah bah, la réaction des gens c'est avec le pouce, hein, en trois gestes, hein, c'est super. Et puis après le geste qui représente le coup, viens boire un petit coup, hein, à la maison, avec modération bien sûr. Et puis voilà, la Deux-Chaux c'est immortel. Elle était une dame à Villedomé que mon copain Romu qui lui en tant qu'éboueur savait que je voulais une Deux-Chaux, puis du coup il a trouvé des clients. Le propriétaire a dit oh, je vais la vendre. Sa femme n'était pas d'accord du tout, elle a dit oui avec un très grand regret, mais je la vois toujours cette dame là, elle vient acheter du vin. Je lui remonte à chaque fois la Deux-Chaux et elle est heureuse quand même, parce que ben voilà, on l'a remis dans son état, à la rajeunie, il y a au moins 30 ans. Tous les ans, il y a des nationales de Deux-Chaux, vraiment dans toute la France, donc on voyage. Et aussi, tous les deux ans, il y a la mondiale de Deux-Chaux, et cette année, c'était en Slovénie. Le plus jeune de nos fils avait 11 mois lorsqu'on a fait notre première mondiale, donc en Espagne. Le plus âgé, je crois, il avait 93 ans, là, donc en Slovénie.
3: Une communauté d'amateurs qui ne parle pas la même langue, qui a tous les âges, mais qui se comprend quand il s'agit de bidouiller la voiture, un brin capricieuse.
1: Bon, bah, des fois, on n'est pas sans le dire, on ne mettrait peut-être pas ça sur la radio, mais putain de Deux-Chaux, hein. On comprend des fois quand on l'utilise, ce mot-là, hein, quand le moteur ne veut pas.
3: Une seconde vie pour Eric, ce n'est pas que côté voiture. Une grève du cœur en 2017 lui fait savourer la vie à chaque instant.
1: Bah, quand on a le droit à une deuxième vie, hein, parce que moi je dis c'est ma seconde vie, bah, on en profite encore plus, quoi. Et puis, bah, la Deux-Chaux est là aussi, puis quand on remonte dedans, on repart en vadrouille avec les amis, bon, on prend encore beaucoup plus de plaisir.
3: Un cœur tout beau, tout neuf, dans lequel une femme a une grande place.
1: Avec ma femme, Sandrine, on est arrivés tous les deux dans le monde de la Deux-Chaux, voilà, avec les enfants. Donc ça, c'est pas personnel. C'est maintenant, on vadrouille ensemble, on partage.
3: Longue route à Eric et à Sandrine du côté de Chancé. Vous saurez désormais que l'homme derrière la Viticule Deuche a sacrément de la bouteille.
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4: Et Adicias, et bien se disent la santat. Il paraît que la santé se lit sur notre visage.
1: Eh ben,
4: oui. Ben oui, c'est ce que vous dit cette expression occitan. La santat se porte sur la cara. La cara, c'est donc le visage. Alors le médecin se dit en occitan lo medje. Medje qui a donné d'ailleurs un nom de famille, medje, qu'on retrouve dans toute l'ère linguistique occitane. Se dit lo medje en occitan, mais c'est pour dire le tabé lo medesi. On peut dire aussi tout simplement lo medesi. Justement, lo melio medesi à cause lo toupie.
5: Qu'est-ce à cause à l'outoupie?
4: Ben, l'outoupie, ben, c'est le pot de terre allant au feu pour, ben, chauffer les aliments. L'oumélium d'ici, à cause de l'outoupie, se traduit par, ben, le meilleur médecin, c'est le pot.
5: Ouais, ce qu'on mange.
4: Ben, voilà, entendez que la bonne nourriture conditionne la santé. En gros, ben, ne mangez pas trop de cagnards, ne mangez pas de mauvaises choses, ne mangez pas trop vite, car cela peut avoir un impact sur votre digestion. Car on dit en occitan, que la lingua es lo miral del ventre.
5: Je l'ai déjà entendu cette expression. Ah, c'est la langue est le miroir du ventre.
4: Eh oui, très très bien. Qui digère bien à la langue nette. Alors pour être en bonne santé, il faut bien manger, privilégier la qualité, et il faut aussi bien dormir. Lucir, ben pas trop de télévision, d'ordinateur, de tablette ou de téléphonette abandonnant l'yate. En résumé, le soir, ben, pas trop
5: de télé,
4: d'ordinateur, de tablette, d'écran, etc., de smartphone avant d'aller au lit. Et oui, car une bonne corde des couilles fa mai que lo medesi, c'est-à-dire un bon coup de coussin, donc une bonne nuit de sommeil, fait plus que le médecin.
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1: Bonjour Nicolas Pettini.
2: Bonjour Angélique.
1: Vous êtes chargé de communication au Conservatoire d'Espaces Naturels de Franche-Comté. Qu'est-ce que c'est que ce conservatoire?
2: Alors le Conservatoire d'Espaces Naturels de Franche-Comté est une association loi 1901 qui a été créée en 1991. Donc on fête cette année nos 35 ans et dont la mission est de préserver les espaces naturels du territoire franc-comtois.
1: Vous avez un programme qui s'appelle Sylvae. En quoi consiste-t-il?
2: Ce programme vise à préserver les vieilles forêts de Bourgogne-Franche-Comté, qui sont à la fois anciennes et matures, donc qui ont plus de 200 ans d'existence et qui présentent des arbres qui sont à la fois vieux, gros, avec pas mal de bois morts.
1: Comment est-ce que vous faites justement pour les identifier et ensuite pour les préserver?
2: En fait, on a des massifs forestiers qui sont repérés sur la région Bourgogne-Franche-Comté. Et ensuite, on va aller en fait faire des repérages sur carte photographie aérienne. Et on va aller sur le terrain vérifier que ces forêts sont bien à la fois anciennes et matures pour rentrer dans le cadre de ce programme-là.
1: Mais ce sont des forêts qui appartiennent au parc privé ?
2: Non, on se positionne oui sur des forêts qui sont privées. Quand il y a des opportunités, des ventes qui se font, en fait, on va se positionner pour acquérir ces forêts et les préserver sur le long terme. Donc en fait, on va laisser ces forêts en libre évolution. On va pas intervenir sur la végétation. Il y aura pas de coupe. Le seul type de coupe qui peut éventuellement être fait, ça va être des coupes de sécurisation s'il y a des axes, des routes qui passent à côté. Donc là, l'objectif, c'est vraiment libre évolution.
1: Je crois d'ailleurs que la plus grande forêt que vous possédez dans ce programme national se trouve dans le territoire de Belfort.
2: C'est un site qui fait 110 hectares. Et qu'on a acquis l'année dernière, qui se trouve sur la commune de Le Puy, donc tout près du Ballon d'Alsace, qui s'appelle la forêt du Lys. C'est un nom assez sympa, avec des peuplements mixtes, feuillus, résineux, beaucoup de gros bois, beaucoup de bois morts, des enjeux importants en termes de conservation d'espèces. On a des espèces d'oiseaux notamment qui sont en jeu là-bas.
1: Vous avez lancé l'année dernière, à l'occasion de la Journée internationale des forêts, en mars 2025, un appel aux dons. Est-ce que ce programme est toujours d'actualité?
2: C'est une souscription qui est permanente, en fait, un appel aux dons qui va durer plusieurs années et dont l'objectif est de récolter un maximum de dons des citoyens qui veulent rejoindre le programme et prendre une part active dans la préservation des vieilles forêts de territoire.
1: Et justement, si on veut suivre tout ce programme et puis s'informer sur l'avancée de vos travaux, comment est-ce qu'on peut faire?
2: Alors, vous pouvez vous inscrire à notre newsletter, donc en allant directement sur notre site internet cen-franchecomté.org.
1: Et si on veut rencontrer vos bénévoles, est-ce que c'est possible?
2: Alors, c'est possible de nous rencontrer à Seloncourt. On a une antenne là-bas.
1: Merci beaucoup, Nicolas Pettini.
2: De rien, avec plaisir.
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3: Parfois dès l'enfance, on connaît son destin. Lionel Terrain est à Grenoble le 25 juillet 1921. Sa famille, aisée, envisage pour lui un futur bourgeois, alors que lui n'a déjà que la montagne en tête. À 3 ans, il chausse les skis. À 5 ans, il cherche à escalader tout ce qu'il croise. Durant sa jeunesse, le grenoblois sèche régulièrement l'école pour aller crapahuter en montagne. Son déménagement à Chamonix pour accompagner son père malade ne va pas arranger les choses. À seulement 12 ans, il devient chef de cordée pour la première fois. Parallèlement, il se lance dans les sports de glisse et se taille en grandissant un petit palmarès, notamment en combiné des centres slalom.
4: Ça c'est mes skis, ils ont fait deuxième à Grand-Montana, ces skis-là. Moi j'ai une pêche les gars. Wouh !
3: Nous sommes alors en 1941, la future légende de l'alpinisme rentre à la formation Jeunesse et Montagne, ancêtre de l'UCPA. En plus de vivre pleinement sa passion, c'est là qu'il va rencontrer l'un de ses futurs grands amis, Gaston Rébuffat. C'est une nouvelle conception de la montagne que Lionel Terrain découvre. Rébuffat, en avance sur son temps, anticipe déjà les ascensions de grands sommets. Pendant plusieurs années, les deux hommes alterneront expéditions en montagne et travaillent dans la ferme de Lionel. Leur coopération prendra une pause à la fin de la guerre. Lionel Terrain entre dans la résistance où il intègre la mythique compagnie Stéphane.
5: Et bonjour !
3: Un groupe spécialisé dans le combat en montagne, encadré par les meilleurs alpinistes du moment. Leurs actions durant le conflit deviendront d'ailleurs une référence dans le domaine de la guérilla.
6: C'est le genre de type qui boirait un bidon d'essence pour pouvoir pisser sur ton feu de camp.
3: Après la guerre, la libération passion pour Lionel Terray, elle est autant politique que professionnelle. Il se lance définitivement et complètement dans l'alpinisme. Instructeur à l'école de haute montagne, moniteur de ski, puis guide de haute montagne, il aspire à protéger ce qu'il y a de plus important pour lui, sa liberté.
5: Belle activité, beau projet.
3: Il s'associe à cette époque à celui qu'il découvre lors d'une ascension et qui ne le lâchera plus, Louis Lachenal. Alliance de l'audace de Lachenal et de la réflexion de Terray, le duo démarre une des plus grandes épopées de l'ascension des Alpes.
6: Je vais faire le maximum, je me lance, je suis prêt.
3: Cette cordée mythique enchaîne les performances et les records. La face nord des Grandes Jorasses, l'éperon nord des droites, la terrible face nord de Lager en Suisse qui leur prend seulement 2 jours.
7: Plus que quelques kilomètres et bientôt nous serons dans une bonne auberge.
3: Après ce dernier exploit, il est alors temps pour le duo de fusées alpines de se tourner vers un autre défi, direction l'Himalaya. Il participe à la seconde expédition pour tenter de monter au sommet de l'Annapurna, soit la première fois qu'un homme marcherait au-dessus de 8000 mètres. L'expédition est un succès. Si Herzog et Lachenal sont les seuls à atteindre le sommet, Lionel Terray jouera un rôle considérable de soutien, notamment en portant son ami qui avait les pieds gelés pendant la descente du sommet. Les Français rentrent à Orly et sont accueillis en héros.
8: J'avais des papillons dans le ventre, c'est comme ça.
3: Pendant les 14 années qui suivront, Lionel Terray continuera de réaliser des exploits. Que les sommets impossibles soient dans les Andes ou dans l'Himalaya, il laissera sa marque dans l'histoire de l'alpinisme.
9: Ce Lascar est une légende comme le grand Manitou.
3: Et quelle que soit l'altitude ou l'expérience, le danger est toujours là. Le 19 septembre 1965, dans le Vercors, Lionel Terray chute avec un ami lors de l'ascension des arêtes du Gerbier. Leurs corps sont retrouvés quelques jours plus tard. Le monde de l'alpinisme se rendra à Chamonix, où le Grenoblois sera inhumé pour lui rendre hommage. Lionel Terray, l'un des plus grands alpinistes de l'histoire, est un Isérois, illustre Isérois.
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11: Le temps de vous lire en marseillais. Bonjour Médéric.
10: Bonjour Philippe.
11: Notre linguiste marseillais. Donc on va jouer ce matin un peu comme des enfants.
10: Oui, tout à fait. Alors vous savez à quoi jouent les enfants en ce moment?
11: Enfin ces jours-ci, ces temps-ci.
12: Ces temps-ci, avec le smartphone, ouais. Un jeu, voilà quoi.
10: Tablette, jeux vidéo, etc. Ouais. On est d'accord. Bon, les tout petits jouent encore avec des voitures, des robots, des trucs Pokémon, etc. Ouais. Voilà. Alors autrefois, alors, non, je vais pas faire celui qui grommelle à mon réguignard.
13: C'était mieux avant. C'était mieux avant, c'est ça.
10: Non, mais je vais vous parler quand même des réguignards. Les Réguignaires de Luberon, c'est une association provençale qui, comme son nom l'indique, regroupe des amoureux de la culture et de la langue provençale, des gens du Luberon, qui s'appelle avec autodérision donc les Réguignaires, en gros les râleurs. Hein. Eh bien, la présidente de cette association est bien connue chez nous, il s'agit de Claudette Ocelli, aussi connue sous le nom de Mamette, dont on a entendu la voix sur notre antenne pour nous apprendre un peu de provençal. Avec ces Réguignaires, elle organise jusqu'au 14 mars à Pertuis, à l'espace de Croze, une exposition appelée Joe et Jugué d'Antan, qui propose de retrouver des jeux et jouets d'Antan et avec leur petit nom en provençal. Alors, autrefois, les minots jouaient à Oda, au dé, au Baoduf, au Toupi, ou au Quille. Il y avait les osselets aussi. Alors, je me souviens que mon frère jouait, j'ai toujours trouvé ça bizarre, les osselets. Mmh. Mais voilà, ça a disparu, j'ai l'impression.
12: Oui, c'est vrai.
10: Non, voilà, on ne voit plus ça. Jouer aux osselets, c'est Djuga, Djibotrao et Mélisa Ousset. Par contre, les billes, on y jouait encore. À mon époque, on prisait les gros galops comme ça, et on tirait les soldats Starlux.
12: Ouais,
10: ça aussi, voilà. Ou
12: ouais.
10: On jouait au pot. Enfin, bref, voilà, j'adorais les billes. Dans la cour de récré, je pense qu'on jouait encore à la marelle ou à la corde Persauta, je traduis pas. Mais probablement plus aux Yeobanda. Les yeux bandés au Colin Maillard, qu'on appelle aussi Kukuruma. On dirait une chanson Kukuruma. En revanche, on fait encore liser Skundai, le jeu de cache-cache, à partir du verbe s'escoudre, se cacher. Et on dit parfois, va t'escoudre, va te cacher. On joue aussi à la poupée, la titeille, dans son ousta ou des titeilles, sa maison de poupée, ou bien avec une poupoune pour Djuga à la mama, là non plus, je traduis pas. Quand j'étais minot, j'adorais jouer avec les taraillettes, la dinette, mais aussi à la marchande. J'avais d'ailleurs un bel établi de marchande et je vendais à ma mère, à ma grand-mère, plein de beaux fruits et légumes en plastique, ou du poulet, ou en plastique, ou du fromage en plastoc. Avant, la malbouffe, vous voyez, il y avait déjà tout prévu. Tous ces jeux d'enfants d'hier ou d'avant-hier sont présentés à l'exposition Joe et Jugué d'Antan à Pertuis jusqu'au 14 mars pour ce... Et samedi, donc demain, il y aura en plus un grand jeu de piste sur le double thème du parler provençal et des jeux d'enfants dans les rues de Pertuis, mais aussi du Motus. Tout le t-shirt, toute l'après-midi, nous serons sur place avec mon collègue Bla pour vous faire jouer à Motus en mode démo ou initiation. Mais il y aura aussi un Motus en live, en public, avec les meilleurs joueurs de Motus à défier. Alors, de mon temps, on jouait à cache-cache et celui qui comptait, on disait qu'il pégait. On disait, allez, c'est toi qui pègue. Ouais. Et on joue aussi à faire des moulons dans la cour. Et pour signaler un attroupement, on crie moulons. Donc ce samedi, moulons à Pertuis.
12: Allez, moulons.
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2: Bonsoir à tous et bienvenue. Merci de votre fidélité à ce nouveau rendez-vous ici. Ce sont, rappelons-le, de bonnes initiatives, vos actions en région qui sont valorisées à travers de nombreux reportages qui vous donnent la parole. Rendez-vous résolument positif chaque soir pour une balade. On va parler évidemment de notre pays, de ce que vous entreprenez, de ce qui marche d'ici 21h. C'est aussi un parcours de vie, cette émission, celui d'un invité dont les souvenirs en région sont des marqueurs, souvent puissants, qu'il ou elle partage chaque soir à travers la cartographie de sa vie. Ce soir, je reçois un comédien, je reçois également un acteur, un humoriste, un homme qui deviendra très populaire en participant à une émission que vous connaissez, On demande qu'à en rire, sur France 2, on est au début des années 2010. 10, 15 ans plus tard, son parcours est extrêmement dense. Du théâtre, du cinéma, il est actuellement à l'affiche de la pièce Le sens de l'humour au Théâtre Antoine à Paris, aux côtés de Claudia Tagbo, d'Ariel Mallet et Élise Diamant. On en parlera avant 21h, je reçois Florent Père. Bonsoir Florent Père.
3: Bonsoir. J'ai beaucoup aimé le CV. Il manquait génie.
2: C'est dommage. Vous voulez que je refasse
3: voilà, est-ce qu'on peut refaire ce lancement?
2: Tout est possible.
3: Voilà, il est comédien, il est humoriste et génie. Normalement, c'est comme ça qu'on conclut.
2: Mais bon. On va comprendre aussi. Alors, on s'intéresse, je vous l'ai dit, vous avez compris le principe de l'émission, à tout ce qui s'est passé avant que l'on vous découvre finalement. Parce qu'on a toujours l'impression que quelqu'un démarre comme ça d'un coup parce qu'on l'a vu à la télévision. On oublie qu'il y a tout un parcours, qu'il y a tout un process, qu'il y a tout un tas de mécanismes qui vont derrière. Vous êtes prêt à remonter un peu le temps?
3: Oui.
2: Vous êtes né à Valence. Mais alors, pour le coup, c'est pas franchement non plus la Drôme, l'endroit qui vous a marqué particulièrement.
3: Non, parce que je suis né à Valence, mais voilà. Vous savez, la Drôme, c'est séparé
2: c'est
3: par
2: la Ardèche.
3: C'est la Drôme Ardèche. Ouais. Et donc, je suis né à Valence, mais on m'a vite ramené en Ardèche, de l'autre côté du Rhône.
2: Alors, l'Ardèche, effectivement, c'est à côté. Ça, c'est un endroit très important. Que faisaient vos parents, d'ailleurs?
3: Ma maman était infirmière jusqu'à ma naissance. Elle s'est arrêtée. Ouais. Ils ont tout de suite compris l'étendue du travail qu'il y aurait à fournir. Et mon papa était gérant de société. Enfin, c'est ce que je devais mettre sur ma petite feuille à l'école. Mais il était patron de boîte de nuit.
2: Ouais, on va en parler de cette boîte de nuit.
3: Et restaurateur et musicien.
2: Non, mais ça, c'est extraordinaire. On va y venir dans un instant parce que ça fait aussi partie de vos vies. Mais je vais rester dans le côté bucolique parce que je sais que vous êtes un amoureux de la nature. Vous en avez d'ailleurs fait un spectacle qui portait ce nom. Vous avez évolué dans un espace un peu rural, dans un environnement de campagne, très clairement.
3: Ah oui, carrément, campagnard même, oui. Ouais. Vraiment jusqu'à mes 12-13 ans, en fait, je restais que à la campagne. C'est-à-dire que on avait une maison à la campagne, la boîte de nuit familiale était à la campagne, donc je passais ma vie dans la forêt, un petit homme dans les arbres et je descendais à la ville quoi.
2: On y est très rarement en fait. On y est justement là, on est dans la forêt. Et est-ce que comme tous les gamins, vous avez fabriqué des cabanes? Est-ce que vous montiez aux arbres? Est-ce que vous étiez déjà sportif à ce moment-là?
3: Jusqu'à 10-11 ans, j'étais pas très sportif, j'étais actif parce que je montais aux arbres, je courais dans la forêt, je faisais du vélo, donc j'étais pas du tout sédentaire. Loin de là, j'étais pas devant collé à ma console ou quoi. Mais le sport en tant que tel, non, c'est arrivé vers 10 ans. Mais
2: vous aviez des lieux refuges, justement, dans la forêt, on construit des cabanes en ces moments-là.
3: Ben, c'était ça, c'était ça. Je me rends compte que de ce que je connais de l'Ardèche, en fait, c'est un rayon de 10-20 km autour de la maison de mes parents, où depuis que je suis né, je fais des footings, du VTT, je grimpe aux arbres. Au-delà de ça, je connais très mal l'Ardèche, en fait. Mais ce secteur-là, d'ailleurs, dès que j'y retourne avec mon fils, je dis, tiens, on va voir mon arbre, je vais t'emmener à ma rivière, je vais t'emmener dans ma forêt.
2: Vous avez un arbre.
3: Il me dit, mais c'est pas ta forêt, c'est pas ton arbre. Je dis, bah oui, mais cet arbre-là, il était là quand j'allais à l'école, parce que j'allais à l'école à travers la forêt.
2: Oui, j'ai découvert ça, parce qu'effectivement, et ça c'est une chose incroyable d'avoir une enfance où on traverse des bois pour aller à la forêt. Ouais. Et en même temps, cette cour d'école était toute petite, parce que si j'ai bien compris, vous étiez 15 élèves.
3: C'était une petite école de campagne. Alors, des gens qui traversent des bois pour aller au travail, il y en a aussi à Paris, tous les gens qui travaillent au bois de Boulogne, au bois de Vincennes, tout ça.
2: Mais là, c'était tout petit,
3: c'était une petite école de campagne avec une